0: Mes blettes, mes blais. Aujourd'hui, je vais vous raconter l'histoire d'une jeune kiné qui s'est installée à Saint-Thé, toute fraîche diplômée et persuadée que chez nous, tout le monde parlait comme dans les manuels de l'école de kiné. Le travail, pas de souci, elle en a d'abondes comme tous les kinés. Mais ce qu'elle n'avait pas prévu, c'était une aide pour les séances de traduction simultanée en gaga. Premier cas, un patient vient pour une rééducation à une prothèse de hanche. Il s'assied, soupire et déclare « Mon problème principal, c'est que j'arrive plus à m'acacasser. » « À vous quoi ?» Qu'elle lui rebique, perplexe, ben, à mettre un cacasson, pardi. Et là, notre kiné reste planté, croyant qu'il parlait d'un nouveau mouvement de yoga, alors qu'en fait, bien sûr, il voulait juste s'accroupir. Deuxième séance de la matinée, deuxième quiproquo. Une patiente entre en se tenant le dos et lui dit « Ma sciatique, elle m'a fait kiné !» La jeune praticienne la regarde, ébahie. « Ah, vous vous êtes découvert une vocation ?» Mais la patiente ne voulait pas dire « kiné » au sens de kinésithérapeute, mais bien « kiné », Q-U-I-N-E-R, qui veut dire « gémir, pleurer, couiner ». La jeune femme s'imaginait qu'à peine arrivée, la patiente voulait lui faire de la concurrence. Troisième épisode, un monsieur arrive, pas très en forme, et déclare « J'ai du mal à me concentrer sur les exercices, j'ai le bas beau depuis quelques jours ». Et la kiné de rebiquer « Mais si vous avez le bas du corps qui est beau, c'est plutôt positif, non ?»« Mais non, kiné ma blette, avoir le bas beau, c'est ne pas avoir le moral ». Et pour finir, la palme de la consultation la plus confuse, une dame entre et lui dit « J'ai une consulte ». 5 minutes d'incompréhension plus tard, la jeune kiné découvre que « consulte », ici, ça veut dire « ordonnance ». La tatin, elle est allée la voir, la jeune kiné. Elle m'a dit qu'elle avait bien progressé parce que, après 2 mois à Saint-Thé, la kiné lui a dit, allez, on s'acacasse doucement, tâchez moyen d'y aller doucement pour pas kiné. Moi, je suis été la voir, la kiné, pour lui remettre le diplôme du Goya Lauréat.
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2: Je rêvais d'avoir une maison à la campagne. Cette maison, c'est comme si j'y étais née. C'est ma maison de famille.
3: Ma maison s'appelle l'Ostao de la Mar.
4: C'est une maison un peu envoûtante.
5: Eh bien, vous voyez, des livres et 3 fenêtres qui me donnent le paysage du pays, comme si c'était 3 tableaux.
6: Ils ont vécu ici.
7: Thibaut Gaudry.
8: Alain Delon, vous l'aviez rencontré sur un tournage ?
9: Non, je l'ai rencontré dans la rue. Mais... On a fait un film ensemble qui était Jeff et qui était un film qu'Alain désirait faire avec moi, donc ça a été aussi une rencontre.
6: En 1968, 2 stars du cinéma français sont réunies pour la première fois à l'affiche de Jeff, un film qui ne restera pas dans les mémoires, contrairement à la grande histoire d'amour qui est en train de naître depuis quelques semaines. Mireille Darc et Alain Delon ne se quittent plus.
10: Alain Delon enchaîne les films, dont Jeff et Madly, sur lesquels il a comme partenaire l'égérie de Georges Lautner, Mireille Darc. Ils tourneront 8 films ensemble. Nouveau coup de foudre qui scellera une histoire d'amour qui le marquera à jamais. Il dira de Mireille, près de 40 ans plus tard, lors de sa disparition, « Elle était la femme de ma vie, ma moitié ».
6: 2 ans plus tard, alors que Delon est à Marseille pour tourner Borsalino et que le couple cherche un coin de soleil et de tranquillité, l'ami et agent de l'acteur, Georges Baume, leur fait découvrir Aix-en-Provence où il habite. Ils sont sous le charme et ne tardent pas à s'installer dans un hôtel particulier du quartier Mazarin, le plus ancien de la ville.
11: Pourquoi tu t'en vas ?
12: Parce qu'on est 2.
11: Je comprends pas.
12: Facile à comprendre. Un jour ou l'autre, il n'en restera plus qu'un de nous 2.
11: Faut mieux que je m'en aille avant.
12: On finira par se tirer dessus.
6: Dans l'hôtel de Boisgelin, aux belles pierres ocre, construit en 1650 et classé monument historique, ils louent le vaste rez-de-chaussée qui leur permet de profiter de l'adorable jardin avec son imposante fontaine à vasque. Ils y font même percer une porte dans l'un des murs afin de pouvoir sortir discrètement et éviter les éventuels groupies ou paparazzi. Et flâner dans les rues ou aller déjeuner aux 2 garçons, la plus célèbre brasserie de la ville.
13: Tu sais où tu m'aimes ?
11: Sûr.
13: Même après que tu m'auras fait l'amour.
11: Ça dépend de toi.
6: Ils y mènent une vie paisible, en famille, dans cette ville qui est encore une belle endormie, qu'une polémique va réveiller un peu. Alain et Mireille aimeraient bien pouvoir se baigner au saut du lit et faire construire une piscine. Une faute de goût majeure pour les habitants du quartier et les défenseurs du patrimoine. Une polémique qui en créera une autre. Mireille Darc aime bronzer au bord de sa nouvelle piscine en tenue d'Ève, conduisant un voisin, dont la vue donne sur le jardin, à déposer une main courante pour offense aux bonnes mœurs. Une protestation qui n'empêche pas l'actrice de continuer à lézarder nue sous le soleil aixois.
13: Je voudrais encore un peu de champagne.
11: Sommelier ?
13: Parce que vous avez besoin du sommelier pour me servir. Et doucement, le champagne c'est fragile. C'est mon père qui m'a appris ça.
11: Ah oui?
13: Tiens, vous n'avez pas besoin du sommelier pour me tenir la main? Vous ne voulez pas coucher avec moi en plus, là, tout de suite sur la banquette?
6: Ils passeront 5 ans dans ce lieu dont la beauté laisse interdit, comme le dit Mireille. Et aujourd'hui, il n'y a aucune plaque pour rappeler aux nombreux touristes qui se baladent sur la jolie place des Quatre Dauphins que cet hôtel particulier a abrité l'une des plus fameuses idylles.
14: C'est un mot qu'elle m'a écrit, il doit y avoir 40 ou 35 ans, ou 35 ou 40, peu importe, qui résume à lui seul tout ce qu'est Mireille. Et c'est un mot que j'ai toujours avec moi depuis ces 40 ans et qui m'aide à vivre. Mon amour, il est 3 heures du matin et je n'arrive pas à dormir. Je pense à toi qui as tellement de mal à vivre. Je t'ai donné tout. Et j'ai simplement besoin d'un peu de calme et de tendresse. Et d'un sourire le matin, parce que la vie est là et qu'il faut remercier le ciel d'être l'un en face de l'autre et de s'aimer.
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1: Mais alors pour le coup, est-ce que les clichés, c'est vrai, quand vous avez des belles carrées, vous mettez des super bonnes bières au frigo, quand vous avez des anglais, vous mettez du vin de...
2: Ah oui. Bah, ce ne sont pas des clichés, c'est... Enfin oui, c'est des clichés, mais des clichés qui se vérifient.
3: Virginie et vous.
4: Laure a ouvert son gîte en 2020. La maison 1634 est en plein cœur de Pézenas. 130 mètres carrés qu'elle a restaurés du sol au plafond. Le contraste entre l'extérieur en pierre et l'intérieur hyper confort et moderne est parfait. On arrive pendant le petit déjeuner. Trois couples sont installés sur la terrasse donnant sur un petit jardin. Les petits guéridons sont dressés avec de la vaisselle soignée. Les produits sont de qualité, locaux, ça se voit et ça se sent. Les langues différentes se mélangent. Du suédois, de l'anglais et du français avec l'accent suisse. L'ambiance est calme et souriante.
2: Vous avez mis votre verre d'eau?
1: Je regardais un peu, il y a un petit jardin. Ça, c'est le petit jardin. Les gens, ils ont accès. Je vous remercie beaucoup.
2: Les gens ont accès à la piscine, à la petite terrasse. Et en fait, le jardin, comme le jardin est souvent occupé par deux mes enfants.
1: Deux petites personnes.
2: Ils vont un peu moins dans le jardin.
1: C'est ça le principe de la chambre d'hôtes gîte, c'est que vous partagez votre espace perso, ou là vous habitez ailleurs et ça c'est vraiment vos gîtes.
2: On habite nous juste à côté.
1: D'accord.
2: Normalement, la distinction entre les gîtes et les chambres d'hôtes, les gîtes c'est peut être complètement indépendant d'une habitation personnelle, alors que chambre d'hôtes, on est légalement obligé d'habiter sur place.
1: Et
2: d'être ici et de proposer le petit déjeuner.
1: D'accord.
2: Alors nous, on a fait une configuration. Les chambres d'hôtes un peu à l'ancienne, il y avait souvent l'espace salon, cuisine, petit déjeuner était partagé. Nous, pour la tranquillité des hôtes avec nos deux enfants, on a volontairement fait un accès distinct de notre maison.
1: Oui.
2: On a chacun une porte d'entrée, ce qui permet aux hôtes de profiter. On a mis la cuisine à disposition.
1: Oui, c'est ça que j'avais vu.
2: Donc en fait, même si on est chambre d'hôtes, voilà, si les gens veulent manger un bout, grignoter un morceau, n'importe quand, ils ont accès à la cuisine et ils peuvent profiter. Ils ont un accès indépendant si jamais ils arrivent à 16h30 dès que je suis partie chercher mes enfants à l'école. Il y a le digicode, ils peuvent rentrer dans la maison.
1: Ouais.
2: On a voulu faire quelque chose de à la fois confortable, à la fois je suis ici et à la fois je peux être complètement discrète.
1: Oui, c'est ça.
2: Parce qu'en fait, ça dépend vraiment de la personnalité des personnes aussi. Bon, y a des personnes qui pensent parfois réserver un hôtel en fait. Mais arrive ici. Ah ok, vous habitez à côté, donc ils voient ça comme quelque chose de très positif parce qu'ils savent que je suis disponible.
1: Oui.
2: Mais en même temps, je sens qu'ils souhaitent être tranquilles.
1: Oui.
2: Et après, des personnes, pour le coup, lorsqu'ils réservent par des plateformes comme Gîte de France, s'attendent à ce que je sois là pour les accueillir.
1: Ah,
2: oui. Et quand je leur dis qu'il y a un digicode, du coup, c'est une surprise inverse dans le sens où, ah ok, vous êtes là et en même temps, on peut être autonome. Donc, essayer de satisfaire tout le monde.
1: C'est pas évident, c'est un vrai truc de sentir chaque personne, effectivement, le besoin de distance et le besoin de présence.
2: Exactement.
4: La maison de l'or est labellisée Gîte de France 3 épis, ce qui l'oblige à respecter un certain cahier des charges.
2: Mais de toute façon, dans tous les cas, c'est parfait, vous inquiétez pas. C'était très bien, merci, c'est bon.
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5: Je suis sûr que vous êtes déjà passé devant le château du Barou, sauf que le château du Barou, sans un homme, il serait aujourd'hui inexistant, détruit, entièrement détruit. C'est André Vaison de Pradennes qui l'a sauvé. Il arrive en Vaucluse au début du 20e. Très vite, il s'enracine, il devient conseiller municipal, conseiller départemental, puis maire de Murs pendant près de 4 mandats. André Vaison de Pradennes, c'est un homme public, engagé, décoré de la Croix de guerre 14-18, chevalier de la Légion d'honneur, mais c'est surtout un sauveur de pierre. 3 châteaux vont marquer son existence. D'abord, celui de Murs, dont il devient propriétaire. Ensuite, il y a le château de Javon sur son plateau forestier. Et puis, il y a donc le Barou. L'histoire la plus spectaculaire, quand il prend possession au début du siècle, eh bien, le château féodal est dans un état catastrophique. Les guerres, les pillages et l'incendie de 1929 ont tout dévasté. Je vous renvoie d'ailleurs à la chronique consacrée sur l'histoire du château du Barou. Et là, donc, André Vaison de Pradennes va se lancer dans une reconstruction titanesque. À l'époque, pas de subvention, pas de mécénat, hein, tout est à ses frais. Et sur 10 ans, il fait travailler 10 maçons.

0: grâce aux paysans qui lui rapportaient leurs trouvailles contre quelques pièces. Une grande partie aujourd'hui de sa collection a été donnée au musée d'Orsay et c'est loin d'être fini. Aujourd'hui, une biographie est actuellement en préparation par son petit-fils Jean-Baptiste Vaison en collaboration avec un archéologue. Mais la vie d'André, elle, se termine tragiquement. Il meurt accidentellement à Paris, intoxiqué au monoxyde de carbone dans son appartement avec son épouse et sa fille. Seul son fils survit et c'est ce fils qui va prolonger l'esprit du père en protégeant les propriétés familiales. Et aujourd'hui, donc, c'est son petit-fils, Jean-Baptiste, avec Fanny, qui poursuivent cette histoire au Barou, notamment avec la création du premier whisky du Vaucluse, élaboré à l'intérieur même du château.
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2: Et Adi Ougoujat, et Adi, c'est à toutes. Mon cher Franz,
3: oui.
2: Vous ne connaissez pas la dernière?
3: Non.
2: Ah, hier Nathalie, la collègue, eh bien, n'est pas le travail.
3: Quoi?
2: Hier Nathalie, ma collègue, ne s'est pas rendue au travail. La pauvre autre. La pauvre. Vous savez ce qui lui est arrivé?
3: Bah, elle ne s'est pas réveillée peut-être ou...
2: Mais non, même pas. Comme au cas d'autre, n'a bien pris la bicyclette pour venir au travail. Comme tous les jours, Nathalie avait pris quoi? Ben son vélo pour venir au travail, sauf que tout ne s'est pas passé comme prévu.
3: Elle a eu un accident?
2: Mais oh, Pekka, elle est bien, oui, hélas.
3: Oh là là.
2: Granga Operello a bio cargado casco. Heureusement pour elle, elle portait son casque.
3: Bien.
2: Mais je ne vous dis pas comment elle est tombée de son vélo. Plutôt si, je vais vous raconter. Elle a glissé en freinant et elle s'est amourée.
3: Hein?
2: Ah, ben, j'ai entendu?
3: Oui, j'ai entendu, oui.
2: Ouais. Mais... vous avez compris?
3: Non.
2: Peut-être pas, voilà. En francitan, en français régional, on dit s'amourer ou en lingo nostro, s'amourra.
3: Mais qu'est-ce que ça veut dire, s'amourra?
2: Eh, l'humour, regardez-moi, en occitan, c'est la gueule, la figure. Par conséquent, s'amourer ou s'amourra, ça signifie se casser la figure. Nathalie, la collègue de travail, s'amourette en bicicletto. Elle est tombée sur le visage. M'a dit que l'unas li fa jodol, le nez lui fait mal, mais aussi la bouche, la bouche, et tabé la egaotos, et également les joues. Elle s'est pas manquée, hein. Alors, je souhaite un prompt rétablissement, Nathalie, que c'est requin qu'il y ait, et qu'elle revienne en forme au travail.
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4: La cabine minute sur Ici Picardie, votre chronique de la joie et de la bonne humeur. Comment ça va les amis? Est-ce que parmi vous, il y en a qui regardent des séries télé? Moi j'adore les séries. Aujourd'hui, je vais vous parler d'un fléau moderne. Un truc qui nous bouffe la vie, qui nous use la patience, qui nous fait vieillir plus vite que le temps qui passe. Les séries qui prennent trois plombes à sortir la saison suivante. Non mais sérieux, on vit à une époque où on peut envoyer une fusée sur Mars avec un drone qui filme en 4K. Et il filme en 4K la fusée sur Mars. On a des voitures qui conduisent toutes seules, des robots qui font le ménage. Mais on n'est toujours pas foutu de sortir la saison 2 d'une série avant que ton neveu passe le bac. À la fin de la saison 1, il avait 12 ans, le frérot. Les séries télé, comment vous faites? Vous disparaissez comme ça sans prévenir? Ils te mettent la tête dans une saison, dans une série, t'es à fond, tu attends la saison 2 pendant 4 ans. Et toi, comme un con, tu les attends vraiment pendant 4 ans. Il y a des gens qui meurent durant les 4 ans. Ils ne voient même pas la fin de la série, c'est dégueulasse. Et nous, la génération années 80-90, on a assez attendu. Par exemple, avec Beverly Hills, c'était un peu notre HPI à nous. Tout le monde regardait Beverly Hills. Et quand une saison se terminait, pendant 2 ans, TF1, ils te rediffusaient les vieux épisodes. Et ils mentaient sans honte dans les publicités. Ils te disaient, la semaine prochaine, des nouveaux épisodes inédits de Beverly Hills. Ah, toi, t'es à fond, là. Le samedi, là, tu t'assois avec tes frites, ton hamburger, fait maison pour mater Beverly Hills. L'épisode commence, tu te dis, mais j'ai déjà vu ça. Pas lui, mais si. Après, il va embrasser Kelly. Des escrocs! Et de nos jours, ça recommence. Sur les séries, sur Netflix, Amazon Prime, t'es là, t'es à fond, tu mates la saison 1, tu mates la saison 2, t'as pas dormi depuis 3 jours, t'as des cernes de panda en dépression, et là, boum, dernier épisode, gros cliffhanger, t'as le cœur qui bat à 200, et là, paf, l'épisode est fini. Mais il est mort ou pas le mec? Non mais à la fin de l'épisode, là, il est mort ou pas? Et là, Netflix te répond, rendez-vous en 2029 pour la suite. Il y en a marre, c'est beaucoup trop long. Moi, je vous dis la vérité. Aujourd'hui, on a 1000 plateformes, 1000 séries, mais on a toujours le même problème de lenteur. Les gars, on parle en ce moment d'intelligence artificielle, de deep learning, de robots qui écrivent des scénarios en 2 secondes. Moi, je vous le dis, si un jour, les séries faites par l'IA, elles sortent plus vite que les autres, je vous lâche.
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1: Quand il y a des prédateurs, bah, mais sa tête dans le sable, au moins ils disent que c'est un pot avec des roses qui dépassent.
2: Pourquoi l'autruche met de temps en temps sa tête dans le sable?
3: Pour peut-être manger les bêtes dans le sable.
4: Pour manger ce qui est dans le sable, pour tout simplement voir ce qu'il y a dans le sable.
5: Pour dormir.
2: Si elle veut voir ce qu'il y a dans le sable et qu'elle met sa tête dans le sable, elle voit plus rien.
4: Bah, peut-être qu'elle résiste au sable.
2: Ou alors elle a une frontale.
4: Je pense pas.
6: C'est peut-être pour manger ce qu'il y a dans le sable, mais plus profondément avec sa bouche.
1: Quand il y a des prédateurs, bah, met sa tête dans le sable. Au moins, ils disent que c'est un pot avec des roses qui dépassent.
7: Oh, les jolies fleurs!
6: Comme ça, elle voit pas ce qui se passe autour et elle a plus peur.
2: Qu'est-ce que vous faites si quelqu'un vous court après?
6: Courir. Dire à quelqu'un qu'on a besoin d'aide.
2: Tu vas pas mettre ta tête dans le sable?
6: Bah non, sinon il peut nous attraper facilement.
1: Ou alors sinon on lui met un coup de poing dans la figure, au moins bah, c'est lui qui a la tête dans le sable et nous on s'en va.
2: Mais pour l'autruche alors elle?
4: Pour l'autruche c'est facile, elle court plus vite que nous.
2: Et vous savez comment on fait des petits autruches?
6: Une fois qu'ils sont dans l'œuf, bah, ils cassent la coquille, ils sortent.
2: Donc c'est avec des œufs?
6: Bah oui.
2: Vous avez déjà vu un œuf d'autruche?
4: J'ai cru en voir un en vidéo, mais non. Il est comme les œufs normaux, mais quand même un peu plus gros.
8: Oh, plus ils sont gros, plus les œufs.
6: Bah, l'œuf, je l'ai déjà vu, mais pas en vrai. L'œuf, il est gros comme ça.
2: Il est en effet très gros. Comment est-ce qu'on peut avoir une poêle suffisamment grande pour faire un œuf au plat d'autruche?
6: Tu fabriques soit une grande poêle ou...
7: Non, pas la poêle à frire!
6: Soit... T'essaies de trouver une grande poêle, bah comme ça c'est bien. On a des poêles grandes, mais ça suffit, des poêles comme ça, ça suffit.
4: Ou alors on le fait tout simplement pas cuire, on les laisse vivre.
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9: On sait qu'on est lorrain parce que quoi, Nicolas Turon?
10: Parce qu'on coule des bronzes.
9: Ça va...
10: Ben alors, on va parler d'artisanat.
9: Je vais essayer de tirer la chronique par le haut.
10: Oui, vous avez bien fait.
9: Les bronzes d'industrie à Amnéville?
10: Pas du tout.
9: Pas du tout.
10: Bon, alors, c'était pas mal.
9: C'est pas mal, non?
10: Si je vous dis que la fabrication de cloches a disparu depuis plus d'un siècle en Lorraine,
9: oui,
10: et que vous me répondez « Ah ouais ?» et « À Toul ?», je vous répondrai d'y aller plutôt mollo avec Nadine Morano, un tantinet procédurier. Je vous rétorquerai sur toute la commune de Robécourt, dans les Vosges.
9: Oui.
10: Vous voyez où c'est?
9: Pas du tout.
10: C'est entre Blévincourt et Saint-Ouen-les-Paris.
9: Il le fait chaque fois.
10: Non, c'est au sud-ouest de Contrexéville, à la frontière avec la Haute-Marne.
9: D'accord.
10: Robécourt, qui n'est pas connu pour l'invention de la mini-jupe, contrairement à ce que son nom pourrait laisser croire. Mais oui, mais bien pour sa fonderie de cloches.
9: Il y avait la même en Moselle avec Omécourt.
10: Omécourt, pendez-le, Omécourt. Il s'agit ni plus ni moins que du dernier endroit où l'on peut couler un bronze en Lorraine. Je sais ce que vous vous dites, Frédéric, oui, mais il ne s'agit pas là d'une image, rien à voir avec ce dont vous me parliez, hors antenne. Et que vous avez déposé dans les toilettes de l'air d'autoroute de Crantenois, alors que vous reveniez du séminaire « Comment maigrir en mangeant gras ?»
11: Oh mon Dieu.
10: Rappelez-moi Nicolas, la manufacture de Robécourt a fermé ses portes en 1939, mais une fois par an, des passionnés et des fondeurs bénévoles souvent venus d'Alsace réouvrent l'atelier le temps de couler un bronze. La démonstration est une alliance de force et d'agilité. Il faut, vous avez déjà vu couler une cloche?
9: Non.
10: Pour de vrai, j'ai vu ça la semaine dernière.
9: Oui, alors.
10: Dans le Haut-Doubs. Ah. Je me suis dit, est-ce que ça existe encore en Lorraine? D'où cette chronique? Eh ben, c'est fascinant. Il faut voir le bronze liquide monter à 1100 degrés qu'on coule dans des moules en argile soigneusement enterrés au préalable dans la terre.
9: D'accord.
10: C'est tout un processus. Et puis, on attend quelques minutes et l'étape du démoulage est fondamentale. Et l'apparition du clocheton, une véritable épiphanie, une naissance, tout le monde fait « Oh !»
9: Aïe.
10: On voit vraiment un objet de métal qui a durci en peu de temps, ce qui fait un point commun avec vous également. Jadis, les saintiers. Connaissez-vous la profession de saintier?
6: Non.
10: Non, c'était les clochiers itinérants qui moulaient les cloches sur les places des villages. Alors pourquoi un métier itinérant? Parce que la cloche, contrairement aux apparences, est un objet hyper fragile. Mm-hmm. Donc si on la trimballe avec les roues et les charrettes de l'époque,
9: elle casse.
10: Eh ben oui, elle casse. Ah. Et puis autre avantage, quand il est itinérant, le clochetier, bah il est sous la main du maître d'œuvre qui peut vérifier que le boulot est bien fait.
9: Il n'y a
10: pas de SAV à l'époque. Et sachez que c'est la taille du moule et donc de la cloche qui conditionne la note que la cloche ou la clarine pour les vaches produira in fine. Ce qui m'a fasciné, c'est qu'après les souffleurs de verre et les ouvriers des hauts fourneaux, c'est encore un métier du feu sacré qui passe par la Lorraine et je trouve ça beau.
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1: L'auteur du livre que je vous présente aujourd'hui dans Toujours à la page les a tous interrogés. Ce père de famille qui, après avoir tué femme et enfant, s'inquiète du sort de sa chienne. Ce japonais cannibale interpellé au bois de Boulogne ou encore ce membre de la Société de protection des oiseaux soupçonné d'être un tueur en série. Jacques Poinaz fut commissaire de police, chef adjoint de la brigade criminelle de la police judiciaire de Paris, également chef de l'unité de coordination de lutte antiterroriste. Cet Ardéchois de naissance témoigne de sa carrière dans Le temps des aveux, Le réfrigérateur du japonais cannibale et autres récits de la brigade criminelle, un livre paru chez Mareuil Éditions. Le retour sur 13 des enquêtes les plus marquantes de sa carrière avec, en ligne de mire, à une époque où l'ADN n'était pas encore la reine des preuves, l'obtention des sacro-saints aveux. Des aveux qui viennent ou non, et qui dissimule parfois une partie de la réalité, qui laisse aussi souvent l'enquêteur avec un sentiment de frustration. Jacques Poinaz.
2: Oui, de la frustration, parce que les aveux ne sont pas toujours totalement sincères, ou complets, ou indiscutables. Il y a souvent une fragilité de l'aveu, puisque lorsque dans les aveux, on se projette déjà dans le procès et la preuve devant les assises pour les homicides. Mais ces histoires, c'est aussi ce basculement de la personne qui avoue, et souvent, même si le policier avant tout est content d'avoir résolu une affaire, parce qu'une affaire criminelle est toujours un poids pour les policiers, mais il y a également parfois un peu de, sinon de pitié, du moins de tristesse de voir un homme qui parfois avait une vie jusque-là normale et qui bascule dans le monde de la prison pour une longue peine.
1: Mais quelle perception vous avez de ça quand vous êtes face à quelqu'un qui n'est pas un criminel aguerri et qui bascule pour des raisons qui paraissent en fait futiles, si on y pense bien?
2: Alors, je crois que ça reste un mystère de l'homme, un mystère de l'humanité. Comment comprendre que quelqu'un qui a jusque-là eu une vie parfaitement banale, d'un seul coup, pour des raisons difficiles à imaginer, passe à des actes terribles?
1: On voit la grande diversité des affaires que vous avez traitées. C'est d'autant plus agréable à lire qu'effectivement, on ne sait jamais où vous allez nous emmener à chacune des histoires. Comment vous avez fait la sélection?
2: J'ai pris celles qui sont restées dans ma mémoire, je dirais, qui m'ont laissé un sentiment, soit de satisfaction, soit d'échec, ou comme celles qui se passent en Ardèche, où je reviens pratiquement dans mon village natal pour enquêter sur une affaire d'explosifs dans la communauté de l'ex-tueur de l'Ardèche, Pierre Conti. Mais souvent aussi parce que ce sont des affaires qui ont quelque chose de particulier, parfois de presque burlesque, parfois de troublant, comme ces adolescents qui, pour donner un alibi à leur ami, inventent un stratagème un peu diabolique. J'ai essayé de montrer que la réalité est souvent plus surprenante que la fiction même.
1: Et c'est sans doute ce qui est le plus fascinant dans chacune des histoires que nous confie Jacques Poinaz. Et ce qui est captivant, c'est ce récit au plus proche du travail de l'enquête et les impressions, les réflexions que partage l'auteur avec nous au fil de chacune. Alors si vous êtes fan de faits divers, jetez-vous sur Le temps des aveux de Jacques Poinaz, paru aux éditions Mareuil.
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3: Clarisse, 51 ans, de Romande. Je suis coach en men training. C'est de la recherche de personnes disparues avec les chiens. On va donner une odeur de référence à un chien, l'odeur d'un humain, et il doit partir le chercher.
4: Mais c'est un sport, c'est un exercice?
3: Il y en a qui le pratiquent en sport, hein. Il y en a qui le pratiquent pour ensuite faire du réel, moi je le pratique pour faire du réel, et après il y a des gens qui viennent simplement passer une bonne journée avec d'autres gens, et avec leur chien.
4: Quand vous dites réel, c'est-à-dire?
3: C'est-à-dire que je fais partie d'une association, on peut être appelé par la police, on peut être appelé par les familles aussi.
4: Pour trouver des gens?
3: Tout à fait.
4: Que pour les chercher.
3: Exactement.
4: Et alors vous, vous cherchez avec quel chien ?
3: Alors moi, j'ai une Alano espagnole.
4: Et elle s'appelle comment ?
3: Macaï.
4: Et est-ce qu'elle était prédisposée justement à bien renifler, à utiliser sa truffe ?
3: J'ai pris ce chien-là parce que c'est un chien de chasse espagnol. Tous les chiens ont de l'odorat. Premier sens qui se développe chez eux, c'est le sens de l'odorat pour pouvoir trouver la mamelle. Après, il y a des chiens qui vont avoir plus de difficultés. Ceux qui sont très brachycéphales, le nez très écrasé. Parce que
4: petit bulldog, non ?
3: Voilà, c'est pas qu'ils ont moins d'odorat. Le problème, c'est qu'ils vont être moins capables de travailler sur des longues distances.
4: Ils ont le cou trop petit.
3: Non, le chien est toujours tenu en longe. Cette longe, c'est un cordon ombilical. Donc si votre chien, il sent que vous n'êtes pas motivé à aller jusqu'au bout de la piste, il n'ira pas jusqu'au bout de la piste.
4: Quand vous dites la piste, c'est-à-dire que le chien doit retrouver une odeur.
3: En fait, il doit suivre le tracé qu'un autre humain a fait. Donc on lui donne l'odeur de cet autre humain et il doit suivre tout le tracé.
4: L'humain s'est frotté à des endroits stratégiques ?
3: Non, il a marché. En fait, là, vous voyez, vous et moi, tous les deux, on est en train de mélanger toutes nos odeurs. Okay. Et oui, l'air de rien, c'est pas...
4: J'ai mis du déo. Hein.
3: On mélange nos odeurs et on est en train de faire ce qu'on appelle un pool d'odeurs. C'est-à-dire que notre odeur, au fur et à mesure, là, elle grandit sur la place.
4: Alors nous, on le sent pas, mais le chien, oui.
3: Tout à fait.
4: Ah ouais.
3: Il est capable de parfaitement faire la distinction entre vous et moi, même si on est côte à côte.
4: Ça fait combien de temps que vous faites du man trailing ?
3: Ça fait un peu plus de 10 ans.
4: Et qu'est-ce qui vous a motivé au départ ?
3: J'avais un chien qui était sensible sur les humains, qui avait eu une mauvaise expérience dont je n'étais pas au courant. Du coup, il avait un peu peur de l'humain. J'ai commencé cette discipline. Pour qu'il ait un petit peu plus confiance en l'humain, en se disant, c'est sympa, en fait, l'humain il me donne une récompense même quand je ne le connais pas.
4: Mais un chien fifou et tout, ça peut lui faire du bien de faire ça ?
3: Oui, parce que ça va le canaliser. Et ça apprend aussi beaucoup au maître à rester concentré sur son chien. Aussi, ça leur apprend à lâcher prise. On a pour habitude de contrôler notre chien tout le temps. Sauf que là, en fait, on ne contrôle pas parce que c'est pas nous qui savons où est l'odeur, c'est le chien qui sait.
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5: Et aujourd'hui, dans les histoires insolites, on va découvrir le parcours d'une femme exceptionnelle du forêt, une historienne résistante, pionnière, Marguerite Gonon. Bonjour Jessica Vial.
6: Bonjour.
5: De l'Office du tourisme Forêt-Est. Qui était-elle, cette Marguerite Gonon ?
6: Alors, Marguerite Gonon, c'est vraiment une figure incontournable du forêt. Elle naît en 1914 à Saint-Étienne d'un père, Joanny, issu d'une famille de chapeliers de Chazelles-sur-Lyon, et d'une mère, Marguerite, de famille de Meunier à Poncin. Elle grandit dans cette commune, une enfance plutôt simple, mais qui annonçait ses futurs intérêts.
5: Oui, car elle ne va pas rester très longtemps dans l'ombre des moulins.
6: Non, pas du tout. Elle devient institutrice à Artin, et là, elle rencontre le comte de Neubourg, qui l'encourage dans sa passion pour l'histoire médiévale. Elle entre alors à la Diana, la grande société historique du forêt, et rejoint l'équipe des chartes du forêt. Un travail titanesque qui a consisté à lire, traduire et publier plus d'un millier de textes datant d'avant 1300.
5: Ce qui frappe surtout, c'est qu'elle ne s'est pas contentée de fouiller les archives. Elle a aussi pris part à l'histoire qui était en train de s'écrire.
6: Exactement. Quand son frère est tué en 1940, elle entre dans la résistance. Elle organise une filière d'évasion pour des officiers de la France libre. Et en 1943, elle devient même l'une des responsables de l'armée secrète du secteur de feu. Une femme vraiment de courage.
5: Et après la guerre, elle poursuit sa carrière d'érudite et devient même la première femme à être nommée au sein du CNRS.
6: En effet, elle devient donc docteur en lettres, ingénieure dans cette institution. Elle passe même un doctorat au sujet de la vie familiale en forêt au XIVe siècle et sera récompensée par le Grand Prix Gobert de l'Académie française.
5: Ouais, c'est une résistante, une historienne, une pionnière. On n'en a pas beaucoup parlé de cette Marguerite Gonon.
6: Non, c'est vrai. Elle meurt en 1996 à Feur et elle nous laisse en fait une connaissance immense de l'histoire et de la langue du forêt. Marguerite Gonon, c'est un peu la mémoire vive de notre territoire.
5: Merci beaucoup Jessica Vial. À bientôt.
6: À bientôt.
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1: Bonjour Médéric Gasquet-Cérus.
2: Bonjour Philippe, bonjour tout le monde.
1: Notre linguiste marseillais, Médéric, vous avez un joli menu tiens, à nous proposer aujourd'hui.
2: Ah oui, il y a quelques semaines, on a beaucoup parlé de ce chiffre, vous vous souvenez. Les trois quarts des établissements de restauration du 15e arrondissement de Marseille sont des fast-food.
1: Ouais.
2: Ce qui pose bien sûr plein de questions, et notamment en termes de vie de quartier, de sociabilité et d'économie, et bien sûr de santé, car on est ce que l'on mange. Et souvent, ce que l'on mange, ben, c'est pas bon. Pas bon au goût, mais surtout pas bon pour la santé. Colorants, additifs, sorbate de trompation, acide trichydrique, j'invente, trucs en tox ou plastoc, plat réchauffé dans des barquettas au goût fadas. On trouve ça dans certains fast-food, bien sûr, mais pas tous, meuf, ne pas tout confondre, mais aussi dans beaucoup de cantines où vont manger les minots, dans les rayons de supermarché, mais aussi dans la restauration collective, mais aussi dans certains restaurants, oui, attrape touristes ou attrape couillons, ou restos plus ou moins branchés, ou brasseries de cake, mais qui grattent sur la qualité. Et j'ajoute, je pense aussi à cette boulangerie-pâtisserie que je ne nommerai pas, mais où j'ai acheté récemment des bugnes, des mini-bugnes, vous voyez, toutes petites comme ça, là, un euro pièce, déjà. Franchement, j'étais plus là-bas pour acheter 8 bugnes, qui étaient grasses, mais grasses, grassasses, pas bonne, écœurante, et ça m'a fait rouméguer quand je pense que mon grand-père était boulanger. Bref, voilà.
1: Ouais.
2: Je pense aussi à ces platés de pâtes trop cuites ou de riz collé estouffe-gari. Je pense à ces carottes râpées orange fluo qu'on dirait qu'elles sont surlignées ou surligneurs, vous voyez. Je pense à ces choux qui sentent les scaoufis. Je pense à cette salade rasqueuse qui n'a jamais vu la terre et qu'on vous met dans un coin d'assiette comme ça, à côté du steak rasqueux lui aussi. Je pense à ces brocolis mouligas, ces gorgées d'eau. Je pense à ce surimi orange fluo lui aussi qui contient tout sauf du crabe et il a plus la tête des cheveux de Trump qu'autre chose. Je pense à ces desserts goût fraise, sans que jamais aucune fraise n'ait ben justement ramené sa fraise dans l'emballage.
1: Ouais.
2: Bon bref, voilà. Il y a un moulant d'autres choses aussi appétissantes que les fameuses cigarettes de bordille de cigalon, de pagnol, hein, cigarettes de bordille, autrement dit, les cannellonis dans lesquels on refourgue tout ce qui n'a pas été mangé de la semaine. Tout ça n'a aucun goût, ou comme le chante le groupe Quartier Nord, en utilisant l'expression de chez nous, ça n'a ni goût, ni gouste. Donc,

0: sale. Pour vous dire.
1: Dans notre parler, nigou nigouste, c'est une expression qui veut bien dire ce qu'elle veut dire, et une tournure qui insiste sur la fadeur d'un plat, d'un aliment ou même d'un événement. Nigou nigouste, avec prononciation du S originel que l'on retrouve dans le provençal gustus, goûteux, et qui a été remplacé depuis par l'accent circonflexe dans notre orthographe moderne. Le tout venant de la locution provençale navet nigou nigouste. Et pourtant, en Provence, nous en avons des choses qui ont du goût, de bons produits, de bonnes recettes traditionnelles, des plats gustus comme les pieds paquets, la daube ou l'aioli, même si Pierre Blasi donne comme exemple son aioli. Il avait ni goût ni gouste. Ouais, il faut le faire, un aioli sans goût quand même. Hein. Oui, c'est ce qu'on appelle chez nous, désolé, aussi un aioli de parisien. Mais méfie de ne pas tout mettre dans le même panier. Il y a des fast-foods de qualité qui font de très bons burgers, des snacks où l'on mange de très bons sandwichs, de très bons kebabs. Et merci à eux d'être là le midi ou en fin de soirée ou quand on rentre du stade. Moi, j'apprécie. Chacun ses goûts, mais parfois, chacun ses dégoûts, voire ses égouts. Vive le bon goût, car le fada, ça rend fada.
0: Pour vous dire.
2: Ah, c'est un bonheur. C'est aussi bon que l'aioli. C'est Médéric Gasquet-Serru sur Marseille tous les matins. À demain, Médé.
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4: Pluie, neige, canicule, brouillard. La météo décide si on va râler ou si on va râler autrement, si vous voyez ce que je veux dire. Mais dans le fond, qui décide des prévisions météo? Qui observe? Qui calcule? Qui c'est qui tranche à la fin? Et surtout, pourquoi ils disent qu'il va y avoir du soleil alors qu'on se prend une rincée? Eh bien, réponds tout de suite dans les coulisses de Météo France Alsace que je teste pour vous aujourd'hui. Je suis à Ilkirch-Grafenstaden. Ici, on estime, on calcule le temps qu'il fera demain. Et à côté de moi, voici Simon. Simon, c'est le technicien météo. C'est lui qui surveille des capteurs, des antennes, des machines qui parlent. Bref, tout le langage, c'est des chiffres. Entre le vent, la pression, l'humidité, tout est mesuré en continu avec des stations météo basées un peu partout en Alsace, à des endroits stratégiques, en altitude, dans les vallées, en plaine ou encore en ville, au nord, au sud, bref, un peu partout. Et à cela, on peut ajouter aussi d'autres outils comme les radars, les satellites. Et chaque jour, c'est des millions d'observations qui arrivent dans les ordinateurs de Météo France Alsace et avec des équations très très très complexes. Et cette complexité est en lien avec notre prochaine découverte. Direction le bureau des modèles météo. Ça, c'est avec Théo. Théo, il est météorologiste et il m'explique eh bien, qu'on ne prédit pas le futur. Mais en revanche, on calcule des scénarios et leurs probabilités. Certains modèles, par exemple, simulent l'atmosphère avec comme résultat, écoutez bien, 350 prévisions possibles chaque jour. Ah bah oui, hein, la machine, elle calcule tout ce qui est possible. Hein, et c'est l'humain, enfin, qui va trancher. Parce que oui, la météo, en bout de ligne, bah, c'est pas juste une machine. Hein, c'est aussi un cerveau. Il y a un cerveau qui tranche. Et en parlant de cerveau, en voici un autre bien rempli. C'est celui de Cédric. Il est climatologue. Et Cédric, lui, va nous emmener littéralement dans un autre monde. Parce qu'avec ses analyses à Cédric, eh bien, on ne regarde pas demain. Non, on va regarder 100 ans en arrière. Car Météo France, eh bien, conserve en quelque sorte la mémoire du climat depuis plus de 150 ans. Parce que le passé, eh bien, il nous permet quoi? De comprendre l'avenir. Surtout avec les notions du dérèglement climatique qui nécessite une véritable expertise. Alors, après ce dévoilage d'outils, de calculs, d'équations et d'expertises en tout genre, comment se fait-il qu'en 2026, on puisse encore se tromper dans les prévisions? Eh bien, j'ai posé la question et la réponse de mes spécialistes est claire. Prévoir la météo, c'est comme essayer de prédire la forme exacte des vagues dans une soupe qu'on remue en permanence, sauf que la casserole fait la taille de la planète et que la cuillère tourne toute seule. Et en plus de ça, il y a quelqu'un qui joue avec le feu. On continue. Bref, vous l'avez compris, hein, impossible d'être parfait, seulement de se rapprocher de probabilités, mais avant tout, le rôle de Météo France Alsace, c'est d'anticiper au maximum les risques.
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5: Moi, c'est Sabine.
6: Ruti,
5: sage-femme à la maternité.
6: C'est ça. Vous venez d'arriver, vous sortez, vous arrivez, vous...
5: J'arrive. Juste pour vous. Ouais. J'étais diplômée en 96. J'ai toujours voulu faire ça. Je me suis décidée en troisième et j'ai pas changé mon fusil d'épaule.
6: Alors, on va où?
5: Eh ben, on va monter en salle de préparation à la naissance.
6: C'est où?
5: Deux étages.
6: Okay, avec les petits coussins d'allaitement. La petite tape pour le bébé.
5: Je pense qu'on apporte des informations, on les accompagne. C'est vraiment de l'échange avec les patientes.
6: C'est ça qui a changé le
5: oui.
6: plus?
5: Oui. Avant, on disait qu'on a apprenait à pousser aussi. Oui. C'est des choses qu'on fait plus, en fait.
7: Ah, c'est fini?
5: On parlait pas de préparation à la naissance et à la parentalité, en fait. Déjà, le terme a changé au moment des années 2000, à peu près, où on a vraiment inclus le conjoint, et puis où on s'est axé aussi pas que sur l'accouchement justement, mais sur l'après-naissance, et puis de plus en plus on fait attention vraiment aux suites, parce qu'on s'est rendu compte que il y avait beaucoup de mamans qui faisaient de dépression du postpartum, et donc c'est ça aussi l'intérêt de la préparation à la naissance, c'est de les préparer, de les accompagner à la naissance, mais à l'après-naissance en fait, et à tout ce changement qui va arriver avec l'arrivée du bébé. Parce que ça bouscule un petit peu quand même.
8: Oui. Donc vous faites aussi des accouchements, hein?
5: Alors j'en fais plus depuis longtemps, parce que je fais de la préparation à la naissance, j'accompagne les femmes aussi en grossesse pathologique, et puis dans les déclenchements. C'est le démarrage, c'est avant qu'elles descendent en salle de naissance.
8: D'accord. Vous n'en faites plus, ça vous manque pas?
5: Non, ça me manque pas.
8: Non, non. C'est un choix, j'imagine.
5: C'est un choix complètement. Hein. Ah oui, oui, tout c'est à ça. Fait. Non, je suis très contente et vraiment, je me plais en préparation à la naissance, dans l'accompagnement de ses futurs parents.
8: Bon, il y a des larmes ici, des larmes de joie, des larmes de tristesse.
5: Ouais, aussi, des larmes de fatigue. voilà, tout à fait. Des larmes d'où, oh là là, ça fait un an que j'ai accouché, je reviens là, ça me fait plein d'effets. Ouais. Il y a.
8: Ah oui, déjà presque un an après encore.
5: Ouais, les dames qui reviennent ici, ça leur fait souvent quelque chose. Ouais.
8: Alors, qu'est-ce qu'on dit aujourd'hui à l'allaitement? Allez-y à volonté, cadrez l'allaitement.
5: Alors, je pense qu'il faut que ce soit déjà un choix de la femme, un choix personnel. Il faut qu'elle ait du soutien. On ne va pas allaiter pour faire plaisir à quelqu'un. On va allaiter parce qu'on en a envie, parce que c'est un choix qu'on va faire. Et puis après, c'est surtout allaiter sans vous poser de questions, en suivant le rythme de l'enfant, parce qu'au démarrage, c'est ça qui est important, c'est finalement de ne pas se poser de questions et faire équipe avec son enfant.
8: C'est impossible de ne pas se poser de questions quand on est jeune parent.
5: Oui, mais en fait, ne pas se poser de questions. L'allaitement, culturellement, on l'a un peu perdu, nous, avec l'émancipation de la femme, la pilule, etc. dans les années 70. Et donc, quand l'allaitement est revenu, on l'a calqué un peu sur le biberon. Mm-hmm. Et le biberon, c'était toutes les 3 heures. Et puis surtout, on le donnait pas avant. En fait, pour mettre en place la lactation, c'est écouter le rythme de cet enfant, parce que lui, il sait pas ce que c'est que de se nourrir. Déjà, in utero, il est, nourri, logé, blanchi gratuitement. Et il va falloir qu'il découvre certaines choses. Et donc, il faut qu'il apprenne. Pour lui, c'est tout un apprentissage, et donc il faut qu'il apprenne quand il est disponible, ce bébé. Donc lui, il va pas être disponible toutes les 3 heures à heure fixe.
8: D'accord, mais comment vous avez découvert ce métier?
5: Eh ben, avec un forum des métiers.
8: Ouais.
5: Où j'ai croisé une sage-femme passionnée. J'avais très envie de m'occuper du bébé. J'avais besoin de contact aussi avec les gens. Et cette sage-femme m'a été, mon point d'ancrage. Et puis après, j'ai rencontré une autre sage-femme quand j'étais encore au lycée, où j'ai pu du coup voir un accouchement, voir une césarienne. Et donc tout ça, je me suis dit, mais c'est ça que j'ai envie de faire.
8: Ouais, ça a été la révélation.
5: Ah ouais, complètement.
8: Faut que je vous fasse une petite photo.
5: D'accord.
8: Oh super, vous avez mis votre blouse, votre basse.
5: Voilà.
8: Ah, j'ai cru que c'était un sifflet, non?
5: Non.
8: On se met où? On se met là? On se met où? Vous aimez?
5: Oui, ça me va.
8: C'est bien, c'est beau, hein? Mais quel sourire vous avez?
5: Merci.
8: C'est les yeux qui brillent. C'est naturel? C'est...
5: Oh ben, je crois, je fais rien de particulier.
8: Ça rend très joyeux, non, comme métier, parce que
5: c'est un beau métier. Ouais. Enfin, moi, je changerais pas de métier.
8: Bah oui,
5: voilà, ça reste vraiment un métier que j'aime.
8: Mm-hmm. Vous repartez? Vous êtes venue exprès?
5: Oui, je suis venue exprès parce que c'était pas sur une garde, c'était pas pratique. Ma collègue avait des consultations d'allaitement, donc je suis revenue. Je suis repartie.
8: C'est bien ça. On repart ensemble.
5: Et ben, on repart.
8: À moins que vous ayez quelque chose à faire, je ne sais pas, mais vous faisiez une brioche à la maison?
5: Oui.
8: Donc là, on est à nouveau dans le hall de la maternité. Il y a un chiffre à l'entrée de la maternité, là.
5: C'était le nombre de bébés nés à la maternité, donc en 90 ans.
8: 312 557.
5: Voilà.
8: Ah oui, depuis, on a fait un peu de chemin, quoi.
5: Bah ouais. 19. Premier bébé en 1929.
8: Ouais.
5: Voilà. Et puis ça, c'était en 2019.
8: Ah oui, donc depuis, il faudrait actualiser le chiffre.
5: Après, on est à peu près à 2800 accouchements par an.
8: Bon, c'est vrai qu'à chaque fois qu'on rencontre une sage-femme, ça nous remonte plein de souvenirs.
5: C'est sûr. Merci beaucoup.
8: Merci beaucoup.
5: Bonne fin de journée.
8: À bientôt.
5: Au revoir.
8: À bientôt.
5: À bientôt.
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1: 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Klemt.
2: Fallait un jour poser les bases.
1: Originaire du Mans, Klemt porte cette énergie des terres de province. Force tranquille, humilité, texte fort, l'essence de son écriture, l'émotion, la sincérité et le mot juste.

0: Giraud, Klemt. 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
2: Il était temps que vous veniez dans cette émission. Bonsoir, comment ça va?
3: Ben, ça va très bien, et vous?
2: Ça va très très bien. Marguerite, c'est pas compliqué. On vous a découverte le 12 octobre 2024 sur le plateau de la Star Academy, première émission de cette saison 2024-2025. Vous chantiez Corinne Charby.
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2: Années 80, top 50 à mort. Deux mois plus tard, vous quittez la Starac le 28 décembre 2024 sur cette chanson-là.
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2: Corps, sublime chanson d'Iseult, qui elle est, contrairement à Corinne Charby, pas du tout dans le top 50 et qui est une artiste indépendante, super chouette, super militante et pas vraiment tournée vers le grand public. En tout cas, on lui souhaite que ça arrive un jour, mais là, c'était pas le cas. Donc je me dis, en deux mois, vous avez renversé la matrice. Vous êtes trop forte. Passer de Corinne Charby à Iseult en prime sur TF1. Vous êtes une magicienne, Marguerite.
3: Peut-être un peu. Moi, je ne sais pas si je suis passée de l'une à l'autre. C'est juste que j'aime l'une et j'aime l'autre, en fait.
2: Ça, c'est intéressant.
3: J'ai pas envie de choisir. Ouais. Je trouve que toutes ces chansons sont trop belles. Il faut donner de la place à toutes les belles chansons, qu'elles soient dans le top 50 ou pas.
2: Ouais. Alors vous, oui, mais la télé, surtout à 21h, surtout en prime time, surtout le samedi soir, elle préfère vraiment quand même laisser sa chance au tube. Et donc voilà, je trouvais que c'était chouette que vous ayez pu comme ça mettre en avant tout un tas de trucs. Je l'ai dit tout à l'heure, vous n'avez pas gagné donc cette édition de la Star Academy. En revanche, vous avez signé avec les filles, les meufs, un des tubes notamment de l'été dernier. Moi, j'ai passé mon été à chanter cette chanson avec ma fille de 11 ans qui l'adore, avec ma mère. Enfin, voilà, c'est vraiment une chanson, je trouve, qui a fédéré. Quand vous l'avez enregistrée, vous imaginiez que ça deviendrait un hymne?
3: Non, pas du tout. Je crois que quand on veut faire un hymne, on n'y arrive pas. Enfin, je crois que si j'avais voulu faire une chanson qui rassemble comme ça et qu'on qualifie ensuite d'hymne, si c'était intentionnel, je l'aurais sûrement pas écrite pareil. Cette chanson, elle a une spontanéité. Le texte est absolument intact. On l'a écrite en une heure. Et il n'y a jamais eu de changement de texte. C'est même les prises de voix qu'on entend dans la chanson sont les prises de voix du jour où on a fait la maquette et j'ai pas voulu refaire de voix. Parce que c'est vraiment, elle est sortie comme ça et on n'a pas trop voulu y toucher après. Même en termes de réal, de prod, on a juste affiné quoi, mais c'est quasiment la maquette en fait.
2: Alors vous dites on, c'est qui on ?
3: Eh bien moi je fais de la musique, en tout cas je travaille sur cette EP avec deux artistes notamment. Après il y a eu aussi des producteurs et une productrice additionnelle. Mais sur la composition et l'écriture, j'étais entourée de Vincha et un autre artiste qui s'appelle François Henry. Voilà, qui a aussi fait toute la réale de l'album.
2: Alors Vincha, on le connaît parce que pour le coup, il a beaucoup écrit avec des artistes qu'on connaît bien.
3: Bien sûr, comme Elena, Ben Mazoué, voilà, Mentissa, exactement.
2: Ouais. Et en revanche, le second, je le connais pas. Comment vous êtes retrouvée à travailler avec
3: François Henry? C'est une trop belle histoire parce qu'il se trouve que François Henry, c'est un artiste avec lequel mon frère Baptiste avait déjà travaillé. Il a aussi son projet solo dont moi j'étais absolument raide fan. C'est aussi un ami vraiment depuis des années et des années, des années de mon frère. C'était le témoin de mariage de mon frère. On a chanté ensemble au mariage de mon frère il y a des années. Et moi, j'ai toujours été très fan de FH et j'avais un peu ce rêve au fond de moi de faire de la musique avec lui un jour. Et quand je suis sortie de la Starac, j'ai dit je veux absolument. Et j'espérais qu'il accepte parce qu'on est aussi très proches dans la vie. Et j'avais peur qu'il accepte pas parce que ça peut aussi venir se faufiler un peu dans le rapport amical qu'on a, etc. Et au final, ça s'est trop bien goupillé. Et en fait, c'était aussi tellement concluant les premières sessions de studio qu'on a faites ensemble que c'est devenu un peu une évidence.
2: Alors, ce qui est fou quand même, c'est de se dire que les filles, les meufs, Marguerite, vous l'avez fabriquée avec deux gars. Oui, c'est
5: incroyable,
2: vrai.
5: Quand même.
3: Avec un gars en plus, parce que pour le coup, les filles et meufs, c'était que Vincha et moi.
2: Ah.
3: Le jour, en tout cas, de la création de la chanson, on était deux. Enfin, j'étais pas à dispo. Enfin, bref, voilà. Ouais. Et, c'est assez intéressant. En plus, je sais que Vincha, à ce moment-là, dans sa vie, explorait beaucoup aussi la question de la masculinité, des injonctions de masculinité, de virilité, etc. Et je pense que c'est peut-être ça aussi qui a insufflé dans le texte cette dimension, ce passage dans le deuxième couplet. Et je pense qu'au final, ça a donné aussi deux visions qui sont complètement complémentaires, parce qu'on est un homme et une femme dans la pièce. Et ça a donné peut-être aussi beaucoup de nuances au titre, ce que je trouve très chouette. Et moi, je prends...

0: filles.
1: Et nous, on adore Marguerite. Ça, c'est le premier tube. Les filles, les meufs, démarrer par un tube, ça doit quand même donner vachement d'élan, non, Marguerite?
0: Ah bah oui, carrément. Franchement, ça donne une sacrée impulsion. Je crois que c'est bien aussi. Il y a quelque chose qui est bien, c'est qu'en vrai, quand Les filles, les meufs est sorti, j'avais déjà écrit toutes les chansons de l'EP. Et ça, je crois que c'est bien. Parce que du coup...
1: Vous n'avez pas essayé de reproduire le succès?
0: Non, et c'est vraiment...
1: Ça aurait été piégeux, ça.
0: Ouais. Oui, je pense. Et je pense que je me serais mis une pression. Et là, c'est vraiment chouette que j'ai pu... J'avais déjà cette petite bibliothèque de titres. Et depuis la sortie des films, aussi toutes les autres sessions de création que j'ai faites, c'était vraiment dans cette dynamique de me dire, en fait, reste dans le même esprit qu'au tout début. Parce que c'est ça qui fait la musique qui te ressemble, quoi.
1: Petite bibliothèque de titres, c'est tellement plus mignon que EP.
0: Ah oui, c'est une petite bibliothèque.
1: Une petite bibliothèque, Grandir, première EP de Marguerite. Oui, il y a 6 titres. Et avec ces 6 titres-là, je trouve qu'on a une assez bonne idée de où vous voulez aller et d'où vous venez aussi. Parce que ça, vous l'avez beaucoup expliqué en interview, mais je veux bien que vous en disiez quelques mots aussi ici, parce que nos auditrices, nos auditeurs n'étaient peut-être pas au courant. Ce sont des chansons que pour certaines, vous portez en vous depuis très longtemps.
0: Oui, en fait, c'est des thématiques qui m'ont habité, qui m'habitent encore, mais qui m'ont habité toute ma vie jusqu'ici.
1: Donc d'adolescence, même,
0: ouais, d'enfance. Et en fait, c'était vraiment, je crois, important pour moi pour commencer mon projet musical de reconvoquer un peu la petite fille que j'étais, l'ado que j'étais. Et c'est ce qui est fait dans toutes les chansons, à un endroit ou un autre, dans une dimension ou dans une autre. C'est toujours, ça reste subtil, hein, mais c'était vraiment important pour moi. Je sais pas trop l'expliquer, mais c'est ce qui est venu naturellement dans le processus créatif et aussi dans le choix des chansons que je mettais sur le disque. Donc,
1: moi, je me suis dit que ça avait peut-être aussi à voir avec le fait qu'on vous a découverte donc dans cet énorme programme télé qu'est la Starac, où on vous a vu matin, midi, soir, faisant du sport, rigolant, chantant, galérant parfois, et qu'en fait, on avait vu tellement de choses de vous, vous vous êtes dit, attendez. Regardez, je suis ça aussi, et vous avez envie peut-être de dérouler un peu votre histoire.
0: Oui, c'est très juste. Je pense que d'ailleurs c'est un des premiers trucs que j'ai dit à mon label, c'était de dire en fait maintenant j'ai aussi envie de vraiment pouvoir maîtriser totalement ce que je raconte de moi, dans le sens garder. En fait, moi je pars du principe que tout ce que j'ai à dire et tout ce que je veux que le grand public sache de moi est dans les chansons. Et voilà, c'est de me raconter d'une autre manière, avec des vrais choix, ouais, des choix artistiques aussi qui me ressemblent. Et oui, effectivement, c'est ce que j'ai fait sur le disque.
1: Alors l'enfance est là, mais elle n'est pas idéalisée. L'enfance, c'est aussi l'âge des désillusions. Hein.

0: ça n'existe pas. Alors, celles et ceux qui vous ont découvert avec les filles, les meufs, qui est une chanson vraiment hyper solaire, là, vous êtes plus dans le côté, vous êtes dans la, oui, le côté lunaire, on va dire, le côté plus mélancolique. Ça, c'est une part de vous qui est importante aussi.
1: Oui, c'est une immense part de moi. J'ai le souvenir d'une photo de moi quand j'étais petite, vraiment, où j'ai le regard complètement dans ma... Dans mon monde, et c'est une photo que ma maman elle me montrait souvent en me disant c'est tellement toi. Et c'est vrai que, mais sans, enfin, mais c'est juste que, ouais, je pense que j'ai cette, mais on l'a tous, mais moi, ouais, j'adore aussi la mélancolie, ça a été un refuge aussi vachement.
0: Ouais. Vous êtes le genre à mettre une chanson triste quand vous êtes triste pour y aller carrément, quoi.
1: Ah ouais, carrément, ouais. Mais aussi pour explorer, pour aller au bout, en fait, des choses. Ouais, je sais pas trop pourquoi, mais c'est quelque chose qui fait partie de moi aussi. Et c'est aussi avec cette mélancolie-là, parfois, que je regarde le monde. Donc, je trouvais ça bizarre de pas la mettre dans le disque, quoi.
0: Ce qui est chouette aussi, c'est que, vu votre jeune âge, Marguerite, vous êtes pas si éloignée de ça, si déconnectée de ça, de votre enfant intérieur, de votre adolescente intérieure. Et c'est pour ça que souvent, quand, nous, les vieux, on parle de l'enfance, on l'idéalise totalement. C'était mieux. On n'avait pas mal au dos et on payait pas d'impôts. Donc voilà, forcément, c'était mieux. Mais quand on est plus proche, on se rend compte qu'en fait, c'est vachement plus nuancé que ça, l'enfance. Et c'est pas forcément un âge d'or. Alors, c'est chouette, mais il y a des hauts et des bas, quoi.
1: Bien sûr. Et moi, d'ailleurs, toute mon enfance, je voulais qu'une chose, c'était devenir une adulte, quoi. C'était vraiment mon obsession. Je voulais traîner avec les adultes, je voulais parler comme une adulte et surtout qu'on me considère comme une adulte.
0: Vous vouliez quoi, la liberté ?
1: Ouais, je crois que je voulais la liberté, je voulais la maturité, je voulais ça. Et pareil, c'est des choses, je ne sais pas expliquer pourquoi, mais c'est comme ça, c'est moi. Aujourd'hui encore, je supporte pas qu'on m'infantilise. Je crois que c'est la chose qui me déplaît le plus et qui peut me mettre dans une colère, dans une tristesse énorme. Donc c'est aussi ça, quoi. C'était mon obsession, grandir, en fait. Ouais. C'était vraiment mon obsession.
2: D'où le titre.
1: Ouais. Ouais, complètement.
0: Alors, ce qui est fou, c'est que dans le monde professionnel dans lequel vous évoluez maintenant, qui est la musique, il se trouve que c'est un milieu qui a été connu pendant des décennies pour infantiliser les femmes, en faire soit des muses, soit des poupées chantantes, qui n'avaient pas droit au chapitre. Et si jamais elles avaient une opinion du type Madonna, se faisait traiter de diva ou de femme difficile. Est-ce que là, en y étant, vous vous dites, ok, donc pas d'infantilisation, est-ce que vous êtes vigilante à ça?
1: Ouais, bien sûr. Bon, je le suis au quotidien. Je rajouterais aussi qu'on a eu aussi une époque et il y a encore du travail, mais où les femmes étaient aussi sexualisées
0: bien
1: beaucoup.
0: Sûr, ouais.
1: Et ça a été en tout cas un vrai sujet pour moi parce que je le savais et j'avais vraiment pas envie de subir et de traverser ça. Je pense aussi que j'ai cette envie, en arrivant comme ça, en rejoignant cette nouvelle génération d'artistes et de chanteuses, j'ai envie de participer à ça, de mettre fin un peu à ce système qui a été effectif bien trop longtemps et dont plus personne ne veut en réalité, je crois. Je crois même pas que ce soit le genre de musique que les gens ont envie d'écouter et le genre de manière de vendre la musique auquel les gens ont envie d'assister. Et je crois que ça, c'est important de le dire aussi. Donc ouais, moi, ça a été effectivement un des sujets aussi centraux de ma réflexion autour de ce nouveau métier. Et je crois qu'aussi, c'est quand même très... Enfin, ça transpire aussi dans mes choix et dans nos choix à toutes. D'ailleurs, je le vois, toutes les artistes de ma génération de chanteuses, ouais, on est toutes quand même vachement imprégnées de ces envies-là, de ce désir et de ce discours-là qui nous est très important, je crois. Et ça rejoint aussi ce qui se passe dans la société aujourd'hui pour les femmes, en fait, aussi en général, quoi, une vraie libération et un vrai désir d'être autre chose que des corps.
0: Ouais. Voilà. Des premières dauphines.
1: C'est pas la première fois et ce sera pas la dernière. 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

0: y a plein de façons d'envisager cette chanson, Première Dauphine, sur Grandir, parce que c'est un truc avec lequel il faut faire la paix, justement, en grandissant, hein, de ne pas être toujours choisi.
1: Bien sûr.
0: Pas toujours gagné. Ça vient de là, cette
1: ouais,
0: chanson ?
1: Ouais, ça vient complètement de là. En fait, c'est une chanson qui explore deux éléments pour moi. Vraiment, il y avait une partie de moi que j'avais très envie d'explorer en musique, c'était l'empathie. Parce que on m'a toujours dit énormément, même mes psys me disaient tout le temps que j'en avais beaucoup. Et je crois
0: mais
1: que.
0: Mais psys, vous avez entendu, c'est un dossier, Marguerite, il en faut plusieurs en fait.
1: Gros dose que je viens de lâcher.
0: C'est ça.
1: Mais en même temps, il faut en parler. Il faut prendre soin de sa santé physique et mentale.
0: C'est quelque chose qui n'est pas une tradition dans la musique.
1: Voilà.
0: Et qui aujourd'hui existe. Et tant mieux. Et si on en avait parlé avant, on aurait peut-être encore, je sais pas, des Amy Winehouse avec nous, par exemple.
1: Complètement.
0: Donc, c'est super d'en parler.
1: Ouais, complètement. Et donc, ce thème de l'empathie, d'être là aussi pour les autres, d'être tournée vers les autres, je trouvais ça important. Et aussi parce que, moi, dans ma vie, j'ai été confrontée à beaucoup de contextes dans lesquels on est choisi ou pas. J'ai beaucoup de fois, quasiment à chaque fois, pas été choisie.
0: Et parce qu'il faut dire qu'avant la chanson, vous êtes aussi comédienne.
1: Exactement.
0: Donc, même chose. Casting, on est prise, on n'est pas prise. Une copine est prise, on est contente pour elle.
1: C'est ça, et il y a cette espèce de combat intérieur, en fait, entre ce que ça veut dire de soi, de ne pas avoir été choisie, mais ce que ça veut aussi dire de l'autre, que l'autre qu'on aime a été choisi. En fait, c'est important pour moi d'avoir cette chanson qui est un peu manifeste comme ça, je peux complètement être heureuse pour l'autre personne, même si moi, je suis vraiment comme une loseuse et je me sens nulle et je suis un peu dans un coin de la pièce et la fête est finie.
0: Ouais.
1: Et en même temps, j'ai juste envie de me concentrer sur ça, en fait, sur le succès de l'autre. Je crois que c'est une chanson très importante. C'est aussi venu parce que j'ai vu une interview d'Hakim Jemili qui parlait de ça et qui m'a trop marquée. Il en parle super bien, de dire on peut aussi être heureux par procuration. Enfin, je sais pas si ça se dit comme
0: se réjouir du succès des autres.
1: Complètement, ouais. Et que ça peut provoquer un bonheur complètement sincère et complètement égal au bonheur qu'on peut avoir pour soi, en fait.
0: Bon. Ceci dit, on est ravis pour vous, comme quoi
1: et oui,
0: ça marche.
1: Maintenant, je me sens quand même plus Miss France que Première Dauphine.
0: Ah ouais, là, c'est Miss France.
1: On est plein de Miss France, en fait. Mais,
0: un gang de Miss France.
1: Un gang de Miss France. Même si, je pense beaucoup de choses de ce programme qui, je pense, ne devrait pas exister. Mais, en tout cas.
0: Ne devrait plus exister. On n'ira pas. Hein, de toute façon, Marguerite, on n'était pas libre.
1: On n'irait pas. Non, c'est ça. Moi, j'ai judo ce soir-là. Mais j'envoie toute ma force aux candidates, évidemment, qui ont un courage énorme.
0: Voilà.

0: Ah ouais, c'est Marguerite qui est notre invitée ce soir. Et cette chanson, La Maison, bah c'est ça en fait, c'est avoir tellement envie de grandir, se trouver un peu à l'étroit dans sa condition d'enfant et se dire, mais quand je serai grande, ma maison, elle aura tout ce que j'aime.
1: Exactement.
0: Vous y êtes là, vous y arrivez, vous le sentez venir?
1: Et ouais, je commence à y arriver, hein. Franchement, c'est aussi... Mais c'est marrant parce qu'en fait, même quand je me suis installée dans mon premier appart, je trouvais pas ce truc.
0: Pas encore.
1: Ouais, je pense qu'en fait, c'est aussi le chemin d'une vie en vrai. Parce que même si on trouve un endroit où on se sent bien, ben en fait, il y aura un autre truc dont on aura envie. Et voilà, c'est juste comprendre qu'en fait, ce qui est important, c'est de savoir où on se sent chez soi et de prendre soin de ça, en fait. Ouais. Et d'être dans la construction, dans une énergie de construction.
0: En tout cas, vous lâchez un sacré dossier dans cette chanson. Ça vous fait un point commun avec Whitney Houston, par exemple. Vous avez commencé à chanter à l'église, comme les chanteuses soul américaines et tout. À la messe en France, on chante aussi, c'est nouveau ça.
1: Et oui, bon, ouais. Après c'était pas gospel, vraiment... Hein. Non, mais non. En fait c'est vrai que j'étais dans une famille où j'allais à la messe tous les dimanches quand j'étais petite.
0: Vous dites que c'est long dans la chanson, c'est drôle.
1: Ouais, c'était long et
0: on n'est pas très bien assis.
1: Et on est vraiment pas bien assis, ouais. Et il fait froid et je comprends pas ce qu'on dit et je comprends pas ce que je fais là.
0: Mais vous chantez.
1: Mais il y a des chants et ouais. Je crois que c'est vraiment ce qui m'a fait tenir ces dimanches si longs. C'était de pouvoir au moins chanter les chansons qui parfois ont des refrains, je dois dire, assez catchy.
0: Mais oui, c'est vrai.
1: S'il y a bien une chose qu'on peut apprécier dans une messe, ce serait ça.
0: Les bons refrains.
1: En tout cas, pour ma part et de mon point de vue personnel, évidemment. Et voilà, et moi, c'était ce qui me faisait tenir, en fait. Et je chantais, voilà, je voyais mon papa aussi chanter et dormir entre les...
0: entre les chants.
1: Entre les chants. Voilà, le dossier.
0: Parlons d'émotion, puisque cette chanson, Les Avions, ça nous a mis la larme à l'œil à moi et à Iris, qui est derrière la vitre, qui réalise cette émission.

0: Voilà une excellente question à laquelle on ne trouvera jamais la réponse. Hein. Est-ce qu'il y a des trucs indestructibles dans la vie?
1: Franchement, je ne crois pas.
0: Non. Hein.
1: Je crois pas, et je crois que c'est aussi ce qui éprouve cette chanson, c'est que je trouvais ça intéressant parce que le refrain il est très presque enfantin cette question. Un enfant peut-être pourrait poser cette question à son parent, etc. Et je trouvais ça intéressant parce que c'est vrai que ça parle du désamour, de la rupture amoureuse, et j'avais envie de parler de ça aussi, de l'enfant intérieur qui est complètement blessé. Parce qu'on apprend aux enfants que dans les contes de fées,
0: normalement c'est tout pour toujours.
1: Ouais. Et je trouvais ça joli, de reconvoquer cette question-là et de pas y répondre en fait.
0: C'est ça. Ou peut-être vous y répondrez dans l'album. Je sais pas. Dites-moi, parce que cette collection, cette petite bibliothèque de 6 chansons qui sont toutes formidables. Vous avez d'autres chansons en vous, j'imagine. Vous allez partir en tournée aussi avec d'autres chansons, forcément.
1: Oui, il y aura quelques exclusivités à la tournée. C'était important pour moi de faire découvrir des morceaux dans ce contexte-là du live. Je pense que ça va être trop chouette et j'ai hâte. Mais en effet, moi, je suis de toute manière, j'aime faire des chansons, donc je vais continuer à en faire. C'est sûr que j'ai pas envie de m'arrêter à une bibliothèque de 6, enfin une bibliothèque avec 6 livres. Je pense
0: qu'au bout d'un moment,
1: on tourne un petit peu en rond. donc
0: vous
1: bien
0: êtes
1: sûr
0: toujours en
1: je travaille sur la suite. J'essaye aussi de m'inspirer énormément dès que je peux et voilà pour continuer à raconter des choses.
0: Eh bien, bonne route, Marguerite.
1: Merci beaucoup
0: d'être venue nous voir. Grandir est disponible. Et c'est assez rare pour être souligné, disponible également en vinyle. Parce que les EP, les petites bibliothèques de chansons, parfois, on se dit, on va pas faire de vinyle. Marguerite a fait un vinyle. Et je crois que vous encouragez tout le monde à aller plutôt l'acheter chez des disquaires indépendants.
1: Ben oui. Alors évidemment, le disque, il est disponible dans les Fnac, dans les Cultura. Mais je crois que c'est cool aussi de rappeler qu'il y a des disquaires dans les villes et dans les villages aussi parfois. Et c'est hyper important de les soutenir aussi parce que c'est des lieux quand même aussi de

0: rencontres, de conseils. Et voilà, c'est important pour moi aussi de le dire.
1: Bisous les disquaires. Bisous Marguerite.
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1: Bienvenue dans Décibel, c'est la première fois qu'on fait une émission ensemble, je suis très contente.
6: C'est gentil, merci.
1: Bienvenue ici. Avant de parler de ce nouvel album, j'aimerais savoir quelle est la place du son qui arrive dans votre envie de fabriquer ce nouvel album.

0: C'est votre duo avec Étienne Daho.
1: En fait, c'est plus complexe que ça. Enfin, l'envie de faire un disque, ça part jamais. J'ai toujours envie de faire un disque, mais je fais aussi d'autres métiers qui m'éloignent de la musique parfois. Et c'est pas plus mal, parce que comme ça, je nourris mes expériences et je mets tout ça dans les disques. Travailler avec Étienne Daho, ça fait aussi très longtemps que j'en ai envie et que lui aussi en avait envie, mais on n'avait jamais vraiment trouvé le moment de vie pour nous. Et effectivement, le fait de chanter avec lui il y a 2 ans sur son disque, il m'a invité à chanter un duo sur son disque, m'a mis devant l'évidence que c'était maintenant qu'il fallait qu'on fasse ce disque ensemble.
2: Je suis étonnée quand vous me dites que vous avez tout le temps envie de faire un disque. Moi, j'imaginais que quand on a plusieurs métiers, vous faites du cinéma, vous faites du théâtre, etc. Puis il y a aussi sa vie perso à soi, où parfois on a envie de faire autre chose loin du public. Je pensais que oui, les envies se relayaient.
1: Oui, alors vous avez raison, parce que quand je dis j'ai tout le temps envie de faire un disque, c'est pas pour en faire tout le temps.
2: Ah oui, voilà.
1: C'est en fait l'envie est tout le temps là. Après, je sais qu'il me faut du temps pour le faire bien, et que surtout j'ai le privilège qu'on me laisse le temps de prendre ce temps. Donc, mais effectivement, quand je tourne un film ou que je fais du théâtre, j'ai pas envie de faire un disque. J'ai envie de faire le film ou la pièce de théâtre. À partir de votre envie et la concrétisation de cette envie, ça prend quelques années.
2: Et est-ce que c'est bien justement que ça vous manque?
1: Oui, c'est bien. Après, je peux pas dire que ça me manque non plus, parce que quand je fais autre chose, j'adore ce que je fais.
2: Oui, ouais.
1: Et puis, quand je me mets à travailler sur la musique, en fait, j'ai pas le temps que ça me manque, parce que je suis tellement en train de travailler dessus que ça manque pas, je suis en plein dans la musique.
2: Ouais. Donc, et alors pour ce disque-là, spécifiquement, vous avez mis, alors l'expression est moche, mais elle est imagée, les mains dans le cambouis, vraiment, on va en parler, mais vous êtes partout sur cet album, évidemment c'est le vôtre et vous chantez, mais vous êtes à la production, à la fabrication, on vous voit au chœur, au clavier parfois aussi, aux arrangements, c'est hyper réjouissant de voir à quel point vous l'avez embrassé, ce disque. Ça, c'était une envie depuis plusieurs albums de vous impliquer de plus en plus dans la fabrication.
1: Ouais, depuis mon 4e album, ça a toujours été le cas. J'ai toujours écrit plus ou moins ou composé des chansons et participé à l'arrangement, à la réalisation du disque. Là, il se trouve que celui-là, depuis sa conception, c'était vraiment un album fait à trois, avec Étienne Daho et Jean-Louis Pierrot, à 6 mains, tous les trois, depuis les chansons qu'on a écrites chacun de notre côté, plus après celles qu'on a écrites ensemble. Mais l'élaboration de ce disque, les maquettes, leur construction, leur arrangement, ça, on l'a vraiment fait tous les trois, tout ensemble, à l'unisson, avec, en étant en même temps très différents et très complémentaires, ce qui fait que le talent et l'expérience de l'un ou de l'autre nous a fait monter ce disque en puissance, je trouve.
2: Oui, je le trouve aussi. Il est exceptionnel, le retour des beaux jours, ces beaux jours, on les appelle évidemment sur la chanson titre. Allez.

0: les beaux jours. C'est un pays imaginaire, c'est quelque chose qu'on veut retrouver, c'est quelque chose qu'on peut souhaiter très fort, c'est un rêve, ça peut devenir réalité. Comment vous les voyez, vous, les beaux jours?
1: C'est tout ça, mais vous avez mis peu de réalité dans vos commentaires, mais je suis d'accord avec vous, c'est par la force des choses, évidemment, c'est ce qu'on ressent. Mais le titre de ce disque, bon déjà c'est le titre d'une chanson qu'a écrit Étienne Dao sur ce disque, que j'adore cette chanson et j'adore ce titre. Et l'idée de donner ce titre à l'album, c'est, oui, effectivement, c'est comme un espoir, comme une prière, en tout cas de tendre vers les beaux jours, ça me paraît évident pour moi, même si c'est pas facile tous les jours.
0: Non.
1: Vraiment, vraiment. Et puis c'est pas facile, c'est plus ou moins facile selon là où on est né. Donc évidemment, c'est quelque chose qui parfois même est impossible à concrétiser pour certains. Mais j'ai l'impression que la phrase peut être un leitmotiv.
0: Ouais. C'est ça, ou un mantra. D'ailleurs, c'est ce que je ressens en écoutant Éléments. Il y a vraiment ça, ce côté mantra.
1: Oui, oui, oui.
0: On les appelle les beaux jours, et puis à force de les chanter, ça va arriver, quoi.
1: Exactement, exactement. Il paraît que ça marche d'une certaine façon. Parfois.
0: Il faut y croire.
1: Oui.
0: En tout cas, on a envie d'y croire, en vous écoutant. Vanessa Paradis, je voulais vous demander quel est votre rapport avec la nature. On a beaucoup parlé des villes avec vous. Vanessa Paradis, c'est Paris, oui, mais c'est aussi New York, oui, mais elle a enregistré à Bruxelles, oui, mais Los Angeles. Mais en fait, la nature, elle est là. Alors, dans la chanson Éléments, de manière très évidente.

0: Et puis quand vous parlez de Los Angeles, en fait, vous parlez de la nature de Los Angeles, les tremblements de terre, les fleurs, la pluie, les plantes. Tout ça, c'est la nature qui dévore presque cette ville tentaculaire. C'est quoi votre rapport avec la nature ?
1: Il est crucial, le rapport à la nature. Il est transcendant, il est rassurant, inquiétant. Il est plus grand que nous. Il était là avant nous. Il sera là après. Nous. La nature, c'est grandiose. Il y a des arbres qui poussent sur terre, qui font pousser des fruits, qui nous nourrissent. Enfin, la beauté de cette existence. Et la nature répare. La nature protège, console, fait réfléchir, fait le tri. La nature, c'est primordial. La nature. On vit grâce à elle. Ouais. Et puis, quand on est un peu perdu dans sa vie, d'aller simplement marcher, juste marcher, en essayant d'arrêter de réfléchir et de... Je trouve que quand on revient d'une balade comme ça, dans la nature, on va toujours mieux quand on revient.
0: Le retour des beaux jours, nouvel album de Vanessa Paradis. C'est un album d'amour, on peut dire ça. On parle de chansons d'amour, on pourrait dire que c'est un album d'amour.
1: Bien sûr, bien sûr. Ouais. C'est souvent le cas avec moi.
0: Oui.
1: Mais oui, bien sûr, c'est un album d'amour.
0: On va pas faire de la psychanalyse, mais vous vous êtes demandé pourquoi toutes ces chansons d'amour, justement. Pourquoi est-ce que, alors quand c'est pas vous qui écrivez les textes, pourquoi est-ce que votre cœur vous portait vers des chansons qui parlaient d'amour?
1: Parce que je sais que ça me touche, ça parle de moi et ça parle des autres. Donc une chanson, on cherche à la faire sienne, mais à la partager avec le public, en tout cas qu'elle résonne dans leur esprit, dans leur cœur, qu'elle parle d'eux. Et l'amour, ça parle de nous tous.
0: Ah oui, oui, oui. Alors sous toutes ses formes évidemment, et chacun prendra la chanson qui correspond le plus au moment de sa vie. Mais si vous êtes en pleine rupture, Vanessa, est-ce qu'il vous faut en stock?
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0: Au moins la rupture avec vous, on danse.
1: Non, c'est vrai, mais en même temps c'est aussi une chanson d'indépendance.
0: Ouais.
1: C'est pas qu'une chanson qui parle à l'autre. C'est une chanson de rupture, mais c'est aussi une chanson de quelqu'un qui prend sa vie en main et qui écoute vraiment plus son cœur que celui de l'autre, qui peut lui raconter des histoires, ou en tout cas qui a plus de mots que d'actes. Et j'ai aimé cette chanson de girl power.
0: Exactement, ça donne de l'élan, tout comme Make You Mine. Si vous vous demandez s'il faut faire le premier pas, Vanessa vous dit mais oui.

0: Quand vous êtes en studio, est-ce que vous pensez à la réaction du public? Je sais que certains artistes sont allergiques à ça et se disent « Oh non, non, faut surtout pas que j'y pense, ça va m'influencer. » J'ai l'impression que c'est pas votre cas.
1: Non, mais c'est pas exactement à la réaction du public, parce que ça, on peut jamais savoir. Mais en revanche, il y a des chansons où on est en studio et immédiatement, on se projette sur scène en se disant « Oh, ça va être génial sur scène. » Les chansons tout de suite, en fait, parce qu'elles ont une vie interminable, les chansons, et pendant qu'on les élabore, qu'on les habille, qu'on les décore, qu'on les joue, après on se dit oh là là, ça risque d'être très chouette et que ça pourrait plaire au public. En tout cas, ça va mettre la pêche dans le tour de chant, dans la setlist et tout, on pense à ça.
0: Est-ce que la musique, vous pensez, peut être un outil pour se sentir mieux?
1: Ah mais j'en suis sûre, même. Je parle pas de ma musique.
0: Ouais.
1: La musique en général, ouais. Et les chansons qu'on choisit, bien sûr. On nous a dit il y a quelques années que c'était pas un art essentiel, mais quelque part, ouais. Il apporte du sourire, du soleil et du réconfort aux gens, et en tout cas moins de solitude, parce que quand on entend sa propre histoire dans un texte, on se sent moins seul. Et puis la musique nous permet de s'exprimer, de danser, de d'évacuer du stress, c'est le au début de l'humanité, ça se passait comme ça déjà,
0: ouais.
1: Avec des percussions et des chants et de la danse, et ça a toujours été l'histoire des humains, enfin une partie de leur histoire.
0: Il y a sur ce disque une chanson un peu à part qui s'appelle Trésor. Alors je la trouve incroyable. J'ai vu que celle-ci vous l'aviez fabriquée toute seule, c'est-à-dire que les paroles et la musique sont de vous. Vous êtes crédité aussi au chœur, à la guitare, au clavier, donc j'ai l'impression que c'est vraiment votre bébé, cette chanson Trésor. Et alors, elle sonne comme ça.

0: alors c'est marrant parce que c'est des sonorités qui à la fois peuvent nous penser à des titres de rap de Los Angeles, vraiment rap américain, West Coast, et il y a un petit côté aussi, le travail que Mark Ronson avait fait sur l'album d'Amy Winehouse. D'où ça sort tout ça? Racontez-moi comment vous l'avez
1: très
0: fabriqué.
1: Ce que vous dites comme référence. Moi, c'est mon amour du rap des années 90-2000. Alors, c'est West Coast, East Coast, enfin, je les aime des deux côtés.
0: C'est mieux pour la santé des deux.
1: Oui. J'ai toujours, même si mon projet n'a jamais été de devenir rappeuse parce que je le ferais pas bien du tout, mais en revanche la rythmique de rap de cette époque-là me plaît tellement, et donc c'est aussi parce que j'ai appris à enfin me servir de logiciels sur l'ordinateur pour arriver à, alors c'est pour ça que je suis créditée au piano et à la guitare, parce qu'il y a certaines chansons que j'avais maquettées toute seule, et ça c'était un nouveau truc dans ma vie de chanteuse, c'est que d'aller un petit peu plus loin que mes compositions guitare voix ou piano voix, c'est que j'ai réussi un petit peu j'ai appris à les aller un petit peu plus loin, et en tout cas dans la rythmique, et voilà, et cette rythmique là c'est une de mes préférées, c'est celle qui me fait danser depuis mon adolescence, donc c'est aussi quelque chose de très qui fait partie de moi, de mon panthéon musical aussi.
0: Vous avez fait un super duo avec Nekfeu qui s'appelait Dans l'univers aussi,
1: oui,
0: donc le rap,
1: oui.
0: Voilà, alors oui, vous n'allez pas devenir rappeuse, enfin quoique, n'insultons pas l'avenir, n'est-ce pas,
1: non, mais c'est super, mais j'adorerais ça, mais je franchement il faudrait s'entraîner, quoi. Mais pourquoi pas?
0: Mais ceci dit, c'est chouette qu'une artiste aussi populaire que vous dise son amour du rap, parce que c'est vrai que, souvenez-vous, quand vous avez commencé, il y a plein de rappeurs qui commençaient aussi, et on disait, oui, non, mais ça, c'est une sous-culture, une sous-musique, etc., etc. Et finalement, avec les années, quand on vous entend sur un album de Nekfeu, ou quand vous faites des clins d'œil au rap sur vos albums à vous, on se dit que, ça y est, elle est installée.
1: Le rap, c'est extraordinaire, le rap. Ouais. C'est un mouvement musical très, très, très important. En plus, c'est ce que ça veut dire rap. Il y a pas beaucoup de gens qui savent.
0: Non.
1: C'est tellement beau. Ça veut dire rhythm and poetry, rythme et poésie. Donc, franchement, c'est un art très très important. Et puis qui fait chanter, danser, rapper tellement de gens sur la planète. Donc, il a raison d'exister, le rap.
0: La scène, je sais que c'est important pour vous. Moi, je vous ai vu plusieurs fois en concert et j'ai vu à quel point vous êtes à la fois extrêmement généreuse et à la fois une éponge à ce que les gens vous envoient, les gens du public. C'est quoi votre rapport avec ce public que vous avez connu toute jeune? Vous avez commencé votre carrière, vous étiez ado. C'est quoi votre rapport avec eux?
1: Il y a un public qui me suit depuis très longtemps, donc c'est des retrouvailles, c'est souvent des retrouvailles, oui. Et puis il y a aussi des nouveaux venus.
0: Ouais.
1: Et alors le rapport avec le public, c'est que dans les concerts, en fait, on ne peut faire un bon concert qu'avec leur participation. Et leur participation, c'est de parfois, en fait, c'est assez étrange. Parfois, on peut avoir un public plus calme que d'autres. Puis d'ailleurs, les jours de semaine font beaucoup aussi pour l'énergie du public.
0: Ah, c'est vrai.
1: On n'a pas le même public en début de semaine qu'en fin de semaine, quand les gens savent qu'ils n'ont pas besoin de se lever tôt le lendemain et qu'ils peuvent plus se lâcher et tout ça. Donc, l'ambiance s'accélère, ça se devient de plus en plus chaud en fin de semaine. Ça, c'est vrai. Et puis, le rapport avec le public, c'est que j'ai un grand, grand respect pour le public qui paye une place pour venir vous voir, prend du temps pour venir vous voir, se déplace pour venir vous voir. Donc, il faut qu'il passe une bonne soirée, le public, voilà. Et je ferai tout pour qu'il passe une bonne soirée. Et en fait, nous on répète, les musiciens, on prépare un show, le public vient. Et puis, il y a aussi un truc en plus parfois qui peut se passer, c'est la magie de la soirée, de notre rencontre et du moment, en fait, qui fait que le public nous galvanise, on galvanise le public, et tout ça monte de plus en plus haut et peut donner quelque chose d'incroyable.
0: Ouais.
1: Vraiment très fort.
0: Quand les émotions fortes arrivent sur scène, alors il y a deux teams. Il y a la team je ravale tout, il faut pas que je pleure parce que je suis en train de chanter, ou alors la team je pleure, je laisse venir les larmes. Vous, comment vous faites ça?
1: Il n'y a pas de team parce qu'en fait, on joue dans plusieurs équipes.
0: Ouais.
1: C'est que on n'est pas fait de la même force ou de la même vulnérabilité tous les jours. Donc une tournée, les concerts se passent sur tous les jours de votre vie. Il y a des jours où on est costaud, d'autres on est moins costaud. Ça dépend aussi comment le public vous émeut, ce qui se passe ou notre force du jour, quoi, ouais. En fait, à quel point on est vulnérable ou pas, à quel point on se laisse partir dans les émotions. Parfois aussi, on a un manque de sommeil qui nous rend un peu plus fragile, ouais, que d'autres jours. Enfin.
0: Mais vous n'avez pas peur de ça. De toute façon, si ça arrive, ça arrive, quoi.
1: Non, je me dis pas trop pleurer sur scène parce que on peut pas chanter quand on pleure. On a trop de sanglots dans les voix. Donc non, le but, c'est de pas pleurer quand même. C'est plutôt de rigoler, de chanter surtout.
0: Ouais, mais pas se laisser, ouais, submerger par les émotions.
1: Non, mais, après, pourquoi pas, quoi. Mais quand on est submergé, après, on maîtrise moins ce qu'on veut donner aux gens. Donc, c'est pas l'idée, mais si ça arrive, c'est pas grave.
0: Il y a un travail sur cet album incroyable autour des chœurs. Exemple, la chanson « Un amour de jeunesse ».

0: Et ça participe à cette ambiance années 60, années 70. Depuis quelques années, ouais, les chœurs, je sais pas, moi, je faisais pas attention en écoutant les disques. Et là, sur le vol, je les ai entendus. Vous avez mis un chœur particulier à travailler ces chœurs?
1: Absolument. Puis je travaille aussi avec le roi des chœurs, hein. Étienne Daho, c'est quand même le roi des chœurs et des gimmicks. Bien que moi, j'aime beaucoup ça et que je travaille toujours beaucoup mes chœurs sur mes disques, les précédents disques, même si vous n'avez pas entendu.
0: Je m'étais pas rendu compte.
1: Oui. Non, mais parce que c'est, j'adore ça, en fait. C'est un travail, en fait, c'est un autre travail d'habillage d'une chanson parce que on fait des chœurs, on les harmonise. Tout d'un coup, ça devient un instrument, les chœurs. Et Étienne Daho est très fort aussi pour faire des chœurs que les gens dont les gens se souviennent et qui font partie d'une intro ou du milieu d'une chanson et qui est des phrases que le public répète, ouais, souvent dans les concerts. Et ça, j'adore ça. Je lui ai évidemment demandé d'en créer plein sur le disque.
0: Et puis il y a cet orchestre, il faut quand même qu'on en parle, un orchestre de 27 musiciens dirigé par Sally Herbert, enregistré à Abbey Road. Mais ça ne suffit pas, c'est dans le studio 2 de Abbey Road.
1: C'est
0: le studio des Beatles.
1: Exactement.
0: C'est pas la première fois que vous avez des cordes sur vos disques. Est-ce que c'est la première fois, en revanche, que vous alliez à Abbey Road?
1: Oui. Non seulement c'est la première fois que j'allais à Abbey Road, mais c'était la première fois que j'avais autant de cordes qui enregistraient en même temps. D'habitude, on faisait ça un petit peu plus petit. Il y a beaucoup moins de musiciens et puis ils jouent sur plusieurs pistes et on arrive à faire à recréer pas un orchestre mais quand même un petit peu plus de que 4 musiciens par exemple. Mais là ils étaient 27 et c'était époustouflant parce que on a travaillé avec des cordes synthétiques pendant des mois pour construire les chansons, donc on avait ces sons de fausses cordes dans les oreilles pendant des mois. Et puis à la toute fin de l'enregistrement, c'est là qu'on est allé à Abbey Road, qui est un studio mythique dans lequel les Beatles ont enregistré tous leurs premiers albums avec George Martin. Et il y a les Pink Floyd aussi, et puis il y a plein d'autres gens qui ont enregistré dans ces studios. Mais et puis le studio est dans son jus, et le décor est exactement le même, donc c'est assez troublant quand on arrive dedans, parce que si vous regardez des photos sur Internet, c'est la même chose. Et j'ai aussi pu jouer sur des pianos sur lesquels John Lennon ou Paul McCartney ont joué. Ils étaient là,
0: ils ont pas bougé.
1: Ils sont identiques, c'est les mêmes, ils sont même au même endroit. Donc ça, c'était très, très émouvant. Mais je dois dire, ce qu'il y avait de plus émouvant, c'était d'entendre les parties de cordes qu'on a travaillées pendant des mois jouées par des vrais grands musiciens, tous ensemble d'un coup, quoi. C'était très, très, très, très beau et émouvant.
0: Est tellement beau que vous avez décidé d'ouvrir l'album avec un orchestre et aussi la fin de l'album, la première et la dernière minute du disque finalement, c'est cette musique sublime.

0: Est-ce que ça veut dire que vous partez en tournée avec 12 choristes et un quatuor à cordes, Vanessa?
1: Non, ça, c'est pas possible.
0: C'est pas possible.
1: Ça dépend, pour certains, c'est possible. Là, non, c'est pas le cas.
0: Mais
1: non.
0: Ceci dit, ça pourrait vous donner envie. Je me souviens de votre album live, Une nuit à Versailles, qui était acoustique, mais où il y avait déjà des cordes et tout. Et on se dit, pourquoi pas un concert symphonique une fois?
1: Non, mais ça m'est arrivé une fois, il y a très longtemps, aux Nuits de Fourvière, j'avais joué mon sixième album Love Song avec l'orchestre symphonique, enfin l'école, le conservatoire, pardon, les élèves sortant du conservatoire de Lyon.
0: Ouais.
1: Et on avait enregistré l'album en entier en concert avec tout l'orchestre. Mais oui, mon rêve, ce serait de le refaire un jour, peut-être en intérieur. Là, c'est en extérieur, c'est toujours plus plus compliqué en extérieur, enfin dans le vent, dans ces conditions-là. Mais j'aimerais tellement ça, parce que j'aime tellement être habillée, enrobée de musique. Là, quand on est au milieu d'un orchestre, moi, ça me bouleverse, ça me chavire complètement.
0: Et ce disque ici prête très bien. Alors, je vous donne l'info, Vanessa, vous en faites ce que vous voulez, mais ici à Radio France, on a un super orchestre symphonique et on a un grand chœur de jeunes filles et jeunes garçons qui s'appelle la Maîtrise de Radio France. Et je trouve que, avec votre album et avec cette envie que vous avez, tout ça pourrait donner un truc complètement fou.
1: Très bonne idée.
0: Vanessa Paradis, merci d'être venue nous voir et bonne tournée à vous.
1: Merci beaucoup, merci de m'avoir accueillie.
0: Merci.
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3: Bonjour la France, j'espère que tu vas bien, la France, mais surtout bonjour la Belgique, la vie est belge. Vive la Belgique, 4-1 dans la tronche, au foot, bravo, je suis trop contente, ça va Éric?
4: Bah oui, ça va, c'est contre qui? C'est l'Espagne, je crois, hein. C'est l'Espagne contre les Belges, il me semble.
3: Je ne sais pas, mais là, la Belgique a gagné, comment te dire? Ah,
4: c'est ça, ouais. France-Maroc, jeudi, à suivre sur votre radio ici.
3: Voilà.
4: Ça a changé cette émission, on fait téléfoot en fait maintenant.
3: On fait téléfoot, j'aime tellement les Belges.
4: Attends, mais tu soutiens quand même la France.
3: Mais évidemment, ouais, mais évidemment peur, que je soutiens la Belgique. Voilà.
4: Dis donc, il n'y aura pas des cadeaux à gagner sinon.
3: Il y a des cadeaux, bien sûr qu'il y a des cadeaux à gagner.
4: Tirer Hollande au taquet, quoi.
3: Mais on a le droit de se réjouir pour la Belgique. Laissez-moi tranquille. Alors, toute la semaine, vous allez vous affronter, chers petits candidats, pour gagner la finale de vendredi. Le premier prix, ça sent le soleil et l'huile solaire, c'est des vacances. Et ouais, on vous propose tout de suite de partir en vacances parce que on vous offre, oui, quand je dis on, votre radio ici vous offre, attention, un bon séjour dans les clubs Bel Embra d'une valeur de 2000 euros.
4: Combien ?
3: 2000 euros.
4: Oh, ça fait du bien à mes oreilles, ça.
3: C'est beau, ça ne pas pour toi, c'est que c'est les candidats qui gagnent ça.
4: Ah, dommage.
3: Donc évidemment, vous choisirez l'endroit où vous voulez aller et le moment où vous voulez y aller. Je vous rappelle quand même que c'est la destination préférée des familles en 2025. On est content de vous offrir ça.
4: On est bien.
3: Évidemment, si vous ne gagnez pas le séjour à Bel Embra, vous gagnez quoi?
4: Attendez, je vous refais un petit point foot. Hein. C'est bien Espagne-Belgique vendredi à 21h. Et ce sera Maroc France. Et donc jeudi, c'est à suivre sur votre radio ici.
3: Voilà.
4: Mais envoyez Malongo. Alors c'est le roi du foot, c'est le roi du pédo, c'est le roi du café. Le roi du pédo, c'est Malongo. 32-2-Z.
3: Oh là là là là là là.
4: Droit au but, comme à l'OM. Eh ouais, la cafetière Malongo, peut-être pour vous, vendredi.
3: Voilà, et avant d'accueillir nos candidats, j'ai promis...
4: Un petit coin foot, peut-être?
3: Non, absolument pas, un truc beaucoup plus important et un chouille plus grave. Vous savez que vers Perpignan, ça brûle de partout.
4: Ah
3: et
4: oui.
3: J'ai un appel au don pour les pompiers de Thuir. Thuir à côté de Perpignan, si vous avez de quoi manger des salades, des sandwichs, des boissons, des barres de céréales. Il y aura une collecte demain de 16h à 17h à la caserne des pompiers de Thuir. Merci pour les pompiers. On vous embrasse fort les pompiers, on accueille les candidats.
4: On salue les équipes d'ici Roussillon qui sont
3: exactement,
4: bien mobilisées.
3: Exactement, parce que franchement, c'est pas cool du tout là. Alors, comment ça va Céline? Comment ça va David?
5: Ça va très bien, ça va, bonjour très bien. Valérie,
4: bonjour.
5: Bonjour Eric.
4: Bonjour.
3: Alors,
6: la chaleur.
3: Ah bah la chaleur.
6: Oui,
3: alors, Céline, tu joues avec ici Besançon.
5: Exactement.
3: Tu habites à La Cluse.
5: Et Mijou,
3: j'adore ce nom, La Cluse et Mijou. On dirait un nom de dessin animé. Et donc, tu es mariée à Hervé, tu as deux enfants.
5: Oui.
3: Comment il fait?
5: Samuel et Enzo.
3: Allez, Samuel et Enzo, il n'y en a aucun qui passe le bac, là. Personne n'attend les résultats, là.
5: Non.
3: Tout va bien. Samuel, il fait quoi dans la vie? Enfin, il fait des
5: études. Il est maître nageur, il a 22 ans.
3: Mon Dieu, maître nageur.
4: Il plouffe.
3: Bah, il plouffe, et puis surtout les maîtres nageurs, c'est toujours les beaux gosses, on a toujours toutes les
7: alors,
3: filles.
7: Alors, pas tout le temps, hein.
3: Oh, si.
4: Ah,
3: oh,
4: tout le temps.
3: Si t'intéresses à être bien sportif quand t'es maître nageur. Alors, tu es animatrice en périscolaire.
5: Exactement.
4: En vacances.
3: Voilà.
5: Et je suis en vacances.
3: Bah, évidemment qu'elle est en vacances. Alors, tu fais quoi, là, pour les vacances? Tu profites de ta maison?
5: Non, là on est en vacances, on est à côté de Amboise. dans les châteaux de la Loire.
3: Oh, on fait les châteaux de la Loire. Qu'est-ce que c'est beau, Amboise, c'est un très beau château.
4: Il paraît.
3: Voilà. Oui, c'est un très beau château.
4: Oui, Amboise-Paris, vous l'avez. C'est faire une blague, mais bon.
3: Oh là là.
4: Elle était pas mal, celle-là, quand même.
3: Je demande pardon à Céline et à ici Besançon. Alors, ma petite chérie, avant de que tu gagnes, je sais que tu vas gagner, je t'encourage, je te dis vas-y, je crois en toi, Céline, je te pose immédiatement la première question, vrai ou faux, avec une petite ambiance. Parler des paparazzi. Tu sais ce que c'est les paparazzi, Céline ?
5: Oui, oui.
3: Voilà, magnifique. Alors, le mot paparazzi, figure-toi, il paraît que ça vient d'un personnage de cinéma. Est-ce que c'est vrai que le mot paparazzi tient son origine d'un personnage de cinéma ? Vrai ou faux ? Top chrono, 5 secondes.
5: Vrai ?
3: Eh ben, t'as bien raison, c'est vrai. C'est un film qui s'appelle La Dolce Vita de Fellini. Le journaliste que fait Marcello Mastroianni est avec un photographe qui s'appelle Paparazzo. Et voilà, donc c'est vrai, premier point.
4: Comment il va, mon David ?
6: Ouais, ça va.
4: Bon, ça va, avec un petit accent, David, qui habite à Reims, dans la région Champagne.
6: Ouais.
4: Allez, un petit verre comme ça.
6: Champagne-Ardennes.
4: Champagne-Ardennes, bien sûr, champagne avec modération. David, qui est une chérie, comment s'appelle madame, mademoiselle, je ne sais pas.
6: Si Nora.
4: Nora, vous êtes mariée, pas mariée ?
6: Non, ça fait 17 ans qu'on est ensemble, et puis elle a son appartement, j'ai mon appartement.
4: D'accord, chacun son indépendance, et c'est bien.
6: Alors, vu qu'elle a des problèmes de santé, elle vit plus chez moi que chez elle.
4: D'accord, mais c'est pas mal, comme ça on a un peu de liberté, chacun chez soi, voilà.
3: Je vois bien la gueule de ta femme si tu lui disais je vais habiter tout seul, tiens.
4: Bah oui. Dave, bien sûr, alors voilà, il s'appelle David, donc Dave pour les copains, ça c'est le petit surnom.
6: Dans le quartier, par contre, on m'appelle le cow-boy.
4: Alors, pourquoi le cow-boy ? Parce que tu ressens à un cow-boy ? Tu te fringues comme un cow-boy ?
6: Ben, je me suis fringué comme un cow-boy. Ben, je l'ai dit dans les
4: annotations, oui, oui, parce que t'es fan de western en fait.
6: Voilà. Et quand je distribuais les affiches et puis les flyers dans le quartier, je m'habillais toujours en cow-boy.
4: Ben oui, parce qu'en plus t'es fan de country, de dance country. On va découvrir ça dans un instant.
3: De country, ouais.
4: De country.
3: De country.
4: Oui, la country.
6: Ah non. Ah, mais je suis fan de country, mais je ne danse pas.
4: Ouais, oh, quand même, un petit peu, chouïa. Attends, quand on est un vrai cow-boy, un chapeau et on danse la country. Rien du tout.
6: Ah non, moi c'est plutôt les voitures américaines et
4: ouais, Harley. Ok, je vois bien la tendance. Écoute David, sois le bienvenu. On va tout de suite te poser une première question pour marquer un premier point. Valérie hier a honteusement remporté la manche.
3: Oui, oh, ça va, allez.
4: Donc il est temps quand même qu'on change la donne. Voici un extrait, écoute bien. Le bon fromage. On est dans le pays du fromage quand même, la France. La croûte du coulommier est potentiellement toxique, David. Vrai ou faux, top chrono, 5 secondes. La croûte du coulommier, ça serait toxique.
6: Oh, je dirais non.
4: Bon, t'as raison de dire non. La croûte du coulommier fait partie des croûtes fleuries, comme celle du brie ou du camembert, dans une espèce de petit duvet blanc, qui certes est composé de quelques moisissures, mais qui sont parfaitement comestibles.
3: Alors, c'est pas toxique avec le nombre de croûtes que j'ai mangées.
4: Ah oui.
3: Bon, allez, ça fait un point Céline, un point David, et là tout de suite, viens, je t'emmène. Tu vas écouter ici ta radio préférée et tu vas bouger ton corps. France Gall, viens, je t'emmène.

0: Allez.
1: Que moi, je vais y arriver.
0: Ouais, bien sûr,
1: allez. France Gall. Bien, je t'emmène sur ici, 12h15.
0: Yeehaw.
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0: on est au taquet.
1: Oh, ben c'est ça, par cœur.
0: Par cœur.
1: Vous voulez que je fasse un petit teasing? Je crois qu'il y a Nadine Mousselet qui nous rejoint dans le prochain quart d'heure. Ah non, c'est énorme.
0: J'ai le cœur qui bat à 20 000. Céline à 1, David à 1, Céline qui habite à la Cluse-et-Mijoux, Céline qui est animatrice en périscolaire. Alors, comme ça, on est chef de chantier, on commande des travaux à Hervé.
3: Exactement.
0: C'est Hervé qui se tape tous les travaux.
3: Je suis contente de revoir ton émission.
0: Ah bah oui, bah ça, il faut qu'on trouve la maison, hein. Les amis, hein, si vous avez des maisons à refaire, allez sur le site d'M6 et inscrivez-vous.
1: Parce que vous faites ça à la rentrée, je crois, c'est ça,
0: hein. On aimerait bien.
1: Ah, vous êtes de retour.
0: Alors, qu'est-ce que tu lui demandes comme travaux, par exemple, à Hervé? Qu'est-ce qu'il a bricolé?
3: La maison, il a fait pas mal de choses. Il a fait l'isolation, il a fait de la peinture.
0: Oui, il a fait des gros trucs.
3: Du lambris.
0: Oh là là, dis donc, tu lui demandes des trucs durs, hein, quand même. Eh ben, voilà. Bon, alors, tu l'aides un petit peu ou tu fais juste que commander les travaux?
3: Je l'aide un peu.
0: Ah, voilà, parce que la peinture, c'est sympa à faire, quand même.
3: Oui.
0: Ah, voilà, bon, voilà. Alors, par contre, tu jardines.
3: Ah oui, le jardin, oui, c'est un plaisir.
0: Eh oui, parce que t'as plein de petits légumes dans ton potager et tu prépares des ratatouilles. Oh là là.
3: Ben je vous attends à la Cluse-et-Mijoux pour venir la déguster.
0: Bah oui, qu'est-ce que tu nous fais d'autre? Qu'est-ce que tu sais bien cuisiner?
3: Des lasagnes, bœuf bourguignon.
0: Il paraît que ton petit de 13 ans, Enzo, il veut être diététicien nutritionniste.
3: Exactement.
0: Quel beau métier. Ah là là, alors ma chérie, tu as déjà un point. Je veux que tu marques le deuxième. Alors on va écouter la Traviata. Ça, tu vois, c'est Éric Bastien qui chante en espérant gagner.
1: Oui, voilà. C'est ce que j'ai chanté vendredi dernier, rappelons-le, bien sûr.
0: Bien sûr. Alors écoute bien, il paraît que d'après la loi, quand on est à Chicago, eh bien on ne peut pas emmener d'ours en peluche à l'opéra. Est-ce que c'est vrai ou faux qu'à Chicago à l'opéra, on peut pas emmener d'ours en peluche? Top chrono, 5 secondes.
1: Vite.
3: Faux,
0: bah t'as bien raison que c'est faux. Il n'y a pas de loi qui dit ça, c'est une rumeur qui est partie sur internet, c'est débile, c'est pas vrai. Deuxième point pour toi.
1: David, région Champagne-Ardenne, il a bien précisé, hein, David, qui est en couple avec sa chérie Nora, qui a une fille, comment elle s'appelle ta fille, je t'ai pas demandé.
4: Oui, mais c'est pas sa fille à elle.
1: Non, c'est la tienne, c'est bien ce que je dis, oui, c'est ce que je viens de dire. Une fille, elle s'appelle Méline, c'est ça ta fille?
4: Méline, et je lui fais un gros bisou parce qu'elle écoute de l'autre côté.
1: Oh, bah bisous. Elle a 20 ans, qu'est-ce qu'elle fait dans la vie, David, ta fille?
4: Bah, elle cherche en aide à domicile.
1: D'accord. Dans la région, du côté de Reims ou dans une autre région de France? Un peu partout.
4: Non, de Reims.
1: De Reims, d'accord. Bah, si vous êtes intéressé, si vous cherchez quelqu'un qui a 20 ans et qui est prêt à vous rejoindre, 0810 055 056, on vous met en relation. Alors, je reviens sur la country, David. Tout à l'heure, tu as évoqué le fait que tu avais fait partie d'un club de country. Et alors, ça consistait à inviter des groupes avec des sosies, c'est ça?
4: Ouais, il y a eu... ZZ Top.
1: Ah oui. Ah oui.
0: Ah oui.
1: Ah oui.
0: Quand même.
4: Bah oui, quand même.
1: Ah, on y va là, sur la route. Ta ta ta ta ta ta ta ta.
4: Là, c'est la route 66.
1: Attends.
0: Eh oui.
1: Attends, le break de batterie là.
0: Ta ta ta, c'est beaucoup plus loin le break.
1: Ta ta ta. Ah bon, il est beaucoup plus loin. On n'a pas le temps. De Johnny aussi, t'avais des sosies de Johnny.
4: Oui. Ça, c'est des amis que j'ai connus personnellement.
1: Ah bah oui, j'ai bien connu, j'ai bien compris. Alors Johnny, tu as connu, Johnny, t'as été le voir à l'Olympia, on peut s'en dire un petit mot. Parce que Johnny, tu l'as approché, tu l'as touché.
4: J'ai touché que ses bottes.
0: Ah oui.
1: C'est déjà ça. Ça veut dire que t'étais au premier rang à l'Olympia de Paris? Tu t'es vraiment approché et tout et...
4: Disons que c'est grâce à vous que j'avais gagné des places.
1: D'accord, avec ici.
4: En 2000.
1: Ouais.
4: Et j'y vais avec un copain, et la dame qui nous plaçait, elle nous dit, vous nous suivez, vous suivez. Oh, puis elle prend l'allée de gauche, on va se retrouver devant les enceintes, on va rien voir.
1: Ouais.
4: Puis finalement, elle dit, monsieur, vous prenez ce siège-là, et monsieur sera sur le strapontin. Putain, la première fois que je jouais Johnny, premier rang.
1: Bim. Et t'as pu donc l'approcher. T'as pu toucher les bottes, c'est ce qu'on se disait. C'est quand même voilà, quelque chose d'extraordinaire. Tu l'as vu 8 ou 10 fois en concert. C'est pas rien du tout. Allez, on parlera de western dans un instant. Et d'ailleurs, c'est marrant parce que c'est une passion en commun que t'as avec Johnny. Je crois qu'il adorait les westerns, Johnny Hallyday.
4: Ah ouais, ouais. Ah oui, oui.
1: David, question pour un point de plus. Écoute. Tout est dit, on parle de Johnny, voilà, c'est de ses idoles, hein, Elvis Presley. Blues, Sweet Shoes. Parlons de chaussures. Les chaussures gauche et droite n'ont pas toujours existé. Aujourd'hui, on a une gauche, une droite, t'es d'accord. Ça n'a pas toujours existé, vrai ou faux. 5 secondes, c'est parti. Top chrono.
4: C'est tellement nul que j'irais faux.
1: Écoute, c'est vrai, jusqu'au 19e siècle, beaucoup de chaussures étaient parfaitement symétriques. Une même chaussure, figure-toi, pouvait être portée à gauche comme à droite. Ça a existé. David, on apprend des choses.
0: Allez, 2 pour Céline, 1 pour David. Et nous allons tout de suite écouter une des plus belles chansons que j'aime d'amour de Calogero. On n'est riche que de ses amis. Allez, dites tous aux gens que vous aimez que vous les aimez. Calogero, c'est dit, vous écoutez ici. Je vous aime, à tout de suite.

0: qui vit à Champagne, qui vit à Reims, et qui a un point. Alors, il paraît, ma petite Céline, que tu adores Céline Dion, que tu as même tes places.
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0: autre vie, tu as tes places, c'est bon, tu vas avec ton chéri.
2: Non, je vais avec mon fils Enzo.
0: Oh là là là là là là.
3: À la Défense Arena.
0: Eh oui, bien sûr. Et alors, tu vas souvent en concert, hein. T'as
2: vu
0: Amir, Jérémy Frérot, Patrick Fiori, Jean-Louis Aubert. Mais non, c'est bien, hein. Tu. C'est quoi le.
2: Calogero.
0: Eh oui, tu vas. Du nom. Tu vas où quand tu vas en concert? Tu viens à Paris ou il y a des concerts dans une ville à côté de chez toi?
2: À l'Arena de Genève.
0: Oh, l'Arena de Genève, mon Dieu. Oh là là là là. Bon. Alors écoute, nous n'allons pas, c'est le quiz musical, c'est pas sur Céline Dion, mais tu peux marquer facilement des points. On va écouter des chansons, trois chansons. Il faut que tu me dises qui est l'intrus. Il y en a deux, c'est les mêmes. Un, c'est l'intrus. Écoute bien, on va trouver tout de suite. C'est parti.

0: C'est assez facile. Top chrono, qui est l'intrus?
1: Dalida.
2: Ah oui, Dalida. Mais bien sûr, vous n'avez pas reconnu Dalida. Faisons l'amour avant de nous dire adieu, c'est Dalida ça.
1: Mais oui.
0: Et non, ma petite chérie, c'était pas elle, c'était Jen Manson. Faisons l'amour. C'était effectivement, c'était Faisons l'amour, mais c'était pas Dalida, c'était Jen Manson.
2: Mais oui, et Jen Birkin à côté, quoi.
0: Et Jen Birkin à côté, exactement. Eh bien, pas de point pour toi, ma chérie.
2: David, très honnêtement, est-ce que tu aurais retrouvé Jen Manson ou pas?
3: Ah oui, oui.
2: Ah oui, oui.
3: Bah oui.
2: Sûr.
3: J'ai en 45 tours.
2: D'accord.
0: Voilà.
2: Bon, notre David, qui est dans la région Champagne, on l'a dit, qui adore la country, qui est fan de Johnny Hallyday, qui est fan de western. Ça, c'est Valérie, ça, c'est... moi, chaque jour.
0: Chaque vendredi.
2: Bon, d'ailleurs, on va mettre ça, tiens, ce vendredi. Alors, tu collectionnes quoi, les westerns T'as une centaine de DVD, c'est ça? Déjà, c'est pas mal, hein?
3: Bah, entre, ouais, DVD, même cassette que j'ai parfait en DVD.
2: Ah oui?
3: Puis j'ai même des collections que j'avais fait, donc j'ai gardé les bouquins, quoi.
2: Et oui, puis tu collectionnes les statuettes d'Indiens aussi à la maison, donc vraiment ça.
3: Ouais, c'est... Indien, ça va jusque. Oui, j'ai un Indien, on m'a vendu un buste d'Indien de quoi, 50, 80 centimètres.
2: Ouais, c'est pas mal, c'est pas mal ça. Et alors en plus.
3: Ouais. Et puis j'en ai un de. 80 cm avec des plumes.
2: Ok. Ah ouais, non, bah très bien. Et puis alors, tu collectionnes aussi les voitures américaines en miniature, notamment
3: bien
2: la.
3: Bien sûr.
2: Eh oui, la Dodge Charger de Sheriff et moi peur et la Ford Gran Torino de Starsky, la rouge et blanche, là.
3: Ouais, et puis K2000 aussi.
2: Ah bah la voiture de K2000, t'es un collectionneur.
3: Et Christine.
0: Aussi, et Christine, bah oui, mais elle est moins gentille, Christine.
2: C'est une Plymouth Fury, ça, c'est dans le film, effectivement. Allez, mon petit collectionneur, voici ton quiz musical. Trois extraits, c'est un mix. Il y a un chanteur qui n'a rien à faire dedans. L'autre est là deux fois, il s'impose. L'autre doit sortir, mais de qui s'agit-il? Écoute. Comme un enfant aux yeux de lumière.

0: Alors David, qui chante une seule fois dans ce mix et pas deux fois?
1: Marie-Myriam.
0: Marie-Myriam avec le titre que l'on connaît qui s'appelle
1: L'enfant et l'oiseau.
0: Alors on va le mettre dans l'autre sens. L'oiseau et l'enfant, c'est une bonne réponse.
2: L'Eurovision 77, je crois, un truc
0: et
2: comme
0: oui,
2: ça.
0: Ça veut dire qu'année prochaine, ça fera 50 ans que la France n'a pas gagné l'Eurovision.
2: Exactement.
0: Et tu as reconnu l'autre chanteuse ou pas, quand même?
1: Julie Pietri.
0: Oui, sans faute.
2: Julie Pietri.
0: Bravo David.

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2: Et cette semaine, mes petits chéris, vous vous affrontez pour aller en finale vendredi pour gagner 2000 euros de bons séjours dans les clubs Bellambra. 2000 euros, c'est magnifique, c'est vraiment, on vous offre des vacances en fait. Et puis, si vous ne gagnez pas les vacances au club Bellambra, vous gagnez évidemment la magnifique machine à café Malongo avec les 32 dosettes et les 6 verres en verre. Nous reprenons la compétition avec Céline et David.
3: Oui, David, qui habite à Reims. À quelques kilomètres de l'autre côté de la frontière belge, il possède un manoir, le château de la Tapenade. Avec Valérie, la riche baronne, Céline, vont-ils trouver le puzzle macabre?
2: Je ne sais pas. Nadine, si tu nous écoutes, ton prochain livre devra s'appeler Puzzle maudit.
3: Passé par Lucinda Riley.
2: Voilà. Bien, alors, ma petite Céline, hein, à défaut d'être l'héroïne d'Andy Mousselet, elle a un petit défaut. Elle est comme dans la chanson d'Annie Cordy.
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2: Eh oui, pas que t'es une petite tête de linotte, que tu perds toujours tout.
5: Exactement.
2: Alors, il paraît que tu as perdu quand même ta carte bleue. Ton téléphone, c'est au moins une fois par semaine.
3: Ah oui, quand même.
2: Hein ?
5: Oui.
2: Mais alors, t'expliques ça comment ? Qu'est-ce que tu perds d'autre ? Qu'est-ce que tu oublies d'autre, ma petite tête en l'air ?
5: Le souci, c'est que je pose tout un peu n'importe où et après, je me rappelle pas.
2: Ah !
5: Voilà.
2: D'accord. Et alors ça, Hervé, ça l'énerve ou pas ?
5: Oui.
2: Oui, parce que du coup, comme tu perds tout le temps ton téléphone, il faut toujours le chercher, quoi.
5: Exactement.
2: Mais tu le retrouves toujours quand même, hein ?
5: Oui, oui.
2: Ah, voilà, c'est déjà pas mal. Alors, il paraît que tu adorerais déjeuner avec Jean-Jacques Goldman, dont tu es fan. Ça serait un... Hein ?
5: Ah oui.
2: Ah bah oui.
5: Tu formidable.
2: L'as... Ah là là. Tu as déjà, évidemment, été le voir en concert, j'imagine.
5: Oh là là, oui.
2: Combien de fois tu as été voir Jean-Jacques en concert ?
5: 26 fois.
2: Oh là là !
3: 26 fois ?
2: Non.
3: Non.
2: Non, 6 fois.
3: Ah, 6 fois.
2: 26 fois, il faut pas exagérer non plus. Alors, ma chérie, c'est le moment de te rattraper, de marquer 3 points grâce à la question à choix multiples. Je te pose la question, je te fais des propositions de réponses et tu auras 10 secondes pour me donner ton choix. Tiens, on écoute Rocky. Rocky. Non, je crois que c'est ma saga préférée, hein. C'est magnifique. Alors hier, on a fêté les 80 ans de Sylvester Stallone, alias Rocky. Alors on va faire un petit QCM sur Rocky, sur Sylvester Stallone.
3: Enfin, on prend une claque quand même là dans ce que vous dites. Hein.
2: Pourquoi ?
3: 80 ans, Sylvester Stallone.
2: Bah oui, il a 80 ans. T'en as 50, qu'est-ce que je te dise ?
3: Wow.
2: Alors, écoute bien. Quel animal Stallone a-t-il été contraint de vendre avant le succès de Rocky ? Tellement il a plus d'argent, il a été contraint de vendre un animal, lequel était-ce ? Son cheval, son chien, son perroquet. Il a vendu les slips d'Éric Bastien. Top chrono, 10 secondes, qu'est-ce qu'il a vendu ?
5: Son chien.
2: Son chien, très bien. Est-ce que c'est vrai ? Est-ce que c'est faux ? Oui, c'est une bonne réponse. Il a vendu son chien tellement il avait plus d'argent, il pouvait même plus se nourrir lui. Il a vendu Brutus. Et puis finalement, il l'a racheté grâce à l'argent qu'il a gagné avec Rocky. Il a racheté Brutus. Et d'ailleurs, on voit le chien dans le film. Bravo, 5 points pour toi.
3: David, qui est en région Champagne-Ardenne, qui habite à Reims. David, qui est fan de western, de Johnny, de country. Et David, qui adore la plongée. T'as eu l'occasion de faire de la plongée à quel endroit ?
6: Ah, j'ai pas fait de plongée en eau libre. J'ai plongé en...
3: Dans une piscine.
6: En piscine.
3: D'accord.
6: Mais c'était marrant parce que quand on faisait de la plongée, il y avait les pompiers qui s'entraînaient en dessous de nous.
3: Eh oui. Oui, ils s'entraînent souvent dans les piscines, les pompiers. Donc.
6: Ouais. Non, mais c'était marrant parce qu'eux, ils étaient en bas, machin. Ils discutaient, ils jouaient aux cartes.
3: Ils jouaient aux cartes.
6: C'était marrant.
3: Ils discutaient, ils jouaient aux cartes. Oui, non, mais je comprends, je vois ce que tu veux dire. Bon, enfin, t'as quand même appris à gérer ton apnée, mais t'avais des bouteilles ? T'as fait de la plongée avec des bouteilles et tout ?
6: Non, ça, j'aurais bien aimé.
3: Mais t'avais quoi alors ? T'avais un tuba ? T'as regardé ce qui se passait en bas ?
6: Ah bah oui, le tuba, quand tu plonges, le tuba se remplit, puis tu
3: remontes. D'accord, d'accord.
6: Puis...
3: Non mais j'ai cru que... Moi, on m'avait vendu une plongée en mode grand bleu, alors t'avais le tuba, quoi, voilà, t'as fait un petit peu de plongée.
6: Ah bah ça, j'aurais bien aimé, mais la plongée...
3: Bah tu fais quand même pas mal de sport, hein, parce que tu fais de la musculation, tu fais de la natation, on vient de le comprendre.
6: Oui,
3: quand même, attends, t'as fait de la gym, de l'équitation et de la spéléo également.
6: Ouais, ah ça j'ai dit, oui.
3: Ouais, bah...
6: Pourtant, je suis claustrophobe.
3: Ben ouais, mais t'es descendu dans un petit puits à 3-4 mètres en dessous hein, de la terre, c'est quand même... Faut y aller, quoi.
6: Ouais, puis c'était impressionnant parce qu'on avait un gros rocher au-dessus de notre tête. Et le rocher, bah, franchement, il n'est pas dans ma chambre.
3: Oui.
6: Il venait du dessus.
3: D'accord, d'accord.
6: Et à force des années, bah, finalement, il s'est retrouvé dans le plafond de la salle, parce qu'on appelle ça une salle.
3: Oui, une salle où on voit les stalactites, les stalagmites à chaque fois. On doit passer dans des petits passages boîte aux lettres, dans des ruisseaux souterrains. C'est dans la banlieue de Nancy que tu as fait tout ça, je le dis, pour peut-être une idée de sortie pour ceux qui cherchent pour cet été. Tiens, un petit mot sur la cuisine. Alors, tu cuisines pas énormément, mais tu aides quand même Nora à faire des petites bricoles. Et tu as une spécialité... C'est le chili con carne. Chili con carne que tu fais avec elle alors. Ok.
6: Je préfère qu'elle mette.
3: Ouais, tu préfères le chien. J'ai bien compris. Allez, voici ta question. On y va. David, on va aller sur la question parce que le temps passe vite.
6: Ouais,
3: j'ai envie que tu gagnes des points aussi. En quelle année? Et on a une petite extrait comme ça. On parlait de vacances et des zones. Je te demande en quelle année les zones de vacances scolaires, tu sais les zones A, B et C, en quelle année elles ont été créées? En 1964, en 1978, en 1986. Il n'y a pas de zone, il n'y a que des fan zones au Damien d'Hollande. Top chrono.
6: Je dirais la deuxième.
3: C'est vrai, Damien d'Hollande, n'oublions pas. Fan zone totale.
6: Ah oui.
3: Tu dis le deuxième, donc 1978, hein, on est d'accord. C'est la deuxième proposition que j'ai faite, 78. Ah, c'est quelques années avant. C'était en 1964, les premières zones de vacances créées donc en 64 pour étaler en fait les départs, éviter les grands bouchons. Je pense que ça a franchement marché, parce que 60 ans plus tard, c'est quand même encore compliqué.
2: Bien, allez, ça fait 5 pour Céline, 3 pour David, et là, tout de suite, on part en Afrique avec Johnny Clegg et Savuka, Scatterlings of Africa. Je vous écoute ici, je vous aime, à tout de suite.

0: C'est le Zoulou Blanc, c'est Johnny Clegg, c'est Scatterlings of Africa.
1: 12h42. Ça veut dire quoi, Scatterlings? Ça veut dire les vagabonds.
0: Mais allez, exactement, mais vous ne me laissez pas le temps de répondre, les vagabonds.
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0: Juste mon application traduction qui est un peu lente.
1: Oui, voilà, exactement. Allez, Céline à 5, David à 3. Ah, Céline, elle a rencontré son chéri dans un bal de village. Il y a quelques années, on écoutait ça.
0: Oh là là.
1: Et oui, c'était il y a combien de temps que vous vous êtes rencontrés?
3: 34 ans.
1: Oh, mon Dieu, 34 ans, mon Dieu.
0: Ouais, c'est les années 90.
1: Et alors, du coup, vous êtes rencontrés au bal, comment ça s'est passé la rencontre?
3: Il m'a invité à danser et après, ben, je crois que ça a été le coup de foudre.
1: Oh mon Dieu, qu'est-ce que voilà. Tu as remarqué de mieux chez lui en premier?
3: Ses yeux.
1: Ah oh là là là là là là, il t'a invité à danser, alors ça s'est passé comment après?
3: Ben en fait, j'habitais dans le même village où mon époux travaillait.
1: Oh là là là là, alors du coup vous êtes vraiment vus tout le temps quoi.
3: Eh oui, et en fait avant on s'était jamais rencontrés.
1: Jamais? Ah bah dis donc, vive les balles de village alors.
3: Voilà, et en plus, je travaillais comme boulot d'été, juste derrière le restaurant où il travaillait, je travaillais dans une fromagerie.
1: Et vous ne vous étiez jamais rencontrés, alors ça, comme quoi, le destin des fois, hein. Et alors du coup, ça fait combien de temps que vous êtes mariés? 34 ans que vous êtes rencontrés, et combien d'années de mariage?
3: 29 ans.
1: Oh, oh là là là là, c'est quand les 30 ans?
3: L'année prochaine.
1: Oup, oup, oup, oup. Il y a déjà une grosse fête de prévu ou pas?
3: Oui, on va prévoir un beau voyage et on amènera les deux garçons.
1: Parce qu'il paraît que, bon, t'adores le voyager, t'as déjà été au Maroc, Tunisie, Canaries, etc. Et toi, ton rêve, ce serait d'aller au Canada ou en Norvège?
3: Exactement.
1: Eh bah ben oui. Ah bah ça sera l'occasion là, hein, pour le coup.
3: Voilà, prendre un peu de fraîcheur.
1: Ouais bah, j'espère.
0: Moi j'y vais cet été.
1: Eh ben, c'est une bonne nouvelle. Alors, ma chérie, tu es en tête avec 5. Je te propose de marquer 5 points de plus avec la question cash. Tiens, on écoute Georges Brassens.
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1: Alors,
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1: On va parler Pierre Tombale. Alors, figure-toi que je vais te demander... Comment ça s'appelle le texte qui est gravé sur une pierre tombale? Ça a un terme, ça a un nom. Comment appelle-t-on le texte gravé sur une pierre tombale? Top chrono, 10 secondes.
3: La gravure?
1: Et non, c'est une épitaphe. Et il y en a même qui sont très célèbres. Alors, bon, moi, par exemple, j'adore, il y en a un, c'est un humoriste anglais qui a marqué, je vous l'avais bien dit que j'étais malade. Voilà, donc, c'est une épitaphe. Pas de points pour toi, tu restes en tête avec 5.
0: Qu'est-ce qu'on va mettre sur notre épitaphe, Valérie? On ne sait pas. Hein.
1: Qu'est-ce que je vais mettre sur mon épitaphe?
0: Ouais, tu mettrais quoi?
1: Je maroufle.
0: Ah, c'est pas mal, ça. Voilà, moi, je mettrais à bien ronchonner, comme ça.
1: Tu mettras quoi?
0: Ah, bien ronchonné.
1: Voilà, ah oui,
0: ah, oui, j'ai bien, j'ai fait du chonchon.
1: De toute façon, moi, je veux pas d'épitaphe parce que je vais te brûler.
0: Ah, allez hop.
1: Allez hop.
0: David, mon David. David, notre fan de country, de Johnny Hallyday, de western. David qui a beaucoup voyagé aussi. On aurait pu parler de voyage, de croisière, pour ton voyage de noces avec Nora. Mais alors, je voudrais quand même.
5: Non, c'est pas avec, non, c'est pas avec Nora.
0: Ah, c'était pas avec Nora le voyage de noces?
1: Non.
5: Non, non.
0: Ah mince.
5: C'est ma première femme.
0: Ah!
5: Parce que Nora a le mal de mer.
1: Ah.
0: Oui, alors ça tombe bien que tu nous parles un peu de ces petites difficultés au cœur de la famille. Faisons un point. La rencontre avec Nora, c'est un peu compliqué. Parce que
5: oui.
0: David, comme dans Les Feux de l'amour, il sortait avec la sœur de Nora.
1: Ah.
0: Oui. Et Nora les a invités à boire l'apéro chez elle. Le problème, c'est que David trouve Nora très jolie. Il se revoit, il passe pas grand-chose, sauf que Nora ne sait pas que, en secret, David est avec sa sœur Nadia. Je vous jure que tout ça est vrai. Dis donc, ça a dû créer un peu des problèmes, l'affaire, là.
5: Oui, mais au départ, c'est parce que Nora avait... Enfin, Nora est venue chez Nadia.
0: Oui.
5: Et moi, Nadia m'a invité à boire l'apéro.
0: Oui, on l'a bien compris. Mais en gros, tu sortais avec la sœur de celle qui est devenue ta femme aujourd'hui.
1: Tu t'es trompé de sœur, quoi.
0: Voilà. Mais non.
5: Non, je me suis pas trompé de sœur. Mais le problème, c'est que c'est Nora qui a fait le premier pas envers moi.
0: Mais t'as une aventure avec les deux, on est d'accord.
5: Bah oui, malheureusement, parce que je savais pas comment dire à Nadia.
0: Aujourd'hui, ça va, ça va, on est passé à autre chose. Ça roule. Elle lui en veut pas.
5: Et disons que, non, elle lui en veut plus parce que malheureusement, Nadia est décédée.
0: D'accord.
5: Mais au départ.
0: Ouais, ça n'a pas dû être évident quand même.
5: Ouais, non, c'est voilà.
0: Pas évident quand même, les histoires de famille. Bah oui, est-ce qu'on accepte que sa femme devienne la sœur de. Bah oui, attendez.
1: Et moi, c'est arrivé dans la famille de mon mec. Ah. Son demi-frère était marié.
0: C'est demi déjà.
1: Non, mais bon, bref, il était marié avec une femme pendant très longtemps, avec qui il a eu des enfants.
0: Oui.
1: Et au bout de 17 ans, il s'est marié avec la sœur.
0: Ah oui.
1: De sa femme.
0: Ah
1: voilà.
0: Oui,
1: ça arrive, la vie, l'amour. Allez, posez votre question.
0: Ah
1: va.
0: Oui, non, c'est dans votre famille, ça ?
1: La famille de mon mec. Non, moi, dans ma famille.
0: Dans la famille de Valérie.
1: Non, c'est pas ma famille.
0: Il y a.
1: C'est la famille de mon mari. Enfin, de mon mec.
0: Régis, on t'embrasse. Bon, allez, la question, David, on y va. C'est une question cash. Écoutons Miss Tinguette.
6: Oh,
0: ça vient juste de sortir.
6: Oh.
1: Ah, c'est un tube, ça. C'est le tube 2026.
0: Bien
1: ça.
0: Sûr, exactement.
1: Et paripalipalapa.
0: C'est un feat, hein. Bon, on l'a pas vraiment distingué, mais Miss Tinguette parle de belote dans cette chanson, et on va parler de la belote. David.
1: Oh, c'est facile. Hein.
0: À la belote, quelle est la deuxième carte la plus forte à l'atout ? Quelle est la deuxième carte la plus forte à l'atout ? Top chrono, 10 secondes.
5: Le valet, normalement. Parce que je crois que c'est la dame en premier, non, c'est le contraire.
0: Alors, c'est quoi la réponse ?
5: C'est pas ça,
0: c'est le 9. À la belote, le valet d'atout est la carte la plus forte, suivie du 9, puis de l'as.
1: Et du 10.
0: Le 9 d'atout vaut 14 points. Mais oui.
5: À part la réussite et puis la crapette.
1: Voilà. Bon, ça fait 5 pour Céline, 3 pour David. Et là, tout de suite, on va écouter Jérémy Frérot avec une chanson qui s'appelle Frérot.
0: Oui, c'est original.
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0: Denis Frérot. Avec Frérot.
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2: Et ici, nous sommes avec Céline qui a 5 et David qui a 3. Céline qui a participé au maternel. Et tu, pour parler de ton petit Enzo ou de Samuel ?
3: Pour parler de Enzo, oh, c'était formidable cette émission.
2: Ben oui, c'est formidable.
3: Très bien accueilli.
2: Et alors, qu'est-ce
3: que c'était, une bonne expérience.
2: Et il paraît que tu étais venu parler de Enzo qui ne parlait pas beaucoup. Il paraît qu'il s'est rattrapé depuis.
3: Oh là là, oui.
2: Ah là là là.
3: Il aimerait bien venir vous voir.
2: Oh, bah alors ça, bah écoute, je vais, on va s'en occuper, on va se dépêcher. Alors, ma chérie, je vais t'encourager à gagner ce bingo et à gagner cette manche pour que tu sois vendredi avec nous. Je vais te mettre encore une fois Jean-Jacques Goldman.
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2: La la la la, madame, madame, madame. Alors, notre Jean-Jacques Goldman. Bien, alors écoute-moi bien, ma chérie. Ton bingo, il est très simple. À mon top chrono, tu auras 10 secondes pour me donner un maximum d'objets qui commencent par V comme Valérie, évidemment. Donc un maximum d'objets qui commencent par V comme Valérie. Attention, top chrono, 10 secondes.
3: Vaisselier, vase, épouvante, non, verre, un verre, une vitrine.
2: Bah, tu m'en as donné 4, il y avait c'est trop tard. Il y avait évidemment valise, il y avait violon, ventouse, vis, voile, volant, vitre. Tu m'en as donné 4, c'est bien.
0: David, t'es toujours avec nous, David ?
5: Bah oui, toujours.
0: Bon, David. J'ai l'impression qu'il y a un téléphone qui a vibré. David, attention, reste bien concentré. Elle a fait 4, il faudrait que tu fasses 5. Avec 5 réponses, eh bien, tu pourrais l'emporter puisque c'est un bingo et celui qui marque le plus de réponses encaisse les 10 points. Donc l'enjeu est assez clair, David. Alors, on va jouer dans un instant. Juste un dernier petit mot, toi qui as joué avec nous depuis Reims, la région Champagne-Ardenne. J'ai dit tout à l'heure que tu avais pas mal voyagé, et notamment en Égypte. Et lorsque tu as été en Égypte, il t'est arrivé de manger du chameau. Mais c'est pas possible, ça. Du chameau.
5: Bah, vous avez vu beaucoup de bœufs en Égypte.
0: Mais c'est pas faux, oui.
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0: Mais j'en suis dans. C'est un espèce de ragoût. Et a priori, c'était bon.
5: Ah, moi, j'ai adoré parce que c'est bien assaisonné et tout ça. Et c'est ma femme qui me l'a fait remarquer. Elle me dit oh, il est bon, leur bœuf.
0: Ah, mais c'était pas du bœuf.
5: Je dis sur la route, t'as vu beaucoup de bœufs, hey. T'as vu leurs vaches, comment elles sont maigres,
0: hey.
5: T'as rien à manger dessus.
0: J'ai bien compris. Bon, atypique, original. On va écouter Johnny Hallyday parce que tu nous as dit que t'étais fan de Johnny et on va te faire plaisir pour t'encourager avec Requiem pour un fou.
5: Je ne t'aime pas.
2: Eh oui,
0: par amour, il a touché les bottes de Johnny à l'Olympia. Il était bien placé grâce à votre radio ici, l'a dit David. David, voici ton bingo. 5 points, j'ai besoin de 5 bonnes réponses. Je te demande de citer pareil un maximum d'objets qui commencent par une lettre. Donc des objets de la vie courante qui commencent par la lettre D. D comme David, comme Daniel ou Dimitri. C'est assez évident. Top chrono, 10 secondes. David. David.
5: Non, je suis plus là.
0: Ah bah oui,
2: non, ah bah on l'a vu là.
0: Tu nous as donné aucune réponse, qu'est-ce qui s'est passé David ?
5: Ah bah là j'ai un trou là.
0: Bah un déodorant, du dentifrice, un divan, un dossier, un dictionnaire.
2: Une douille, une dynamo, un drap.
0: Des objets qui commencent par la lettre D comme David. Je t'avais dit.
5: Ah oui, mais moi j'étais en train de chercher dans la cuisine, moi je sais pas pourquoi.
0: Ah bah moi non plus, je sais pas pourquoi.
2: Ah bah je sais pas pourquoi non plus.
0: Mais ça va pas le faire, hein. Ça va pas le faire.
5: Ah bah, je sais pas.
2: Oh. Eh ben, Céline, c'est toi qui seras là vendredi pour
0: bravo,
2: la
0: Céline.
2: Finale pour tenter
3: merci,
2: de.
3: Merci, à vendredi.
2: Eh ben, à vendredi, tu tenteras de gagner les 2000 euros de bon séjour dans les clubs Bellambra ou la machine à café.
0: Bien sûr, la machine à café Malongo, 32 dosettes, 6 verres en verre. Excellent, bientôt à la maison.
2: Évidemment, enfin, qu'est-ce que ça veut dire? Bien, eh ben, écoute, encore une belle victoire pour le Dami d'Hollande.
0: Alors, ça fait 2, c'est vrai, je reconnais, mais
2: voilà,
0: j'ai pas dit mon dernier mot pour la parité.
2: Daka, tu sais plus quoi dire.
0: Si, je vais gagner mercredi, jeudi, comme ça on sera à 2-2, c'est tout.
2: Ouais, mais j'aime bien parce que l'espoir fait vivre.
0: Il reste encore une semaine et demie de direct, là.
2: Ouais. Et ben quoi?
0: Mais je vais tout gagner, je vais tout rafler.
2: Mais
7: c'est quoi?
2: Bon allez, je vous souhaite de passer une très belle journée. Je remercie Céline à la Réal et Laurie à la technique, Maître Coupez au savoir, Marian au standard.
0: Magnifique Marion.
2: Et puis donc Eric Bastien, je sais même plus à quoi. Qu'est-ce que
0: Ah oui, vous faites pas d'efforts. Hein.
2: Je sais plus à quoi le mettre. À la ronchonnade, voilà.
0: Ça va.
2: Oui, allez, je vous embrasse tous, très très fort.
0: Et oui.
2: À demain.
0: Oui, vous voulez redonner le nom de votre association là pour le
2: non, non, non, c'est pas une association, c'est faites des dons de nourriture et d'eau à la caserne des pompiers de Thuir. Voilà.
0: Super.
2: Aidez les pompiers. Je vous embrasse très fort. À demain. 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
0: Ah, c'était bien surtout.
2: Et alors là maintenant, ça va swinguer, ça va rock'n'roller.
0: Exactement, parce que les petits matins arrivent sur ici avec Johan Rock'n'Roll qui vous accompagne une bonne partie de l'été, le coquin. Hein.
2: Oh yeah.

0: Toto et Rosanna pour vous sortir du lit ce mardi matin.
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0: On est ravis de vous retrouver pour entamer cette nouvelle journée. Ce mardi, jour de fête nationale, ici dès 5h, on change rien à nos habitudes. Bonne humeur, bonne musique avec Chris Deberg et Eddie Mitchell dans les prochaines minutes. Et puis l'info toujours et encore. Bonjour Cyril Ardo-Redon.
2: Bonjour Johan Rock, bonjour à tous.
0: C'est à la une de la presse et la lune tout court ce 14 juillet.
2: Cet incendie en forêt de Fontainebleau près de Paris, 1300 hectares de végétation parcourus en quelques heures.
0: En cette journée fériée, une question, comment calculer le plus exactement possible le montant de votre future retraite? Faut-il faire appel à un expert? D'ici 10 minutes, on sera avec Valère Coréard pour Par ici les économies. Et puis venez nous dire ce que vous comptez faire de cette journée. 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
0: Nous sommes le mardi 14 juillet. Merci de faire confiance à votre radio locale. À 5h, le journal présenté par Cyril Ardo-Redon et c'est l'un des plus gros incendies dans la moitié nord de la France depuis 20 ans.
2: 1300 hectares de la forêt de Fontainebleau au sud-est de Paris parcourus par les flammes en 24 heures. Plus de 600 pompiers encore mobilisés hier soir et des moyens inédit déployé en Île-de-France. 4 canadaires, 2 avions Dash, 3 hélicoptères bombardiers d'eau. Il y a eu, selon le ministre de l'Intérieur, une dizaine de départs de feu. Laurent Nunez qui annonce 2 arrestations.
3: On soupçonne, hein, c'est l'enquête judiciaire qui permettra de dire si tout ça est volontaire ou pas. Mais c'est vrai qu'il y a eu au départ 10 mises à feu différentes, dans des endroits différents, quasi simultanément. Donc on suspecte fortement que ce soit volontaire. Et le feu déclenché en début d'après-midi aussi également. Et ce que je peux vous dire, c'est que les enquêteurs, les policiers d'une part, les gendarmes d'autre part, ont interpellé 2 personnes au moment où on se parle, hein, qui sont sur ce terrain-là, sur ce théâtre-là. Et donc la procureure de la République, dans le cadre des investigations qui vont être lancées, confirmera s'ils ont quelque chose à voir ou pas avec cette mise à feu. Mais les gendarmes, hein, les spécialistes de la section de recherche de Paris, ne pourront se rendre sur le terrain que quand le feu aura vraiment été fixé. Et au total, sur le territoire national, nous en sommes à 59 interpellations pour des mises à feu volontaires ou accidentelles. Mais voilà, donc les policiers et les gendarmes font un travail remarquable aussi pour trouver les personnes qui sont à l'origine des incendies.
2: Le ministre de l'Intérieur, Laurent Nunez, invité hier soir du 20h de France 2. Aujourd'hui, 30 départements sont en risque élevé de feux de forêt selon Météo France. Les incendies ont perturbé le trafic des trains sur l'axe sud-est et sur la LGV Atlantique entre la Sarthe et l'Ille-et-Vilaine. Retour progressif à la normale, dit la SNCF. Et dossier complet à retrouver sur notre site ici.fr.
0: Les procureurs ont jusqu'à aujourd'hui pour recenser toutes les procédures de violence sexuelle sur mineurs.
2: 88 000 dossiers au total. C'était la demande du garde des Sceaux Gérald Darmanin dans le sillage de l'affaire Liana pour faire remonter d'éventuels dossiers passés sous les radars et pour éviter un nouveau drame. Le délai, lui, peut interroger à peine 6 semaines pour réaliser un travail colossal. Margot Steve, dans les parquets, on reconnaît une tâche colossale mais utile.
4: Oui, on ne pouvait pas prendre le risque d'une deuxième affaire Liana, nous dit l'un de ses magistrats. Mais tous racontent des semaines éprouvantes. Tous les jours, je retrouvais des collègues en larmes, confie un procureur de région parisienne qui parle d'un sentiment général d'épuisement. Des journées à rallonge, souvent jusqu'à 23 heures, et d'autres dossiers moins prioritaires qu'il a fallu mettre de côté tout en continuant à gérer les urgences. Une charge supplémentaire dans des journées déjà surchargées, résume le procureur d'Alès. Chez lui, cet inventaire a permis d'identifier 100 dossiers qui n'était jamais remonté jusqu'à son parquet, dont 5 affaires sensibles avec des mises en cause potentiellement dangereuses. Il va falloir qu'on progresse, reconnaît un procureur de l'Est de la France, mais tous s'accordent à dire que cela ne pourra pas se faire sans moyens supplémentaires, d'autant qu'il va falloir désormais rattraper le retard accumulé pendant ces 6 semaines et gérer les nouvelles plaintes qui explosent, constatent ces magistrats depuis l'affaire Liana.
2: Explication de Margot Steve sur votre radio ici. Il n'y avait jamais eu autant de militaires sur les Champs-Élysées Champs-Élysées. Traditionnel défilé du 14 juillet ce matin à partir de 10h avec 7000 personnes à pied, une centaine d'avions, plus de 300 véhicules. C'est le dernier 14 juillet en tant que président pour Emmanuel Macron qui sera accompagné en tribune par 25 chefs d'État et de gouvernements européens dont le président ukrainien Volodymyr Zelensky.
0: Ici 5h04, l'équipe de France a rendez-vous ce soir avec l'histoire.
2: Ils ne sont plus qu'à un match de la finale de la Coupe du Monde, la troisième consécutive, mais rien n'est encore joué. Il faut d'abord battre l'Espagne ce soir à partir de 21h. Une demi-finale qui a tout l'air d'une finale avec des Espagnols champions d'Europe qui sont la bête noire des Bleus depuis quelques années. Alors Xavier Monferrand, la France aborde ce match avec beaucoup, beaucoup de détermination.
5: Quand un journaliste demande à Ibrahima Konaté s'il y avait un mot, un seul pour décrire l'état d'esprit des Bleus dans cette Coupe du Monde, il n'a même pas le temps de finir sa question.
6: Méchant.
7: Et pourquoi ?
6: Méchant. On a la capacité à switcher, par exemple, entre la veille ou à l'entraînement. Ça va être taquin, tout le monde va rigoler, tout en étant extrêmement sérieux. Mais lorsqu'on arrive avant le match ou sur le chemin du match, dans le bus, on voit que chaque joueur est dans un état d'esprit de gagne. Chaque joueur a le même objectif commun et c'est pour ça que j'utilise ce mot-là pour nous décrire.
5: Les méchants, c'est le capitaine Kylian Mbappé qui a utilisé en premier ce mot après la victoire en 16e contre la Suède. Mais n'y voyez aucune mauvaise intention, ce ne sont pas des mauvais garçons, assure le défenseur Maxence Lacroix.
8: Cette formule, elle montre un peu la mentalité de l'équipe. Je pense que c'est pas négatif, c'est plus du positif pour nous motiver et pour aussi montrer que voilà, on est une équipe qui est remplie de guerriers qui veulent sortir la tête haute de cette compétition. C'est comme ça qu'on aborde les matchs, pour les gagner, pour montrer aussi cet ADN qu'on a de combattants.
5: Sortir la tête haute, oui, mais surtout pas trop tôt, car au pays des blockbusters et des happy end, il y a cette fois une place pour que le
0: méchant
5: gagne à la fin.
2: France-Espagne, coup d'envoi ce soir à 21h. Match à suivre évidemment sur notre antenne et sur notre site, ainsi que sur notre chaîne YouTube. Avant match avec tous nos spécialistes dès 20h30 et débrief après la rencontre. Un coup d'œil sur le ciel après ce message.
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2: Et Johan, c'est une nouvelle journée d'intense chaleur aujourd'hui.
0: Après une énième nuit passée sous la moiteur tropicale sur une grande partie du pays, les températures seront douces ce matin au lever du jour, avec des valeurs pour la plupart qui ne s'abaissent pas en dessous des 20 degrés. On relèvera quand même toutefois 17 à Cherbourg ce matin, 19 à Brest, et puis 22 à Bordeaux, 25 à Montpellier, 24 à Nice. Et puis, sans surprise, cet après-midi, les chaleurs extrêmes seront au rendez-vous avec un soleil de plomb qui va dominer, 35 à Limoges. On relèvera 29 à Biarritz, 34 à Nantes, 39 à Montélimar et Toulouse, la maximale ce mardi. À noter qu'en fin d'après-midi, une tendance orageuse très localisée va se présenter dans le nord-est, en Alsace-Lorraine. La canicule qui devrait trouver son terme a priori en fin de semaine. Reste à savoir si c'est une fin de canicule ou juste une pause temporaire. En attendant, vous nous dites comment ça se passe ce matin par chez vous. Un petit message posté sur la page Facebook d'ici. Le nom de votre commune, une température, on fait la météo ensemble.
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0: Et si ce titre était la toute première chanson que vous écoutiez ce matin, Chris de Burgh, Hide an Emotion. Bonjour, bienvenue. Ce 14 juillet, on est ensemble, 5h07, bon réveil.

0: 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Il est 5h10.
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0: Et alors que les Bleus joueront face à l'Espagne ce soir en demi-finale à Dallas, tout près de Limoges, Franck, supporter de l'équipe de France, a mis au point un rituel qui va, croyez-le bien, assurer la victoire des Bleus ce soir. Depuis 98, à chaque match, Franck s'installe devant sa télé, une théière et 7 petites cuillères en argent, une pour chaque titulaire offensif. Depuis 98, Franck assure que chaque victoire française coïncide avec le fait que sa théière soit posée au centre de la table basse.
2: Parfaitement au centre.
0: Mais oui, soyez pas. Je vous vois avec un petit rictus.
2: Ah non, pas du tout.
0: Non, mais
2: ah
0: écoutez non. Bien si.
2: C'est pas
0: donc,
2: le genre.
0: À partir de là, le match commence et Franck fait teinter une des petites cuillères contre la théière. Je cite, le bruit stimule les joueurs et leur permet de re-rentrer dans le match et de les faire se concentrer. Résultat, plus Franck fait teinter la théière, plus la France a d'occasion de marquer. Vous me direz, oui, mais alors si l'équipe adverse s'approche trop près des buts, alors là, il renverse la théière et la met à l'envers et ça éloigne l'équipe adverse. Alors, pour l'instant, vous allez me dire, il y a eu 2 buts encaissés depuis le début de la compétition. Ça, c'est parce que la théière n'était pas bien au centre.
2: Il faut faire attention
0: basse.
2: Alors.
0: Voilà, à un moment donné, il y a des règles, il faut savoir les respecter. Toujours est-il que, vous me direz, vaste fumisterie ? Non, et on verra ça ce soir. A priori, la théière sera bien au centre de la table basse et Franck va supporter les Bleus. Tout comme vous, j'en suis sûr. On va voir ça, on débriefera demain et on saura si cette théière a bien été au centre.
2: Je vais lui envoyer un maître ruban, comme ça il pourra vérifier que la théière est parfaitement au centre de la table.
0: Vous savez, le sport, c'est aussi une histoire de précision. Il est
2: 5h12.
0: Oui, c'est à 5h12 aujourd'hui, en cette journée du 14 juillet, ce mardi. On parle feu d'artificiel.
2: Avec le spectacle hier soir sur la Tour Eiffel, événement qui a mobilisé 2000 pompiers. Était-ce vraiment nécessaire en pleine saison des incendies? Les spectateurs étaient divisés sur la question.
0: Et puis pour la musique, vous serez en bonne compagnie ces prochaines minutes. Avec Monsieur Eddy. En attendant, c'est le moment de faire quelques économies. Bonjour Valère Coréard, chaque jour avec vous, un bon plan pour surclasser notre pouvoir d'achat. Ce mardi, vous nous parlez de notre retraite.
3: Si vous commencez à y songer, vous êtes peut-être en train de réaliser qu'il va falloir se pencher sur un dossier un peu complexe. Vous avez multiplié les contrats, eu des enfants, changé de statut, fait un plan épargne-retraite, bref, votre carrière n'est pas linéaire et vous avez bien raison de vous en préoccuper à l'avance. 1 ou 2 ans ne sont pas de trop pour ne pas passer à côté de vos droits à la retraite. Et dans certains cas, des futurs retraités font appel à des cabinets spécialisés, moyennant parfois plusieurs milliers d'euros pour se faire aider. Pourquoi pas, mais pas avant d'avoir fait le point avec les outils qui existent, les aides disponibles, à commencer par les caisses d'assurance retraite, les complémentaires qui ont toutes des services pour vous accompagner, vous conseiller et surtout vous aider.
0: Il y a aussi un site officiel gratuit pour entrer en la matière d'ailleurs.
3: Vous avez raison, c'est le site info-retraite.fr. Alors sur cette plateforme, vous pouvez avoir un récapitulatif à date de vos droits. Vous pouvez aussi accéder à un simulateur. D'ailleurs, je vous le recommande, c'est assez intéressant de se faire une idée de ce à quoi on pourrait avoir droit dans 10 ou 15 ans. Et puis au-delà d'accéder à toutes ces informations, vous pouvez aussi effectuer certaines démarches comme déclarer vos enfants, demander une retraite progressive ou encore faire une demande de réversion en cas de décès de votre conjoint ou ex-conjoint. Vous l'avez compris, en matière de retraite, on anticipe, on se renseigne. C'est ce qui va vous éviter de faire appel à un expert retraite coûteux, ce qui n'empêche pas, si le besoin est réel, de vous faire aider, parce que derrière, ça a d'importantes implications sur les revenus des prochaines années. Alors, est-ce que vous avez déjà fait appel à un expert retraite? Vos témoignages m'intéressent, mon mail, vous le connaissez, parici-les-économies@radiofrance.com.
0: Merci Valère. Demain, avec vous, on fera le point sur notre budget. En attendant, vous écoutez ici, c'est mardi 14 juillet, il est 5h15.
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0: Vous avez peut-être regardé le feu d'artifice du 14 juillet sur la Tour Eiffel hier soir.
2: De vos propres yeux, si vous êtes en région parisienne ou à la télévision sur France 2, traditionnel spectacle avancé d'une journée pour ne pas empiéter sur les commémorations des 10 ans des attentats de Nice. Et donc, festivité maintenue alors qu'au même moment, les flammes ravagent la forêt de Fontainebleau, 60 km plus au sud. Paul Tillier, les spectateurs s'interrogent. Dans ce contexte, fallait-il maintenir un événement qui a mobilisé dans la capitale 2000 pompiers pompiers et 4000 forces de l'ordre.
7: La Tour Eiffel a dansé un slow électrique hier soir. Feu d'artifice dans le dos. Et 1600 drones qui ondulent avec elle, Samuel époustouflé.
8: Franchement, c'était incroyable. Pour le coup, là, on voit où passent nos impôts. Ça fait plaisir. La prouesse de drones qui sont totalement connectés entre eux pour nous faire des choses incroyables, comme par exemple la statue de la liberté qui gigote.
7: Loïc immortalise le moment sur son smartphone.
8: C'est la plus belle chose qu'on ait jamais vue, je pense. À un moment donné, on avait la Tour Eiffel qui se penchait hein, tous les coups, dans tous les sens, et c'était vraiment impressionnant.
7: Mais avec la vigilance rouge à la canicule et un incendie à 60 km de Paris, fallait-il maintenir ce feu d'artifice qui a mobilisé 2000 pompiers le temps d'une soirée, s'interroge Clément.
9: Personnellement, égoïstement parlant, je suis content que ce soit maintenu parce que c'est un événement incroyable. Après, c'est vrai que si on pense aux pompiers mobilisés tout ça, bon, peut-être que ça aurait été mieux si ça avait été, annulé ou reporté pour les feux à Fontainebleau.
7: Pour Benjamin, c'est une question de symbole.
10: Il y a aussi un certain nombre d'événements qui ont été annulés. On a les Solid Days, on a par exemple la Gay Pride. Quand on pense aussi que c'est des moments qui sont aussi censés faire communion et aussi envoyer des messages, on peut se demander pourquoi ceux-ci ont été annulés et pas du coup les feux d'artifice.
7: Et pour clore le spectacle, c'est une pluie bienvenue qui s'est invitée dans le ciel de la capitale pour rafraîchir les milliers de spectateurs et la Tour Eiffel après une chaude soirée.
2: Le reportage de Paul Tillier sur votre radio ici. Aujourd'hui, un peu partout en France, bon nombre de feux d'artifice ont été supprimés ou reportés. C'est à lire sur notre appli et notre site ici.fr.
0: Et 14 juillet oblige, ce mardi aura lieu la grande parade du défilé sur les Champs-Élysées à Paris. Pour l'occasion, TF1 se met en édition spéciale toute la matinée. Dans un instant, la journaliste Marie-Sophie Lacaro sera l'invitée des coulisses médias. Le temps de prendre la route avec Monsieur Eddy. Quelle route ? Celle de Memphis.
2: Eh oui.
0: Tout droit comme ça, avec la musique d'ici. On est ensemble ce matin, 5h17.

0: pour bien démarrer sa journée. Vous êtes ici, sur la route de Memphis, et surtout sur ICI, votre radio locale. Et c'est tant mieux, c'est un 14 juillet qu'ils sont nés. On souhaite ce mardi un bon anniversaire à Dorothée.
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0: Ça n'a pas vieilli.
2: Non, ça n'a pas pris une ride.
0: C'était là, c'était l'ordinateur, c'était l'avant les années 2000. Elle était là, l'animatrice des après-midi jeunesse des années 80 à 90. Peut-être avez-vous grandi avec elle, Dorothée. Le club d'eau, Récréa 2, en fonction des générations. Corby, Ariane, Jackie, Goldorak. Elle est musclée, plusieurs générations de gamins ont grandi devant leur télé avec

0: quitter le poète et chanteur Léo Ferré.
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0: Bon anniversaire à vous, si c'est aujourd'hui votre anniversaire, on vous souhaite de profiter au mieux de cette journée. Ici, il est 5h21 dans les coulisses télé. Ce matin, on vous emmène dans les coulisses du 14 juillet sur TF1. Pas moins de 7 heures de direct ce mardi. Un dispositif unique pour l'émission spéciale depuis la capitale à l'occasion du sacro-saint défilé du 14 juillet.
2: On va rouler dans les rues de Paris sur ce char qui pèse 63 tonnes, 4000 mètres de distance, et nous allons parcourir quelques hectomètres dans les rues de Paris.
0: Dès le début de la matinée, les journalistes et présentateurs de TF1 vous font vivre de l'intérieur les festivités de la fête nationale. Bruce Toussaint au pied de l'Arc de Triomphe, Gilles Boulot sur la scène avec la brigade fluviale et Anne-Claire Coudray dans un hélico de l'armée de terre pour voir le défilé vu de tout en haut. Marie-Sophie Lacaro, elle, se trouve cette année sur les marges du Sacré-Cœur. Sa mission, accompagner les pompiers de Paris pour une simulation d'accident. À leur côté, la journaliste sera à la manœuvre, comme elle me l'a expliqué.
3: Une civière qu'il va falloir évacuer par les airs. On sera en tyrolienne sur le Sacré-Cœur qui surplombe Paris. Et ensuite, la sécurité civile viendra nous chercher. Et là, nous serons évacués en étant héliportés. Un hélicoptère viendra nous chercher pour nous transporter au plus vite vers un hôpital de la capitale. Oui, c'est beaucoup de travail de préparation, beaucoup d'échanges avec, alors moi en l'occurrence, les pompiers de Paris. Et puis, il y a aussi des répétitions.
0: Et tout est fin prêt en ce jour de fête nationale. Ce 14 juillet, vous l'aurez compris, le défi est de taille pour les équipes techniques comme les journalistes de la chaîne. Un exercice physique pour Marie-Sophie Lacaro et ses camarades de TF1, car c'est une occasion unique de montrer à l'écran le quotidien des militaires en action, chose que l'on n'a pas trop l'habitude de voir à la télévision.
3: Moi, je suis touchée quand j'ai des militaires qui m'explique que grâce à ces opérations que nous montons, ils peuvent montrer à leur famille à quoi ressemble leur quotidien quand ils ne sont pas à la maison. Et je trouve qu'il y a un petit côté assez touchant, assez émouvant dans cette dimension-là.
0: L'édition spéciale qui ne couvre pas seulement le défilé des Champs-Élysées à Paris, puisque sont aussi mobilisés aujourd'hui pour l'occasion des correspondants présents sur les bases militaires d'Étretat, Évreux, Lorient, toute une série d'événements pour découvrir l'armée française à travers le pays. Édition spéciale donc à suivre ce mardi en direct dès 6h sur TF1 et LCI et à voir, revoir dans son intégralité sur la plateforme TF1+. Qu'est-ce que vous allez faire de votre journée ce 14 juillet? Vous allez prendre votre téléphone si vous le souhaitez, nous appeler, nous raconter un peu. On aime vous entendre tous les jours sur l'antenne d'ici. 0810 055 056. Vous connaissez le principe, dès lors que vous passez sur l'antenne, on vous offre votre pack été avec cette semaine, en plus des lunettes pour regarder l'éclipse, en plus du calepin à souvenir, le roman de Michel Bussy. 0810 055 056. Alors, ici, on s'appelle ?

0: C'était Shakira, bon début de journée, il sera bientôt 5h30 avant de retrouver vos infos locales et le 90 secondes. On remonte le temps avec vous Stéphane Bern, à l'époque où le tutoiement était obligatoire.
1: 1794, désormais il faut dire « tu » à tout le monde, même à vous, enfin à toi. Une révolution jusque dans les mots. Paris en deux. La scène est banale et pourtant piégeuse. Vous entrez dans une administration, vous ouvrez la bouche, réflexe poli. Bonjour, vous êtes... Erreur. À peine le vous lâchez, on vous coupe. Citoyen, on dit tu. Contrôle surprise, on sort le Becherel.
2: Ouvrez vos cahiers, nous allons faire des exercices.
1: Car la révolution ne fait pas les choses à moitié. Elle s'attaque à ce qu'il y a de plus discret et de plus tenace. Les habitudes. Même l'éthique de langage passe à la guillotine. Le « vous », c'est encore l'ancien régime en embuscade. Une petite particule sonore de hiérarchie, un reste de distance sociale. Derrière ce « vous », on entend presque les perruques poudrées, les révérences, les « monsieur le marquis ».
3: Écoute, je ne te permets pas de me vous voyer. Enfin, je ne me permets pas de me tutoyer, plus ça que rien.
1: Le « tu », lui, est promu au rang d'outil politique. Court, direct, sans détour. Une manière de faire tenir en un seul mot toute l'égalité promise.
3: Je ne peux pas me tutoyer comme tout le monde. Espèce d'impertinent.
1: Alors on expérimente. En 1793, la Convention encourage le tutoiement civique. En 1794, certaines administrations passent à la vitesse supérieure, obligeant le tutoiement pour tout le monde. Un point c'est tout. Le collègue, le supérieur, la belle-mère, le parfait inconnu, on se dit tu. Tu es le tutu, chapeau pointu.
4: Oh, vous, si vous avez la prétention de me donner des leçons de politesse, vous repasserez.
1: Sur le papier, une langue sans distance, où chacun se parle d'égal à égal. Mais dans la pratique, c'est plus compliqué. On ne change pas des siècles d'habitude en un décret. Puis arrive le 9 Thermidor. Robespierre chute. Et avec lui, cette tentative de réforme du langage. Aujourd'hui encore, entre tu et vous, on hésite parfois. Résultat, liberté, égalité, tutoiement. Enfin, ça dépend avec qui.
0: Effectivement. On vous retrouve demain, Stéphane Bern, et tous les voyages dans le temps sont à retrouver en podcast et en replay sur le site de votre radio ici.fr. Et si la Lune disparaissait, si notre espérance de vie, elle diminuait? Ce matin, à la une de la presse, le nouveau numéro de Science et Avenir imagine 25 scénarios pour nous et notre planète. On en parle avec notre invité tout à l'heure, 6h-10 pour l'heure. Il est 5h30, l'info en France et dans le reste du monde. C'est l'heure du 90 secondes avec vous, Cyril Arberedon.
5: C'est un peu la finale avant l'heure. France-Espagne en demi-finale de la Coupe du Monde ce soir dès 21h. Les Bleus ne manquent pas d'arguments, mais l'Espagne nous a battus lors des deux dernières confrontations. Match à suivre en intégralité sur votre radio ici, sur ici.fr et sur notre chaîne YouTube avant match à partir de 20h30. Plus de 1300 hectares parcourus par les flammes en 24 heures en forêt de Fontainebleau dans le sud-est de Paris. Deux personnes suspectées d'être à l'origine ont été interpellées, dit le ministre de l'Intérieur. C'est l'un des plus gros incendies qu'a connu la moitié nord du pays depuis 20 ans. Des retards jusqu'à 3 heures pour des TGV entre l'Ille-et-Vilaine et la Sarthe ou sur l'axe sud-est en raison d'incendies près des voies, selon la SNCF. Les feux sont maîtrisés et la compagnie ferroviaire annonce le retour à la normale. 11 départements de l'ouest et du centre de la France qui étaient en vigilance rouge canicule sont rétrogradés en orange du Morbihan à la Creuse en passant par la Mayenne ou les Deux-Sèvres. Ce matin, 26 départements restent en rouge, 50 sont en orange. Près de 7000 personnes à pied, une centaine d'avions, plus de 300 véhicules. Jamais autant de militaires n'avaient défilé sur les Champs-Élysées. C'est le traditionnel défilé du 14 juillet ce matin, avec en tribune Emmanuel Macron accompagné de 25 chefs d'État et de gouvernements européens. Et puis le Tour de France, 10e étape aujourd'hui après la journée de repos hier. Les coureurs sont dans le Cantal, 166 km entre Aurillac et Le Lioran.
0: Vous écoutez ici, il est 5h31, le coup d'envoi de France-Espagne en demi-finale de la Coupe du Monde, c'est dans 15h30.
5: Les Bleus vont tenter de se qualifier pour leur troisième finale de Coupe du Monde consécutive. Et cette année, particulièrement, il y a un engouement derrière notre équipe de France. En témoignent les ventes de maillots qui explosent, selon Intersport, le distributeur officiel. Elles ont déjà dépassé de 50% les ventes de la Coupe du Monde au Qatar il y a 4 ans. 160 000 maillots déjà vendu. Il est souvent difficile d'en trouver un, comme vous l'avez constaté, Jules Hausse, à Beauvais, dans l'Oise.
6: À vue d'œil, le rayon dédié à l'équipe de France a l'air encore rempli, mais c'est un trompe-l'œil.
7: C'est vrai que sur l'équipe de France, on s'est fait beaucoup dévaliser. Actuellement, il ne reste que le maillot bleu et avec quelques articles aussi, mais plus gamme hiver.
6: Benjamin Pruvot est le chef du rayon depuis 17 ans. Il a vu passer 4 Coupes du Monde. Celle-là bat tous les records en termes de vente.
7: On a senti une vraie effervescence depuis le début. C'était vraiment costaud. Les autres années, on l'a ressenti dès qu'il y avait une qualification. Mais là, ça s'est vraiment vendu pendant le mois de la Coupe du Monde. Donc, c'est top.
6: Certains maillots ont connu un vrai succès marketing, comme celui de couleur
8: vert d'eau
6: que Jérôme n'arrive pas à trouver en magasin.
8: Donc, je vais me repencher sur celui-là, je pense.
6: S'il se reporte sur un autre maillot, c'est parce que cette équipe de France l'inspire. Il en prend même un pour Ambre, sa fille de 7 ans.
8: Pour elle, c'est une première de la Coupe du Monde et donc elle est à fond dedans et elle suit.
6: C'est qui ton joueur préféré? Comment il s'appelle?
9: Mbappé.
6: Christine, une autre cliente croisée quelques minutes plus tard, se permet aussi une petite folie parce qu'elle aime trop cette équipe de France.
10: Plus ils avancent, plus on a envie. Ils sont soudés, forts, dans le jeu, dans le mental. Ils méritent de gagner.
6: Elle n'a en revanche pas trouvé de t-shirt pour son petit-fils, là aussi rupture de stock. Elle lui a donc acheté un maillot de bain à l'effigie de l'équipe de France.
5: Reportage de Jules Hausse sur votre radio ici et donc plongé dans le grand bain avec le maillot de l'équipe de France pour la France face à l'Espagne ce soir à 21h. Match à suivre évidemment sur notre antenne, sur notre site et sur notre chaîne YouTube. Avant match avec tous nos spécialistes dès 20h30 et débrief après la rencontre. Bon, le match se déroule aux États-Unis, mais quel temps justement aujourd'hui pour regarder ce match, Johan?
0: Il va faire encore très chaud ce mardi, mais on voit bientôt la fin du tunnel, la fin de cette troisième vague de chaleur, c'est en principe pour ce vendredi. En attendant, énième nuit passée sous la moiteur tropicale la nuit dernière, et puis des valeurs pour la plupart qui ne seront pas en dessous des 20 degrés en ce début de journée. 22 à Bordeaux, 25 à Montpellier, 24 à Nice. On respire quand même du côté de Cherbourg avec 17 et 19 à Brest. Et puis cet après-midi, les chaleurs extrêmes seront toujours au rendez-vous avec un soleil de plomb. 35 à Limoges, 29 à Biarritz, 39 à Montélimar et Toulouse pour les maximales ce mardi. Et par chez vous, comment ça se passe? Vous nous l'écrivez en nous postant un petit message sur la page Facebook d'ici. Émilie nous écoute sur sa chaise longue en région niçoise. C'est là qu'elle a dormi dans son jardin. Car, nous écrit-elle, dans ma chambre, j'étouffe, 26 à Nice ce mardi matin chez Émilie. Et puis Hugo, lui, vit à Aurillac, il a relevé il y a quelques minutes 20 degrés. Merci pour vos messages tous les matins. 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
0: h 35, montez le volume de votre radio, vous écoutez ici, voici Julien Clerc sur votre radio locale.

0: Vous venez de vous réveiller, soyez les bienvenus à l'écoute de votre radio. Ici, il est 5h39.
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0: Et chaque matin, sur votre radio, on traque les arnaques en tout genre. Dans 3 minutes à peine, il sera question des faux QR codes dont il faut se méfier, Cyril.
2: Oui, alors comment les repérer? Valentin Bertrand nous expliquera tout. Ces QR codes, vous savez, c'est ces espèces de codes barres carrés avec des petites cases blanches et noires.
0: Dans un instant, la musique à l'honneur, évidemment, avec ses nouveautés.
3: Je serai toutes les autres et toutes les autres.
0: Dans vos oreilles pour vous accompagner en ce début de journée. Pour l'heure, nous accueillons Jean-Pierre. Bonjour Jean-Pierre.
4: Bonjour à tous.
2: Bonjour Jean-Pierre.
0: Vous nous appelez du Cantal. Comment s'appelle votre commune ?
4: Valmijol.
0: Agriculteur à la retraite. Qu'est-ce que vous cultiviez à l'époque ?
4: Des vaches laitières.
0: Et alors, vous avez cédé l'exploitation à votre fiston, c'est ça ?
4: Voilà, c'est ça.
0: Et ça arrive, même si vous êtes à la retraite, de lui filer un coup de main de temps en temps.
4: Ah ben, c'est souvent, oui.
2: Il fabrique du Cantal ?
4: Non, on le donne en coopérative.
2: Et après, la coopérative le fabrique ?
4: Et après, la coopérative le fabrique.
2: C'est voilà. Excellent, le Cantal. C'est un de mes fromages préférés.
0: Bon, ben voilà, c'est un appel du pied, vous aurez compris, de la part de Cyril. Votre endroit, Jean-Pierre. Bon, c'est une journée un peu particulière par chez vous, parce que Cyril, justement, en parlait aux infos il y a un instant. Le Tour de France passe, et tout à l'heure, cet après-midi, vous allez aller voir les coureurs passer près de chez vous, c'est ça ?
4: Ah oui, oui, ils passent à Murat.
0: Alors, c'est quoi le dispositif ? Déjà, est-ce que vous y allez seul, en famille ? Comment ça va se passer ?
4: On va y aller en famille.
0: Très bien, avec un petit dispositif, habillé d'une manière particulière pour qu'on vous voie à l'image. Comment ça va se passer ?
4: Oh non, pas spécialement, non.
0: La sobriété.
4: Il y a un endroit, à côté de Mural, il y a un écran géant, alors on pourra suivre tout.
0: Bon, et c'est la première fois pour vous, en vrai, le Tour de France ?
4: Non. J'ai 70 ans, nous, on a la chance, dans le Cantal, le Tour de France passe très souvent.
2: C'est pas bête l'écran géant, parce que j'y ai assisté une fois au passage Tour de France, et ils passent très vite les cyclistes. C'est quelques secondes à peine, donc l'écran géant pour pouvoir les voir un peu avant, un peu après, c'est pas une mauvaise idée.
0: Faut pas se baisser pour prendre sa gourde et boire un
2: coup. Non, c'est ça.
0: D'accord. Jean-Pierre, merci de nous avoir appelé. On va vous envoyer le pack été. C'est un sac aux couleurs d'ici, avec plein de choses, des surprises. Il y a un bouquin, le roman de Michel Bussy, sorti chez Pocket. Les lunettes pour assister à l'éclipse le 12 août prochain. Plein de surprises que vous allez découvrir lorsqu'il va arriver chez vous, dans le Cantal. Je vous souhaite une belle épreuve du Tour de France.
4: Merci beaucoup. Bonne journée à vous et bon courage pour votre travail.
0: Et à très bientôt sur l'antenne d'ici. Il est 5h41.
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0: 5h42.
8: C'est carré, rempli de
0: points blancs. Vous écoutez ici. Il est là, tous les matins.
2: Oui, Valentin. Il est pressé.
0: Il est comme ça, mon Valentin.
2: Tous les jours
0: que Dieu fait, il y a une arnaque à débusquer. Et il est là, sur les starting blocks, il veut vous en parler. Ce matin, on va parler tout simplement, vous en parliez il y a un instant, Cyril, de ces faux QR codes. Valentin Bernard, aujourd'hui, vous nous alertez justement sur ces fameux QR codes.
8: Ces carrés remplis de points blancs et noirs qu'on scanne avec nos téléphones quasiment par réflexe. Nous sommes aujourd'hui 2/3 à les utiliser régulièrement, selon l'éditeur d'antivirus McAfee. D'ailleurs, ils sont partout, ou presque, sur les tables des restaurants, les prospectus, les bornes de location de vélos. La plupart sont bien pratiques, il suffit de les passer sous l'objectif du smartphone pour arriver directement sur un site internet. Et c'est justement la faille dans laquelle s'engouffrent les escrocs, nous emmener où bon leur chante. Exemple, aux horodateurs ou aux bornes de recharge pour voitures électriques. Des automobilistes ont été dupés en pensant régler leur stationnement ou leur plein en ligne. Ils viennent en fait de dépenser leur argent sur un site frauduleux en y laissant au passage leurs coordonnées bancaires. C'est ce qu'on appelle le phishing.
0: Alors Valentin, comment repérer justement ces faux QR codes ?
8: Premier test avant de scanner, il faut toucher le panneau. Si vous trouvez une étiquette collée à l'emplacement du QR code, c'est peut-être qu'un escroc est passé par là. Le vrai code se trouve sûrement juste en dessous. Autre précaution, toujours bien lire l'adresse du site où vous atterrissez. Les pages sécurisées commencent forcément par HTTPS. s'il n'y a pas le S. Prudence, même chose si le site vous demande sans trop comprendre pourquoi de télécharger une application. Dans le doute, mieux vaut le faire à l'ancienne, ouvrir votre moteur de recherche et chercher le site par vous-même. Et si vous êtes déjà passé au paiement, le temps est compté pour appeler votre banque et bloquer votre carte bleue.
0: Merci Valentin, et toutes les informations à retrouver sur la page C'est pas vrai de votre site internet ici.fr. Il est 5h44, préparez-vous, dans un instant vous allez faire la connaissance du papillon Bogong. C'est Benoît Prospero qui va assurer les présentations. Pour l'heure, ici, voici une nouveauté Vita sur votre radio locale.

0: 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C'est toujours un plaisir de vous savoir à l'écoute. De l'autre côté du poste, il est 5h46. Tous les matins, on s'intéresse à notre planète. Bienvenue dans le monde merveilleux du vivant. Aujourd'hui, trois choses à savoir sur un papillon. Bonjour Benoît Prospero.
1: Oh mais oui, un petit papillon, le bogong, qui à première vue est assez modeste. Et d'ailleurs, bonjour à toutes et tous. Pourquoi assez modeste ? Bien parce qu'il ne mesure que 4 à 5 cm et ne possède pas de couleur éclatante comme on pourrait l'imaginer. Et pourtant, aujourd'hui au programme, migration, étoiles, magnétisme. Et donc, première chose à savoir, le bogong est un champion de la migration. Ce tout petit papillon peut parcourir 1000 km à l'aller comme au retour avec ses toutes petites ailes. Mais comment fait-il pour se repérer dans un univers qu'il n'a jamais touché ? Par quel miracle ce corps minuscule, ce cerveau de la taille d'un grain de sable, arrive-t-il à rejoindre un lieu qu'il n'a jamais vu ?
0: Eh bien, j'imagine qu'il a une sorte de GPS.
1: Il a mieux que ça. Deuxième chose à savoir, il est guidé par la lumière des étoiles. Sa boussole céleste déchiffre le cosmos. Son secret, quand il navigue dans la bonne direction, certaines de ses cellules s'activent. Pour lui, les constellations ne sont pas de simples points qui scintillent. Elles se traduisent en fait en impulsions électriques qui parcourent ses circuits nerveux et allument ses neurones. Ainsi, il ne se contente pas de suivre de simples points brillants. Il a une parfaite compréhension de la voûte céleste dans son ensemble, comme un dialogue silencieux avec les astres. Et je vous connais, vous allez me dire, et si les étoiles sont cachées par les nuages ?
0: Eh bien exactement, alors si la nuit devient sombre, qu'est-ce qui se passe ?
1: Merci de poser la question. Dans un koala avec des gants de boxe, troisième chose à savoir, quand les étoiles sont cachées, c'est là que chez le bogong, une autre boussole prend le relais, celle des champs magnétiques de la Terre, pour lui d'une fiabilité sans faille. Et c'est ainsi qu'il navigue à la croisée des mondes, les yeux fixés sur l'infini des étoiles et le corps vibrant au rythme du cœur magnétique de la Terre. Comme un double sextant, le bogong utilise la voie lactée pour la précision et le magnétisme terrestre pour la certitude. Le monde vivant est merveilleux. Tout comme les scientifiques passionnés qui nous offrent cette connaissance, rendez-vous dans la revue Nature.
0: Merci Benoît Prospero. Grâce à vous maintenant, on sait que le bogong s'est déchiffré le cosmos. 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
0: Et c'est à la une de la presse. On s'amuse aujourd'hui à imaginer ce matin les scénarios qui changent tout. C'est le dossier cet été du magazine Science et Avenir qui invente pour mieux appréhender notre futur. Nous sommes avec le rédacteur en chef du magazine. Bonjour Mathieu Nowak.
3: Bonjour Johan, bonjour à toutes et à tous.
0: Et si, ce sont deux mots qu'utilisent régulièrement les scénaristes pour imaginer, raconter de nouvelles histoires. Est-ce que ce nouveau numéro de Science et Avenir doit se lire comme autant de récits de science-fiction ?
3: Alors non, on n'est pas dans l'idée de faire de la divination ou de la science-fiction gratuite. C'est effectivement un mot qu'on utilise beaucoup pour la fiction, mais même que les enfants utilisent beaucoup. Quoi. C'est quand on joue, c'est « et si j'étais machin ?»« et si c'était passé ceci ?» Mais ce qui est vachement intéressant, c'est que c'est aussi vraiment au cœur de la démarche scientifique. En science, on fait varier toujours une hypothèse. Donc on change rien, sauf une chose. Et si on changeait telle condition initiale ? Et ça permet de mieux comprendre le réel.
0: Alors justement, tiens, j'ai relevé parmi les 25 scénarios différents. Et si la Lune disparaissait, qu'est-ce qui se passerait ?
3: Ah, bah alors la Lune, c'est un centre d'équilibre de la Terre. Les marées qui disparaissent, mais surtout, ça stabilise l'orbite de la Terre. L'orbite de la Terre, en fait, elle est en interaction permanente avec la Lune. Dès que la Lune disparaît, on a vraiment la Terre qui devient totalement instable et sans doute la vie qui ne pourrait pas avoir apparu sur la Terre.
0: Un peu le même scénario si les insectes, eux aussi, venaient à disparaître ?
3: Alors les insectes, on s'en plaint beaucoup, en été notamment les moustiques, mais il ne faut pas oublier que c'est des pollinisateurs absolument essentiels. C'est-à-dire les pollinisateurs, c'est eux qui vont butiner d'une fleur à une autre et qui permettent toutes les récoltes. Et donc sans insectes, on casse complètement toute la chaîne alimentaire et l'alimentation humaine devient quasiment impossible.
0: Toujours dans ce numéro de Science et Avenir, et si l'espérance de vie venait à baisser, est-ce que ça c'est une éventualité ?
3: Alors c'est plus qu'une éventualité parce qu'on voit qu'il y a certains pays, en Russie par exemple, on voit qu'on fait marche arrière. Et donc pendant longtemps on s'est demandé jusqu'à où est-ce qu'on ira ? Est-ce qu'on ira jusqu'à 120 ans ? Et en fait on voit qu'aujourd'hui nos modes de vie ont plutôt tendance à régresser.
0: Et j'ai gardé le pire des scénarios catastrophes pour la fin. Et si nous, êtres humains, disparaissions ?
3: Eh bien, c'est une question qu'on peut se poser, effectivement. Est-ce que si l'humain disparaît, est-ce que la planète redevient vierge de toute trace, comme si l'humain n'était jamais apparu ? Alors, en fait, on voit dans les endroits qu'on abandonne que la nature reprend très, très vite ses droits. Les constructions disparaissent assez vite, l'écosystème se remet en place. Mais en tout cas, on laissera toujours une trace indélébile, parce que toutes les espèces qui auront été décimées par l'humain ne réapparaîtront pas. On laissera la place à d'autres espèces. Donc, ce ne sera pas un reset, un départ à zéro de la Terre à nouveau. Mais on aura une autre planète, mais qui saura vivre, elle, très bien sans nous.
0: En attendant, on va essayer de passer un bel été.
3: Eh bien, merci à vous aussi.
0: Et si 25 scénarios qui changent tout, c'est un numéro spécial juillet-août de Science et Avenir à découvrir en kiosque en ce moment. Merci Mathieu Novak d'avoir été des nôtres ce matin.
3: Merci à vous, un très bel été.
0: Vous écoutez ici, il est 5h52. Si vous avez la chance de partir en vacances, il paraît que râler lorsqu'on voyage, c'est bon pour la santé, Cyril. Ça vous arrive, vous, de râler ?
4: Toujours.
0: Toujours, et pareil, bah,
4: c'est, vous connaissez, hein.
0: C'est scientifique et c'est tendance, surtout. Dans un instant, Muriel Jordan débarque dans vos oreilles. Le temps d'écouter le crooner transalpin, Eros Ramazzotti. Il y aura le jamais.
4: Il y aura jamais.
0: Non, jamais. Et il chante. Più bella cosa. Sur
4: la
0: les ondes d'ici.
4: Belle des choses.
0: Ah, bah oui, évidemment. On ne fait pas les choses à moitié sur votre radio locale. Merci d'être des nôtres.

0: Vous écoutez ici avant de retrouver le journal de 6h et toute l'équipe d'ici matin. Muriel Jordan décrypte comme tous les matins justement un phénomène de société ce matin. Muriel, on va se pencher sur ce trait de personnalité qui nous caractérise souvent, nous les Français.
1: Oui, en ce jour de fête nationale, célébrons justement cette caractéristique typiquement française, semble-t-il, râler. Nous serions, d'après plusieurs études, les champions du monde du râlage, surtout en voyage, en vacances. J'ai mené ma petite enquête, direction la rue, pour vous tendre mon micro au sujet des vacances. Je croise deux quadragénaires qui me confient que plein de trucs les agacent pendant les vacances, surtout ça.
2: Moi, c'est les Français qui estiment que tout le monde doit parler français. Ça, j'ai un peu de mal. Au moins un petit mot dans la langue du pays, quoi.
3: Ouais, ils font pas trop d'efforts.
2: Ils font pas d'efforts.
4: Ils veulent pas parler aux autres Français aussi, les Français. Ils veulent que tout le monde parle français, mais ils veulent pas parler avec les autres Français.
3: Voilà. Vous avez bien croisé des Français à l'étranger, en vacances ?
5: Non, parce que souvent, on les reconnaît à un kilomètre, les Français, en vacances, avec leur accent et leur façon de réagir.
6: On les repère de loin. Bon, déjà, c'est les sans-gêne, voilà, ils font du bruit.
1: Ça rappelle un sketch d'Alex Lutz qui avait entièrement raison. Hein. Les Français, on les reconnaît même à l'autre bout du monde. Dans un aéroport en Inde, par exemple, le Français, c'est le seul à ne pas faire la queue.
7: Il y a une file d'attente. Il y a une file d'attente, ça ne fait doute pour personne, hein, indéniablement. Parce qu'il y a quand même tout un tas de gens qui sont quand même agglutinés là-dedans. Alors bon. Et alors, si vous en voyez un sur le côté, éclair de chercher une information en tenant le bras de sa femme comme ça. Dépêche-toi pour ça, bordel de merde ! Ah, ici, ce fil d'attente. On est en Inde, c'est pas écrit en français. All right. Oh là là. On est merveilleux.
1: Je sens que ça vous parle, hein, surtout si vous avez déjà fait la queue dans un aéroport.
0: Évidemment que ça nous parle, Muriel. Et alors, il y a une étude scientifique récente qui suggère que râler, ce serait bon pour le moral.
1: Oui, se plaindre à un ami ou à un proche rendrait plus heureux, selon les chercheurs. Les râleurs seraient plus susceptibles que les autres d'être satisfaits de leur vie et donc d'accéder au bonheur. Et ce qui est marrant, c'est que quand je pars vous interroger sur le fait de râler, eh bien ça vous fait râler direct, hein madame ?
3: Oui, pourquoi vous dites un oui franc comme ça ?
8: Parce qu'on râle toujours, de tout.
3: Mais sur quoi ?
8: Sur tout ?
1: Est-ce que vous trouvez, madame, qu'on râle énormément ici, plus qu'ailleurs ?
9: Plus qu'ailleurs, je sais pas, mais on râle.
10: Mais c'est parce que les Français sont des râleurs. Il leur faut toujours plus que ce qu'ils ont, alors qu'ils n'ont qu'à aller un petit peu ailleurs voir ce qui se passe, ne serait-ce que pour notre sécu, nos machins. Attendez.
1: Bref, râler en vacances, c'est une tendance qui risque bien de durer, mais pour être heureux, il faut donc apprendre à ronchonner ensemble, mais avec une personne proche, une personne que l'on estime. Une façon de combattre le mal par le râle.
0: Et on va pas bouder notre plaisir. On vous retrouve demain, même heure, même antenne. Muriel Jordan pour ses tendances. Rendez-vous ce soir, peut-être l'histoire nous attend, les Bleus en tous les cas à Dallas, les Bleus qui rencontreront l'Espagne, un match à vivre en direct ici dès 20h30. En attendant, on vous souhaite une belle journée, toute l'équipe d'ici matin à vos côtés pour vous réveiller. À demain.

0: 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Le journal avec vous, Camille Parsi, bonjour.
1: Bonjour Christophe et bonjour à tous.
0: Place au défilé du 14 juillet sur les Champs-Élysées.
1: Oui, défilé des troupes qui commencera vers 10h. 6800 militaires sont attendus sur la plus belle avenue de la capitale. Et parmi eux, un Corse, Christian, 25 ans, il est sémaphoriste à Ajaccio. Il a d'ailleurs pu s'exercer avec ses 80 compagnons de régiment sur les Champs-Élysées de nuit. Écoutez son témoignage au micro de Mathieu Bourigny.
2: L'entraînement sur les Champs-Élysées, c'est complètement différent de l'entraînement qu'on fait sur une base à côté de Paris, parce que tout est différent. On a des différents repères, le sol n'est pas le même. Donc c'est vrai que c'est tout entre guillemets pas à réapprendre, mais il faut vraiment s'adapter. Et c'est vrai que cela nous a montré vraiment que malgré tous les entraînements qu'on a eu pendant 4 jours, il faut savoir s'adapter à tous les lieux. Et en même temps, l'ambiance le matin, il faisait encore nuit, etc. C'est vraiment une ambiance magique où vraiment quoi qu'il arrive. Je pense que ça va être magnifique, mais c'est vrai qu'il faut savoir s'adapter sur tout type de terrain, malgré la chaleur, malgré le public qu'il va y avoir, etc. Il faut rester focus. Quand on s'est rendu compte qu'on était sur les Champs-Élysées, on s'est vraiment dit, entre guillemets, ça y est, c'est vraiment réel. Quand on est sur la base pas loin de Paris, on s'entraîne, mais on n'a pas le même cadre. Là, vraiment, c'est un bon stress, je dirais.
1: Un témoignage que vous pourrez retrouver en longueur à 7h45.
0: Ce 14 juillet, Camille, on commémore aussi les 10 ans de l'attentat de Nice.
1: Le 14 juillet 2016, sur la promenade des Anglais, un camion meurtrier faisait 86 morts, plus de 450 blessés et des milliers de personnes traumatisées. 10 ans donc passés, 2 procès aux assises aussi. Et se pose aujourd'hui la question de la mémoire de cet attentat, tant pour les familles endeuillées que pour ceux qui ont survécu, Charlotte Pierret.
3: On retrouve Anne sur un banc du parc Masséna, petit havre de paix sur la promenade des Anglais, où un mémorial pour les 86 morts a été installé.
4: Alors on a les noms, on a les âges.
3: Des photos aussi, visages souriants, figés, comme Camille, la fille d'Anne, 27 ans à jamais.
4: Cette trousse de toilette est toujours sur la vasque, dans la salle de bain. Dans sa chambre, il y a toutes ses affaires. C'est une présence qui est invisible. Des fois, je prends mon téléphone et je me dis, tiens, elle ne m'a pas appelé. Je vais dans un magasin parce que je vois quelque chose qui lui aurait plu. Il y a une recherche inconsciente de Camille dans des espaces. Et c'est un deuil qui m'écorche, en fait.
3: Au-delà du deuil, ce souvenir de cet attentat, c'est aussi la difficulté des survivants à en parler. Landy et Télian avaient alors 4 et 5 ans.
5: Je me suis réveillée dans un lit d'hôpital. J'avais un plâtre, des cicatrices un peu sur le corps et un enfoncement du crâne.
6: Moi, j'avais une double fracture de la mandibule. Tout mon visage était tout abîmé.
5: On n'en parle pas trop souvent. C'est un peu un sujet sérieux, on va dire.
3: Un traumatisme toujours présent pour leurs parents aussi, qui depuis l'attentat ont accueilli 2 autres enfants.
7: Eh ben, on leur raconte puisqu'ils viennent avec nous aux commémorations. On leur explique ce qui nous est arrivé. Ben, on a tout fait pour retrouver une vie normale. Mais sans oublier quand même ce qui s'est passé.
3: Une mémoire que certains craignent de voir s'estomper une fois passées les commémorations des 10 ans.
1: Le président Emmanuel Macron, lui, sera à Nice ce soir, place Masséna. Il présidera une cérémonie d'hommage aux victimes à 18h. Et puis ce soir chez nous, vous aurez le choix si vous êtes plutôt foot, demi-finale du Mondial, France-Espagne à partir de 21h, ou plutôt feu d'artifice. Là aussi, le programme est bien fourni. On vous a mis la carte de tous les feux près de chez vous sur notre site. Ici, en tout cas, à quelques heures de la soirée, les cafetiers, eux, sont à pied d'œuvre. Objectif, faire vivre aux supporters le match. Et à ceux qui préfèrent le feu d'artifice. C'est une organisation donc un peu particulière, comme au Café Latin à Ajaccio. C'est ce qu'explique son responsable, Antoine Rizzoli.
8: On avait prévu une soirée musicale, comme tout le temps, le 14 juillet. C'est vrai que le match tombant le 14 juillet, on a annulé la soirée musique et on a tout misé sur le match, évidemment. Je pense que les gens vont voir le match en priorité. Et vu que le feu d'artifice, bon, chez nous, elle est bien située, ça se passe à deux pas, ils se lèveront peut-être au moment du feu, selon le score. Peut-être que les hommes resteront à table et peut-être que les femmes aimeront les enfants voir le feu d'artifice. C'est la première fois que l'on n'aura pas de musique pour le 14 juillet. Après, commercialement, j'aurais bien aimé qu'il soit inversé, qu'on ait le 15. La France et le 14, comme ça aurait fait 2 belles soirées. Chaque fois qu'on était déjà plein pour le quart de finale, donc là, bon, forcément, puis 14 juillet en plus. On va surtout manquer de place.
1: Attention toutefois à la météo, a noté deux annulations de feu sur l'île hier à Olmeto et Bonifacio en raison du risque incendie élevé, risque incendie et chaleur. Toute la Corse bascule en vigilance orange canicule ce mardi et 26 départements sont en rouge sur l'ensemble du territoire.
0: Enfin Camille, l'Académie de Corse parmi les meilleurs de France pour ses résultats au bac et au brevet.
1: Oui, dans le détail, près de 9 candidats sur 10 ont décroché leur brevet ou leur bac en 2026 sur l'île. L'Académie affiche d'ailleurs le plus fort taux de réussite au brevet à l'échelle nationale, 88,3% toutes séries confondues. Depuis 2025, nouveauté, les candidats inscrits en classe bilingue ont la possibilité de passer les épreuves en langue corse, que ce soit les mathématiques, les sciences ou encore l'histoire. Cette année, Hyacinthe Ottaviani, l'inspecteur d'Académie Langue et Culture Corse, a constaté une très nette progression.
9: Oui, une satisfaction. On s'aperçoit maintenant que le bilingue prend de l'ampleur, hein, il se renforce de jour en jour, et ça fait vraiment plaisir de voir des élèves avec un niveau pareil. Voilà, bon, après, ce que l'on peut peut-être un petit peu reprocher, mais bon, on peut pas faire, je dirais, deux plans en avance, hein, c'est-à-dire il faudrait reporter toutes ces connaissances à l'extérieur, c'est-à-dire la langue, il faut pas qu'elle reste uniquement une langue d'école. Mais on retrouve un excellent niveau de cette langue, on le retrouve au collège, on le retrouve au lycée, mais on le retrouve aussi dans les concours. Il y a plus de candidats, il y a moins cette hantise d'avoir le sujet en langue corse. On voit que la formation est plus forte, on voit que les élèves sont à leur aise, hein, dans cette pratique de la langue. On a reçu un petit peu les commentaires des groupes de correcteurs, on s'aperçoit que le niveau est largement supérieur.
1: Et pour le bac, le taux de réussite affiche 93,7%. La Corse pointe à la troisième marche du podium, derrière les académies de Rennes et de Paris.
0: Vous l'avez dit Camille, la Corse passe en vigilance orange canicule à partir de midi. Il va faire encore plus chaud donc aujourd'hui.
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0: Il va faire très chaud sur le Valinc ou sur l'extrême sud, sur le centre Corse, au ciel et températures qui sont comprises entre 37 et 38 degrés, voire plus. Localement, sur la région ajaccienne, vous aurez 34 degrés cet après-midi, 33 à 34 degrés sur la plaine orientale, ainsi qu'en Balagne. Côté ciel, un temps qui sera bien agréable aujourd'hui. Un ciel bien dégagé partout, du littoral à la montagne, tout au long de la journée. Les brises vont prédominer, faibles à modérer, et puis la température de l'eau sera comprise entre 27 et 28 degrés avec une mer belle partout. Ça va continuer donc à chauffer pour cette semaine avec des températures qui seront même en légère hausse en fin de semaine, vendredi et samedi. On devrait avoir une baisse des températures prévue à partir de lundi. Il va falloir donc patienter.
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0: Retour de l'info à 6h30 avec Roland Friaz. Dans un instant, c'est l'éphéméride de ce 14 juillet. Bonne matinée à tous. Oh.

0: 6h12 sur RCFM, dans un instant nous allons parler avec le docteur Kierzek d'un appareil à la mode, l'air fryer. Mais tout de suite, c'est l'éphéméride de ce 14 juillet.
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0: Les événements qui ont marqué notre île ce jour-ci, tout d'abord le 18e siècle, en 1755, Pascal Paoli qui était proclamé général de la nation à Agonsoult de Saint-Antoine à Diagazaillanc. En 1790, Pascal Paoli rentrait en Corse après 20 ans d'exil. En 1802, inauguration à Ajaccio de la place d'armes, actuelle place du Diamant. En 1845, le gouvernement décidait la construction du port de Bastia, mais le projet était ajourné. En 1889, c'était l'ouverture de la ligne de chemin de fer Bocconia-Novi-de-Savone. Une naissance en 1908, celle San Nicola Audiborien de l'écrivain Antonio Francesco Filippini. Autre naissance en 1959, celle de Teatro Mascone, Niku Maranin. Et puis en 1972, un 14 juillet, découverte de la plus ancienne des Corses, la Dame de Bonivasio, âgée de 6600 ans.
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0: Les conseils santé du docteur Kierzek. Et ce matin, docteur, on revient donc avec vous sur cet appareil très à la mode, le air fryer. Bonjour.
4: Bonjour à toutes et à tous. Cet objet culinaire qui a envahi nos cuisines, l'air fryer ou la friteuse sans huile, et en été avec les apéros en terrasse, on a tous envie de se faire plaisir sans exploser son compteur de calories, évidemment, ni passer l'après-midi à dégraisser. Alors le principe de l'air fryer, c'est pas une friteuse magique, hein, c'est un mini four à convection. Ça fait circuler de l'air très chaud jusqu'à 200 degrés à grande vitesse et ça permet d'obtenir une texture croustillante avec très peu d'huile finalement. Une simple cuillère à café suffit, là où souvent une friteuse classique demanderait 1 litre. Résultat, on réduit les calories et les graisses saturées. Par exemple, des frites maison à l'air fryer, ça contient 70 à 80% de matière grasse en moins que des frites traditionnelles et c'est énorme. Pour les ailes de poulet, les beignets de légumes ou les samoussas, c'est pareil. Bref, l'air fryer peut être un excellent allié pour ceux qui veulent limiter la consommation d'huile tout en gardant du plaisir. Si vous faites une petite garden party là, ce 14 juillet, vous pouvez l'utiliser. Mais attention, c'est pas un laisser-passer pour transformer chaque apéro en buffet à volonté. D'abord, la cuisson à haute température quand on chauffe des aliments riches en amidon, la pomme de terre, les pâtes, les céréales, à plus de 120 degrés, il y a une substance qui s'appelle l'acrylamide qui est toxique et qui est même classée probablement cancérogène pour l'homme. Donc attention quand même, il faut un peu de modération. Et même si c'est délicieux, plus elles sont colorées, en fait, ces frites, plus elles contiennent de l'acrylamide. Donc l'air fryer n'échappe pas non plus à la règle. S'il le fait trop bruire, vous augmentez le risque.
0: Du coup, quelles sont les bonnes pratiques pour utiliser son air fryer sans se faire piéger? Quels aliments privilégier pour des apéros vraiment sains cet été, docteur?
4: Petit apéro sain, croustillant et sans mauvaise surprise. Allez, ne faites pas cuire trop longtemps et pas trop chaud. Évitez de dépasser les 170 degrés, notamment pour les pommes de terre, les pâtes ou les samoussas. Préférez une cuisson plus longue, mais à température modérée. Deuxième conseil, ne cherchez pas le trait doré à tout prix, vous l'avez compris, à cause de l'acrylamide. Conseil numéro 3, privilégiez les légumes pauvres en amidon. Courgettes, poivrons, champignons, asperges, un coup d'air fryer, un petit filet d'huile d'olive, du sel et des herbes. Et là, ça va être excellent pour l'apéro. Et puis, dernier conseil, pensez aux protéines saines, des aiguillettes de poulet marinées au paprika, des boulettes de dinde par exemple. L'air fryer va les rendre croustillantes et excellentes. Et après l'utilisation, lavez bien l'air fryer. Après chaque usage, c'est important, ça va éviter les résidus de cuisson brûlés. Allez, bon appétit, bon apéro, bon été et bonne santé à l'écoute d'ici, bien sûr.
0: Merci docteur Kierzek pour ces petits conseils apéro, peut-être en ce 14 juillet. Dans un instant, direction le Roustine, ou deuxième étape. Dans les Campacuis, cette semaine, nous serons au village de Bizinki avec un jeune façadier. Merci de nous rejoindre. Bon début de journée à toutes et à tous sur RCFM en ce 14 juillet.

0: Désir, Véronique Jeannot et Laurent Voulzy sur RCFM à la direction Le Roustine, deuxième étape dans cette belle micro-région et nous vous emmenons ce matin à Bizing qui est à la rencontre d'un jeune entrepreneur façadier. Il s'agit de Guillaume Fanciello.
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0: Ce matin, Guillaume Fanciello s'active sur son chantier dans une ruelle de Bizing. Le jeune entrepreneur est en train de restaurer la façade d'une maison ancienne. L'enfant du village a repris l'entreprise de son père.
2: C'est mon père qui m'a tout laissé, je dirais. Et puis voilà, après j'ai continué dans la lancée. Alors mon père, il a créé l'entreprise, ça fait 35 ans à peu près. Et moi, je l'ai reprise il y a 3 ans. Alors on fait toutes les vieilles maisons, les nouvelles aussi, une maison neuve, un peu de partout. Mais bon, et puis ce qu'on fait, c'est les vieilles.

0: deux ouvriers et travaillent sur toute la Corse.
1: Ah ouais, j'en ai un qui a la machine, qui envoie l'enduit, qui fait tout ce qu'il faut. J'en ai un autre, voilà, qui est pour projeter, pour lisser. Et après, il y a moi pour aider. Alors, il y a des professionnels, il y a les mairies qui me font travailler aussi. Bon, surtout la mairie là, de chez moi du village, Bizinc. Des fois, on m'appelle pour prendre des rampes, pour faire des places, des places pour les voitures électriques maintenant. Pour faire des murs qui tombent, s'il faut les renduire.
0: Guillaume Fanchello a porté sa pierre à l'édifice en s'installant au village avec sa famille, espère développer ces prochaines années son entreprise. Et on continuera à se balader dans le Roustinou demain. Demain, on vous emmènera du côté de Morosalgues, allant dans l'atelier d'un jeune ébéniste et créateur d'objets en bois. Nous serons avec Sébastien Mattei. Et Camp à Cuy, les 6 saisons à réécouter quand vous voulez sur l'appli ici RCFM et les reportages en vidéo, vous le savez, Facebook et Instagram, la page ici RCFM.

0: Je pense à vous, Pierre Demers sur RCFM.
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0: Merci de nous rejoindre. Vous retrouverez les experts, les meilleurs moments de l'émission présentée par Mickaël Andriani ce matin à partir de 9h.

0: Grégoire Tizidellini, Juan Camelo Pasquale et Nanterci FM. Il est temps de retrouver Juan Toutocate. On parle d'argent avec les élèves du lycée Laetitia Bonaparte. Ajaccio, micro de Marion Galland, leur rapport à l'argent et la place que cela prend dans leur vie. Marion a posé cette question à Alix et Lio Lélia, donc des élèves du lycée Laetitia Bonaparte.
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3: Quelle est aujourd'hui la place de l'argent dans votre vie, dans votre vision de la vie? Est-ce que l'argent, c'est important?
4: Pour moi, l'argent, c'est important, mais pour moi, il y a plein d'autres moyens que l'argent au centre de ma vie, quoi.
5: Moi aussi, je trouve ça assez important, mais je trouve ça important pour moi. Ça va pas être, par exemple, un facteur pour choisir mes amis. Je fréquente tout le monde, qu'ils soient millionnaires ou qu'ils aient pas beaucoup d'argent. Moi, je fréquente tout le monde. Par contre, je trouve ça très important pour moi. Parce que voilà, comme elle a dit Alix, déjà, pour vivre, c'est important. Et puis, je sais pas, j'ai été habituée à un style de vie qui fait que j'aime bien aller faire les boutiques, j'aime bien avoir les ongles faits, voilà, des choses comme ça. Je pourrais m'en passer, je saurais m'en passer, mais c'est compliqué. Après, on a été éduqués comme ça. Et puis, je pense que surtout, ce qu'il y a encore, c'est qu'on a des gros écarts. Je pense qu'il n'y a pas de classe moyenne, en fait. On a des classes moyennes supérieures.
4: Très différentes.
5: Voilà, classe moyenne supérieure. Et après, on a des gens qui ont très, très peu de moyens.
3: En Corse, l'argent liquide, par exemple, est très utilisé. On a un peu ce côté démonstratif. Elio, l'argent, toi, ça a quelle place dans ta vie? Et est-ce que tu le vois justement circuler comme ça autour de toi?
6: Pour moi, c'est une place essentielle. Plus on a d'argent, plus on peut faire ce qu'on veut. Sans argent, on ne peut pas vivre déjà. Plus on a d'argent, plus on a, ça nous ouvre des possibilités. Souvent matériel et inutile, mais bon. Oui, je vois circuler beaucoup.
3: Est-ce que tu trouves que, par exemple, en Corse, l'argent n'a pas la même place que quand tu peux aller sur le continent, etc.?
6: Au restaurant, c'est vrai que tout le monde se bat pour payer. Moi, quand je suis en restaurant à quelqu'un, jamais de la vie, je laisse payer. C'est pour ça qu'il y a, beaucoup de bagarres.
3: Pourquoi, selon vous, on se bat pour payer?
4: On a envie de faire plaisir aux autres. Et pour nous, c'est un acte de gentillesse et un acte de générosité aussi.
3: C'est pas pour montrer qu'on a de l'argent?
4: Non, pas du tout. Enfin, pour moi, en tout cas, non. Et pourtant, avec mes copines, on va se battre pour payer et tout. C'est juste, moi, en tout cas, quand je paye un coup à boire à une copine, ce n'est pas pour lui montrer que j'ai de l'argent, c'est pour lui montrer ma générosité, quoi. C'est pas pour montrer mon argent, loin de là. Mais il y en a beaucoup, oui, peut-être, sûrement.
5: Se battre pour payer, des choses comme ça, c'est très représentatif des milieux qui sont quand même assez aisés. Donc, on peut pas enlever au fait que... On peut se permettre de se battre pour payer parce qu'on peut se permettre de payer le restaurant pour deux personnes. Donc malheureusement, oui. Moi, je pense que c'est peut-être pas pour montrer, mais quand même.
0: Juan Toutocate avec les élèves du lycée Laetitia Bonaparte à Ajaccio et Marion Galland.
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0: C'est au Rabenon Quarto, parlez Moudieno Strebiante et Fior et Cou Vincenzo Albertini.
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Talk Talk sur RCFM à 7h-10. On parlera tout à l'heure d'un bel événement qui aura lieu demain dans l'Empougnagne au couvent de Casabianque, événement mémoriel et patrimonial avec table ronde d'historiens, auteurs en dédicace, conférences et concerts, deuxième édition d'un événement mémoriel et patrimonial relatif au Baboudia Badria. Pour en parler, Michael Andrian y recevra Stéphane Orsini, chef du service patrimoine à la communauté de communes de Kassaïtchakazine, qui a rendez-vous tout à l'heure à 10h10 pour tout savoir sur cet événement grand public, événement mémoriel et patrimonial, donc qui aura lieu demain 18h-23h au couvent de Casabianque.

0: Bandou la Binte sur RCFM. Anne Romanoff sera dans un instant dans l'humour en tube avec Fred Ballard.
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0: Les deux incontournables d'un 14 juillet réussis sont le feu d'artifice et le bal des pompiers. Alors pour conclure au bal des pompiers, Fred Ballard a quelques conseils pour opérer les célibataires à la buvette.
6: Par exemple, à les femmes qui disent « le père de mes enfants ». Là, ça veut dire pension alimentaire, garde alternée, lettre commandée.
7: C'est vrai que c'est un indice qui ne trompe pas et on peut compter sur Anne Romanoff qui sait de quoi elle parle. Hein. Quand on traîne sur le marché depuis quelque temps, on prend le temps d'analyser la concurrence afin de procéder à l'élimination des candidates qui se la pètent.
6: Et t'as les femmes de plus de 45 ans qui disent « mon amoureux, j'ai passé la nuit avec mon amoureux et j'ai la chance que mon amoureux soit très vigoureux ». Non mais mon amoureux, mais tu te crois à l'école maternelle ? Dans 5 ans, tu vas recevoir un courrier pour avoir un dépistage colorectal gratuit.
7: Ah oui, tout de suite, ça calme un petit peu les ardeurs et la libido, mais il n'y a pas d'âge hein, pour fricoter collé serré au bal des pompiers. L'amour est enfant de bohème et l'humour aide aussi à mieux comprendre les désirs torrides, jambes féminines ou pas.
8: Les femmes maîtrisent la nuance, elles sont dans des mais pas trop. Et elles te le disent, hein, moi je veux un mec viril mais pas trop. Je veux un mec macho mais pas trop. T'as des mecs qui glissent comme ça, ouais moi je suis fidèle mais pas trop, ça marche ? Non, ça marche pas.
7: Ah bah non, ça marche pas, hein. Comme quoi la nuance a ses raisons, que l'humour de Donald Jacksman ne connaît que trop bien, et tant mieux, hein, parce que du coup, le bal des pompiers du 14 juillet s'annonce aussi torride que poilant.
0: L'humour en tube avec Fred Ballard. Dans un instant, le journal à 7h avec Camille Parsi sur RCFM. Bonne matinée.

0: FR David sur RCFM, on vous souhaite la bienvenue en ce mardi 14 juillet, il est 7h. Camille Parsi pour le journal. Bonjour Camille.
1: Bonjour Christophe et bonjour à tous.
0: Et on débute avec une bonne nouvelle pour les habitants de Volpaillol.
1: La commune a enfin son médecin généraliste 2 ans après la retraite du dernier docteur du village. Un nouveau praticien a été installé hier lors d'une réception à la mairie. Et d'abord, il sera au village pour quelques mois. Le médecin Amine Ravalia exercera ensuite à Barquette. Et forcément, c'est un grand soulagement pour la commune de 400 habitants, Mathieu Bourigny.
2: Après 2 ans de voyage entre le village, la plaine et parfois même Corté pour recevoir des soins, les habitants pourront enfin être reçus chez eux. Une bonne nouvelle pour Gisèle, retraitée à Barquette.
3: Ah, moi, je suis la plus contente du monde, hein, je dirais, parce qu'on a un docteur qui va venir. Il n'y en avait plus jusqu'à maintenant. Je descendais jusqu'à Rennes et là, je suis sur place. Donc, je suis très contente.
2: Du soulagement aussi pour le maire Patrick Vignol. Il veillera attentivement à la prise en charge de ses administrés. Quelques défis doivent encore être relevés.
4: Les défis, c'est déjà de pouvoir leur proposer une offre qui puisse leur convenir en matière d'heures d'ouverture, sur des prises de rendez-vous, sur des accompagnements aussi, puisqu'il y a beaucoup d'anciens qui ne peuvent pas se déplacer. Il y aura aussi des visites à domicile qui vont être mises en place, parce que c'est important de pouvoir aussi aller visiter les gens chez eux et de pouvoir assurer un suivi régulier aussi, même à domicile.
2: Chose rare pour un médecin de campagne, un matériel très sophistiqué. L'ancien urgentiste Amine Ravalia est préparé à toute éventualité.
5: J'ai 2 appareils d'écho avec 3 sondes différentes. Je peux faire de l'écho abdominal, de l'écho vasculaire, de l'écho du tissu superficiel, la thyroïde. Et ce qui fait que ça nous permet de faire un tri énorme. Je peux faire tous les diagnostics échographiques. Juste à côté, vous avez un moniteur. Je peux mettre un patient avec 3 sondes cardiaques et mesurer la tension toutes les 10 minutes et voir le rythme cardiaque, etc.
2: Une palette de prise en charge thérapeutique très variée pour une commune du rural en Corse.
0: Le défilé du 14 juillet débute ce matin sur les Champs-Élysées.
1: Oui, défilé des troupes à partir de 10h, 6800 militaires. Et pour l'occasion, la Corse aussi sera représentée avec 3 jeunes choisis pour défiler. Parmi eux, il y a Christian, jeune sémaphoriste d'Ajaccio de 25 ans. Il est présent depuis quelques jours déjà sur place et il ne cache pas son émotion de participer à l'événement. Écoutez-le au micro de Mathieu Bourigny.
6: Il y a ma mère, ma grand-mère et mon beau-père qui sont sur Paris, qui seront là dans la tribune présidentielle pour assister au défilé. Je ressens un peu de stress, mais très positif. Là, je suis quand même remonté à bloc. Je suis prêt, paré, en belle tenue. Il fait un peu chaud, mais je vous le dis honnêtement, c'est pas grave. C'est une fois dans une carrière et donc du coup, on va profiter à fond du moment. C'est, je pense, une des plus grandes fiertés que je peux avoir. La Corse qui est représentée à sa manière dans l'armée. Les personnes qui sont en Corse, on est 3 à être sur Paris, ben sur les 3 personnes, on est extrêmement fiers de représenter notre île d'une manière comme ça devant le président de la République.
1: Christian qui sera notre invité de la rédaction aujourd'hui, rendez-vous à 7h45 pour écouter son témoignage en intégralité. Autre dilemme en ce 14 juillet, choisir sa soirée. Alors football à 21h, les Bleus défient l'Espagne pour la demi-finale du Mondial ou feu d'artifice, une heure plus tard environ, entre 22h et 22h30 selon les communes. Alors ce soir pour vous, ce sera plutôt foot ou feu d'artifice. Patrice Robot est allé tendre son micro dans les rues d'Ajaccio.
7: Quel sera votre choix ?
8: Le match, je pense.
7: Plus que le feu d'artifice ?
8: Oui, le feu d'artifice, on en voit toutes les années. Le match, c'est moins régulier, on va dire.
7: 21h le match de foot, 22h le feu d'artifice. Hein. Qu'est-ce que vous avez priorisé ?
9: Eh bien, les deux, monsieur. Sur mon balcon, le feu d'artifice en face et la télé. Sur le balcon, un petit cocktail. Allez, le jambon beurre contre le chorizo.
7: Il n'y aura ni le feu d'artifice ni le match.
10: Ouais, les deux, je m'en fous.
11: Le feu d'artifice.
7: Et monsieur ?
11: Bah, le foot, du coup. C'est ça, non ?
12: On va pas être d'accord.
7: Oui. Est-ce qu'il va y avoir débat ?
12: Ah, il va y avoir débat, mais je suis pas sûr de gagner.
13: Le foot, j'ai priorisé le foot et toute ma famille, mes fils et ma fille. On est fans de foot depuis toujours. Depuis enfant, moi, je regardais avec mon papa Platini, etc.
7: Vous verrez pas le beau feu d'artifice, non. Vous allez essayer de voir si Mbappé marque.
13: Exactement. Ou Dembélé.
1: Et pour les feux d'artifice, on vous a mis la carte pour retrouver ceux le plus près de chez vous sur notre site ici RCFM. Attention quand même à la météo. 2 feux ont été annulés hier à Olmeto et Bonifacio en raison du risque incendie élevé. Risque incendie et vague de chaleur. Toute la Corse bascule en vigilance orange canicule ce mardi et 26 départements sont en rouge sur l'ensemble du territoire.
0: L'heure du premier bilan pour les Airbnb à Bastia.
1: Oui, après 2 ans d'application d'une politique plus contraignante, la mairie dresse le constat de la politique de régulation des meublés touristiques. Dans le détail, 233 logements ont réintégré le marché de la location en résidence principale entre 2023 et 2025. L'ancien maire de Bastia, Pierre Savelli, dresse un premier bilan de la politique du logement qui a été menée.
10: C'est comme si on avait construit 4 immeubles en plein centre-ville. C'est un effet important. On va continuer. On n'est pas là pour interdire les meubles de tourisme, puisque le règlement qui a été fait permet aux propriétaires de louer leur résidence principale jusqu'à 120 jours par an, ce qui est beaucoup. C'est-à-dire qu'on peut pas empêcher les gens d'avoir des revenus liés à l'allocation de leur résidence principale. Mais pour ce qui est des résidences secondaires, on a essayé de dire, voilà, il faut pas exagérer, il faut pas que la spéculation, qui peut être venue de l'extérieur, mais qui peut même être concernée des gens de chez nous, puisse venir augmenter le prix du mètre carré à l'achat et surtout augmenter le prix du mètre carré à la location, voire enlever des appartements à la location, ce qui va surenchérir les autres logements qui sont à la location à l'année. Ça a probablement contraint quelques propriétaires, mais on a essayé d'user de pédagogie et d'expliquer quels étaient nos objectifs. Nos objectifs, c'est qu'aujourd'hui, des gens puissent venir habiter à Bastia à l'année, soit en achetant un bien, soit en le louant, et pas à des prix qui dépassent leur possibilité.
1: On a noté qu'aujourd'hui, un statut de résident permet aux propriétaires de louer leur bien à Bastia après y avoir résidé à minima 5 ans.
0: La Corse sur la première marche du podium cette année pour ses résultats au diplôme du brevet.
1: Oui, avec 88,3% de réussite, toutes séries confondues. Et hier, le rectorat a récompensé les meilleurs élèves de 3e lors d'une petite cérémonie. Parmi eux, il y avait Stéphane et Manon. Marion Gallon leur a tendu le micro à l'issue de cette cérémonie.
14: C'est très important pour moi parce que c'est un accomplissement, le bout de beaucoup de travail. Donc oui, je suis très fier. Ah non, je ne m'y attendais pas du tout. Donc on a reçu l'appel et ça a été une très grande surprise. La suite, ben, seconde générale et après on verra ce que je veux faire plus tard. Oui, c'est sûr, ça donne envie d'avoir d'autres mentions comme celle-là plus tard. Ça serait toujours gratifiant.
15: De la fierté pour moi, pour mon avenir surtout. Mais aussi pour ma famille qui m'aide beaucoup, qui m'a appris à travailler et la bonne façon de travailler. Un peu de satisfaction aussi parce que je le fais pas pour ça au départ, mais c'est vrai qu'il y a eu beaucoup de travail. Donc j'ai travaillé régulièrement surtout pour pas avoir à commencer à travailler pour le brevet. Donc depuis le début de l'année, je travaille régulièrement, un petit peu tous les soirs et voilà.
1: Et pour le bac, le taux de réussite affiche 93,7% sur l'île. La Corse pointe à la 3e place derrière les académies de Rennes et de Paris.
0: Ça va chauffer hein, aujourd'hui, Camille. La Corse donc passe en vigilance orange dès midi, vigilance orange canicule.
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0: On dépassera les 38 degrés hein, sur l'extrême sud, sur le Valinc, où cet après-midi, 37 dans le centre Corse, 34 dans la région ajaxienne, 33 degrés entre le Cap Corse et la Balagne, jusqu'à 34 degrés sur la plaine orientale. Le soleil sera au rendez-vous toute la journée. Quelques nuages côtiers traîneront entre Balagne et Cap Corse cet après-midi, mais vraiment rien de bien important. Le vent, lui, restera faible. La température de l'eau sera 27, voire 28 degrés. Et la mer sera belle en toute zone. Pour demain, mercredi, ça s'annonce beau, ça s'annonce toujours chaud. Ce sera aussi le cas jeudi et vendredi, les températures grimperont encore un petit peu. On dépassera les 39 voire 40 degrés. Ça devrait commencer à baisser à partir de lundi. C'est-à-dire qu'il va falloir encore patienter un petit peu.
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0: Et on vous souhaite la bienvenue, bon courage hein, si vous travaillez ce 14 juillet, bonnes vacances pour les autres. Nous restons ensemble jusqu'à 9h sur RCFM. Bonne matinée.

0: Miléo Goubidal sur RCFM dans un instant. Mon œil dans le rétro tout au long de l'été avec Gérald Roux, et on parlera de la difficile fonction de maire. Ce sera dans un instant. Et puis, nous prenons la direction de la Balagne pour parler d'un bel événement qui démarre demain. C'est FestiWatch, le festival de la voix qui aura lieu jusqu'à 18 juillet au village de Pignes, la 34e édition. Nous en parlerons avec notre invité Virgile Robert Leroux, chargé de communication au Centre culturel Le Bodge, qui sera avec nous donc dans quelques minutes.
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1: Je vais vous parler de ma chanson Beau Papa, qui est une chanson que j'ai écrite pour un enfant qui n'est pas le mien, mais que j'aime comme si c'était le mien. Voilà, c'est sur cet amour qu'on peut porter envers des enfants qui sont pas les nôtres. Et c'est des plans B, finalement, ces situations, mais ça peut bien se passer à force d'amour. Et cette chanson, c'est ça. Ça s'appelle Beau Papa, et c'est maintenant.

0: Beau Papa Vianney sur RCFM à 7h15. Mon œil dans le rétro avec Gérald Roux. Tout cet été, on se retourne sur ce qui nous a marqué depuis le début de l'année. Et en mars, c'était les élections municipales.
1: Et l'on a reparlé à cette occasion de la difficulté d'être maire. Des difficultés, devrais-je dire, car elles sont multiples. Il y a pour commencer le temps de travail. En moyenne, être maire, c'est 35 heures par semaine consacrées à sa commune, en plus de son propre job. Et plus la commune est grande, plus le nombre d'heures grimpe. Les maires en France ne prennent que peu de congés, 2 semaines et demie par an en moyenne, selon une enquête de l'Association des maires de France. Ensuite, il y a le poids des responsabilités. Le maire a un pouvoir de police administrative sur sa commune. Il assure le bon ordre, la sûreté, la sécurité et la salubrité publique. On s'en remet parfois beaucoup à son maire, qui n'est pourtant pas une nounou. Les maires font aussi face à la violence de notre société. Les 2/3 d'entre eux affirment qu'ils ont déjà été victimes d'incivilités ou d'insultes, d'attaques sur les réseaux sociaux, plus rarement d'agressions physiques. Et pour ne rien arranger, les mandats des maires entre 2020 et 2026 ont été marqués par de nombreuses galères. Ils ont commencé en pleine crise sanitaire du Covid, qui a duré plus d'1 an et demi. Quand ça a été fini, est arrivée la guerre en Ukraine, crise énergétique, inflation. Et quand ça s'est un peu calmé, une crise politique nationale a surgi avec la dissolution de l'Assemblée. Pas le genre d'événement qui éclaircit vraiment l'horizon quand on dirige une commune et qu'on a des rapports avec les services de l'État. Malgré cela, malgré toutes ces épreuves qui en décourageraient plus d'un, l'enquête de l'Association des maires de France a révélé que la majorité des maires gardaient une motivation presque intacte. À l'approche des élections, près de 60% d'entre eux étaient prêts à rempiler. Alors c'est vrai, il y a des communes qui n'ont pas trouvé de candidat cette année, mais elles sont rares. Il y a aussi eu une augmentation des démissions de maires en cours de mandat. Reste que globalement, les maires font preuve d'un certain optimisme et ont envie de continuer. En premier lieu, pour poursuivre leur projet, pour l'intérêt général également, parfois aussi, il faut bien le dire, parce qu'il n'y a personne pour prendre la suite. Pour toutes ces raisons, nos maires auraient largement mérité qu'on se déplace un peu plus pour ces élections, car rappelons-le, cette année, jamais les Français n'ont aussi peu voté à une municipale en dehors d'une crise sanitaire.
0: Gérald Roux, mon œil dans le rétro tout au long de l'été sur RCFM. Vous le savez, nous partons en balade tout au long de l'été également sur RCFM avec Ingir au cap sur le Cap Corse, c'est le cas de le dire cette semaine avec Jérémy Leboeuf-Colombagne qui est accompagnateur en montagne, qui nous attend à la pointe du Cap Corse. Rendez-vous tout à l'heure aux alentours des 8h40.

0: Nous allons en parler avec notre invité Virgile Robert-Leroudier. Bonjour Virgile.
1: Bonjour, merci de me recevoir ce matin.
0: Merci à vous d'être présent sur RCFM en direct, chargé de communication du Centre de création musicale Bodge, avec donc une belle fête en perspective de la musique, une ouverture sur le monde. Je crois que vous êtes adapté tout de même un petit peu à cet événement que vous suivez de près, Virgile, c'est la Coupe du Monde de football. Hein.
1: Oui, on a forcément été obligé un petit peu de s'adapter. Normalement, ça dure du 15 au 19, oui. Donc 5 jours. Et bon, malgré le fait que ce soit la 34e édition, on peut pas faire de concurrence à la Coupe du Monde, oui, surtout pas à la finale. Voilà, donc ça s'arrêtera le samedi 18, qui sera la soirée de clôture.
0: Bon, en tout cas, le public sera bien évidemment au rendez-vous pour ce temps d'échange, de rencontres, de musique. On le disait, une ouverture sur le monde, bien évidemment, la chanson corse aussi, hein, qui sera à l'honneur durant cette 34e édition.
1: Oui, bien sûr, notamment avec Diana Salicet qui sera sur la scène de Pigna vendredi et aussi accompagnée, qui sera là pour la soirée de clôture.
0: Quels seront ces artistes qui vont venir hors de Corse, loin de la Corse d'ailleurs?
1: Alors, mais le premier soir, par exemple, on a Aratago qui fait de la création contemporaine à partir de chants des Pays Basques. Donc ça va être très intéressant. On a des tarentelles d'Italie avec Federica Bocchini. On a Emmanuel III qui nous chante des chansons avec des instruments rares qui nous viennent de Mongolie, d'Asie centrale, par exemple. On a Yaz Ahmed qui est une trompettiste anglaise avec des accents un petit peu bahreïni. Titi Robin et Roberto Sadna qui viennent de Perpignan et qui représentent un petit peu la culture gitane. Voilà, donc il y a tout un tas comme ça d'artistes. Bien sûr, qui vient du Maroc. Donc on a tout un tas d'artistes qui représentent plein de régions comme ça, avec plein de styles musicaux très différents.
0: De la musique, des ateliers, des rencontres aussi avec ces artistes?
1: Oui, on a deux rencontres avec Yaz Ahmed et Julien Akhari, qui est le membre fondateur d'Aratago. Donc ça aura lieu jeudi et vendredi, et des pratiques artistiques aussi, donc avec les trois traditionnels ateliers de chant, avec le chant polyphonique femme, avec Nicole Casalongue, chant polyphonique mixte avec François-Philippe Barboloz, et de l'expression vocale avec Maria-Louise Acapurso. Voilà. Donc ça, c'est un petit peu les ateliers qu'on a un petit peu tous les ans, et les rencontres avec les artistes qu'on essaie de réaliser autant que possible.
0: C'est quoi un petit peu l'ambiance de Festiwatch, et pour celles et ceux qui ne sont jamais venus à Pigne dans le cadre de ce festival, Virgile?
1: Festiwatch, c'est vraiment un festival très très humain, intimiste, assez relativement petit tout en étant grand par sa taille et par ses horizons. C'est vraiment un endroit où tout le monde se croise, les artistes, le public, on se croise, on se rencontre, on découvre beaucoup de choses. Quand le festival se termine à la fin des concerts, on va boire un coup à la Casa Musicale, ça fait des bœufs, on se rencontre encore, on discute. Il y a une effervescence, en fait, pendant ces quelques jours qui remplit le village, comme ça, qui est assez unique, en tout cas, moi, que je n'ai pas vu ailleurs.
0: Ah ben, écoutez, vous nous avez donné envie de vous rejoindre dès demain à Festiwatch, donc 34e édition. Ça se passe à Pigne, en Balagne, le village qui sera donc en effervescence durant 4 jours. Ne manquez pas. Donc, Festiwatch avec RCFM, bien entendu. Merci beaucoup, Virgile Robert-Leroudier. On peut retrouver le programme sur Internet, bien sûr, et sur les réseaux sociaux.
1: Oui, exactement. Vous pouvez aller sur les réseaux sociaux, sur Festiwatch ou CNCM Voce, et sur Internet, sur notre site Internet, www.voce.corsica.
0: À demain donc pour Festiwatch qui démarre à Pigne. Merci Virgile et bon festival.
1: Merci beaucoup.
0: À bientôt, au revoir. Diana Salicet est donc présente pour cette 34e édition de Festiwatch.

0: Finch et Jean-Charles Papy qui seront en concert ce soir à Propriano, au quai Saint-Érasme. Il est temps de retrouver l'écho d'ici avec Isabelle Dolignaz, et toujours en compagnie de Fabien Orsaté, il est dans le centre Corse. Si SOWAT a été créé il y a plus de 10 ans pour répondre à une demande d'installation photovoltaïque en Corse, une autre entité est venue compléter il y a peu l'offre de Fabien Orsaté et de ses associés autour des énergies renouvelables. INTAR est le fruit d'une longue réflexion et a nécessité que les trois professionnels se forment et développent leur activité.
1: Une société que nous avons créée au mois de septembre, ça fait 3 ans qu'on travaille dessus. Là, on était au salon Energaïa qui a eu lieu à Montpellier. En fait, on l'a commencé à attaquer ça au salon Energaïa à Montpellier il y a 3 ans, je crois. Donc on boucle la boucle, on a trouvé le représentant de l'AFPG, donc l'Association Française des Professionnels de la Géothermie, qui avait en charge la région PACA et Corse jusqu'à maintenant. Et on a prospecté via les demandes de l'ADEME, il se trouve que c'était concomitant. On a eu des demandes de l'ADEME à ce moment-là, et nous on a prospecté pour développer la géothermie en Corse. Du coup, nos collègues du Vaucluse, on s'est associé et nous avons formé INTAR, qui est donc une société spécialisée en géothermie en Corse. Voilà.
2: Quel est le principe de la géothermie, Fabien Orsaté?
1: Je dirais que la géothermie, le principe, c'est la stabilité. En fait, il faut travailler les énergies les unes avec les autres. Il n'y a pas une qui est meilleure que l'autre. Avant de répondre à votre question, si je prends le solaire, si je prends tout ce qui est éolien, tout ça, on a des énergies qui sont intermittentes. La géothermie, si on va chercher... Alors, avec la géothermie, nous, on va rester sur de la géothermie de moyenne importance. Ce qu'on appelle la GMI, c'est jusqu'à 200 mètres. On ne va pas produire de l'électricité. Hein. On va utiliser la chaleur du sol pour chauffer et rafraîchir, parce qu'on peut faire les deux avec la chaleur du sol. Tout cela en gardant une température constante à l'année. C'est-à-dire que si dans mon sol, il fait 15 degrés, je dimensionne, par exemple, mes sondes, que vous pouvez voir là au-dessus de l'appareil, c'est un échantillon. Donc je dimensionne mon champ pour prendre telle puissance pour alimenter une pompe à chaleur. Ma pompe à chaleur, contrairement à l'aérothermie, donc une pompe à chaleur traditionnelle RR, ma pompe à chaleur va travailler avec 15 degrés puisés dans le sol, avec une température de travail, et va me restituer par exemple 21. J'ai un delta de température de 6 degrés. Moi, j'habite à Pontelletch. J'ai la chance d'habiter ce magnifique village qui est Pontelletch. Et à 0 degré l'hiver, si je demande 21, le delta, il est de 21. Et il va varier dans la journée et il va varier dans les saisons. C'est-à-dire que ma machine, elle va être mise à contribution de manière plus rudement. Ça va être plus compliqué pour elle, alors qu'en géothermie, j'ai une stabilité à toute épreuve. Et ce, on va dire, pour des décennies.
0: Fabien Orsaté dans l'écho d'ici des entreprises SOWAT et INTAR à Pontelletch au micro d'Isabelle Dolignazzi.
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0: 8h moins le quart, l'invité de la rédaction et le traditionnel défilé du 14 juillet qui va bientôt débuter sur les Champs-Élysées à Paris. 6800 militaires vont descendre à pied la plus grande allée de la capitale en armes et tenues. La Corse sera elle aussi représentée sur les pavés. Notre invité du jour, c'est Christian. Christian est un jeune sémaphoriste d'Ajaccio. Il a été sélectionné pour participer à l'événement. On le retrouve au micro de Mathieu Bourigny.
11: RCFM, l'invité de la rédaction.
12: Christian, bonjour.
11: Bonjour.
12: Vous allez défiler sur les Champs-Élysées aujourd'hui. Comment avez-vous appris que vous aviez été retenu pour ce défilé ?
11: Alors, il y a eu un appel à candidature en début d'année et mi-février. Du coup, moi, entre-temps, j'ai posé ma candidature. Mi-février, j'ai eu la réponse comme quoi j'étais reçu avec quatre autres sémaphoristes de Corse. Et donc, du coup, on a préparé tout ça tout doucement pour aujourd'hui en être là.
12: Qu'est-ce que cela représente dans une carrière de jeune militaire comme vous d'être choisi pour participer à ce défilé si particulier ?
11: Ben, c'est quand même un honneur d'être choisi pour participer au 14 juillet à Paris. Au moins, je pense, pour moi, personnellement, il faut le faire au moins une fois dans une carrière. Il y a une longue préparation, mais pour moi, c'est très important de le faire d'un point de vue personnel, dirons-nous.
12: Alors justement, vous nous avez parlé de préparation. Comment on s'y prépare à ce défilé ? Il y a des répétitions, il y a des choses qui sont exigeantes, j'imagine ?
11: Mais il y a des préparations. Moi, je suis sur Paris depuis dimanche dernier, depuis le dimanche 5. Donc tous les jours, on s'entraîne sur un site militaire à côté de Versailles. Et donc du coup, tous les jours, on a des entraînements tous les après-midi de 3 heures à répéter pour être parfaitement au pas, parfaitement aligné, de façon à ce que ce soit parfait pour le 14.
12: En quoi consistent-ils ces entraînements exactement ?
11: Donc ces entraînements, ce sont des entraînements qui se font dans un ordre précis. On vérifie tout ce qui est alignement, tout ce qui est marche au pas et tout ce qui est sens du défilé pour que vraiment, comme je l'ai dit, tout soit au cordeau, entre guillemets.
12: Alors aujourd'hui, pour ce défilé, dans quel état d'esprit êtes-vous ? Il y a un petit peu de pression, d'appréhension ou même de l'excitation ?
11: Il y a quand même un peu d'appréhension parce que c'est mon premier 14 juillet sur Paris. En tout cas, je l'ai déjà fait sur Ajaccio, mais sur Paris, c'est le premier. Donc, en effet, il y a toujours un peu d'appréhension. Mais je pense que le 14 au matin, il y aura plus de la motivation et de l'attente positive, on dira, que l'appréhension qu'il y a les jours d'avant.
12: Quand vous imaginez remonter les Champs-Élysées devant des milliers de personnes et même de grandes personnalités politiques, notamment le président de la République, qu'est-ce que vous ressentez ? Qu'est-ce que vous vous dites ?
11: Ben, je ressens quand même beaucoup de fierté de représenter la France et aussi de représenter notre île, de représenter la Corse, parce que de Corse, nous ne sommes que 3 à monter. Et donc, du coup, c'est quand même un sentiment de fierté, entre guillemets, d'amener, représenter la France et d'amener la Corse sur Paris.
12: C'est une dimension un petit peu particulière pour un jeune Corse.
11: Oui, exactement. Voilà, c'est vraiment une dimension particulière, sachant que nous, la marine, nous sommes très peu en Corse, et d'amener la marine sur Paris et la marine corse.
12: Souvent, quand on défile comme ça, pour des jeunes militaires, ce sont des rêves d'enfants. Est-ce que c'est le cas pour vous ? Est-ce que vous seriez imaginé un jour vivre un tel moment ?
11: Imaginez vivre un tel moment, c'est vrai que plus petit, non, je vous le dis honnêtement, j'aurais jamais pensé pouvoir défiler sur les Champs-Élysées un jour. On le voit à la télé, c'est vrai, mais on ne pense jamais que soi-même, on pourrait être au milieu de ces personnes à défiler devant le président de la République. Mais maintenant qu'on y est, ça devient de plus en plus, on dira, réel. Et c'est vrai que c'est quand même assez impressionnant.
12: Qu'est-ce qui vous a donné, vous, l'envie de vous engager dans cette voie ?
11: Ben, moi, j'ai toujours été passionné par la navigation, par les bateaux, etc. Et du coup, c'est vrai que tout ce qui était rigueur, moi, ça m'a toujours plu et l'armée ne m'a jamais dérangé. C'est pour ça qu'en premier, j'ai été embarqué sur Toulon. Et après, j'ai eu l'occasion de rentrer à la maison, entre guillemets. Et donc, du coup, maintenant, je suis affecté à Ajaccio.
12: Partager ce type d'événement, ça vous permet aussi de rencontrer d'autres personnes qui font partie d'autres corps militaires différents. C'est une belle expérience.
11: En effet, c'est vrai qu'on rencontre des personnes de l'armée de terre, on rencontre des personnes de l'armée de l'air, des gendarmes, etc. Et chacun a leur expérience et on se raconte mutuellement nos expériences. C'est vraiment un mix de toutes les armées, de toutes les expériences.
12: Est-ce que ce défilé pourrait dire qu'il vient renforcer votre sens de l'engagement au service du pays et la fierté de représenter la Corse ?
11: Ah oui, j'ai toujours été fier, entre guillemets, de représenter la Corse au sein des armées, mais là encore plus sur Paris. C'est, comme je vous dis, c'est un honneur, c'est un grand honneur de représenter la Corse au niveau de la marine.
12: Si vous deviez résumer un petit peu cette expérience et tout ce qui l'entoure en quelques mots, lesquels seraient-ils ?
11: Alors, en quelques mots, ce serait franchement, il y a de la rigueur pour tout ce qui est la préparation. C'est magique et c'est vrai que c'est impressionnant. Et après, la joie de défiler et la joie de participer à ce moment-là.
12: Christian, je vous remercie beaucoup.
11: Merci à vous.
0: Christian, jeune sémaphoriste d'Ajaccio, donc sélectionné pour participer à ce bel événement, le défilé du 14 juillet à Paris, ce matin sur les Champs-Élysées. Il était au micro de Mathieu Bourigny. Fabrice Fenouillère nous rejoint dans un instant pour ses pas des salades.

0: Dansons Céline Dion.
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0: Alors on monte le temps et direction l'Arizona ce matin.
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5: Bonjour les amis, alors vous savez que dans ces chroniques, j'aime bien mettre en avant les découvertes scientifiques très récentes et puis vous parlez également d'histoire, ça tombe bien, la chronique du jour lit les deux. Alors je vous amène il y a 50 000 ans, en plein cœur du désert de l'Arizona, là-bas un astéroïde d'environ 50 mètres de diamètre pour plus de 300 000 tonnes va percuter le sol avec un impact libérant une énergie équivalente à 500 fois la bombe d'Hiroshima. Résultat, un cratère de plus d'un kilomètre de diamètre et 170 mètres de profondeur, toujours visible aujourd'hui en Arizona. Mais ce qui est très intéressant dans ce cas précis de percussion, c'est que parmi les fragments de la météorite, les scientifiques ont découvert dans les années 60 quelque chose d'extraordinaire. Un diamant, mais un diamant pas comme les autres. Un diamant hexagonal, porteur en son cœur de minuscules cristaux carbonés s'organisant non pas en cubes parfaits, comme tous les diamants, mais en hexagones subtils. Ce n'est pas la valeur de cette petite roche qui fascina les scientifiques, mais plutôt le fait que ce petit fragment, né aux confins de l'univers et vraisemblablement transformé par l'impact, eh bien se révéla 60% plus résistant que le diamant, qui, vous le savez, est encore actuellement la roche la plus dure connue sur la planète. Et si je vous parle de cela aujourd'hui, c'est que très récemment, des chercheurs chinois ont décidé de recréer cette roche si particulière dont il n'existait qu'un tout petit morceau, la recréer en laboratoire, par l'intermédiaire, tenez-vous bien, d'un cataclysme cosmique. Grâce à des chambres fortes et un matériel de très haute technicité, ils ont comprimé du graphite purifié à 200 000 fois la pression atmosphérique, tout en le chauffant à plus de 1400 degrés avec des lasers. Autrement dit, ils ont tout simplement fabriqué dans leur laboratoire, à l'échelle réduite, les conditions d'un impact de météorite. Et le plus beau, c'est que ça a marché. Pour la première fois, des cristaux hexagonaux et non cubiques dans une roche de taille suffisante ont pu être créés de toutes pièces, observés et confirmés par rayon X. Mais au fond, en conditions expérimentales, recréer la matière la plus dure sur Terre, à quoi ça peut bien servir? Eh bien, un jour, elle se retrouvera sans doute dans des outils de forage capables de traverser n'importe quelle roche, des composants électroniques tout simplement impossibles à détruire, ou encore des technologies quantiques parmi les plus fiables. Voyez où ça nous amène, une météorite qui tombe dans un désert américain il y a 50 000 ans.
0: C'est pas des salades avec Fabrice Fenouillère. À suivre le journal à 8h avec Camille Parr, si on reste ensemble jusqu'à 9h sur RCFM. Voici Diana Dillalbe qui sera en concert le 18 juillet dans le cadre du festival de musique d'Herbalong avec Félie et Epo. Ne manquez pas donc cette belle soirée.

0: Linguae, Diana Dillalba pour vous souhaiter la bienvenue en ce mardi 14 juillet sur RCFM, il est 8h. Et on vous retrouve Camille Parsi pour un nouveau journal, bonjour.
1: Bonjour Christophe et bonjour à tous.
0: Ce 14 juillet, Camille, on aura l'embarras du choix, feu d'artifice ou soirée foot.
1: Ce sera le dilemme ce soir à 21h, demi-finale, les Bleus affrontent l'Espagne pour ce mondial 2026. Et une heure plus tard, ce sera, selon les communes, ce sera le traditionnel feu d'artifice. Ce ne sera pas forcément facile de trancher. Patrice Robot est allé tendre son micro dans les rues d'Ajaccio.
2: Dites-moi, vous êtes plutôt bouquet final ou but dans la lucarne? Il va falloir choisir et il risque même d'y avoir débat.
3: Le feu d'artifice.
4: Et monsieur?
3: Bah le foot, du coup. C'est ça, non?
5: On va pas être d'accord, oui.
3: Ah,
5: il va y avoir débat, mais je suis pas sûr de gagner.
3: On en a deux qui aiment le foot, nous, un peu moins.
2: Pour certains vacanciers, le choix est déjà fait.
6: Le match, je pense.
4: Plus que le feu d'artifice?
6: Oui, le feu d'artifice, on en voit toutes les années. Le match, c'est moins régulier, on va dire.
7: J'ai priorisé le foot et toute ma famille. On est fans de foot depuis toujours. Depuis enfant, moi, je regardais avec mon papa, Platini, etc. On a réservé déjà un bar.
2: Dans les bars, on affiche complet. Le patron du café l'attend. Antoine Orizol a dû adapter son programme.
8: On avait prévu une soirée musicale, comme tout le temps, le 14 juillet. On a annulé la soirée musique et on a tout misé sur le match, évidemment. Je pense que les gens vont voir le match en priorité. Et vu que le feu d'artifice, bon, chez nous, elle est bien située, ça se passe à deux pas, ils se lèveront peut-être au moment du feu, selon le score.
2: Si vous n'arrivez pas à vous décider, d'autres ont trouvé la solution.
9: Le feu d'artifice en face et la télé sur le balcon, un petit cocktail. Allez, le jambon beurre contre le chorizo.
2: En revanche, dans les communes qui ont programmé leur feu d'artifice hier soir, les supporters n'auront pas à faire ce choix cornélien, ni à avoir le cœur qui balance entre le spectacle dans le ciel et celui sur le terrain.
1: Vous avez mis la carte de tous les feux visibles près de chez vous ce 14 juillet sur notre site, ici RCFM.
0: Ce 14 juillet, on commémore aussi les 10 ans de l'attentat de Nice.
1: C'était le 14 juillet 2016 sur la promenade des Anglais. Un camion meurtrier faisait 86 morts, plus de 450 blessés et des milliers de personnes traumatisées. 10 ans ont passé depuis, deux procès aux assises aussi. Et aujourd'hui se pose la question de la mémoire de cet attentat, tant pour les familles endeuillées que pour ceux qui y ont survécu, Charlotte Piret.
10: On retrouve Anne sur un banc du parc Masséna, petit havre de paix sur la promenade des Anglais, où un mémorial pour les 86 morts a été installé.
11: Alors on a les noms, on a les âges.
10: Des photos aussi, visages souriants, figés, comme Camille, la fille d'Anne, 27 ans à jamais.
11: Cette trousse de toilette est toujours sur la vasque dans la salle de bain. Dans sa chambre, il y a toutes ses affaires. C'est une présence qui est invisible. Des fois, je prends mon téléphone et je me dis, tiens, elle ne m'a pas appelé. Je vais dans un magasin parce que je vois quelque chose qui lui aurait plu. Il y a une recherche inconsciente de Camille dans des espaces. Et c'est un deuil qui m'écorche, en fait.
10: Au-delà du deuil, ce souvenir de cet attentat, c'est aussi la difficulté des survivants à en parler. Landy et Télian avaient alors 4 et 5 ans.
12: Je me suis réveillée dans un lit d'hôpital. J'avais un plâtre, des cicatrices un peu sur le corps et un enfoncement du crâne.
13: Moi, j'avais une double fracture de la mandibule. Tout mon visage était tout abîmé.
12: On n'en parle pas trop souvent. C'est un peu un sujet sérieux, on va dire.
10: Un traumatisme toujours présent pour leurs parents aussi, qui depuis l'attentat ont accueilli deux autres enfants.
14: Eh ben, on leur raconte puisqu'ils viennent avec nous aux commémorations. On leur explique ce qui nous est arrivé. Ben, on a tout fait pour retrouver une vie normale. Mais sans oublier quand même ce qui s'est passé.
10: Une mémoire que certains craignent de voir s'estomper une fois passées les commémorations des 10 ans.
1: Le président Emmanuel Macron sera à Nice, place Masséna ce soir. À 18h, il présidera une cérémonie d'hommage aux victimes.
0: Retour à Bastia où la ville mise sur un statut de résident pour location des Airbnb.
1: Face à la pression sur le logement, la ville avait choisi en novembre dernier d'interdire la location de meublés aux touristiques, aux propriétaires qui ne résideraient pas à Bastia depuis au moins 5 ans. Et le bilan de la mesure est plutôt positif sur la période 2023-2025. Écoutez le maire de Bastia, Gilles Simeoni.
15: On a mis en place un nouveau règlement qui prévoit qu'on ne peut pas offrir un logement Airbnb si on n'est pas résident à titre principal depuis 5 ans à Bastia. Donc c'est une déclinaison sur le marché du meublé de tourisme, du statut de résident, et ça marche bien. Par contre, ce qu'il est important de dire, c'est qu'effectivement, on ne voulait pas aller vers un renforcement de la fiscalité. On ne veut pas non plus être opposé par principe à la location des meublés de tourisme. On veut simplement, premièrement, qu'elle se fasse dans des conditions réglementées. Deuxièmement, qu'elle s'intègre dans une vision globale qui est à la fois celle du renforcement d'attractivité touristique de Bastia, de mettre un terme aux activités paracommerciales qui viennent concurrencer de façon déloyale l'offre d'hôtellerie professionnelle, et enfin permettre aussi, notamment à des ménages pour lesquels la location peut être un revenu complémentaire, de continuer à le faire avec un objectif central: lutter contre la spéculation et remettre sur le marché des biens pour qu'ils deviennent des résidences principales.
1: Et pour rappel, à Bastia, la location de meublés touristiques doit être obligatoirement déclarée et elle est limitée à 120 jours par an.
0: Bonne nouvelle pour la commune de Volpaillot.
1: Ah oui, Christophe, les 400 habitants de la commune ont enfin leur médecin, 2 ans après le départ en retraite du docteur du village. C'est donc le docteur Amine Ravalia. Il a été présenté hier à la mairie lors d'une réception. Et le maire du village, Patrick Vigneault, il s'en réjouit.
16: Pour nous, il est hors de question que les petites communes et les territoires ruraux soient exclus de toute l'offre de soins et plus généralement de toute l'offre de services publics. Et pour nous, il est important de dire que nous ne renoncerons pas à porter des projets comme celui-là et à nous battre, à nous organiser pour défendre nos territoires et nos communes. Si on fait des démarches seules et individuelles, ça va pas très loin. On a toujours eu le sens du commun. On a fait une réunion et on a invité toutes les communes. Elles y ont participé, elles ont adhéré tout de suite parce qu'il y a avait cette volonté commune de participer à un projet qui est quand même très important, voire qui est primordial pour un territoire et des communes comme les nôtres. C'est une convention qui a pour but de mutualiser un petit peu les moyens de toutes les communes pour prendre en charge les frais de cette installation. On a pensé à mutualiser ces moyens sur un système de prorata au nombre d'habitants de chaque commune pour pouvoir aussi impliquer ces communes-là de manière très concrète.
1: Des propos recueillis par Mathieu Bourigny. Enfin, la Corse, très bonne élève, elle est sur la première marche du podium cette année pour ses résultats au diplôme du brevet. 88,3% de réussite, toutes séries confondues. Pour le bac, ce taux monte à 93,7%, ce qui place la Corse à la troisième place derrière les académies de Rennes et de Paris.
0: Vigilance orange, canicule dès midi sur notre île.
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0: Des températures qui dépasseront localement les 39 degrés. Ce sera le cas sur le Valinc ou sur l'extrême sud, sur le centre Corse également. Il fera chaud également sur la plaine orientale, entre 33 et 36 degrés. 33 degrés dans l'ARP ajaccien. 31 à 32 degrés vers la Balagne et le Cap Corse. Côté ciel, un temps qui sera très ensoleillé toute la journée, avant qu'il sera faible à localement assez fort au-dessus de 2000 mètres, où il soufflera en rafale à 60 km par heure. Côté température de l'eau, la mer sera à 28 degrés au large des côtes, avec une mer qui sera belle sur l'est comme sur la façade occidentale. Pour demain mercredi, pas de changement à prévoir, de la chaleur, du beau temps toute la journée avec un vent qui restera faible.
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0: Merci de nous rejoindre. L'info revient à 8h30 avec un nouveau journal présenté par Roland Frias. Dans un instant, nous allons sur nos marchés découvrir le savoir-faire, le travail de nos producteurs et artisans.

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0: 8h15 et on va comme chaque matin sur les étals de nos marchés insulaires. Et un habitué des marchés, c'est Jean-Victor Orsini. Il est castaniculteur à Ziffre. C'est l'histoire d'une passion, celle de cet homme pour les châtaignes et les olives. Son stand attire beaucoup de monde sur les marchés insulaires lorsqu'il fait goûter notamment ses nichi. On le retrouve au micro d'Isabelle Dolignati.
11: Je suis producteur récoltant, transformateur aussi, et j'adhère à l'AOP Farine de Châtaigne Corse depuis que je me suis installé.
8: Pourquoi avoir fait ce choix ?
11: C'est un gage de qualité, l'AOP Farine Châtaigne Corse, de par la châtaigneraie, toutes les phases de transformation pour le client. Chaque lot est tracé et passé dans un laboratoire, donc c'est un gage de qualité.
8: Comment on la transforme, cette farine de châtaigne? Je vois que vous avez laissé plein de petits livrets de recettes, vous faites des niches.
11: Alors moi, sur mon stand, là, je propose des niches, des mini crêpes. Une recette très simple, 100% à base de ma farine de châtaigne. C'est le meilleur moyen de faire découvrir ça aux personnes qui sont novices. Après, le syndicat OP a fait un petit livret de recettes. Il y a les recettes traditionnelles et d'autres originales. À chaque fois que je vois un sachet, j'offre le livret de recettes.
8: Alors, la farine de châtaigne, c'est un des produits phares chez vous, Jean-Victor Orsini, mais on trouve tout un tas d'autres produits dérivés autour du fruit.
11: C'est ça. Alors moi, en fait, à base des châtaignes sèches, il y a une amie, c'est Christine Bérègne de Fetch, qui m'a transmis sa recette. À partir des châtaignes sèches qu'on réhydrate, je fais de la crème de châtaigne allégée en sucre, version nature ou version avec des gousses de vanille.
8: Ça veut dire qu'on peut acheter la châtaigne sèche, mais on peut aussi avoir le produit transformé.
11: C'est ça, on peut tout faire. Moi, je fais tout goûter. Si vous venez sur mon stand, je vais goûter les châtaignes sèches, les bonbons, et après aussi la crème que je propose.
0: Jean-Victor Orsini, castaniculteur et producteur d'huile d'olive également, dans Merca avec Isabelle Dolignati. Dans un instant, nous allons retrouver notre rendez-vous anti-arnaque, comme chaque matin, avec la multiplication des faux QR codes. C'est Valentin Bertrand qui nous en parlera dans un instant.

0: Ces idées là, Louis Bertignac et les visiteurs sur RCFM 8h20.
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0: C'est pas vrai, le rendez-vous anti-arnaque avec Valentin Bertrand. Vous nous alertez aujourd'hui, Valentin, sur la multiplication des faux QR codes.
3: Ces carrés remplis de points blancs et noirs qu'on scanne avec nos téléphones quasiment par réflexe. Nous sommes aujourd'hui 2/3 à les utiliser régulièrement, selon l'éditeur d'antivirus McAfee. D'ailleurs, ils sont partout, ou presque, sur les tables des restaurants, les prospectus, les bornes de location de vélos. La plupart sont bien pratiques, il suffit de les passer sous l'objectif du smartphone pour arriver directement sur un site internet. Et c'est justement la faille dans laquelle s'engouffrent les escrocs, nous emmener où bon leur chante. Exemple, aux horodateurs ou aux bornes de recharge pour voitures électriques. Des automobilistes ont été dupés en pensant régler leur stationnement ou leur plein en ligne. Ils viennent en fait de dépenser leur argent sur un site frauduleux en y laissant au passage leurs coordonnées bancaires. C'est ce qu'on appelle le phishing.
0: Alors, comment repérer ces faux QR codes ?
3: Premier test avant de scanner, il faut toucher le panneau. Si vous trouvez une étiquette collée à l'emplacement du QR code, c'est peut-être qu'un escroc est passé par là. Le vrai code se trouve sûrement juste en dessous. Autre précaution, toujours bien lire l'adresse du site où vous atterrissez. Les pages sécurisées commencent forcément par HTTPS. S'il n'y a pas le S, prudence. Même chose si le site vous demande, sans trop comprendre pourquoi, de télécharger une application. Dans le doute, mieux vaut le faire à l'ancienne, ouvrir votre moteur de recherche et chercher le site par vous-même. Et si vous êtes déjà passé au paiement, le temps est compté pour appeler votre banque et bloquer votre carte bleue.
0: Merci Valentin Bertrand pour ces infos. Et si vous êtes victime d'une arnaque, vous le savez, vous pouvez nous envoyer un mail. Vous avez repéré une fausse information. Valentin Bertrand s'occupe de décortiquer tout ceci. C'est chaque jour dans Ici Arnaque, ici.arnaque, arnaque au pluriel, @radiofrance.com pour envoyer vos messages à Valentin Bertrand, ici.arnaque, @radiofrance.com.

0: Kylie Minogue sur RCFM.
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0: Messagerie avec Estelle, une chanson live que vous pouvez retrouver sur l'album live, en tout cas la vidéo de ce concert qu'a donné le groupe Messagerie il y a déjà un petit moment. C'était sur la scène de l'Albor au Abbatia en janvier 2025, donc concert live Abbatia disponible sur clé USB. Messagerie en tournée à la fin du mois à Propriano, vous retrouverez le groupe le 26 juillet à Propriano, donc 28 juillet, et puis le 30 juillet, les messagers y chanteront à Lecce. Dans un instant, on part en rando, comme chaque matin dans Ingir, ou direction la pointe du Cap Corse. Nous serons à nouveau sur la commune de Hers avec Jérémy Leboeuf Colombagne, qui est accompagnateur en montagne.
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0: En ce 14 juillet, pas mal de feux d'artifice près de chez vous. Ce sera le cas notamment ce soir sur la plage du village de Vinsolasque à partir de 22h30. Et puis, autre rendez-vous avec Jean-Charles Pape qui lui sera en concert ce soir à Propriano sur le quai Saint-Érasme. Il y a le festival Dissidence qui a lieu aujourd'hui à Ajaccio avec la compagnie Via Lune qui présentera Danse dehors, des chorégraphes interprètes de notre île qui vous donnent rendez-vous pour un moment suspendu d'improvisation dansée à Ajaccio dans la cour d'honneur du Palais Fèche. L'entrée est gratuite. C'est donc ce soir à partir de 20h30 pour le festival Dissidence qui investit la cour d'honneur du Palais Fèche à Ajaccio.

0: Alex Warren à 9h15 sur RCFM.
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0: Deuxième étape à la pointe du Cap Corse, toujours avec Jérémy Leboeuf-Colombagne qui est accompagnateur en montagne dans Injiro cette semaine. Jérémy, bonjour.
7: Bonjour Christophe.
0: Hier, nous étions sur le port de Barcaille, où nous sommes toujours aujourd'hui sur la commune d'Ers, on n'est pas très très loin de Barcaille, où nous sommes sur le sentier des douaniers.
7: Alors tout à fait, exactement, on va partir de la Pedracinta, et puis on va aller vers le port de Tolri, enfin le petit port de Tolri. C'est une petite mise à l'eau et c'est assez pittoresque comme on dit.
0: Alors là, panorama bien sûr exceptionnel toujours.
7: Oui, toujours. Hein. Pedracinta, c'est un milieu qui est bien préservé, comme d'ailleurs l'ensemble du sentier douanier. C'est un milieu qui est protégé, qui est géré par le Conservatoire du Littoral et la collectivité de Corse, de Concours. Et donc ici, la particularité sur ce petit îlot, on va dire, c'est les griffes de sorcière. C'est cette plante qui a été importée par les gardiens de phare au 19e siècle pour embellir le littoral. Là, tu ne le vois pas encore, mais elles sont en train de sortir et elles font plein de magnifiques fleurs. Malheureusement, ce sont des plantes invasives et elles sont en train de détruire les milieux. Donc il y a des campagnes d'arrachage tous les ans pour protéger notamment l'immortel.
0: Un mot sur le sentier des douaniers, c'est quoi exactement, en quelques mots, hein, le sentier des douaniers, sur l'histoire, qu'est-ce qu'on peut en dire?
7: Alors, c'est assez simple, c'est un sentier qui est très récent, qui emprunte des chemins qui sont très anciens. Ça a été créé en 91 par le Conservatoire du Littoral, mais ça emprunte des sentiers qui ont plus de 500 ans, voire plus, 600 ans d'existence. Notamment, par exemple, ce four à chaux qu'on voit là maintenant, c'est un des fours à chaux de la commune qui a été probablement utilisé pour produire la chaux pour crépir la tour de Tolri qu'on voit.
0: Tu parlais de la tour de Tolri, et qu'est-ce qu'on va rencontrer un petit peu sur ce sentier des douaniers, hein, donc, qui est quand même assez long, hein, il y a pas mal de kilomètres à parcourir ce sentier.
7: Alors oui, sur les 27 kilomètres, on en croise quelques-unes de tours. Alors certaines ont été rénovées, donc notamment celle de Tolri qui est toute blanche comme elle était à l'origine, puisqu'on a déterminé que les crépis étaient comme ça à l'origine. Mais on en voit aussi d'autres qui sont un peu plus photogéniques, comme celle de Santa Maria qui est littéralement brisée en deux. Ils ont fait le choix de la laisser telle qu'elle. Donc on voit la pierre apparente. Et en fait, ces tours avaient en quelque sorte un rôle douanier à leur époque. C'est-à-dire qu'elles avaient pour fonction d'être des tours de garde, mais aussi de contrôler les navires qui arrivaient pour faire commerce. Et elles leur délivraient un certificat pour pouvoir accoster ou non. Alors, en échange, bien sûr, d'un certificat sanitaire à l'époque, pour savoir si l'équipage pouvait débarquer ou pas, ou s'il était porteur d'une maladie. S'il n'avait pas le certificat, il ne débarquait pas.
0: Alors ce sentier éloigné, nous on se trouve ici à Tolri, mais ce sentier éloigné, on peut le prendre des Maginadio, hein, des Tamarones, et bien sûr, Jusqu'à Centouri.
7: Oui, c'est ça, exactement. Les 27 km du sentier, c'est de Maginaggio à Centouri. Alors, la partie qu'on va faire aujourd'hui, Christophe, elle est plutôt tranquille, puisqu'on reste relativement à plat. Mais il faut savoir quand même qu'il y a du dénivelé, qu'il n'y a pas d'eau sur le sentier, et c'est quand même déconseillé de le faire aux heures chaudes en plein été. Aujourd'hui, ça va, on a de la chance, il y a du vent. Particularité, ici, comme tu le vois, il pleut pas beaucoup, mais on a de la chance, puisqu'on a souvent du soleil, et même en été, on le voit au lever et au coucher. C'est un des rares endroits de Corse où on peut voir ça.
0: Voilà, nous, on va emprunter tranquillement le sentier. On se retrouvera demain pour notre troisième étape, ici, à la pointe de Cap Corse, toujours en compagnie de Jérémy Leboeuf-Colombagne, dans Ingi Roi demain. Injir, où chaque jour sur RCFM, nous sommes donc à la pointe du Cap Corse avec Jérémy Leboeuf-Colombagne, accompagnateur en montagne originaire de la région. Prise de son signée Hugo Pietri. Injir, où c'est qu'on voulait en podcast sur ici RCFM. Dans un instant, par ici les économies avec Valère Correa. On parlera retraite ce matin en sa compagnie.

0: Maniac, Michael Sambello sur RCFM. Il est temps de retrouver notre rendez-vous par ici, les économies avec Valère Coréard. Chaque jour, un bon plan pour notre pouvoir d'achat. Et aujourd'hui, Valère voulait nous parler retraite.
1: Si vous commencez à y songer, vous êtes peut-être en train de réaliser qu'il va falloir se pencher sur un dossier un peu complexe. Vous avez multiplié les contrats, eu des enfants, changé de statut, fait un plan épargne-retraite, bref. Votre carrière n'est pas linéaire et vous avez bien raison de vous en préoccuper à l'avance. 1 ou 2 ans ne sont pas de trop pour ne pas passer à côté de vos droits à la retraite. Et dans certains cas, des futurs retraités font appel à des cabinets spécialisés, moyennant parfois plusieurs milliers d'euros pour se faire aider. Pourquoi pas ? Mais pas avant d'avoir fait le point avec les outils qui existent, les aides disponibles, à commencer par les caisses d'assurance retraite, les complémentaires qui ont toutes des services pour vous accompagner, vous conseiller et surtout vous aider.
0: Il y a aussi un site officiel gratuit pour entrer en matière d'ailleurs.
1: Vous avez raison, c'est le site info-retraite.fr. Alors sur cette plateforme, vous pouvez avoir un récapitulatif à date de vos droits. Vous pouvez aussi accéder à un simulateur. D'ailleurs, je vous le recommande, c'est assez intéressant de se faire une idée de ce à quoi on pourrait avoir droit dans 10 ou 15 ans. Et puis au-delà d'accéder à toutes ces informations, vous pouvez aussi effectuer certaines démarches comme déclarer vos enfants, demander une retraite progressive ou encore faire une demande de réversion en cas de décès de votre conjoint ou ex-conjoint. Vous l'avez compris, en matière de retraite, on anticipe, on se renseigne. C'est ce qui va vous éviter de faire appel à un expert retraite coûteux, ce qui n'empêche pas, si le besoin est réel, de vous faire aider, parce que derrière, ça a d'importantes implications sur les revenus des prochaines années. Alors, est-ce que vous avez déjà fait appel à un expert retraite ? Vos témoignages m'intéressent, mon mail, vous le connaissez, parici-les-économies@radiofrance.com.
0: Par ici les économies avec Valère Coréard, chaque jour sur RCFM pour les bons plans en matière de pouvoir d'achat. À suivre le journal, avant Michael Andréani viendra nous rendre visite pour nous donner le programme du 9 midi sur RCFM.

0: Abenadion, Ibogéman, tout en concert le 24 juillet à Bonifacio, la Citadelle, concert gratuit. Vous retrouverez le groupe le 4 août à Propriano sur le port et puis le 5 août à Apieto à San Quirgo.
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0: Bonjour Mickaël.
9: Bonjour Christophe, bonjour à toutes et à tous, tout va bien ?
0: Ça va et vous ?
9: Ça va bien, merci. On va se retrouver pour les experts avec aujourd'hui une compilation des meilleurs moments de votre émission. On parlera hypnose et sophrologie, expertise immobilière et foncière ou encore des différentes missions menées par l'URSSAF en Corse. Et puis, bien entendu, le 10h-11h avec les gérants de Doulogne et Arthur Solinas. On ne vous dit pas tout de suite ce qu'il en sera, c'est la surprise. Et 11h midi, votre jeu Indouina avec encore de très beaux cadeaux à remporter.
0: Bon, vous avez choisi le programme de votre soirée, plutôt foot ou plutôt feu d'artifice ou les deux ?
9: Moi, c'est plutôt foot.
0: Feu d'artifice un petit peu quand même, peut-être de la fenêtre.
9: On verra parce que le chien a peur des feux d'artifice, ah oui. Donc ça va être compliqué.
0: Bon, je vous souhaite une bonne journée, à demain 6h.
9: Très belle journée, merci à Doumane. Bienvenue sur RCFM, il est 9h. Le journal avec Camille Parsi, bonjour.
10: Bonjour Mickaël et bonjour à tous. On en parlait, gros dilemme en ce 14 juillet, choisir sa soirée. À 21h, les Bleus affrontent l'Espagne, demi-finale de la Coupe du Monde. Et à peine une heure plus tard, selon les communes, place au traditionnel feu d'artifice. Alors pour vous, ce soir, ce sera plutôt foot ou feu d'artifice. Eh bien, Patrice Roubaud est allé tendre son micro dans les rues d'Ajaccio.
11: Quel sera votre choix ?
12: Le match, je pense.
11: Plus que le feu d'artifice ?
12: Oui, le feu d'artifice, on en voit toutes les années. Le match, c'est moins régulier, on va dire.
11: 21h le match de foot, 22h le feu d'artifice. Qu'est-ce que vous avez priorisé ?
13: Eh bien, les deux, monsieur. Sur mon balcon, le feu d'artifice en face, et la télé, sur le balcon, un petit cocktail. Allez, le jambon beurre contre le chorizo.
11: Il n'y aura ni le feu d'artifice, ni le match.
14: Ouais, les deux, en fait.
15: Le feu d'artifice.
11: Et monsieur ?
15: Bah, le foot, du coup. C'est ça, non ?
16: On va pas être d'accord.
11: Oui. Est-ce qu'il va y avoir débat ?
16: Ah, il va y avoir débat, mais je suis pas sûr de gagner.
17: Le foot, j'ai priorisé le foot et toute ma famille, mes fils et ma fille. On est fans de foot depuis toujours. Depuis enfant, moi, je regardais avec mon papa Platini, etc.
11: Vous verrez pas le beau feu d'artifice, non ? Vous allez essayer de voir si Mbappé marque.
17: Exactement. Ou Dembélé.
10: À noter tout de même deux annulations de feu sur l'île hier à Olmeto et Bonifacio en raison du risque incendie élevé. On vous a mis la carte de tous les feux visibles près de chez vous ce 14 juillet sur notre site ici RCFM. Et attention aussi aux fortes chaleurs. La Corse est placée en vigilance orange canicule ce mardi. Et dans ce contexte de forte hausse aussi de la consommation d'énergie, EDF Corse renforce son dispositif. L'énergéticien appelle à la modération et en plus de la mobilisation des moyens techniques et humains, l'entreprise appelle ses usagers à consulter l'application en ligne Ecorsica Watt pour décaler l'usage des appareils les plus énergivores et à utiliser la climatisation avec modération. On poursuit avec la politique et avant la prochaine étape parlementaire pour le projet d'autonomie de la Corse. Fais-moi Gorsica ne baisse pas sa garde. Le parti était réuni hier à Corte. Objectif aussi afficher ses ambitions pour les prochaines élections sénatoriales. Une échéance d'importance car le texte pour l'autonomie devra passer entre les mains des sénateurs en octobre. Dont Joseph Luccioni, élu de la majorité territoriale, détaille la position du parti pour ces élections. Il est au micro de Mathieu Bourigny.
14: Fomagours soutiendra sans équivoque et de manière totale le sénateur sortant Paul Zantoparigi, notre militant qui est notre ami également dans le Chismonte. Paul Zantoparigi qui est fort d'un bilan remarquable, qui a défendu sans relâche dans un contexte parfois compliqué et en toutes circonstances les intérêts exclusifs de la Corse et du peuple corse. Et par ailleurs, s'agissant du Poumonte, là où il n'y avait pas eu de candidature nationaliste en 2020, Fomagours dans le droit fil de la stratégie déployée dans le cadre des élections municipales et entérinée à la Ouattodjou en octobre dernier, œuvre à la construction d'une candidature nationaliste, susceptible de rassembler le plus grand nombre de grands électeurs. Et de manière générale, Fomagours continuera à la place qui est la sienne, à discuter avec l'ensemble des interlocuteurs pour les convaincre et pour créer les conditions de la réussite du processus. Vous savez qu'il y a un certain nombre de noms qui circulent, y compris au sein de la famille nationaliste, issue du Sud Corse. Donc il y a des discussions, plus ou moins formelles, qui ont lieu, et tout prochainement vous serez fixés.
10: Et puis on termine avec ses résultats. La Corse, très bonne élève pour ses examens 2026. Elle est à la première place du podium national pour le diplôme du brevet, 88,3% de réussite. Une nette progression du nombre de candidats présentant des épreuves en langue corse cette année. En ce qui concerne le bac, 2826 candidats l'ont présenté dans l'académie et avec 93,7% de réussite à la clé. Que ce soit pour le bac ou pour le brevet, la Corse fait donc partie des toutes meilleures académies de France et c'est une réelle satisfaction pour le recteur Rémi-François Paolini.
18: L'Académie de Corse se classe dans ces deux domaines sur le podium. Voilà, donc j'ai envie de dire, pour résumer les choses, que nos résultats de cette année, c'est l'excellence maintenue, mais dans l'exigence, avec les nouvelles modalités du brevet et le renforcement des exigences particulières au baccalauréat. Donc l'Académie arrive en tête pour le brevet, troisième pour le baccalauréat. Donc c'est vraiment un motif de satisfaction pour évidemment nos élèves, que je tiens à féliciter très chaleureusement, pour nos enseignants, les équipes pédagogiques, l'ensemble de la communauté éducative qui les a accompagnés tout au long de cette année, notamment avec l'organisation importante d'un brevet blanc pour les entraîner au mieux en troisième. Et puis aussi un message de remerciement et de félicitations aux familles qui doivent être fières et heureuses de ces résultats.
10: Le recteur de l'Académie de Corse, Rémi-François Paolini, il était au micro de Marion Galland.
9: Camille, merci. Retour de l'actualité à 10h. Belle journée.
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9: Prudence, la Corse est en vigilance orange pour le phénomène canicule avec des valeurs extrêmement élevées pour aujourd'hui. En Corse du Sud, 33 à 36 degrés, même 36 à 39 sur le sud-ouest du département et l'extrême sud du côté de la Haute-Corse. Sur tout le département, excepté le Sillon central, 29 à 32 degrés, 41 degrés dans le Corsonnais. Vous l'avez compris, ces valeurs se situent bien au-dessus par endroit des valeurs de saison. Côté ciel, le soleil sera généreux du matin au soir, il y a peu de choses à dire. Côté vent en Haute-Corse, il sera généralement variable modéré en fin de matinée. En Corse du Sud, variable modéré sur tout le département, sauf sur les deux CEV.
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9: Dans quelques instants, les meilleurs moments des experts, un best-of en ce 14 juillet qui vous sera proposé. On parlera hypnose et sophrologie, expertise foncière et immobilière ou encore démission menée par l'URSSAF en Corse. Voici I'm So Excited, The Pointer Sisters.

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1: Bonjour à toutes et à tous et bienvenue dans ce best-of des experts avec les meilleurs moments de votre émission. On parlera hypnose et sophrologie, mais également expertise immobilière et foncière. Mais tout d'abord, premier thème développé dans ce best-of, les différentes missions portées par l'URSSAF en Corse. Nous recevons pour ce faire deux invités.
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1: Nous recevons ce matin Sébastien Grippi, bonjour.
2: Bonjour.
1: Directeur régional de l'URSSAF de Corse et Sandrine Tomasi, bonjour.
3: Bonjour.
1: Chargée de communication au sein de l'organisme. L'URSSAF joue un rôle majeur sur le territoire, sur l'ensemble du territoire national d'ailleurs. Déjà, si on devait poser le décor et définir ce qu'est l'URSSAF de manière très simple, comment est-ce qu'on pourrait s'y prendre, Sébastien Grippi?
2: Merci de nous accueillir aujourd'hui. C'est une première pour l'URSSAF, donc merci pour ce petit temps de présentation. Donc pour dire quelques mots sur l'URSSAF, pour être très simple, je vais commencer par dire que c'est quelque part la banque de la sécurité sociale. Nous servons à financer la protection sociale de manière très simple. Mmh. Et donc, voilà, dans les, nous ne sommes pas fonctionnaires, c'est un premier point que je voulais quand même expliquer, puisque nous ne sommes pas fonctionnaires, nous sommes au service de la sécurité sociale. Et donc nous recouvrons les cotisations qui servent à financer la sécurité sociale et nous reversons donc les cotisations auprès de 800 attributaires. Et on pense principalement aux caisses primaires d'assurance maladie pour le remboursement des médicaments, des consultations, des indemnités journalières, mais aussi de la CAF pour les prestations familiales, de la CARSAT pour les prestations retraite, mais également le chômage, la formation professionnelle. Et je vais prendre peut-être un dernier exemple pour vos auditeurs, c'est que l'URSSAF recouvre le versement mobilité. Alors c'est une cotisation que les employeurs payent et qui servent à financer les transports en commun dans les communautés de communes, et nous en avons 6 en Corse. Et donc l'URSSAF, à ce titre-là, recouvre 2,5 millions d'euros de cotisations que nous reversons dans l'économie locale, et donc dans les transports en commun sur les 6 communautés de communes qui ont un contrat en Corse.
1: C'est important, Sandrine Tomasi, de préciser ce point précis-là, justement. C'est quelque chose que l'on ne savait pas. Et donc, il y a des missions comme ça, très générales, qui peuvent être connues du grand public, mais l'URSSAF, donc, œuvre dans pas mal de domaines, on l'a compris, et notamment sur ce point précis, c'est quelque chose d'assez extraordinaire.
3: Oui, effectivement, comme l'évoquait Monsieur Grippi, l'URSSAF est souvent voilà connue exclusivement pour son rôle de recouvreur, mais pas que. Effectivement, on a des missions d'accompagnement aussi personnalisées pour les entreprises, pour les créateurs, notamment. Donc voilà, on essaye vraiment d'être aussi au plus proche des entreprises au travers vraiment d'offres de services dédiées, personnalisées pour ces publics d'entrepreneurs.
1: Oui, il y a un véritable accueil qui se fait, un accompagnement qui peut se faire, je suppose, peut-être même en physique, dans vos locaux, ou encore de manière dématérialisée.
3: Bien sûr, il y a toute possibilité. Il y a effectivement des accueils où nous pouvons recevoir vraiment les entreprises, mais aussi voilà des prises de contact téléphoniques, parfois dématérialisées, comme vous l'évoquiez. Voilà, il y a plusieurs moyens de venir à notre rencontre et nous d'aller à la rencontre des entreprises.
1: On détaillera d'ailleurs les différentes aides et dispositifs, si possible, dans quelques instants. On le disait, Sébastien Grippi, l'une des missions principales de l'URSSAF, c'est donc assurer le financement de la protection sociale au quotidien.
2: Oui, alors effectivement, nous finançons au quotidien, donc chaque fois que nous encaissons des cotisations, nous les reversons immédiatement, et c'est une activité qui est parfois méconnue en tant que financeur, comme une banque. À chaque fois que nous encaissons de l'argent, nous le redistribuons automatiquement auprès des branches prestataires, et nous avons donc ce rôle de financeur et de banquier des organismes prestataires que sont les caisses primaires d'assurance maladie, les CAF, les CARSAT et les autres organismes.
1: Avec un tissu économique corse qui est spécifique, même si on doit retrouver des spécificités ou des choses assez communes sur l'ensemble de territoire, même si par rapport à ce tissu composé essentiellement de PME, surtout de TPE, de très petites entreprises, on va retrouver des choses très, très précises, très particulières.
2: Oui, effectivement, on a un tissu économique qui est particulier et qui se différencie un peu du tissu économique continental, puisqu'on a une activité économique en Corse qui est tirée à 60% par deux secteurs d'activité, le bâtiment et l'hôtellerie-restauration. Et donc, c'est une particularité. Et on sait qu'aujourd'hui, on a une petite crise dans le bâtiment et que l'hôtellerie-restauration, donc c'est le tourisme, qui est soumis à des aléas qu'on connaît avec des fluctuations annuelles. Et donc, c'est deux secteurs d'activité qui sont un peu en difficulté. Et ça se voit au niveau des chiffres, puisqu'on a 3-4 points de retard en fait, par rapport au reste des organismes sur le taux d'encaissement, qui démontre que c'est une situation un peu compliquée en ce moment sur ces deux secteurs-là.
1: Lorsque l'on parle de secteurs en difficulté, Sandrine Thomas, là on est complètement dans la démarche d'aide et d'accompagnement, je suppose. Est-ce que d'ailleurs vous avez commencé à être sollicité par des entreprises qui notamment font partie de ces deux secteurs-là, donc notamment BTP et hôtellerie restauration et plus largement tourisme?
3: Effectivement, on peut être sollicité pour les entreprises qui se trouvent en difficulté. On a une action sociale au sein de l'URSSAF Corse qui peut effectivement représenter un véritable levier pour ces entreprises. On peut les aider, les accompagner à se sortir effectivement de situations difficiles. Alors ça peut être par des délais de paiement qui sont appropriés selon la situation de l'entreprise, mais aussi des aides qui sont allouées face à une difficulté financière. Voilà, donc à savoir que voilà, l'URSSAF recouvre, mais peut aussi aider ces entreprises qui peuvent être passées par une phase un petit peu difficile. On peut les aider financièrement, voilà, avec notre action sociale.
1: Les aides précisément, est-ce qu'on peut les détailler?
3: Oui, alors là, je pense par exemple en termes d'entreprises en difficulté, nous avons l'AFE, l'aide financière exceptionnelle, qui peut être en fait, par exemple, si un auto-entrepreneur a une situation, je dirais, personnelle critique, il est par exemple malade, il doit se rendre sur le continent, on peut l'aider financièrement pour soulager ses frais de santé, mais aussi, admettons, une entreprise, enfin une personne voilà qui a un food truck, il se trouve, il est en feu, il doit réaliser des réparations, nous pouvons aussi peut-être l'aider pour ces réparations-là. Voilà, ça peut être ces aides-là.
1: Au-delà même des démarches d'assurance sont essentielles, on l'a bien compris. Oui, c'est important de préciser à Sébastien Grippi que lorsque des entreprises ont des difficultés de paiement, notamment pour s'acquitter de leurs charges, vous n'êtes pas là, pour parler vulgairement, les casser, mais les accompagner. Là, ces échelonnements aussi, on peut insister là-dessus, sont devenus essentiels. Est-ce que c'est, justement par rapport aux difficultés du tissu économique actuel, quelque chose qui s'est pas généralisé, mais qui a tendance de plus en plus à... On a de plus en plus recours aux échelonnements de paiement et aux étalements.
2: Oui, alors, effectivement, depuis la période Covid, en fait, les actions d'URSSAF se sont un peu modernisées et on a plus d'actions proactives. On va au-devant et on n'attend pas que ce soit l'entreprise en difficulté qui vienne nous voir. Donc ça, c'est depuis la période du Covid et nous avons renforcé ces activités-là. Et aujourd'hui, nous avons la possibilité de proposer en automatique des plans et des échelonnements de paiement en automatique aux entreprises en difficulté sans qu'elles viennent nous voir. Et ça marche plutôt bien. Et sinon, par les espaces déclarants et en ligne, ils peuvent automatiquement demander un échéancier qui peut être accepté très très vite. Et donc, cette activité d'accompagnement du monde économique est une réalité au quotidien. Effectivement, comme vous l'avez dit, on n'est pas là pour casser les entreprises, mais pour les accompagner. Et on se positionne comme un acteur économique sur l'île.
1: Et c'est important de le repréciser. D'ailleurs, puisqu'on parle d'acteurs économiques, l'URSSAF a pour mission aussi donc de garantir les droits sociaux et l'équité entre tous ces acteurs économiques. De quelle manière, Sébastien Grippi?
2: Alors l'équité, c'est aussi donc la sécurisation des déclarations. Donc dans nos activités, les employeurs et les travailleurs indépendants font leurs déclarations régulièrement auprès de l'URSSAF. Et une des activités, c'est de vérifier la qualité de la déclaration, qui permet d'avoir une sécurisation des droits. Alors que ce soit les droits pour les indépendants qui déclarent leurs revenus ou pour les salariés via les déclarations des employeurs. Donc une des activités, c'est de vérifier la qualité de la déclaration pour sécuriser les droits des salariés. Vous savez que depuis quelque temps, on a une réforme des allocations logements qui sont liquidées à partir des données qui sont vérifiées par l'URSSAF. Donc ça, c'est une activité qui est pas forcément bien connue, mais nous sécurisons donc les droits des salariés via la vérification des déclarations. Et puis un deuxième sujet sur l'équité, plutôt une activité de contrôle qu'on n'a pas encore évoquée ensemble, c'est nos inspecteurs, quand ils vont dans les entreprises vérifier la qualité des déclarations, c'est une manière aussi de sécuriser les droits des salariés, puisque vous savez que nous luttons contre le travail illégal, et quand on lutte contre le travail illégal, on régularise et on sécurise les droits des salariés qui sont concernés par ce travail illégal, puisque ça leur va leur ouvrir des droits à la retraite. Et donc c'est une équité pour les salariés, mais aussi une équité dans le monde économique, puisque ces activités de contrôle permettent de fluidifier, de régulariser, d'assainir le monde économique pour éviter une forme de concurrence déloyale entre ceux qui déclarent bien et ceux qui les déclarent moins bien. C'est en ce sens-là qu'on parle d'équité.
1: Justement, dans la qualité des déclarations que vous évoquez, alors, il peut y avoir des choses qui sont faites sciemment, mais d'autres pas. Est-ce qu'il y a des erreurs qui reviennent souvent? Est-ce qu'il y a des erreurs, on va dire, habituelles qui sont réalisées dans des déclarations qui ne sont pas forcément de bonne qualité?
2: Alors oui, la plupart du temps, et on peut le dire, il faut le rappeler, il y a beaucoup d'erreurs qui sont liées au logiciel de paye et aux outils qui sont utilisés. C'est pas forcément des erreurs intentionnelles.
1: Ça se joue au niveau comptable.
2: Ça se joue au niveau comptable et c'est des ajustements à notre niveau. Et on a des échanges réguliers avec les cabinets comptables, avec les entreprises, justement, pour ajuster et sécuriser. Et ce qu'on met beaucoup en avant ces derniers mois, c'est le droit à l'erreur. Et donc le droit à l'erreur est extrêmement important. Il n'y a pas forcément volonté de mal déclarer. C'est simplement des problèmes de paramétrage dans les logiciels de paye ou des échanges avec les comptables. Et donc ce qui nous permet donc de régulariser des situations sans pénaliser l'entreprise.
1: C'est important de le préciser. Quid des auto-entrepreneurs? Ça c'est quelque chose que l'on voit de plus en plus, on entend de plus en plus de personnes qui ont des micro-entreprises. Là aussi, je suppose, Sandrine, qui a un accompagnement spécifique, sûrement beaucoup de questions aussi qui sont posées par ces acteurs à part entière du tissu économique corse, les micro-entrepreneurs.
3: Oui, effectivement, on a de plus en plus de créations d'auto-entreprises. Alors ça peut être des auto-entrepreneurs qui sont salariés, qui veulent effectivement un complément de salaire, donc ils se montent en auto-entrepreneur, ou alors pour tester une activité, voir si elle peut effectivement se pérenniser dans le temps, l'auto-entreprise peut être aussi un statut judicieux. Donc effectivement, on voit de plus en plus d'auto-entrepreneurs qui se créent, pour lesquels on accompagne aussi ces créateurs-là, bien entendu. On va les accompagner sur tous nos services en ligne. On parlait tout à l'heure de dématérialisation. Maintenant, il n'y a plus de sujet, vraiment. Toutes les démarches administratives envers l'URSSAF se passent via leur espace en ligne. Donc du coup, on va les accompagner sur ces nouveaux outils dématérialisés, on va les accompagner sur les taux de cotisation, les aides qu'ils pourraient avoir pour leur auto-entreprise. Voilà, donc c'est vraiment un accompagnement personnalisé aussi vers ce public-là.
1: Sébastien Grippi, directeur régional de l'URSSAF de Corse, et Sandrine Thomasi, chargée de communication au sein de l'organisme. Dans quelques instants, on parlera sophrologie et hypnose. Restez bien avec nous.

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0: Bonjour Erika Nakahashi.
2: Bonjour Michael.
0: Ravi de vous retrouver ce matin, on va pouvoir évoquer plein de sujets, mais j'aurais aimé que l'on commence, si vous le voulez bien, par une question d'auditeur. Il nous a écrit très tôt ce matin, il tenait vraiment à ouvrir cette émission, donc on va lire le message de Jean-Pascal. Il nous dit ceci: j'ai des soucis de sommeil depuis de nombreuses années, soit je m'endors très difficilement, soit je fais des insomnies, des nuits blanches, soit même quand je trouve le sommeil, je me réveille dans la nuit et il est impossible pour moi de faire des nuits complètes. Alors pour mon travail c'est gênant, mais supportable, mais je suis également sportif et c'est néfaste pour ma récupération, dit-il. Je vais essayer d'en parler à mon médecin traitant, mais la voie médicamenteuse ne m'intéresse pas. Je cherche plutôt une médecine dite douce. J'essaie de nombreuses astuces que j'ai pu trouver sur les réseaux, comme l'écoute de certains sons, la respiration abdominale, l'auto-hypnose, la lecture et même arrêter de boire, manger et les écrans avant d'aller se coucher, mais rien n'y fait. Si je trouve le sommeil, je ne fais jamais de nuit complète. Voilà pour le message de Jean-Pascal. Qu'est-ce qu'on pourrait lui dire, Erika?
2: Alors, j'ai beaucoup de patients justement dans ce cas-là. Malheureusement, c'est vrai que pas tout le monde a un sommeil récupérateur. Par rapport aux insomnies, je propose plusieurs techniques. La sophrologie, justement, qui sont des techniques de respiration à faire avant justement le coucher pour permettre au corps et à l'esprit de se détendre. Mmh. Et je propose du coup la séance d'hypnose que l'on enregistre sur le téléphone du patient ou de la patiente. Comme ça, ils peuvent réécouter la séance avant de se coucher ou en cas de réveil nocturne, ce qui permet d'apaiser l'esprit et aussi de s'endormir plus facilement. Parce que souvent, quand on se réveille, sauf si on a fait des examens, bien sûr, avec un spécialiste du sommeil, s'il n'y a pas d'apnée du sommeil et que la cause est plus psychologique, ça, on va dire que je le vois sur les patients, c'est quand même un profil de personne qui cogite beaucoup. Donc c'est sûr que si on a du mal à mettre pause aux pensées parasites, à la pollution mentale, c'est difficile.

0: difficile de trouver le sommeil. Donc toutes ces techniques vont permettre finalement d'apaiser l'esprit, d'avoir des techniques pour court-circuiter toute cette pollution mentale.
1: Et effectivement aussi, décrocher du point de vue des écrans, c'est primordial parce que si l'on scrolle sur son téléphone dans son lit et qu'ensuite on cherche le sommeil, ça va être compliqué puisque finalement, on est encore plus stimulé lorsque l'on regarde ces contenus, même si l'on pense être dans une forme de passivité.
0: Exactement, c'est ce que je dis aux patients. Normalement, 3 heures avant, on stoppe les écrans. Et pareil, le sport, c'est bien, mais pas trop tard non plus. C'est 3 heures avant le coucher maximum.
1: D'accord. Donc pour le sport également, ok.
0: Oui.
1: Oui.
0: Et c'est vrai que souvent les personnes ont tendance à faire le sport après le travail. Mais normalement, c'est vrai qu'il faut... attendre 3 heures. Et puis c'est des sports un peu, on va dire, de la musculation ou du cardio, ça va pas améliorer le sommeil.
1: Ah oui, forcément, puisqu'après, vous demeurez, comment dire, oui, dans un état particulier, quelque peu excité, et donc
0: ça
1: aide pas pour le lâcher prise. Puisqu'on parle de lâcher prise, peut-on perdre le contrôle sous hypnose? Parce que là aussi, il y a l'histoire de se dire, on est face à un patient qui va être plus ou moins réceptif, mais comment est-ce que l'on arrive à juger la chose?
0: Très bonne question. Souvent, les personnes qui n'ont jamais fait d'hypnose, quand on vient me voir, il y a toujours une appréhension. Est-ce que je vais perdre le contrôle? Est-ce que je m'endors? Est-ce que je peux revenir? En fait, en hypnose, on est dans la maîtrise, on est toujours conscient, mais dans un état de conscience modifié. Donc, c'est pas comme Mesmer ou ce qu'on peut voir, bien sûr, à la télé. Hein.
1: Le spectacle.
0: Voilà, le patient, il n'est pas endormi, il est conscient. Par contre, cela va faire prendre des prises de conscience et appréhender les choses différemment parce qu'on va s'adresser à l'inconscient et éventuellement aux croyances limitantes, aux blocages.
1: C'est quelque chose qu'on a évoqué plusieurs fois, effectivement aussi dans cette émission, mais ces ressources, on les a enfouies en nous, aussi faut-il aller les chercher. Donc.
0: Exactement, et l'hypnothérapeute est un guide en fait, qui va permettre au patient de le reconnecter à ses propres ressources.
1: Et sur les âges, les profils des personnes, est-ce qu'il est plus facile ou moins facile d'agir sur des personnes avec une certaine expérience, sur des enfants? Ça dépend.
0: Ça va vraiment dépendre. Après, c'est vrai que les enfants et les adolescents sont beaucoup plus réceptifs parce qu'ils ont vraiment une grande part d'imagination, de créativité. Ils ont moins de résistance. Quand on fait de l'hypnose, pour eux, ils se posent pas la question « Est-ce que je vais perdre le contrôle? Est-ce que c'est de l'hypnose ?» Pour eux, je leur dis « Voilà, on va faire un beau voyage dans ton imagination. » Et ils arrivent très bien à imaginer. Après, même les adultes. Après, c'est vrai que les personnes quand même qui ont tendance à écouter des podcasts ou de la méditation, ou qui font du yoga, ont tendance à plus lâcher prise. Mais après, on a plein de techniques pour les personnes qui ont du mal à lâcher prise, les résistants. Il y a quand même pas mal de techniques pour arriver à lâcher et à se détendre.
1: Alors, transition toute trouvée, pour des personnes qui ont du temps, sait-on jamais, quid, Erika, des retraites spirituelles?
0: Oui. Alors, c'est vrai, je propose aussi, en dehors de la sophrologie et de l'hypnose, des sessions de méditation, souvent, voilà, au bord de la plage ou dans des endroits assez reposants. Et je propose aussi, donc, ces retraites spirituelles qui sont vraiment un vrai moment de, on va dire, de déconnexion du quotidien, mais en même temps de reconnexion à soi. D'ailleurs, j'en organise une au mois de juin avec Frédéric Lenoir, qui est un philosophe et écrivain reconnu. Donc le thème, ce sera de l'émerveillement à la joie. Et alors, qui dit justement s'émerveiller, c'est être dans l'instant présent. Parce que si on est dans nos pensées, on ne peut pas s'émerveiller, être dans l'instant présent. Et donc cette étape d'être dans l'instant présent, de lâcher prise, pour mieux se reconnecter aussi à la joie, au bien-être. Et ce sera dans le sud de la Corse, à côté de Propriano. Et à chaque fois, je choisis des lieux justement propices à la détente et au ressourcement. Ce sera dans une belle résidence, dans la nature, où il y a 3 hectares de nature, et juste à côté de la mer. Et dans ces retraites, en fait, on propose de la méditation, de la sophrologie, des moments d'échange, des conférences avec Frédéric Lenoir sur les thèmes justement du lâcher prise, de la joie, des moments de partage et de reconnexion. Et c'est vrai que ces retraites ont pour avantage vraiment d'apporter, c'est, on va dire, c'est comme un peu une formation intérieure, mais qui permet de, bah déjà, l'énergie du groupe est très puissante quand on est en groupe, de vivre un moment de reconnexion et de prendre conscience de certaines choses et surtout de s'autoriser dans cette société où on s'autorise peu de temps pour soi ou de détente, un vrai moment de reconnexion à soi. C'est des vacances, mais dans le bien-être. Voilà.
1: Ça se passera, on le rappelle, donc du 4 au 7 juin.
0: Voilà.
1: C'est 4 jours complets. Hein.
0: Oui.
1: Voilà, approprié, Anne. Très bien.
0: Merci.
1: Un message d'Alexandra, c'est un témoignage, pour dire que grâce à Madame Nakahashi, que je remercie profondément, j'en ai fini avec la cigarette depuis 3 ans maintenant, et ce avec douceur et bienveillance. Ça, ce sont des témoignages qui font plaisir.
0: Merci Alexandra. Oui, c'est vrai qu'avec l'hypnose aussi, c'est un sacré coup de pouce pour l'arrêt du tabac. Et ce qui est quand même assez surprenant, c'est que même chez les gros fumeurs qui sont à 2-3 paquets, pour en avoir eu quand même pas mal, qui sont dans cette consommation, là, avec une seule séance d'hypnose, il y a quand même plus de 80% de réussite et en douceur, sans manque, sans frustration et sans compensation par la nourriture et sans besoin de nicotine.
1: Ça paraît miraculeux, mais comment est-ce qu'on arrive à un tel résultat? Parce que bien sûr, on parle toujours d'aller trouver les ressources en soi, mais là, quand même, c'est quelque chose de fort. Pour arriver à fumer 3 paquets par jour, sûrement sur des années, et arriver à faire arrêter cela, il y a quand même une certaine force à aller chercher. Hein.
0: Alors justement, on reconnecte le patient à sa motivation, à sa force, mais aussi, en fait, comme une reprogrammation. On va enlever toutes les habitudes, tout en laissant les habitudes de plaisir. C'est-à-dire, souvent, les fumeurs fument avec le café, ou à l'apéro, ou à des moments de pause du travail. Donc tout ça, en fait, je leur fais visualiser ces moments-là, mais sauf que la cigarette, finalement, est effacée de ces moments-là. On garde les habitudes, on va dire, positives. Par contre, la cigarette qui est négative, qui est associée, est effacée. Puis après, je mets pas mal de techniques que je ne dévoilerai pas.
1: Bien sûr, sinon, voilà. Oui. Ça serait un peu...
0: Oui, mais en tout cas, oui, ça marche bien.
1: Secrets. Et la notion de, comment dire, de mettre de côté toute privation est importante, parce que la privation signifie aussi frustration, hein.
0: Exactement, surtout donc que ce soit pour l'arrêt du tabac ou quand on vient me voir pour l'alimentation, je joue sur le fait de ne pas être frustré surtout.
1: Erika Nakahashi, sophrologue et hypnothérapeute dans Les Experts, au 04 95 32 22 22. Vos questions via la page Facebook ici à CFM et le compte Messenger. On a parlé de l'arrêt de la cigarette, on a parlé également de la problématique du sommeil. On doit sûrement venir vous consulter aussi, chère Erika, pour tenter de perdre du poids. Beaucoup s'essayent au sport, certains n'ont pas la motivation malheureusement, d'autres tentent des régimes parfois très privatifs et donc frustrant. Comment, via l'hypnose ou encore la sophrologie, on arrive à se défaire de ces problèmes de poids?
0: Alors, pour le poids, c'est vrai que ça va être plus l'hypnose que la sophrologie. La sophrologie pour les insomnies, les phobies, voilà, ça va être, ou la gestion des émotions très efficace. Par contre, pour le poids, et comme la cigarette, c'est vraiment que l'hypnose. La sophrologie ne sera pas adaptée. Et pour le poids, en fait, ça va être vraiment des techniques, comme vous dites, pour motiver pour le sport. Donc, je vais reprogrammer aussi la motivation pour le sport. Et surtout, l'écoute de la satiété. Comment on écoute ses réels besoins? Ne plus grignoter. Je joue aussi sur le dégoût de certains aliments qui sont problématiques.
1: Ah oui.
0: Les chips, les hamburgers, le sucre. Voilà, le dégoût psychologique, bien sûr, ce qui permet de pouvoir se maîtriser et détacher des aliments. Un peu comme la cigarette.
1: Erika Nakahashi, sophrologue et hypnothérapeute. Dans quelques instants, la suite et la fin de ce Best of des Experts. On parlera expertise immobilière. Bonjour.

0: qu'il me restera. Toujours au cœur de notre best-of des experts, avec désormais une experte immobilière indépendante basée entre Paris et la Corse. Il s'agit d'Aurélie Vadela. Elle évalue, sécurise et valorise vos biens. Estimation vénale et locative, expertise amiable ou contradictoire, diagnostic réglementaire et conseil sur mesure. Un accompagnement rigoureux, impartial et clair pour vos décisions, transactions et litiges.
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0: Bonjour Aurélie Vadela.
2: Bonjour.
0: Ravi de vous retrouver ce matin avec ce sujet qui nous préoccupe ce matin, donc les expertises immobilières. Votre métier déjà, Aurélie, en quoi consiste-t-il ?
2: Alors c'est la question qu'on me pose souvent.
0: Ben oui.
2: Le métier d'expert immobilier consiste à déterminer la valeur réelle et objective d'un bien immobilier à un instant précis. On ne se base pas sur un ressenti ou une intuition, c'est ce que j'explique souvent, mais sur des méthodes reconnues, des données de marché vérifiées et une analyse complète des biens, juridiques, techniques, urbanistiques et économiques. L'objectif, c'est d'apporter une valeur fiable, argumentée et défendable, souvent dans des contextes sensibles ou à fort enjeu.
0: On va en parler éventuellement de certains contextes sensibles ou à fort enjeu. Dans quel cas, d'ailleurs, fait-on appel à une expertise immobilière ?
2: Alors, on peut faire appel à un expert dès qu'il y a un enjeu financier important ou un risque de désaccord. Alors, c'est le cas notamment dans une succession, dans le cas d'une succession, d'un divorce, d'un litige, d'une donation, pour une expropriation, pour un financement bancaire ou encore sur des biens atypiques. En fait, on peut intervenir dans plusieurs cadres et à beaucoup de moments de vie.
0: Si on devait faire une différence en termes de sémantique entre l'estimation immobilière classique et l'expertise, qu'est-ce qu'on pourrait dire ?
2: Alors, l'estimation est souvent rapide et indicative, généralement réalisée dans un cadre commercial. L'expertise, elle, est un document écrit, structuré, c'est un rapport qui est argumenté, qui engage la responsabilité de l'expert et qui peut être utilisé devant un notaire, devant un juge dans le cadre d'une expertise judiciaire, ou pour une banque. Enfin, pour résumer, l'estimation donne une fourchette, l'expertise sécurise une décision.
0: Bien. Qui peut demander cette expertise ? Des particuliers, mais pas seulement, des professionnels ? Quels sont les différents cas de figure ?
2: Alors, tout le monde peut demander une expertise. Les particuliers, les entreprises, les banques, les notaires, les avocats, les tribunaux, les collectivités peuvent faire appel à un expert immobilier. Dès qu'on a besoin d'une valeur sérieuse, indépendante et opposable, l'expertise est pertinente.
0: D'accord, bien entendu. Concernant le marché de l'immobilier aujourd'hui, vous diriez qu'il se porte comment si on fait un focus sur la Corse ?
2: Alors, sur la Corse et puis en général.
0: Le marché, il est
2: plus calme, il est plus lent et plus exigeant. Les acheteurs prennent leur temps, les vendeurs doivent ajuster leur prix et les biens mal positionnés restent plus longtemps sur le marché. Bon, c'est ce qu'on ressent ces derniers mois.
0: Mal positionné, c'est-à-dire ?
2: Ben, c'est-à-dire que si on est parti sur un prix trop haut ou qui ne n'accroche pas au marché, les biens restent. Voilà, les restent.
0: Si on peut noter aussi quelque chose d'important, c'est peut-être des différences entre régions, entre villes, entre micro-régions. Ça joue.
2: Alors, en Corse, on a clairement, il n'existe pas un marché immobilier, mais des marchés locaux. Il y a certaines zones qui résistent bien, d'autres connaissent des ajustements plus marqués. Mais ce qu'on peut voir, c'est que on a des différences, nous, entre les prix du littoral, le centre Corse et les grandes agglomérations. Donc on a vraiment des différences notables sur les prix du marché, sur le prix au mètre carré.
0: En ce moment, vous diriez qu'il baisse, stagne, repart à la hausse ?
2: Alors, on a, si vous voulez, je peux vous donner un peu quelques chiffres.
0: Oui, bien sûr.
2: Je peux vous donner des prix médians. On va avoir des chiffres clés. Dans les prix médians en Corse, on a par exemple Bastia. On est en prix médian à 3 300 euros le mètre, je dirais, avec une évolution quand même de plus 6% sur un an. Ensuite, Ajaccio, en prix médian, on sera à 3 900. C'est un marché qui est globalement stable sur l'année. Porto Vecchio, lui, est à un prix au-delà de 5 000 euros, voire 5 600 euros. On est clairement sur un marché haut de gamme. Je donne vraiment un prix médian Après, on a des biens qui sont plus atypiques ou peut-être avec des emplacements spécifiques. Donc, on sera bien au-dessus.
0: On voit aussi, à la lecture de ces chiffres, que les zones à fort potentiel touristique aussi se démarquent avec des prix beaucoup plus élevés.
2: Hein. Ben oui, en fait, on va avoir des secteurs qui sont privilégiés, notamment ce qu'on peut appeler les zones signatures, je dirais. C'est le littoral, les villages recherchés, des biens avec vue, bord de mer, etc. Tout ça, bien entendu, on est au-dessus du marché. Et puis, c'est très demandé, surtout.
0: Oui, voilà. Justement, quels types de biens sont les plus recherchés aujourd'hui, Aurélie ?
2: Alors, bien entendu, les biens bien situés, avec une bonne économie en énergie, bien agencés et souvent prêts à être habités. Les gens n'ont plus vraiment envie de se lancer dans des travaux. Donc, qu'on se retrouve avec des biens, je dirais, prêts à être habités. Mmh.
0: Clé en main, vraiment.
2: Clé en main.
0: Quasiment, en tout cas. Sur les critères de valeur d'un bien, puisque c'est important de le préciser, il y a des critères qui sont plus déterminants que d'autres.
2: On va avoir, effectivement, l'état général, la surface et la distribution, la performance énergétique, je reviens dessus, mais c'est très important. Les règles d'urbanisme, le contexte juridique. Donc, on va avoir l'emplacement, je dirais toujours pour répéter, l'emplacement en premier lieu. Ensuite, les agencements, les distributions. C'est vrai qu'un bien peut être, excusez-moi l'expression, plus sexy s'il est bien agencé. Et ensuite, si on n'a pas à faire des travaux ou pour la performance énergétique, ou se dire, voilà, on n'aura pas un coût énorme en frais de chauffage.
0: Vous avez parlé de l'emplacement. Est-ce que c'est toujours le facteur numéro un ?
2: Alors, oui, mais il suffit plus à lui seul, je dirais. Un bon emplacement avec un logement énergivore ou mal conçu peut perdre de la valeur. C'est-à-dire que ce n'est plus le critère principal. Il est prédominant, mais ce n'est plus le critère à lui seul.
0: Donc, puisqu'on parlait d'énergie, de rénovation, celles-ci, est-ce qu'elles augmentent toujours la valeur d'un logement ? On a tendance à croire que oui, est-ce que c'est toujours le cas ?
2: Alors, pas forcément. Certaines rénovations coûtent plus cher qu'elles ne rapportent. Donc, il faut faire vraiment attention à ce facteur. Ce qui compte, c'est la cohérence entre le montant des travaux et le prix du marché local. C'est-à-dire que si vous engagez des travaux trop importants, et que du coup votre bien n'est plus représentatif auprès du marché local, vous allez être perdant.
0: Et justement, les diagnostics de performance énergétique, les fameux DPE et les normes énergétiques, est-ce qu'ils ont changé la donne au final ?
2: Alors oui, clairement, le DPE est devenu un critère central, parfois même bloquant pour la vente ou pour la location. Il influe sur la valeur, la négociation et la liquidité du bien. On ne peut pas, c'est vrai, il faut être objectif, c'est le cas.
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0: Nous recevons aujourd'hui Aurélie Vadel, expert immobilier agricole et foncier. Vos questions au 04 95 32 22 22 et via la page Facebook ici RCFM et le compte Messenger, comme l'a fait d'ailleurs Roselyne. Bonjour à toute l'équipe et à votre invité. Qui sont les principaux acheteurs? Les demandes d'extérieur, nous dit-elle, quasi permanentes, ne font-elles pas augmenter le prix du foncier? Qui sont les acheteurs également concernant les résidences secondaires souvent utilisées pour la location estivale?
2: Alors oui, effectivement, on a des acheteurs de l'extérieur, forcément. On a un foncier, nous, qui est maîtrisé. Alors, qui sont les acheteurs? On va avoir les acheteurs locaux pour des résidences principales, bien entendu. On va avoir des acheteurs pour les résidences secondaires, qui sont souvent des acheteurs continentaux ou étrangers. Est-ce que, pour reprendre la question, est-ce que ça influe sur le prix du marché? Oui. Mais dans certains secteurs, comme on disait tout à l'heure, c'est-à-dire sur le littoral ou les emplacements aussi les plus recherchés. Oui, de toute façon, quand on crée la rareté ou quand un bien est recherché, le prix forcément monte.
0: Est-ce que ça ne commence pas aussi à gagner un peu l'intérieur et certains villages, du fait justement que le littoral, oui, est très très occupé aujourd'hui, que l'on commence à gagner un peu plus l'intérieur des terres, même pour ce cas d'espèce-là, notamment la résidence secondaire?
2: Je suis tout à fait d'accord avec vous. En fait, ce qui se passe, c'est que quand on est dans l'insularité, on a, je le répète, un foncier qui est limité. Donc, quand tout le littoral est pris ou les zones bord de mer, ben, on va rechercher l'intérieur de l'île ou on va de toute façon rechercher aussi autre chose. Parce qu'on a des acheteurs qui ne souhaitent pas aussi être en bord de mer, mais qui veulent trouver l'authenticité de la Corse, les villages, la vie de village. Alors, ça peut être des continentaux, des étrangers, et ça peut être aussi des gens qui souhaitent retrouver la vie du village.
0: Tout simplement.
2: Tout simplement. Voilà.
0: Les profils sont multiples, on l'a bien compris. Si l'on en revient à l'expertise immobilière, dans quel contexte délicat, souvent ou pas, peut intervenir un expert immobilier? Il y a par exemple quoi, les divorces, les successions, les litiges, comment
2: alors
0: ça se passe?
2: Oui, exactement. On a ces contextes qui sont avec une forte émotion, je dirais. On a les divorces, on a les successions, on a les indivisions, on a les conflits entre associés. Enfin, on a des situations multiples où nous intervenons pour donner une neutralité et une objectivité.
0: C'est important ça, parce que j'allais vous poser la question suivante qui est en lien avec la fin de votre réponse. Même si c'est votre métier, comment est-ce qu'on fait pour rester objectif lorsqu'il y a des enjeux émotionnels forts?
2: Alors nous, on se mêle pas du tout à l'émotion. On s'appuie uniquement sur des faits, sur des méthodes et sur des chiffres. Voilà. L'expert, il est là pour apporter la neutralité, ce que je disais, et du cadre. On n'est pas là pour prendre parti. On doit être totalement impartial.
0: L'experte immobilière Aurélie Vadella, merci à tous d'avoir été fidèles aux experts et à ce best-of en particulier. On se dit à très vite sur RCFM.

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7: 9h57 sur RCFM, c'est le cauchemar des amoureux de verdure, un chat qui dévore ou saccage systématiquement les plantes d'intérieur. Docteur Pierre Fabingue, pourquoi notre félin s'acharne-t-il avec autant de passion sur notre beau ficus ?
8: Il y a trois raisons très concrètes à ce massacre. La première, elle est digestive. Dans la nature, un chat mange de l'herbe pour se purger et vomir les boules de poils qu'il avale en faisant sa toilette. S'il vit en appartement, eh ben, votre palmier devient son unique pharmacie de substitution. La deuxième raison, c'est l'ennui pur et simple. Les feuilles qui bougent au moindre courant d'air sont des jouets formidables qui simulent une proie vivante. Et enfin, il y a la texture de la terre du pot. Un terreau bien meuble ressemble à s'y méprendre à une litière haut de gamme. Votre chat va naturellement y gratter pour faire ses besoins ou simplement s'y rouler parce qu'il adore cette sensation. Ce n'est donc jamais pour vous punir, c'est juste un instinct mal redirigé.
7: Et on sait que beaucoup de nos plantes d'intérieur sont toxiques. Quels sont les vrais dangers et les signaux d'alerte si notre chat a réussi à en avaler en notre absence ?
8: Et effectivement, il y a des dangers mortels pour certaines espèces. Le lys, c'est la plus redoutable. Mâchouiller une seule feuille ou même ingérer le pollen qui est tombé sur son pelage suffit à le mettre en grand danger. Le ficus, le muguet, l'aloe vera ou le laurier rose sont également des poisons très violents. Mais il y a aussi beaucoup d'autres espèces toxiques. Les signaux d'alerte apparaissent souvent dans les quelques minutes qui suivent. Le chat se met à baver abondamment, il vomit à plusieurs reprises, semble abattu et peut être pris de tremblements ou de diarrhées fulgurantes face à ces symptômes. Et si vous trouvez une feuille grignotée, n'attendez pas de voir comment ça évolue. Prenez une photo de la plante et filez immédiatement chez votre vétérinaire.
7: Et du coup, comment on protège nos belles plantes tout en garantissant la sécurité de notre chat ?
8: Alors déjà, n'achetez jamais les espèces les plus toxiques. Et ensuite, il faut lui offrir une alternative et rendre vos plantes inaccessibles ou désagréables. Achetez par exemple plusieurs pots d'herbe à chat en jardinerie et placez-les très en évidence. Ils adorent l'odeur. Pour protéger vos pots existants, la parade infaillible est de recouvrir le terreau avec de gros galets très lourds. Surtout pas des petits graviers qu'il confondrait avec sa litière. Et il faut également savoir que le chat déteste l'odeur des agrumes. Diluez quelques gouttes de jus de citron dans un vaporisateur d'eau et pchitez très légèrement le contour de vos pots de fleurs. Ça va repousser votre chat instantanément, sans aucun danger pour lui.
7: Docteur Pierre Fabingue, merci beaucoup. C'est l'heure de prendre des nouvelles du programme des Girandoloni. Dès 10h10, on retrouve Arthur Solinas. Bonjour.
9: Bonjour Michael, bonjour à tous. Très heureux de vous retrouver ce matin sur RCFM pour nos Girandoloni. Je vous propose d'aller à la rencontre d'un tailleur sur mesure qui a deux antennes, deux ateliers on peut dire, deux showrooms aussi. C'est Daniel Mendez. C'est une maison spécialisée dans les vêtements masculins sur mesure avec, comme je vous le disais donc, deux showrooms, un à Bastia, un à Ajaccio, qui sont dédiés aux rendez-vous personnalisés. L'enseigne met l'accent sur une expérience de confection individualisé au choix des tissus jusqu'aux essayages. C'est à partir de 10h10 dans nos Durandoulogne. Et je vous dis à tout à l'heure.
7: Merci Arthur, à tout à l'heure.
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7: A Gorziga in vigilanza arancia, poi Galdamoni, tutta giornata, prudenza più maior è raccomandata, bita saie, mettetevi a ovresco, soprattutto quelli che sono più deboli, ma può essere che voi siete 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

Merci Ladi Tiamadjalez, Inam Terchi FM, et bonjour à toutes et à tous et bienvenue sur RCFM si vous nous rejoignez 10h08 pour ce 10-11 réalisé par Simon Guérini. Patrice Gambon est au standard. À ce micro, Michael Andréagne, avec pas mal de rendez-vous qui nous attendent, les Girondoulons, bien sûr, d'ici quelques instants avec Arthur Solinas à Ajaccio dans l'atelier de Daniel Mendes, tailleur, focus sur son métier, sur son parcours. À suivre également, bien sûr, comme tous les jours, votre agenda des sorties. Également au programme Sarah Maggia avec Marco Biancarelli qui nous dira comment se forment les nuages en langue corse. Et avant Marco Biancarelli, nous retrouverons un invité, Stéphane Orsigne, qui nous parlera d'un événement qui sera organisé autour du Babolea Patria. Ce sera au couvent de Casabianca d'Ampugnani, événement mémoriel et patrimonial. Voici Mylène Farmer, c'est une nouveauté, c'est à qui le tour ?

0: Le dernier Mylène Farmer sur RCFM. Direction le 6 rue Lorenzo Vero à Ajaccio, dans l'atelier ajaccien de Daniel Mendes. Nous le retrouvons au micro d'Arthur Solinas dans notre Gironde-Doulogne pour une première partie découverte. Bonjour Arthur.
1: Michael, bonjour. Bonjour à tous les auditeurs d'RCFM. Ce matin, nous sommes du côté d'Ajaccio, juste en face de l'hôtel Napoléon, en compagnie de Daniel Mendes, qui est un tailleur sur mesure. C'est une maison spécialisée dans les vêtements masculins, avec un showroom à Ajaccio dédié aux rendez-vous personnalisés. Notamment, l'enseigne met l'accent sur une expérience de confection individualisée du choix des tissus jusqu'aux essayages. Daniel Mendes, bonjour.
2: Bonjour.
1: Merci de nous accueillir ici à Ajaccio. Alors, vous êtes tailleur sur mesure, beaucoup sur les routes entre Ajaccio et Bastia, il faut le préciser.
2: Tout à fait, effectivement. En ce moment, c'est la saison, donc il y a pas mal de déplacements dans, on va dire, dans le nord, dans le sud, donc Bastia et Ajaccio, pour pouvoir servir la clientèle. Donc beaucoup d'essayages et beaucoup de livraisons en ce moment. Voilà.
1: Daniel, si vous pouvez nous présenter un peu votre parcours, pas forcément une formation de tailleur sur mesure, vous êtes un autodidacte, je crois.
2: Exactement. Mon parcours de base, lorsque je suis arrivé en Corse, j'ai d'abord été serveur, ensuite je faisais des études comme toute personne. Je faisais des études scientifiques, donc un bac S, suivi d'une classe préparatoire maths, maths P, et une double licence maths physique à finir en master à la Sorbonne, à Jussieu plus précisément. Voilà. Ensuite, lorsque je suis rentré en Corse, j'ai fait un peu d'enseignement, mais j'ai voulu également fonder ma maison de tailleur, donc de sur mesure. Peut-être pas grand monde s'attendait, parce que j'avais plutôt l'esprit scientifique, mais j'avais une prédisposition pour ça et une grande passion. Donc je n'ai rien dit à personne et j'ai passé à peu près une année à créer, on va dire, le premier showroom dans le Rizard Camping, en toute discrétion, jusqu'à me sentir un peu prêt et lancer officiellement la marque.
1: Qu'est-ce qui vous a donné envie de devenir tailleur sur mesure et cette volonté aussi de ne pas vouloir faire trop de bruit au début pour que quelque part aussi le projet arrive à son terme?
2: Disons que je ne suis pas quelqu'un de base très discret. D'ailleurs, j'adore échanger avec les gens pour avoir leur opinion. Mais cette fois-ci, j'avais une profonde intuition et en même temps, j'étais un peu timide. Je ne savais pas. Donc, j'avais un peu peut-être l'appréhension de dire, parce que voilà, si on réfléchit, le marché corse, c'est vrai qu'on ne voit pas des gens dans la rue tous les jours en costume. Donc, ce n'est pas Paris. Mais je ne sais pas pourquoi. J'avais vraiment confiance et je l'ai fait. Et aussi parce que petit, ma mamie, donc la dame qui m'a élevé au Portugal, ma mamie, elle était tailleur, donc et gauchère en plus comme moi. Et donc je faisais les patrons consciemment avec elle, donc j'avais une bonne, je suis quelqu'un qui m'a vraiment transmis ce savoir naturellement, sans volonté propre de ma part ni elle, mais je l'aidais un peu parce que je m'ennuyais un peu l'après-midi. Et j'avais déjà de très bonnes bases là-dedans. Et plus tard, quand j'ai voulu commencer mes premières marques, c'était resté en moi ce côté naturel de voir les coupes. Et malgré ma condition de l'époque, mes moyens de l'époque, j'arrivais quand même à m'habiller bien, à matcher bien les couleurs. J'aimais vraiment beaucoup, surtout le style classique. C'était ce qui me plaisait. Et quand j'ai voulu fonder Daniel Mendes, j'ai dit, on fait beaucoup de vêtements pour femmes, mais par contre, on oublie vraiment les hommes. Donc ma volonté, c'était, les hommes aussi, ils ont le droit de bien s'habiller, être classe, pas juste en polo et jean, parce que ça se résume à ça la plupart du temps. Donc je vais faire des belles chemises, des beaux pantalons qui coupent bien, dans des matières qu'on voit plus trop, revenir au classique, à une laine froide, italienne surtout pour la Corse, parce qu'il fait très chaud ici, et une belle coupe. Voilà, je voulais vraiment apporter ce que l'homme parfois, parce que je comprends que c'est un homme, n'aime pas aller forcément en boutique, alors qu'un rendez-vous privé, avec un conseil professionnel, peut changer beaucoup de choses, voilà.
1: Justement, Daniel, en quoi consiste aujourd'hui votre métier au quotidien, on dira?
2: Alors, le métier, pour moi...
1: Il y a plusieurs parties.
2: Voilà, il y a plusieurs parties. Donc, on va commencer par la partie du mariage, qui est vraiment la cible. Enfin, les gens, quand ils viennent souvent voir le tailleur, c'est parce que, la plupart du temps, ils se marient. Donc, c'est un conseil, on va conseiller le client, comprendre pour la période, conseiller un tissu, la coupe, regarder la morphologie. Et souvent, les clients sont très contents, sont rassurés. Alors, ce qu'on fait, nous, on fait tout de la tête aux pieds, on fait les chaussures également pour proposer une tenue complète, parce qu'une belle paire de chaussures équilibre la tenue, et ce n'est pas à négliger. Hein. C'est comme les belles jantes d'une voiture, par exemple. Il ne faut vraiment pas négliger du tout cet accessoire-là. Mais on a aussi développé une clientèle du quotidien, qui viennent se faire des petites pièces pour tous les jours, des beaux pantalons, qui allient confort, praticité et en même temps esthétique. Ce que je peux dire, mon métier, c'est aussi de rassurer les gens, de leur faire ressortir leur personnalité à travers le vêtement, les conseiller et les faire sentir bien dans la peau. Parce que quand on a un pantalon qui ne va pas aux cuisses, on est obligé de prendre des tailles trop grandes pour que ça aille, c'est trop long. déjà on passe du temps et on se sent pas forcément à l'aise et on paye quand même un article. Donc venir chez le tailleur, c'est passer un moment déjà de détente parce qu'on passe souvent 2 heures avec chaque client. On sert le café et c'est rendez-vous privé en fait. Il n'y a qu'une personne par heure et on prend tout le temps qu'il faut. C'est vraiment l'objectif que le client vienne. Et souvent, c'est des showrooms très discrets, des showrooms qui ne sont pas tout à fait visibles en plein centre-ville. C'est ça l'objectif aussi, pour qu'une personne vraiment vienne se détendre et puisse exprimer ses besoins. Et ce qu'on fait, en tout cas lorsque je parle à un client, c'est que je cherche à comprendre ses besoins. Et je veux vraiment le rassurer et aussi être honnête avec lui sur ce qu'est-ce qui lui va, qu'est-ce qui ne va pas. Et souvent, les gens, après, deviennent des amis. Et ça, c'est super quand on développe une clientèle, qu'après, deviennent, enfin, plus que des clients, ça devient vraiment c'est des amitiés. Et c'est ça que la Corse a à offrir. C'est aussi de gens super bienveillants. Voilà.
1: Daniel, on revient d'ici quelques instants avec Michael Andrian. On parlera, mon cher Michael, notamment de l'expérience que peut proposer Daniel Mendez aux clients qui veulent donc participer à ces showrooms. Je vous dis à de suite.
0: Bien volontiers, merci à Arthur et à tout de suite. 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

0: AC and the Sunshine Band, That's the Way I Like It sur RCFM. Arthur, on vous retrouve toujours dans le showroom ajaxien du tailleur sur mesure Daniel Mendes.
1: Oui, nous sommes de retour à Ajaccio, juste en face de l'hôtel Napoléon. Ici se trouve donc Daniel Mendes, hein, qui est un tailleur sur mesure entre Ajaccio et Bastia, et sur le continent aussi. Daniel, vous avez réussi un peu à vous exporter, franchir un peu les frontières de la Corse.
2: Tout à fait. Alors, c'est venu parfois, je ne sais pas comment certaines personnes m'ont appelé. Je me dis peut-être c'est les réseaux.

0: intéressantes, qui ont déjà l'habitude de ce type d'articles. Et après, je vais toujours saluer mes confrères à Paris, Tifonelli, qui est quand de grands tailleurs, et un peu la Belgique, un peu Monaco. Mais voilà, pour l'instant, c'est encore en développement. On a un client par-ci, par-là. Mais en tout cas, c'est prometteur et ça me fait du bien de voir qu'il y a quand même un intérêt hors la Corse. Et je peux apporter un peu de savoir-faire corse sur le continent. Ça fait plaisir.
1: On va parler donc de cette expérience, ou plutôt des expériences que vous pouvez proposer à votre clientèle. Comment accompagnez-vous d'ailleurs une personne qui ne connaît rien en costume, pas grand-chose, et qui attend un grand événement dans sa vie?
0: Voilà, alors, comme vous dites, ce qu'il faut cibler tout d'abord, c'est l'événement. Pourquoi la personne, elle vient? Alors si c'est pour le travail, un costume de bureau, on ne va pas du tout partir sur la même coupe ni le même tissu. Lorsque le client vient pour un grand événement, si c'est un gala, si c'est un mariage, tout d'abord, c'est voir sa morphologie, sur ce qui est faisable ou pas, et faire ressortir le meilleur de lui. Souvent, des gens qui ont un peu d'embonpoint, ils me disent qu'ils ont peur de porter un costume parce que ça va faire gros. Alors, pas du tout. Il faut savoir que chez les tailleurs, on arrive vraiment à masquer certains défauts en créant des lignes proportionnelles. Et ça, on peut le faire en sur-mesure, parce que lorsqu'on va faire un patron adéquat au niveau donc de l'emmanchure jusqu'en bas, quand on peut venir affiner au niveau de la taille et créer une silhouette, une apparence, une illusion que la personne est plus fine et un peu plus élancée. Aussi, les pantalons, si on fait des pantalons traditionnels coupe droite, ça allonge la personne. Il faut pas toujours partir sur une coupe fuseau, quand on est un peu large en haut. Et ça, on explique au client. Après, les matières également. Une belle matière fait bien ressortir une personne. Le bon coloris avec le teint de peau. Tout ça, on vient en conseil. On est là vraiment pour rassurer les gens quand ils viennent bizarre. Mais si je maigris, si vous maigrissez, il n'y a aucun problème. On retouche le costume de façon 10 jours avant. Donc, ceux qui veulent venir trop tard, faut venir le plus tôt possible, parce qu'il vaut mieux avoir le costume confectionné prêt. Et ensuite, quand on procède à quelques petites retouches, il y aura aucun souci. De toute façon, c'est notre métier d'être là pour les clients jusqu'au dernier moment. Voilà.
1: Quels sont les éléments qu'un client peut personnaliser? Pas tout est personnalisable.
0: Alors, en grande mesure, oui, quasiment tout. Il y a plusieurs types de sur-mesure, une mesure un peu plus classique. Et après, il y a la grande mesure. La grande mesure, on a lancé cette ligne-là, c'est qu'on va venir vraiment faire toutes les étapes intermédiaires de la construction du costume. Donc, tout d'abord, on fait un bâti, tout tracé donc en fil blanc, montage des mains directement sur place sur la personne. Là, on va vraiment chercher une précision esthétique au-delà de la mesure. C'est vraiment des orientations. Alors, la personnalisation, c'est au niveau des revers, au niveau des poches, au niveau des doublures, du style, nombre de boutons, col, doublure, si la personne veut 3, 4, 5 boutons, des doubles boutonnières, des broderies à l'intérieur, la coupe du pantalon, des ajusteurs sur le pantalon, peu importe, on peut vraiment aller très très loin dans la personnalisation. En tout cas, dans notre maison, certaines personnes réduisent ça, parce qu'ils travaillent beaucoup dans un monde industriel. Nous, on travaille d'une façon plus artisanale, donc on peut vraiment faire les petits détails qu'un client aurait envie d'utiliser, voilà.
1: Comment choisissez-vous les tissus et pourquoi est-ce un élément si important?
0: Alors, on va dire qu'un tissu, c'est comme un moteur d'une voiture. Vous savez, quand un client cherche la sportivité et le bruit, il va forcément prendre un V6, un V8 ou même un V10. Voilà. Alors que quand on cherche quelque chose d'économique, fiable et rapide, on va peut-être partir sur un moteur diesel, par exemple. Vous voyez, c'est parce que les essences consomment beaucoup plus que les diesels. C'est pareil dans les tissus. Un tissu Super 120 en laine froide, c'est un tissu qu'on pourra reporter quotidiennement, parce que la finesse du fil, elle n'est pas trop fine, donc elle sera forcément plus solide. Plus solide, mais en même temps respirable et peu froissable. Alors que si on prend un tissu Super 180, ou Super 150, ou même Super 200, parce qu'on en a ça au showroom, c'est une fibre de fil. En fait, la finesse du fil est tellement fine qu'elle va être très soyeuse et en même temps fragile. Donc, bien évidemment, c'est pas parce que c'est plus fin que c'est forcément plus robuste, pas du tout. C'est au contraire, c'est plus fragile, mais ce sont des costumes qui sont dédiés plus pour un gala, une soirée d'exception, donc des tissus plus brillants, avec lesquels on fait souvent des smokings, ou des vestes de gala. Alors que le costume du quotidien, pour quelqu'un qui veut une pièce tous les jours, un cadre, un banquet, ou quelqu'un qui a une société, mais qui fait comme de la route, il ne faut pas prendre des tissus Super 150, Super 180, il faut privilégier le Super 120, Super 130. Alors, qu'est-ce que c'est ça pour certains auditeurs qui ne comprendront pas? C'est la finesse du fil. C'est en fait combien de yards on peut faire avec, on va dire, un mètre de fil. Voilà, c'est ça.
1: Daniel, on revient pour une dernière partie dans nos Girandolognes. Ce matin sur RCFM, on parlera notamment des différentes expériences et les occasions que vous avez pu rencontrer depuis quelques années maintenant, dans le cadre donc de votre métier. Michael, on ne bouge pas, vous ne bougez pas. Vous non plus, je crois, et on se retrouve d'ici quelques instants.
2: Bien volontiers pour déjà une dernière partie. Merci Arthur et merci à votre invité. Dans

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1: Pas mal d'événements de partenaires que nous souhaitions mettre en lumière dans cet agenda. Demain, le village de Pignal lancera une nouvelle édition de FestiWatch. Pour la première soirée, les concerts débuteront à 19h30 avec Emmanuel Troy, suivi à 21h de Federica Bocchini Trio. La soirée se terminera à 22h30 avec Aratago. Et comme chaque année, le festival proposera également des rencontres, des ateliers et de nombreux moments de partage autour des voix et des musiques du monde. À Herbalong, le théâtre de verdure de Brando ouvrira également sa programmation demain soir avec Cap sur le rire. L'humoriste Thomas Angelvi pour ouvrir le bal. Jeudi, place à Manu Payet et vendredi à Bérangère Krief. Avant, pour le retour de la musique, une grande soirée consacrée au chant corse samedi avec Diana Dillalba, Feli et Epo. Samedi et dimanche, Montegrosso accueillera Javier Adilali, ou producteur d'huile d'olive, artisanat, démonstration de savoir-faire, dégustation, conférences, animations musicales seront au programme de ce rendez-vous incontournable en Balagne. Et puis à Vezzani, toujours samedi et dimanche, à Vestadio Legno et Diavouré, ça mettra à l'honneur les métiers de la forêt et du bois. Démonstration, exposition, marché de producteurs, animation familiale et concerts rythmeront le week-end. Nous rejoignons une dernière fois Arthur Solinas dans les Gironde d'Oulogne avec Daniel Mendes, tailleur sur mesure dans son showroom ajaccien.
2: Plusieurs expériences, Daniel Mendes, depuis quelques années maintenant, et cette passion grandissante pour les costumes et la manière aussi de tailler. Quelles sont les demandes les plus originales que vous avez pu avoir depuis quelques années maintenant, Daniel ?
3: J'ai eu une demande très intéressante d'un manteau en cuir. Super, on peau de biche. C'est incroyable, ça sortait tout droit de chez Matrix, en fait, le style du manteau, donc c'est très intéressant. Le client, il voulait ça. Après, ça reste quand même un peu traditionnel. Il y a des pièces fortes, des pièces très travaillées. Actuellement, par exemple, je pense à un ensemble de mariages qui vient de Givenchy. En fait, ce type de créateurs de mode, ils avaient des patronages extrêmement complexes. Donc, pour reproduire ça, il n'y a même pas d'archives. Donc, parfois, j'ai des petits défis vraiment, vraiment cool. Et en plus, ça me stimule d'essayer de redécouvrir. Parce qu'en fait, un patron, c'est des mathématiques. Donc, c'est vraiment mon domaine. Ça me donne un bon défi intellectuel. Ça me plaît. Après, les demandes folles. J'ai eu un tailleur Dolce & Gabbana. D'ailleurs, c'est pour une femme qui voulait un tailleur Dolce & Gabbana en soie croisée en dentelle. Mais alors, c'était une dentelle de soie magnifique, assez transparente et assez complexe à réaliser, mais sous forme de smoking encore. Donc, vous voyez un peu le mélange de plusieurs styles. Et j'ai pu le faire sur mesure. J'étais très ravi et je suis très, très content.
2: Ouais. Peut-être parler aussi de votre avis ici en Corse, le rapport qu'ont les Corses avec le costume. Il y a des tendances qui se sont développées depuis quelques années. Et puis, vous voyez peut-être les tendances de demain arriver en Corse.
3: Je pense qu'en en Corse, déjà, les gens aiment s'habiller. Je le vois. Peu importe ce qu'on peut dire, beaucoup de jeunes s'habillent bien, savent bien s'habiller. Certains ont quelques marques de prédilection. Quoi. C'est un peu devenu, on va dire, l'habitude. Mais je pense que toutes ces marques sont peut-être un peu éphémères. La mode, de toute façon, est un éternel recommencement. On va dire que le classique, le style classique, il n'est jamais parti depuis ces années. Dans les années 70, 80, 90, 2000, 2010, 2020, le costume restera là. Ce qui revient aujourd'hui au terme de costume, c'est le costume croisé, qui est une pièce qu'on peut très bien marier pour le quotidien. Donc souvent, quand un client y vient, je lui dis, faites une pièce qui, c'est aussi un investissement et pas forcément une dépense. Lorsqu'un client veut partir sur une couleur vraiment difficile à reporter, je lui dis, peut-être partir sur un premier plus classique, histoire que vous puissiez le mettre plus tard avec un t-shirt blanc et un pantalon beige, par exemple. Ça, on est là aussi pour conseiller les gens. Voilà. Après, ce que je pense, c'est que les jeunes vont commencer, jeunes et adultes, vont commencer à voir qu'il existe probablement un autre style différent du jean et du polo ou du sport. Et voudront être bien habillés sans en faire trop. Et ça, c'est possible dans une maison tailleur, parce qu'on va vraiment équilibrer les silhouettes. On va savoir casser quand il faut, on va savoir mettre la bonne paire de baskets avec la belle chemise, et ainsi de suite. J'y crois qu'on tend plutôt vers plus de marques, en fait, mais en tout cas des coupes et des silhouettes. En fait, la marque, aujourd'hui, est devenue peut-être un peu... C'est un peu trop d'actualité. Je pense qu'aujourd'hui, on va se tourner plutôt vers une silhouette, un style, et transmettre notre personnalité à travers ce que l'on porte, je pense.
2: Que souhaiteriez-vous que vos clients retiennent après leur passage chez vous, chez Daniel Mendes ?
3: Sincèrement, qu'il existe encore des gens qui aiment faire un métier, prendre le temps de faire les choses. C'est vrai que Daniel Mendes ne peut pas être une affaire, on va dire, internationale comme veut un grand groupe. Elle va, de toute façon, à vie, se spécialiser dans le savoir-faire petit, mais bien et haut de gamme. Donc c'est vrai qu'il va avoir une rareté, parce qu'à un moment donné, il faut faire bien les choses. Et je veux que les gens sachent qu'on est là vraiment pour les accompagner jusqu'au dernier moment. C'est du moment qu'on rentre dans le showroom et qu'on décide de faire une affaire ensemble. C'est que jusqu'à la dernière minute, on va suivre les clients et on va faire tout ce qu'il faut. Et certains peuvent en témoigner. Hein. Jusqu'à la dernière minute, on redouble d'efforts pour vraiment fournir le client, trouver une solution. Et ce que je veux qu'ils retiennent, c'est que c'est pas quelque chose qui est inaccessible non plus. Tout le monde est le bienvenu pour découvrir la maison. Il suffit de prendre un petit rendez-vous. Tous les rendez-vous sont gratuits, donc il n'y a aucun problème. On a vraiment plaisir à faire découvrir ce qu'on fait, parce que tout d'abord c'est une passion, et on aimerait que la Corse entière, on va dire, découvre ce savoir qu'il y a là et que peut-être va s'exporter sur le continent, hein, sur le long terme. Voilà.
2: Daniel, on vous retrouve sur les réseaux sociaux, et puis on l'a dit, donc en physique à Ajaccio et puis à Bastia aussi.
3: Exactement, tout à fait. Il y a un showroom dans la rue César Camping qui, à Bastia, qui se trouve au premier étage avec une petite boutique au rez-de-chaussée. Et à Ajaccio, on est rue Lorenzo Vert, en face de l'hôtel Napoléon, qui est proche du cours Napoléon, centre-ville. Voilà.
2: Merci Daniel, à très bientôt, et puis je vais vous laisser retourner à l'atelier parce que je crois qu'il y a beaucoup de boulot pour cet été.
3: En ce moment, oui. Merci beaucoup.
2: Voilà Michael pour notre petite découverte ici, donc en face de l'hôtel Napoléon à Ajaccio, en compagnie de Daniel Mendez. Une très bonne journée à toutes et tous sur les ondes d'RCFM, et puis à très bientôt.
1: À très bientôt, un grand merci Arthur, et encore une fois à Daniel Mendez de s'être prêté au jeu de l'interview. Dans quelques instants, notre invité Stéphane Orsini, nous parlerons d'un bel événement qui aura lieu demain au couvent de Casabianca. Restez bien avec nous.
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1: Le couvent de Casabianca s'apprête à redevenir le temps d'une soirée un haut lieu de mémoire et de culture. Après une première édition réussie, la communauté de communes Castagnicciagazinca organise demain la deuxième édition de cet événement patrimonial consacré à Pasquale Paoli avec conférences, tables rondes, musique, expositions et rencontres. Pour en parler, on reçoit Stéphane Orsini ce matin. Bonjour.
2: Bonjour, bonjour à tous.
1: Avant de parler du programme, est-ce qu'on peut rappeler pourquoi, pour ceux qui ne le sauraient pas, le couvent de Casabianca est un haut lieu, un lieu aussi symbolique dans l'histoire de la Corse et lié à Paoli?
2: Alors, il est un petit peu caché par le succès et la renommée d'un autre couvent qui est pas très loin, qui est aussi sur notre territoire, celui de Peligroche, dont on parle beaucoup, le couvent de Ritza. Mais le couvent de Casabianca, il est important parce qu'il va s'y jouer un acte fondateur. C'est à la mi-juillet, justement, 1755, ça fait 271 ans, et c'est là qu'on nomme Pasquale Paoli, général de la nation, et finalement, c'est de là que découleront beaucoup d'autres événements, des événements démocratiques, institutionnels, et puis c'est à partir de là, finalement, que se comprennent aussi un petit peu une partie de tous les événements historiques qui vont concerner la Corse, jusqu'à la fin du 18e siècle.
1: Cette manifestation revient donc pour une nouvelle édition. Quel bilan tirez-vous de la première et qu'est-ce qui vous a donné envie de pérenniser le rendez-vous ?
2: Alors la première, en fait, ça faisait un moment qu'on avait envie de d'organiser quelque chose avec la commune de Casabianca, qui est notre partenaire dans cette opération, qui est la propriétaire des lieux, qui a fait classer le monument, qui l'entretient et qui l'a restauré. Alors c'est une ruine certes, mais c'est une ruine qui est visitable, parfaitement valorisable. Et finalement, nous de notre côté, du côté de la communauté de communes, on se disait que c'était peut-être quelque chose qui manquait d'animation. Donc on avait cherché un petit peu à faire quelque chose et l'élément déclencheur, ça a été bien sûr les commémorations du tricentenaire l'année dernière, où là on s'est dit, bon ben voilà, là on a une belle occasion de démarrer quelque chose, de vouloir le pérenniser, parce que derrière, bien nous on souhaite maintenir cette manifestation si possible tous les ans et l'insérer dans notre stratégie de développement culturel et puis aussi de tourisme culturel, se servir de nos ressources patrimoniales pour créer du développement, en même temps que ça permet à nos populations de mieux connaître leur histoire. Et il y a aussi un volet peut-être qu'on développera plus tard avec les scolaires. Donc voilà, ça fait plein de projets et d'idées qui convergent en un point qui est ce couvent de Casabianca, qui est en bon état, qui peut être présenté en attendant que le couvent de Ritza redevienne visitable, qui sera complémentaire bien entendu de tout ce qu'on pourra faire à Casabianca. Mais l'idée c'est de structurer de ce côté-là et d'éclairer cette période qui est importante pour notre territoire, mais on l'a bien compris l'année dernière, notamment dans le cadre du tricentenaire, qui est importante pour la Corse entière, et même au-delà, puisque les retentissements iront jusque dans le reste de l'Europe, et même en cette année de commémoration de l'indépendance américaine, jusqu'aux États-Unis.
1: Parmi les temps forts, on retrouve une œuvre inédite consacrée à la proclamation de Pasquale Paoli, une table ronde avec des historiens reconnus, oui, et même une conférence-concert autour des liens entre la Corse et l'Écosse. Il y a beaucoup de choses à découvrir, hein.
2: C'est ça. Alors on essaie de faire alors bien sûr le cœur de la manifestation c'est l'aspect historique, c'est pour ça qu'on a les conférenciers, mais sous une forme de table ronde. Antoine-Marie Gradien, Eric Mitchell, ils savent très bien rendre intelligible et passionner leurs auditoires, et donc ils vont partir du prétexte entre guillemets de cette aquarelle qu'a réalisée de manière scientifique avec des documents à l'appui que lui a fourni notamment Antoine-Marie Gradien. On va se servir de ce très beau dessin donc qui a été peint pour démarrer les échanges avec les historiens. Ensuite il y aura un moment d'auteur en dédicace, il y aura un petit buffet qui sera offert aux participants, et puis dans la deuxième partie de soirée, tout en restant très très lié bien entendu à cette thématique de la deuxième moitié du XVIIIe siècle, on aura quelque chose d'un peu plus festif, d'un peu plus culturel, un peu moins historique. Il faut aussi qu'on respecte les lieux, parce que les lieux c'est un ancien couvent d'une part, et puis c'est encore aujourd'hui le cimetière de Casabianca, donc il faut qu'on propose des animations quand même qui soient en accord avec la nature funéraire de l'endroit. Et donc là, on a choisi une thématique où on va croiser les regards, la Corse et l'Écosse, par l'intermédiaire de Boswell et de la musique traditionnelle de ces deux territoires. Et puis on aura après une deuxième partie avec des musiciennes, un quatuor, violon, flûte traversière, alto, violoncelle, qui vont nous jouer des morceaux de la deuxième moitié du XVIIIe siècle qu'aurait pu entendre Paoli peut-être en Angleterre ou lors de son voyage, de son premier exil ou de son second à travers les capitales européennes.
1: On voit, hein, on met l'histoire, patrimoine, musique et culture, on ne se cantonne pas à la simple commémoration historique ici.
2: Non, voilà, non, en général, les animations que propose la communauté de communes, comme d'ailleurs beaucoup de collectivités ou des associations aujourd'hui, il ne s'agit pas de proposer des animations qui sentent un peu, je dirais, la naphtaline, entre guillemets, on commémore, mais ce qu'il faut, c'est rendre attractif ce patrimoine, sans le dénaturer, attention, hein, c'est pas non plus Disneyland, donc on se base, c'est pour ça qu'on fait venir des scientifiques, c'est pour ça que notre aquarelliste a travaillé avec Antoine-Marie Gradiani, c'est pour ça qu'on a des professionnels de la musique, avec, comme je le disais, des gens qui enseignent au conservatoire Henri Thomas, Christian Andréagne, le musicologue Philippe Salor. Donc, on s'entoure de spécialistes, mais on essaie de rendre passionnantes ces interventions, parce que nous, ce qui nous intéresse, c'est de capter le public, de capter l'attention du public, et que le public reparte en se disant, ben, j'ai passé une belle soirée, c'est peut-être pas aussi embêtant que ce qu'on pouvait croire, une conférence, l'histoire, tout ça. Non, quand on sait s'y prendre, ce sont des périodes qui sont passionnantes, et notamment la période, toutes les périodes sont intéressantes, mais celle-ci, elle est très dynamique, et elle est très importante, parce qu'aujourd'hui encore, on en mesure les conséquences quotidiennement.
1: Merci Stéphane Orsini d'avoir été avec nous. Je rappelle, hein, deuxième édition de l'événement mémoriel et patrimonial consacré à Pasquale Paoli demain, 18h-23h. Entrée libre, ouverte à tous, effectivement, vous faites bien de le dire. Rendez-vous au courant au couvent de Casabianca, un programme riche mêlant histoire, conférence, musique et scontri. Arin Grazia Vassay, una buona giornata.
2: Buona giornata a tutti.
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1: Bonjour à toutes et à tous et bienvenue sur RCFM. Nous allons jouer ensemble jusqu'à midi. Grand plaisir que d'être avec vous. Simon Guérini réalise cette émission. Patrice Gambon est au standard. 5 candidats qui vont se disputer de beaux cadeaux. Un sac à dos valise que l'on vous offre tous les jours. Très design, très pratique. Avec une gourde et une serviette, le tout estampillé RCFM, s'il vous plaît. Et on rajoute à cela 2 places pour le festival du film de l'âme qui démarre à la fin du mois. Toutes les soirées sont comprises, hors celles d'ouverture ou de clôture. 21h15 pour le début des soirées. Vous choisirez celle qui vous plaira le plus. Il faudra donc être le ou la plus performante sur les questions qu'on vous propose. 5 questions à 1 point, une question à 2 points un peu plus compliquée. Et avant le questionnaire, un extrait musical avec 1 point pour le titre de la chanson, un autre point pour le nom de l'interprète. On vous attend.
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1: Du très bon Britpop pour démarrer avec Robbie Williams et se souvenir de la fin des années 90, Angels.

Angels, c'était Robbie Williams sur RCFM. On vous attend pour démarrer Indouina, votre jeu 04 95 32 22 22. On va faire gagner encore ce très beau sac à dos valise estampillé RCFM, plus une gourde et une serviette côté goodies. Et puis, si vous aimez le cinéma, et le cinéma en plein air, qui plus est dans un écrin de la Balagne qui est l'âme, vous serez partant donc pour jouer avec nous et gagner deux places pour le Festival de l'âme à 21h15, hors soirée d'ouverture et de clôture. On va retrouver une nouveauté signée Céline Dion. Bonjour, pardon, merci. Ça fait penser un peu à un gimmick. Merci, bah, j'ai pardon. Je ne sais pas si ça vous dit quelque chose.

Céline Dion sur RCFM. N'hésitez pas à nous appeler, venez jouer avec nous, 04 95 32 22 22. Pas de jour férié pour Indouina qui tienne. Voici un beau duo entre Paul McCartney et Michael Jackson. On est au début des années 80 avec Say Say Say.

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Isoretti Zucciali. On vous attend pour votre jeu Indouina 04 95 32 22 22. Venez vous frotter à notre petit questionnaire de culture générale et à nos petits blind tests. Moi, j'ai envie de vous ramener un peu plus de 20 ans en arrière. Peut-être faites-vous partie, chers auditeurs, de ceux qui sont allés place du Cazone à Ajaccio ce week-end pour la Kermesse Festival avec tous ces artistes de la fin des années 90 et début des années 2000 qui y ont chanté. Ça a été pour beaucoup des souvenirs d'enfance, d'adolescence qui ont été ravivés à l'occasion. Une très belle ambiance, il y avait 4000 personnes tous les soirs. C'était franchement fabuleux. J'ai eu la chance d'aller aux deux premières soirées. J'ai pas pu aller à la troisième, dommage, j'ai bisqué puisqu'il y avait ce groupe. C'est Moldave qui chante en roumain, Ozono qui ont mis le feu au Cazone. On les écoute avec Dragostea din Tei.

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1: Un point sur les rendez-vous à ne pas manquer dans les prochains jours du côté de nos partenaires à Pigne. La musique sera à l'honneur dès demain avec le lancement de FestiHodge. Le Festival des Voix et des Cultures du Monde ouvre sa nouvelle édition avec une première soirée qui débutera à 19h30 avec Emmanuel Troy. À 21h, place au Federica Bocchini Trio. Avant la clôture de soirée, à 22h30 avec Aratago, ce sont des Basques. Pendant 4 jours, le village de Balagne accueillera concerts, rencontres et découvertes artistiques dans les différents espaces du village. Du côté d'Herbalong, les festivals d'Herbalong se poursuivent avec une programmation placée sous le signe

de l'humour et de la musique. Demain à 21h30, le public retrouvera l'humoriste Thomas Angelvi. Suivront côté humour toujours Manu Payette jeudi et Bérangère Krief vendredi, avant une grande soirée musicale consacrée aux artistes corses samedi avec Diana Dilla, Alba Feli et Epo. Tout cela donc au Théâtre de Verdure de Brando. Toutes les places sont à retrouver sur le site Corsica Festival. Ce week-end, rendez-vous à Monte Grosso pour la 36e Fiera di Lalio, manifestation qui célèbre l'olivier sous toutes ses formes avec les producteurs, les dégustations d'huile d'olive, l'artisanat, les démonstrations de savoir-faire et les animations proposées tout au long de ces deux journées. Enfin à Vezzani, toujours samedi et dimanche, place à Vesadio Legno Iavoresta, un rendez-vous consacré au métier du bois et au patrimoine forestier avec démonstrations, expositions, animations familiales, producteurs locaux et moments musicaux. Sinon, on vous attend toujours pour jouer. 04 95 32 22 22. Voici Andio La Potentini, un extrait de son dernier album, Chi ti giure di più.

C'était Joël Di Piu, c'était Agnola Potentini sur RCFM. Il est 11h et bientôt 35 minutes. Je vous rappelle que vous pouvez remporter, si vous venez jouer avec nous, si d'aventure vous avez envie, un sac à dos valise estampillé RCFM. Il est design, il est pratique, vous pouvez mettre plein de choses, partir en voyage, vous en servir bien entendu pour le boulot. La gourde et la serviette à rajouter en plus des essentiels de votre été et deux places pour le Festival de l'âme. À vous qui êtes amateur peut-être de cinéma, qui plus est cinéma en plein air, à la fin du mois de juillet, c'est toujours un écrin magnifique ce village de l'âme avec des projections sous les étoiles. Franchement, c'est à ne pas manquer. On vous offre les places pour les soirées de vos choix, hors ouverture et clôture, bien entendu. Et puis tiens, si on allait rester en balagne avec la musique, on va en profiter avec l'Alba, Ombrilume.

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1: Bonjour Ève.
2: Bonjour Mickaël, j'ai senti un moment de solitude. Je vais l'accompagner un petit bout de chemin.
1: La solitude, effectivement.
2: Eh bien voilà, vous travaillez, alors je viens vous rejoindre.
1: Il n'y a pas de jour férié en radio, enfin en tout cas sur le service public.
2: Je sais.
1: Ravi de vous retrouver, Eve. C'est quoi le programme de votre journée?
2: Oh, je vais rester au frais.
1: Eh, vous avez bien raison.
2: Oui, oui, ça va faire du bien.
1: Oh que oui, oh que oui.
2: Voilà.
1: J'espère que vous allez nous faire une jolie prestation avec tout d'abord un extrait musical, une chanteuse à retrouver, un point, un titre de la chanson, un autre point. Donc le total, ça nous fera deux. On y va ?
2: Très bien, on y va.

0: Alors, j'ai beaucoup de mal avec le titre, mais peut-être Étienne. Hein.
1: Oui, bien sûr. Et la chanteuse? Oui, c'est ça.
0: La chanteuse, alors j'ai un doute, je me demande si c'est pas Gaëlle Paty.
1: Eh oui, bravo, qui nous a quittés il y a quelques jours d'ailleurs.
0: Voilà, tout à fait.
1: Ça nous fait 2 points, Eve. Eh ben, on démarre bien. Est-ce qu'on y va pour le questionnaire?
0: On y va.
1: Quel instrument permet de mesurer un séisme? Un anémomètre, un baromètre ou un sismographe?
0: Un sismographe.
1: Eh oui. Quelle est la capitale de la Slovénie? Zagreb, Ljubljana ou Bratislava?
0: Bratislava.
1: Non. Quel animal possède 3 cœurs? Le calmar, la seiche ou la pieuvre?
0: La pieuvre.
1: Eh oui, c'est bien. Quelle commune est la plus méridionale de Corse? Porto Vecchio, Bonifacio ou Piano Torri Galdarino?
0: Bonifacio.
1: Eh oui. Dans quel pays est né le compositeur Wolfgang Amadeus Mozart? En Allemagne, en Autriche ou en Suisse? Non. Et enfin, pour 2 points, quel pays possède la plus longue frontière terrestre avec la France, en incluant l'outre-mer? L'Espagne, le Brésil ou la Belgique?
0: L'Espagne.
1: Non, dommage, ça nous fait 5 points, c'est quand même très bien, Eve. La précision était importante sur la dernière question. Hein. Quel pays possède la plus longue frontière terrestre avec la France en incluant l'outre-mer? C'était le Brésil. En raison de la frontière entre la Guyane française et le Brésil, qui est longue d'environ 730 kilomètres, supérieure à celle avec l'Espagne, qui est d'environ 623 kilomètres. Ouais, bah écoutez, c'est aussi le but de ce jeu. Mozart est né en Autriche, à Salzbourg, en 1756. Et la capitale de la Slovénie, c'est Ljubljana. Bratislava, c'est la Slovaquie.
0: Bon, tant pis pour moi.
1: Ah, écoutez, autant c'est suffisant, 5, hein, et vous gagnez aujourd'hui, on verra.
0: Oui, c'est possible. Qu'est-ce qu'il y a à gagner aujourd'hui?
1: Alors, on rappelle les lots. Il y a un très beau sac à dos valise RCFM à gagner tous les jours. Très pratique, très beau. On rajoute à ça une gourde et une serviette avec le logo de la radio. Et 2 places pour le Festival de l'âme.
0: Ah, génial. Très bien.
1: Ça serait bien.
0: Bon, on va voir si d'autres personnes font comme moi.
1: Voilà, s'ils se présentent à nous et s'ils jouent et s'ils sont performants.
0: Très bien, merci et bonne journée.
1: Bonne journée, merci Eve, au revoir. Je crois que nous avons 1 ou 2 appels de côté, si je ne m'abuse. Donc, on va respirer quelques secondes et on va prendre 1 ou 1 nouvelle auditrice.
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1: Carole nous rejoint, bonjour.
11: Bonjour.
1: Vous allez bien?
11: Bien, merci, et vous?
1: Bien, merci. Est-ce que c'est la première fois ou pas que l'on joue ensemble? J'ai un doute.
11: Oui.
1: Alors, soyez la bienvenue. Soyez la bienvenue. Je pose la question toujours à ceux qui nous rejoignent la première fois. Qu'est-ce qui vous a décidé à franchir le pas?
11: Je vous ai senti tout seul également.
1: Oh, comme c'est gentil, c'est mignon. On a des auditeurs et des auditrices quand même très bienveillants et ça fait plaisir. Merci Carole. J'espère que ça sera récompensé. Avec tout d'abord un extrait musical, un groupe à retrouver un point, un titre à retrouver un autre point. Le global, ça fait deux. On y va ?
11: On y va.

0: Carole, une idée ?
1: Je pense que c'est les Vosges et Diagraon.
0: Oui, vous pensez bien. Premier point. Et le titre ?
1: Alors, le titre, j'ai du mal à vous le dire. Quand t'es dit, Marcou, non ?
0: Oui.
1: Marcou
0: d'Aragne. Quand Marcou d'Aragne, j'accepte le point, ça fait deux. Eh oui, Iwachi Agron et Quand Marcou d'Aragne. C'est une seconde version, la version originale avait été enregistrée dans les années 80. Ça, c'est la version que l'on retrouve milieu, fin des années 90 sur l'album Terre. Voilà pour la précision. 2/2, c'est très bien. Est-ce qu'on y va pour le questionnaire ?
1: On y va.
0: Quel pays possède le plus grand nombre de voisins terrestres ? La Chine, la Russie ou le Brésil ?
1: La Chine.
0: Et oui. Combien de couleurs comporte un arc-en-ciel dans sa représentation traditionnelle ? 6, 7 ou 8 ?
1: 7.
0: Exactement. Quel est le plus petit pays d'Afrique par sa superficie, sa taille ? Les Seychelles, São Tomé et Príncipe ou la Gambie ?
1: Voilà. Au hasard, le dernier ?
0: Non. Dans quelle ville se trouve le musée de la Corse ? À Bastia, à Corté ou à Ajaccio ?
1: À Corté.
0: Eh oui. Et pour deux points. Ah non, on n'y est pas tout de suite, pardon. Quel métal est principalement utilisé pour fabriquer les câbles électriques ? Le cuivre, le plomb ou l'étain ?
1: Le cuivre.
0: Oui. Et enfin donc, la dernière à deux points. Quel est le plus grand océan situé dans un seul hémisphère ? C'est important. L'océan Indien, l'Arctique ou l'Austral ?
1: L'Arctique.
0: C'était l'océan Austral.
1: Austral.
0: Eh oui, c'était du côté plutôt de l'Antarctique donc, que l'on cherchait. Ouais. Mais, si mes calculs sont bons, vous êtes en tête, 6 points.
1: Ah.
0: Eh oui. Eh oui, parce qu'on a eu la bonne réponse sur le cuivre, la bonne réponse sur Corté, ça fait 2. On a eu la réponse sur... l'arc-en-ciel, 3, la Chine, 4, et les 2 points du blind test, ça fait 6. Donc vous êtes
1: super.
0: En tête. Vous détrônez Ève pour l'instant.
1: Désolée pour Ève.
0: Il nous restera en théorie un ou une auditrice que l'on prendra d'ici 2-3 minutes. On vous invite à suivre la partie, à rester branché sur RCFM. Carole, merci.
1: Avec plaisir.
0: Je vous embrasse.
1: Une bonne journée.
0: Et je vous dis à bientôt. Au revoir.
1: Au revoir.
0: À bientôt. C'était donc l'océan Austral, on rappelle, hein, qui est le plus grand océan entièrement situé dans un seul hémisphère. Il entoure entièrement le continent arctique. Et puis, le plus petit pays d'Afrique de par sa superficie, c'était les Seychelles. Cet état insulaire qui couvre environ 460 km². On retrouve Aude pour terminer aujourd'hui Indouina, juste après Testamora et Horizonte.

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12: Et nous accueillons la dernière joueuse d'aujourd'hui, Aude, bonjour.
13: Bonjour.
12: Vous allez bien ?
13: Oui, ça va très bien, merci, vous ?
12: Oui, piano piano, merci. Vous avez l'honneur de conclure le bal aujourd'hui, qu'est-ce que vous allez faire de beau ?
13: Je travaille aujourd'hui.
12: Vous travaillez, ben comme nous, allez. Ben, écoutez, bon courage, bon courage. On se détend un peu donc avant de reprendre le boulot, avec tout d'abord l'extrait musical, un chanteur à retrouver et un titre. On y va ?
13: Oui, c'est parti.

0: Une idée?
1: Je vais dire au pif le nom de Nathan que nous.
0: Alors, c'est un peu long, c'était nous seulement. Oui. Et le chanteur? C'était Amir. Dommage.
1: Ah ouais.
0: On y va pour les questions?
1: C'est parti.
0: Quelle est la capitale de la Mongolie? Astana, Ulaanbaatar ou Bishkek?
1: Ulaanbaatar.
0: Oui. Combien de pattes possède une araignée? 6, 8 ou 10?
1: 8.
0: Oui. Quelle est la monnaie officielle de la Suisse? L'euro, le franc suisse ou la couronne suisse?
1: Le franc suisse.
0: Oui. Où se trouve la vallée de la Restonga? En Corse du Sud, en Haute-Corse ou sur les deux départements?
1: Non, Haute-Corse.
0: Oui. Quel est le plus grand mammifère terrestre? L'éléphant d'Afrique, l'éléphant d'Asie ou le rhinocéros blanc?
1: L'éléphant... Il n'y en a qu'un d'éléphant ou il y en a deux?
0: D'Afrique, d'Asie. Il y en a deux, là.
1: Ah, c'est soit l'éléphant d'Asie, soit l'éléphant d'Afrique.
0: Et il faut choisir...
1: L'éléphant d'Afrique.
0: Voilà. Et donc, quel est le plus grand satellite naturel de Jupiter, d'après vous? Titan, Ganymède ou Europe?
1: Titan.
0: Non. Dommage. C'était Ganymède. Il est même plus grand que la planète Mercure, figurez-vous. Ouais. Eh oui. Ah, on était très bien partis, hein. Très, très bien partis. Mais ça fait 5 points, donc ça ne suffira pas pour l'emporter ce matin. Je vous remercie, Aude, d'avoir joué. Un bon courage au boulot. Je vous embrasse et je vous dis à très bientôt dans ce jeu, j'espère.
1: Oui, oui, oui. À une prochaine. Merci beaucoup.
0: Merci beaucoup. Au revoir.
1: Au revoir.
0: Bravo donc à Carole de Santariparate qui est la gagnante du jour. Elle repart donc avec le sac à dos valise, la gourde et la serviette RCFM. Bravo à elle. Merci à tous d'avoir été avec nous, à Patrizia Gambono Standard et à Simon Guérini qui réalisait cette émission. On retrouvera le journal de midi. Ce sera avec Patrick Vinciguerra, si je ne m'abuse aujourd'hui. Et puis la suite de vos programmes avec Xavier Sargentini entre midi et deux. Voici Pink All Out.

0: Bienvenue sur RCFM, bon mardi, il est midi. On retrouve le journal avec Patrick Vinciguerra, bonjour.
1: Bonjour Michael, bonjour à tous. Emmanuel Macron préside pour la dernière fois le traditionnel défilé militaire du 14 juillet. Une édition 2026 voulue massive et qui met à l'honneur l'Ukraine et ses alliés essentiellement européens. Près de 6700 troupes à pied, 98 avions, 31 hélicoptères et 315 véhicules. Jamais autant de militaires n'auront défilé sur les Champs-Élysées. Un défilé auquel a participé un jeune Corse, Christian Sémaphoriste Ajaccio, un corps de la marine. Il a été sélectionné pour participer à cet événement. Il est aujourd'hui l'invité de la rédaction. Nous l'entendrons à la fin de cette édition. Qui dit 14 juillet dit donc défilé. Il y en a aussi à Bastia et Ajaccio, mais également feu d'artifice. Dans les grandes villes, ils seront tirés ce soir avec un dilemme, feu d'artifice ou foot. À 21h ce soir, les Bleus défient en effet l'Espagne en demi-finale de la Coupe du Monde. Alors, flonflon et musette ou soirée bière pizza devant un écran de télévision, Patrice Robot est allé tendre son micro dans les rues d'Ajaccio.
2: Dites-moi, vous êtes plutôt bouquet final ou but dans la lucarne? Il va falloir choisir. Il risque même d'y avoir débat.
3: Le feu d'artifice.
2: Et monsieur?
3: Le foot, du coup. C'est ça, non?
4: On va pas être d'accord.
3: Oui.
4: Il va y avoir débat, mais je suis pas sûr de gagner.
3: On en a deux qui aiment le foot, nous, un peu moins.
2: Pour certains vacanciers, le choix est déjà fait.
5: Le match, je pense.
6: Plus que le feu d'artifice?
5: Oui, le feu d'artifice, on en voit toutes les années. Le match, c'est moins régulier, on va dire.
7: J'ai priorisé le foot et toute ma famille. On est fans de foot depuis toujours. Depuis enfant, moi, je regardais avec mon papa, Platini, etc. On a réservé déjà un bar.
2: Dans les bars, on affiche complet. Le patron du café latin, Antoine Orizol, a dû adapter son programme.
8: On avait prévu une soirée musicale, comme tout le temps, 14 juillet. On a annulé la soirée musique et on a tout misé sur le match, évidemment. Je pense que les gens vont voir le match en priorité. Et vu que le feu d'artifice, bon, chez nous, elle est bien située, ça se passe à deux pas, ils se lèveront peut-être au moment du feu, selon le score.
2: Si vous n'arrivez pas à vous décider, d'autres ont trouvé la solution.
9: Le feu d'artifice en face et la télé sur le balcon, un petit cocktail. Allez, le jambon beurre contre le chorizo.
2: En revanche, dans les communes qui ont programmé leur feu d'artifice hier soir, les supporters n'auront pas à faire ce choix cornélien, ni à avoir le cœur qui balance entre le spectacle dans le ciel et celui sur le terrain.
1: Et pourquoi pas foot puis feu d'artifice? À Bastia, par exemple, la municipalité a décidé de décaler le début de son spectacle pyrotechnique à 23h. À noter que la rencontre France-Espagne à Dallas sera précédée d'une minute de silence en hommage aux 86 victimes de l'attentat de la promenade des Anglais à Nice. C'était le 14 juillet 2016. Il y a tout juste 10 ans, une cérémonie aura lieu ce soir à partir de 18h, place Masséna. On change complètement de sujet. La commune de Vulpaiole, en Haute-Corse, retrouve enfin un médecin après 2 ans de désert médical suite au départ à la retraite du docteur du village. Un nouveau praticien a été installé hier lors d'une réception à la mairie. Une excellente nouvelle pour cette commune rurale de 400 habitants. Le reportage de Mathieu Bourrini.
10: Après 2 ans de voyage entre le village, la plaine et parfois même Corté pour recevoir des soins, les habitants pourront enfin être reçus chez eux. Une bonne nouvelle pour Gisèle, retraitée à Barquette.
11: Ah, moi, je suis la plus contente du monde, hein, je dirais, parce qu'on a un docteur qui va venir. Il n'y en avait plus jusqu'à maintenant. Je descendais jusqu'à Arène, et là je suis sur place, donc je suis très contente.
10: Du soulagement aussi pour le maire Patrick Vignole, il veillera attentivement à la prise en charge de ses administrés. Quelques défis doivent encore être relevés.
12: Les défis, c'est déjà de pouvoir leur proposer une offre qui puisse leur convenir en matière d'heures d'ouverture, sur des prises de rendez-vous, sur des accompagnements aussi, puisqu'il y a beaucoup d'anciens qui ne peuvent pas se déplacer. Il y aura aussi des visites à domicile qui vont être mises en place, parce que c'est important de pouvoir aussi aller visiter les gens chez eux et de pouvoir assurer un suivi régulier aussi, même à domicile.
10: Chose rare pour un médecin de campagne, un matériel très sophistiqué. L'ancien urgentiste Amin Ravalia est préparé à toute éventualité.
13: J'ai 2 appareils d'écho avec 3 sondes différentes. Je peux faire de l'écho abdominal, de l'écho vasculaire, de l'écho du tissu superficiel, de la thyroïde. Et ce qui fait que ça nous permet de faire un tri énorme. Je peux faire tous les diagnostics échographiques. Et juste à côté, vous avez un moniteur. Je peux mettre un patient avec 3 sondes cardiaques. Mesurer la tension toutes les 10 minutes et voir le rythme cardiaque, etc.
10: Une palette de prise en charge thérapeutique très variée pour une commune du rural en Corse.
1: À Bastia, c'est l'heure d'un premier bilan de la politique de régulation des Airbnb, plus généralement des meublés touristiques. Après 2 ans d'application de mesures plus contraignantes, la mairie de Bastia fait le point. 233 logements ont réintégré le marché de la location en résidence principale entre 2023 et 2025. Une indéniable avancée selon l'ancien maire de la ville, Pierre Saville.
6: C'est comme si on avait construit 4 immeubles en plein centre-ville. C'est un effet important. On va continuer. On n'est pas là pour interdire les meubles de tourisme, puisque le règlement qui a été fait permet aux propriétaires de louer leur résidence principale jusqu'à 120 jours par an, ce qui est beaucoup. C'est-à-dire qu'on ne peut pas empêcher les gens d'avoir des revenus liés à la location de leur résidence principale. Mais pour ce qui est des résidences secondaires, on a essayé de dire, voilà, il faut pas exagérer, il faut pas que la spéculation, qui peut être venue de l'extérieur, mais qui peut même être concernée des gens de chez nous, puisse venir augmenter le prix du mètre carré à l'achat et surtout augmenter le prix du mètre carré à la location, voire enlever des appartements à la location, ce qui va surenchérir les autres logements qui sont à la location à l'année. Ça a probablement contraint quelques propriétaires, mais on a essayé d'user de pédagogie et d'expliquer quels étaient nos objectifs. Nos objectifs, c'est qu'aujourd'hui, des gens puissent venir habiter à Bastia à l'année, soit en achetant un bien, soit en le louant, et pas à des prix qui dépassent leur possibilité.
1: Enfin, encore et toujours la chaleur. La Corse bascule ce midi de la vigilance jaune canicule à la vigilance orange, avec des températures élevées jusqu'à la fin de la semaine au moins. Une forte chaleur qui s'accompagne d'une dégradation de la qualité de l'air. Une masse d'air chargée en poussière du Sahara abordera l'île par l'ouest à partir de ce mardi soir. Selon Qualitaire Corse, les concentrations de particules fines devraient fortement augmenter. Les personnes les plus fragiles sont donc invités à limiter les efforts physiques et les sorties prolongées. Article complet à lire sur notre site internet ici RCFM. 12h07, c'est la fin de cette édition. Et comme promis, retour sur le traditionnel défilé du 14 juillet sur les Champs-Élysées. C'est 6700 militaires sur la plus belle avenue du monde. Et parmi eux, un Corse, Christian, jeune sémaphoriste à Ajaccio, sélectionné pour participer à l'événement. Il est au micro de Mathieu Borini.
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15: Christian, bonjour.
16: Bonjour.
15: Vous allez défiler sur les Champs-Élysées aujourd'hui. Comment avez-vous appris que vous aviez été retenu pour ce défilé?
16: Alors, il y a eu un appel à candidature en début d'année et mi-février. Du coup, moi, entre-temps, j'ai posé ma candidature. Mi-février, j'ai eu la réponse comme quoi j'étais reçu avec 4 autres sémaphoristes de Corse. Et donc, du coup, on a préparé tout ça tout doucement pour aujourd'hui en être là.
15: Qu'est-ce que cela représente dans une carrière de jeune militaire comme vous d'être choisi pour participer à ce défilé si particulier ?
16: Ben, c'est quand même un honneur d'être choisi pour participer au 14 juillet à Paris. Au moins, je pense, pour moi, personnellement, il faut le faire au moins une fois dans une carrière. Il y a une longue préparation, mais pour moi, c'est très important de le faire d'un point de vue personnel, dirons-nous.
15: Alors justement, vous nous avez parlé de préparation. Comment on s'y prépare à ce défilé ? Il y a des répétitions, il y a des choses qui sont exigeantes, j'imagine ?
16: Il y a des préparations. Moi, je suis sur Paris depuis dimanche dernier, depuis le dimanche 5. Donc tous les jours, on s'entraîne sur un site militaire à côté de Versailles. Et donc du coup, tous les jours, on a des entraînements tous les après-midi de 3 heures à répéter pour être parfaitement au pas, parfaitement aligné, de façon à ce que ce soit parfait pour le 14.
15: En quoi consistent-ils ces entraînements exactement ?
16: Donc ces entraînements, ce sont des entraînements qui se font dans un ordre précis. On vérifie tout ce qui est alignement, tout ce qui est marche au pas et tout ce qui est sens du défilé pour que vraiment, comme je l'ai dit, tout soit au cordeau, entre guillemets.
15: Alors aujourd'hui, pour ce défilé, dans quel état d'esprit êtes-vous ? Il y a un petit peu de pression, d'appréhension ou même de l'excitation ?
16: Il y a quand même un peu d'appréhension parce que c'est mon premier 14 juillet sur Paris. En tout cas, je l'ai déjà fait sur Ajaccio, mais sur Paris, c'est le premier. Donc, en effet, il y a toujours un peu d'appréhension. Mais je pense que le 14 au matin, il y aura plus de la motivation et de l'attente positive, on dira, que l'appréhension qu'il y a les jours d'avant.
15: Quand vous imaginez remonter les Champs-Élysées devant des milliers de personnes et même de grandes personnalités politiques, notamment le président de la République, qu'est-ce que vous ressentez ? Qu'est-ce que vous vous dites ?
16: Je ressens quand même beaucoup de fierté de représenter la France et aussi de représenter notre île, de représenter la Corse, parce que de Corse, nous ne sommes que 3 à monter. Et donc, du coup, c'est quand même un sentiment de fierté, entre guillemets, d'amener, représenter la France et d'amener la Corse sur Paris.
15: C'est une dimension un petit peu particulière pour un jeune Corse.
16: Oui, exactement. Voilà, c'est vraiment une dimension particulière, de, sachant que nous, la marine, nous sommes très peu en Corse, et d'amener la marine sur Paris et la marine corse.
15: Souvent, quand on défile comme ça, pour des jeunes militaires, ce sont des rêves d'enfants. Est-ce que c'est le cas pour vous? Est-ce que vous seriez imaginé un jour vivre un tel moment?
16: Imaginer vivre un tel moment, c'est vrai que plus petit, non, je vous le dis honnêtement, j'aurais jamais pensé pouvoir défiler sur les Champs-Élysées un jour. On le voit à la télé, c'est vrai, mais on ne pense jamais que soi-même, on pourrait être au milieu de ces personnes à défiler devant le président de la République. Mais maintenant qu'on y est, ça devient de plus en plus, on dira, réel. Et c'est vrai que c'est quand même assez impressionnant.
15: Qu'est-ce qui vous a donné, vous, l'envie de vous engager dans cette voie?
16: Ben, moi, j'ai toujours été passionné par la navigation, par les bateaux, etc. Et donc, du coup, c'est vrai que tout ce qui était rigueur, moi, ça m'a toujours plu et l'armée ne m'a jamais dérangé. C'est pour ça qu'en premier, j'ai été embarqué sur Toulon. Et après, j'ai eu l'occasion de rentrer à la maison, entre guillemets. Et donc, du coup, maintenant, je suis affecté à Ajaccio.
15: Partager ce type d'événement, ça vous permet aussi de rencontrer d'autres personnes qui font partie d'autres corps militaires différents. C'est une belle expérience.
16: En effet, c'est vrai qu'on rencontre des personnes de l'armée de terre, on rencontre des personnes de l'armée de l'air, des gendarmes, etc. Et chacun a leur expérience et on se raconte mutuellement nos expériences. C'est vraiment un mix de toutes les armées et de toutes les expériences.
15: Est-ce que ce défilé pourrait dire qu'il vient renforcer votre sens de l'engagement au service du pays et la fierté de représenter la Corse?
16: Ah oui, j'ai toujours été fier, entre guillemets, de représenter la Corse au sein des armées, mais là encore plus sur Paris. C'est, comme je vous dis, c'est un honneur, c'est un grand honneur de encore plus de représenter la Corse au niveau de la marine.
15: Si vous deviez résumer un petit peu cette expérience et tout ce qui l'entoure en quelques mots, lesquels seraient-ils?
16: Alors, en quelques mots, ce serait franchement, il y a de la rigueur pour tout ce qui est la préparation. C'est magique et c'est vrai que c'est impressionnant. Et après, ben la joie, voilà, de la joie de défiler et la joie de participer à ce moment-là.
15: Christian, je vous remercie beaucoup.
16: Merci à vous.
1: Une interview signée Mathieu Borigny à retrouver en podcast sur ICI RCFM, 12h et bientôt 13 minutes, fin de cette édition. Je vous laisse en compagnie de Saveria Sargentini.
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17: Bonjour à toutes et à tous, c'est Saveria, je suis ravie de vous retrouver, bienvenue si vous nous rejoignez sur RCFM. On commence par la météo. Un temps bien ensoleillé partout dans l'île, les nuages resteront inoffensifs, notamment dans l'extrême sud. La vigilance jaune est toujours de mise pour le phénomène canicule. Et puis on va poursuivre en musique, on écoute San Francisco de Maxime Le Forestier. Bon mardi à tous.

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3: Louise Lempire. Il y a 4 milliards d'années, la Terre était entièrement recouverte de volcans qui crachaient dans l'air du chlore et du soufre. Quand l'océan apparaît, le chlore et le soufre tombent dans l'eau. La pluie vient ensuite, elle roule sur le sol et se charge de tout un tas de petites particules. Il y a du sodium, du sel donc, du calcium ou encore du magnésium. Et ces ruissellements finissent leur course dans la mer. Le calcium est mangé par les petites bêtes de la mer. On trouve aussi du potassium, qui est mangé, lui, par l'argile, qui est au fond des océans. Reste donc le sodium, qui se balade dans l'eau de mer et lui donne son goût salé. Toutes les mers du monde sont salées, sans exception. T'as déjà entendu parler de la mer morte ?
2: Non, c'est où ? Et pourquoi elle est morte ?
3: Elle n'est pas vraiment morte, c'est juste son nom, parce qu'elle est 8 fois plus salée qu'une autre mer et qu'aucun poisson, aucune petite bête ne peut vivre dedans. Elle se trouve entre la Jordanie et Israël et c'est tellement salé que tu flottes tout seul dedans, même pas besoin de ta bouée.
2: Pourquoi l'eau de mer pique les yeux ?
3: Justement parce qu'elle est salée et que nos yeux d'humains ne sont pas faits pour rester ouverts quand on barbote sous l'eau. Dans les rivières, l'eau ruisselle. Elle ne stagne pas. Et en plus, elle est tout le temps renouvelée par les eaux de pluie. Ce qui veut dire que le taux de sel est tellement bas que pour nos yeux, l'eau est douce. Dans un litre d'eau de la mer, on retrouve l'équivalent de 7 petites cuillères de sel. Alors le mieux, quand tu vas te baigner, c'est encore d'utiliser un masque et un tuba pour mettre la tête sous l'eau à la plage. Et si tu n'en as pas, tu peux toujours chipper les lunettes dans le sac de piscine.
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1: Et c'était l'heure du bain et dans un instant l'agenda, suivi des campes à cuits avec Christophe Zagalia. Mais tout ça, ce sera juste après Diane Tell avec la légende de Jimmy.

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7: Et dans votre agenda, cette semaine, on commence avec le festival FestiWatch et le festival des voix et des sons. C'est à Pignes, en Balagne. Ça dure 4 jours. Ça commence donc demain. Ce village emblématique accueille des artistes venus de Corse et d'ailleurs, notamment Diana Salidjed, Oum Yazarmed, encore Aratago. Le festival se clôturera samedi avec Paez et Mouziga. Une grande soirée de concerts dans tout le village avant un final sur la place de Pigne. Et puis on part à Monterosso, à Vieira Ilali, où ça sera les 18 et 19 juillet. Une foire dédiée au savoir-faire, évidemment, avec des artisans, des producteurs, des rencontres et des animations. Et pour un démonserment, nous coulons mon beau, per un concours où il badie, la Serra aux Abadou, où il joue tout il donc, et inscription, n'est-ce qu'il verra, nous, à part Tézida, CO Reiser. Et puis on termine, et on revient en Balagne avec un rendez-vous solidaire cette fois. L'établissement français du sang organise une collecte à l'île Rousse, place Paoli. Ça sera le jeudi 16 juillet de 9h à 14h. Pensez à vous munir d'une pièce d'identité. Chaque don peut sauver plusieurs vies. Et voici pour l'agenda et on continue avec Ekampa Kui, hein, je vous le disais, et au radiré droit Christophe Zagal et au Diberti Mombrando. 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
9: Bonjour à tous et bienvenue sur RCFM. C'est Ekampa Kui le mag, cap sur Maginaï, où cette semaine, petit port de la commune de Roliane, où nous allons à la rencontre de celles et ceux qui vivent et qui travaillent sur ce territoire entre mer et maquis. Maginaï à l'honneur cette semaine dans Ekampa Kui le mag.
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0: Cap donc sur Maginad, nous sommes dans le Cap Corse cette semaine dans les camps Paculomag. Une première étape sur le port où nous attend l'un des derniers pêcheurs du village. Il s'agit de Michel Astolfi.
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0: 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Nado Guimpaez est d'une famille originaire di Castanic, sta passione berabesca a dena da uso a budabu i dadi tre jani.
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0: Et Odie Michel continue à tramander de radition.
2: Et on va chasser à Drille et à Zoupa. Bon, en principe, je suis en bateau à Zepia, à Divera, à Jusina, au mois de juin. Et d'où on va chasser Zoupa et Trille. Bon, à Drille, à Berthe, à Mana, à 2h30 ou 3h30, et Galou et Morède, et à Berthe, à 8h30, à Rizarpou, et à Zmaïo, et rien de porto vers le mois de juin, au nord. D'où on va chasser. 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
0: 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Michel Astolfi s'apprend à piliers oridirades d'Aguille à Douillane. Deuxième étape à Maginad. À présent, nous sommes sur l'exploitation de Patrice Cui, Ligi, éleveur bovin et maire de Roliano depuis une quinzaine d'années.
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0: Eh bien, une exploitation d'Indou et Patrice Cui, Ligi, Tenezoac. Stulogu, dire quello di Zobaranti.
3: Cui era tutta a macchia. J'ai décidé de m'installer comme exploitant agricole après avoir fait un stage bovin porcin à Corté. C'était en 81. J'ai décidé de m'installer sur l'exploitation de mes au Moab où il avait quelques vaches laitières. Et comme il y avait un potentiel de terrain assez disons, où on pouvait démaquiser pour en faire des prairies, j'ai profité des aides de l'époque, l'IRAM, l'IPP. C'était des interventions à 80% financées par la SOMIVAC. J'ai démaquisé tous ces terrains que vous voyez, j'en ai fait il y a peut-être 40 hectares, tous avec la force, en démaquisant, dépierrant, enfin, et je les ai rendus aujourd'hui, vous voyez, c'est des surfaces qui sont labourables, je fais mon fourrage, il n'y a plus aucun souci. Bon, il y a eu des problèmes à moi, parce que j'ai eu de la tuberculose. 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
0: Allez, troisième étape à Maginad. À présent, nous allons pousser les portes de l'atelier d'une jeune créatrice, Cap Corsine, installée à quelques pas du port. Amandine est originaire d'Ers, le village voisin. Elle a décidé d'installer son atelier à quelques pas du port de Maginaation. Depuis toute jeune, elle aime créer des objets.
4: Alors, mon univers, c'est assez classique, je dirais. J'aime bien les choses simples et jolies, basiques, je dirais. Après, j'ai des gammes un peu plus élaborées avec du cuir un peu brillant, ce que j'appelle le bling-bling, moi. J'aime bien ce côté-là aussi.
0: Amandine crée essentiellement des sacs et des pochettes en cuir.
4: Après, j'essaie de trouver des petits objets du quotidien dont on a besoin, comme des sacoches à pétanque ou des porte-bijoux, des étuis pour les lunettes. Voilà, j'essaie de diversifier avec les ceintures, bien sûr, les sacs téléphone, tout ce qui peut servir au quotidien. Mon point de vente principal est ici, dans mon atelier directement, où on peut soit acheter des objets déjà confectionnés, ou soit choisir les cuirs que j'ai avec moi dans l'atelier pour élaborer une pièce spécifique. J'ai également un point de vente sur le boulevard à Terre du Cap-Corse, et également à Sud Hôtel, une petite vitrine.
0: La créatrice propose également d'autres petits objets.
4: Alors, je travaille également les bijoux. Donc, je fais de l'upcycling bijoux avec des vieux objets que je recycle en boucle d'oreille. Et j'aimerais beaucoup associer ces bijoux à mes sacs pour en faire c'est déjà des pièces uniques, mais pour en faire des pièces vraiment uniques et presque d'art, je dirais.
0: Continuer à développer sa gamme, se faire connaître encore plus, perdurer dans le temps. Tels sont les espoirs d'Amandine Gastmans, la jeune créatrice de Maginaatio.
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0: Maginaatio à l'honneur cette semaine dans Et Campacui le Mag. Restez avec nous.

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1: Bienvenue à toutes et à tous, c'est Campacu le Mag dans le Cap Corse. Nous sommes à Maginade, sur la commune de Rolianne, où cette semaine, quatrième étape, nous vous emmenons à présent en pleine nature, à la rencontre d'un enfant du village, champion de VTT enduro. Il s'agit de Tchétché Camon.
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1: Il a toujours vécu à Rolianne et grandi au village. Tchétché Camon a toujours ce besoin de venir se ressourcer près des siens.
3: En tant que vraiment pilote professionnel et athlète de haut niveau, je voyage vraiment beaucoup dans le monde entier. J'ai des compétitions un peu partout en Europe et dans le monde, mais ma base est vraiment à Rolianne et je me suis fait vraiment une véritable base d'entraînement avec une salle de musculation à la maison, des sentiers que je nettoie régulièrement pour pouvoir m'entraîner l'hiver. Et en faisant tout ça, c'est vraiment un cercle qui tourne autour de mon entraînement que j'ai réussi à me faire ici et qui me sert vraiment de base pour toute ma préparation hivernale et tout ce dont j'ai besoin pour un entraînement de qualité.
1: C'est par le BMX que le sportif capcorsain a débuté du côté de Bigouille.
3: Ça a vraiment été une école vraiment qui m'a vraiment formé pour le vélo en général parce que ça apprend vraiment beaucoup de bases techniques. Ensuite, j'ai basculé vers le VTT à l'âge de 13-14 ans. Et je me suis vraiment spécialisé dans l'enduro autour des 16 ans. Ça a été vraiment un déclic quand j'ai commencé ce sport parce que, en fait, il n'y a aucune limite. La seule limite, c'est vraiment, on va dire, celle qu'on se fixe parce que les terrains en Corse qu'on a, ils sont vraiment infinis. On a des sentiers de partout. On a une base vraiment exceptionnelle parce qu'on peut retrouver beaucoup, beaucoup de types de terrains et c'est vraiment ce qui m'a plu dans ce sport. C'est d'être en pleine nature, d'être seul, de partir de la maison en vélo et voilà, pas avoir le besoin spécifique comme une piste de BMX, d'aller sur une piste pour pouvoir rouler. Là, c'est vraiment infini. Et voilà, je suis vraiment rentré dans la compétition à l'âge de 16-17 ans. J'ai signé mon premier contrat pro à 17 ans avec Specialized. Donc c'est vraiment là que j'ai pu partir découvrir un petit peu le monde, me faire une expérience. J'ai eu besoin de me la faire très rapidement parce que j'ai été vraiment propulsé au niveau d'athlète professionnel en un ou deux ans. J'ai pas eu toute une formation en Coupe de France ou des petites courses, mais voilà, cette opportunité s'est présentée à moi, c'était impossible de la refuser.
1: Tchétché Camon est professionnel depuis 5 ans. En 2024, l'enfant de Maginade a été champion de France de VTT enduro après avoir été vice-champion du monde en 2021 et gagné 3 Coupes du Monde. La suite passera toujours par la compétition de haut niveau, mais son village de Rolianne restera toujours sa base de vie. Dernière étape à Maginade, le port capcorsin de la commune de Rolianne. On s'arrête à présent au café, à Ouscal, où retrouver Pierre-Marie Mattei, le jeune patron de cet établissement.
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1: Ouscal, un établissement familial bien connu sur le port de Maginade. Ce bar-restaurant, le père de Pierre-Marie Mattei, il a acquis il y a 30 ans.
4: Ma grand-mère a toujours donné un coup de main à mon père depuis que mon père a acheté ici. Et elle continue encore aujourd'hui de donner un coup de main. Et moi, en étant jeune, j'ai toujours travaillé l'été. Et depuis 3-4 ans, depuis que j'ai fini les études, je suis vraiment impliqué dans le travail et le développement de notre commerce.
1: L'établissement est ouvert à l'année et 7 jours sur 7.
4: Donc le matin vers 6 heures. Pour les gens qui travaillent, on fait de la restauration midi et soir tous les jours, que ce soit hiver comme été. Et en restauration, on propose, on fait des pizzas au feu de bois, on fait des grillades, des pâtes, des salades, de la restauration assez rapide et avec on essaie de travailler des produits de qualité.
1: L'apéro à midi, les joueurs de cartes le soir, les actifs de passage qui travaillent à la pointe du Cap. Ouscal, c'est le lieu animé en toute saison.
4: L'hiver, c'est ici que, disons, que tout le monde se retrouve, que ce soit les plus jeunes comme les plus anciens, les gens qui travaillent aux gens qui sont à la retraite pour boire un café ou pour partager un moment. C'est ici qu'on se retrouve, car c'est ouvert tous les jours, du lundi au dimanche, toute l'année, que ce soit de janvier à décembre. Sans exception.
1: Les projets de Pierre-Marie Mattei, le jeune patron d'Ouscal, est de continuer à développer l'établissement créé par son père. Mais le jeune homme souhaite également se lancer dans l'agriculture. Récemment, il a suivi une formation en arboriculture au lycée de Borgo. Pierre-Marie vient de récupérer des terres agricoles à Maginade qu'il souhaiterait mettre en culture.
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1: Nous étions à Maginagne, sur la commune de Roliano, cette semaine dans les Campacu le Mag. 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

Vous parlez allemand? Donc? Non, mais attendez. Est-ce que vous ne vous demandez pas si vous parlez allemand couramment? Ich habe Katzen, ja, Schenkel. Pas tout ça, juste. Est-ce que vous parlez allemand juste? Ja! Oui, alors, on va recommencer. Je me mets là. Et ja!

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13: Un point sur les températures du jour. On notera 38 degrés à Corté, 34 degrés à Bastia et dans le sud de 35 à 38 degrés. Attention, la Corse en vigilance jaune pour le phénomène canicule. Et on continue en musique sur RCFM avec les Jackson 5 ABC.

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9: Ici Azur nous emmène à Nice aujourd'hui pour découvrir la promenade des Anglais comme à la belle époque. On écoute.
10: La promenade des Anglais, c'est cette avenue célèbre à Nice, ornée de palmiers, qui longe la mer Méditerranée et ses plages de galets. On vient y faire du sport, flâner sous les pergolas, nager ou tout simplement bronzer. Ici, on l'appelle la prom, tellement elle fait partie du quotidien. Mais moi, je vais vous donner envie de la découvrir autrement, en suivant les pas de celles et ceux qui l'ont créée à la belle époque. Et à la fin de cet épisode, vous saurez pourquoi le littoral niçois s'appelle aussi la baie des anges. Je m'appelle Nadia Gabriargue. Je suis animatrice à Ici Azur. Et j'adore la promenade des Anglais parce qu'elle est cosmopolite. Toutes les nationalités s'y donnent rendez-vous. Quand je m'y balade, j'ai l'impression de voyager, de faire un petit tour du monde. C'est précisément ce mélange de populations et l'essor du tourisme qui ont fait la promenade des Anglais. Et je trouve ça passionnant. Bienvenue dans Partir, la promenade des Anglais dans l'ambiance de la belle époque. Notre point de départ, c'est le parc de la colline du château. Vous ne pouvez pas le manquer, il est tout au bout de la promenade des Anglais. D'ici, on surplombe la ville de Nice et la mer Méditerranée. Juste devant nous, filant tout droit, la promenade des Anglais avec ses palaces et ses immeubles prestigieux, emblématiques de la belle époque. La vue panoramique à 360 degrés est à couper le souffle. Au fait, pour profiter pleinement de votre balade, n'oubliez pas votre crème solaire, un chapeau et des lunettes de soleil. Parce que Nice fait partie des villes les plus ensoleillées de l'Hexagone, avec près de 300 jours de beau temps par an. Le gros avantage, c'est que vous pourrez déjeuner à l'extérieur, même si vous venez en hiver. L'histoire de la promenade des Anglais démarre dans les années 1760, avec l'arrivée des premiers hivernants britanniques. Ce bord de mer, ce climat, les montagnes derrière la ville, ils adorent. À l'époque, la prom n'est qu'un modeste chemin de terre poussiéreux qui longe la côte. On a du mal à l'imaginer. Au début du 19e siècle, un pasteur anglais a l'idée d'une collecte pour le transformer en un sentier piétonnier. Puis à la fameuse belle époque, le front de mer est prolongé, arboré, embelli, et peu à peu, le chemin des Anglais devient la promenade des Anglais. En 2021, le lieu est classé au patrimoine mondial de l'UNESCO. Si vous venez en été, sachez que comme cette colline du château où nous démarrons, il existe trois autres oasis de fraîcheur sur la promenade des Anglais. Des jardins qui existaient déjà à la belle époque et qui vous accueillent gratuitement. Le jardin Albert Ier, le jardin de l'Arménie et le jardin de la Villa Masséna. Dans ce jardin, il y a un mémorial qui compte beaucoup pour les Niçois. Il a été installé pour qu'on n'oublie jamais les victimes qui ont péri dans l'attentat du 14 juillet 2016. Depuis le Belvédère, on voit bien l'enfilade des plages le long de la promenade des Anglais. Et à Nice, les plages, ce sont des galets. Mais même si c'est tentant, sachez qu'il est interdit d'en ramener chez soi. En parlant des plages, il existe des plages privées et des plages publiques pour que tout le monde puisse en profiter. Avant de vous jeter à l'eau, regardez bien la couleur des drapeaux. Il y a bien sûr les traditionnels verts, jaunes et rouges, mais il y a aussi un drapeau violet qui indique la présence de méduses. La plage du Centenaire et Caras Plage sont équipées pour l'accueil des personnes en situation de handicap. Mais je vous ai promis de découvrir la promenade des Anglais autrement, dans l'esprit de celles et ceux qui l'ont créée au XIXe siècle. Pour cela, depuis le belvédère de la colline du château, on peut emprunter le chemin qui descend vers la prom, mais on peut aussi profiter d'un ascenseur gratuit.

0: voici donc sur la promenade des Anglais, un lieu qui invite immédiatement à la douceur de vivre. Il suffit d'ailleurs de regarder autour de soi. Les cyclistes côtoient les joggeurs, les touristes, et les promeneurs profitent d'un moment de détente. Les familles et les amis s'y retrouvent. On y vient pour déjeuner, pour partager des moments de fête comme la célèbre bataille des fleurs, l'arrivée du Paris-Nice ou encore l'Ironman. C'est d'ailleurs à la belle époque que la pratique du sport se développe, avec notamment le cyclisme et le tennis, introduits par les aristocrates venus du Royaume-Uni, tant pour se montrer que pour la bonne santé. Pour apprécier la vue sur la mer et l'horizon, vous pouvez profiter des fameuses chaises bleues. Bien plus que du mobilier urbain, elles appartiennent au patrimoine niçois. Bleu comme la mer, bleu comme le ciel, cette mythique chaise est conçue en 1948. À l'époque, il faut payer pour s'y asseoir, auprès des chaisières. C'est comme ça qu'on appelle les loueuses de chaises. Mais ce n'est plus le cas depuis longtemps. Et évidemment, ne passez pas à côté d'un bain de mer. Franchement, il est à portée de main. À Nice, on se baigne été comme hiver. D'ailleurs, la belle époque a lancé une tradition qui perdure aujourd'hui encore, celle du bain de mer des fêtes de fin d'année. À ne manquer sous aucun prétexte, même en tant que simple spectateur. Le lieu que j'adore sur la promenade des Anglais, c'est le célèbre hôtel Negresco. On le remarque tout de suite avec sa façade blanche monumentale et sa coupole rose caractéristique. Une coupole classée monument historique. Et c'est même tout le toit qui est classé. C'est une femme, Jeanne Augier, qui est à l'origine du Negresco tel qu'on le connaît et qui a soigné chaque détail de son établissement pendant plus de 60 ans. Catherine Deneuve, Michael Jackson, le peintre Dali ou encore la diva Montserrat Caballé, tous ont séjourné au Negresco. J'ai rendez-vous avec Tom Aubry. Il est chercheur en histoire et créateur du compte Instagram Nistorique.
1: Le Negresco, c'était vraiment un lieu phare de cette promenade des Anglais. Déjà, c'est un hôtel musée. Il y a des œuvres d'art partout. C'est magnifique, ça vous en met plein la vue. Mais c'est aussi un symbole, c'est un peu la tour Eiffel de Nice, si j'ose dire, avec cette coupole rose qui domine toute la promenade. C'est un symbole même du tourisme lors de sa construction et même de son inauguration. Ce n'est pas moins de 7 têtes couronnées qui assistent à l'événement.
0: Faites-vous plaisir et offrez-vous un café, un verre ou même une glace dans l'esprit belle époque au restaurant La Plage du Negresco. Véritable jardin sur la mer, c'est l'endroit idéal pour profiter de la douceur de vivre de la Riviera et rêver face à la Grande Bleue. Il faut bien sûr être habillé convenablement, on laisse les tongs au placard, mais vous pouvez passer un moment sans vous ruiner non plus. Comptez autour de 6 euros pour une glace, 7 euros pour un café et 15 euros pour un cocktail sans alcool. En hiver, c'est à l'intérieur de l'hôtel ou en terrasse que vous serez installé, mais l'esprit reste le même. Juste à côté du Negresco, il y a un autre joyau architectural de la belle époque qu'il ne faut surtout pas manquer. Il s'agit de l'élégante Villa Massena, classée au titre des monuments historiques. Son jardin est un peu anglais, un peu français, dans l'esprit cosmopolite de la promenade. Au départ, c'était un verger. Il y a d'ailleurs aujourd'hui encore tout un alignement d'agrumes. Citronniers, orangers, mandariniers. Parmi les différentes essences, des arbres fruitiers typiques du climat méditerranéen offrent l'occasion d'une balade sensorielle et parfumée de la Côte d'Azur.
1: Lorsque je suis rentré pour la première fois dans la Villa Massena, ça a été un véritable voyage dans le temps. J'ai découvert des tableaux magnifiques, un escalier monumental et des ornementations un peu partout. Et c'est vraiment caractéristique de ces villas de la belle époque parce que on y vivait dans cette villa. Ça appartenait à la famille Massena et elle a été léguée à la ville il y a plus d'un siècle pour en faire un musée.
0: Je vous propose maintenant un exercice d'imagination. Tournez-vous vers la mer et imaginez un édifice somptueux de 20 mètres de haut, construit sur pilotis, où l'on allait jouer, se restaurer ou encore écouter des concerts. Le casino de la Jetée Promenade. Ce lieu mythique était le rendez-vous incontournable de la haute société de passage sur la Côte d'Azur. Malheureusement, le bâtiment a été détruit pendant la Seconde Guerre mondiale. Des fouilles archéologiques sous-marines ont été menées et ont permis de retrouver des vestiges de cet édifice. Aujourd'hui, grâce à une expérience immersive et gratuite, il est possible de faire un bond dans le passé et de redécouvrir ce casino comme à la belle époque. Pour cela, rendez-vous au centre du patrimoine situé dans le Vieux-Nice, où grâce à un casque de réalité augmentée, vous allez vous plonger dans une formidable reconstitution digitale conçue pour tous dès l'âge de 10 ans.
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0: Au fait, je vous ai promis au début de l'épisode que je vous dirais pourquoi la baie de Nice s'appelle aussi la baie des anges.
1: On nous raconte qu'une certaine sainte Réparate, une martyre chrétienne, aurait été décapitée et on aurait mis son corps sur une barque et la barque serait arrivée sur la baie des anges et cette fameuse barque, les pêcheurs l'auraient vue poussée par des anges. Donc, ils auraient donné le nom de baie des anges. Mais ça, c'est un peu la légende chrétienne.
0: Il y a en réalité une deuxième origine à cette appellation qui prend sa source dans la mer. Autrefois, le long de la côte, vivaient en grand nombre des petits requins plats et inoffensifs que les pêcheurs attrapaient parfois dans leurs filets. Leurs grandes nageoires latérales faisaient penser aux ailes des anges. La baie est alors devenue la baie des anges. Cette espèce, appelée ange de mer, aujourd'hui rare en Méditerranée, est considérée comme très menacée. Le souvenir incontournable de votre séjour, celui qui installera un peu de douceur de vivre, de la promenade des Anglais dans votre intérieur, c'est évidemment une belle affiche. La promenade avec le Negresco, le Vieux-Nice, la baie des Anges, la place Masséna. Vous aurez l'embarras du choix pour une quinzaine d'euros. Si vous avez encore un peu de temps devant vous, si votre week-end n'est pas terminé, j'ai une dernière idée pour vous. Un pique-nique façon belle époque pour découvrir la cuisine niçoise. Et pour le préparer, nous allons nous rendre juste derrière le front de mer, sur le marché du Coursalia, qui se tient du mardi au dimanche.
3: Allez, donc il y a une soca avec ceci, une épice saladière, une soca, alors tenez, deux pizzas.
4: Ça sera tout.
0: Bienvenue sur le marché du Coursalia, un festival de couleurs et de saveurs, un vrai marché méditerranéen. Et c'est ici que nous allons préparer notre pique-nique. Un pique-nique typiquement niçois, évidemment. La cuisine niçoise, qui compte plus de 200 recettes, est reconnue patrimoine culturel immatériel français depuis 2019. Et à la belle époque, elle se distingue déjà, et notamment avec une spécialité emblématique de Nice, le fameux pain bagnat, que l'on pourrait traduire par pain baigné ou pain mouillé. Très pratique en pique-nique. Autrefois, on le préparait avec du pain rassis qu'on frottait avec de l'ail, qu'on réhydratait avec de l'huile d'olive et le jus des tomates bien mûres. Et puis on le garnissait tout comme on le

0: minutes, on a l'arrivée de la soca fraîche qui se mange comme ça, bien chaude, et puis voilà.
1: La soca, moi je l'aime bien poivrée. Très pratique pour le pique-nique. Muni de vos provisions, il ne vous reste plus qu'à vous installer sur les chaises bleues ou sur votre serviette, sur une des plages de la Prome, et comme à la belle époque, face à la mer, appréciez le moment. C'est simple, convivial, et c'est une activité plaisir qui fera à coup sûr l'unanimité. Et il faut absolument aussi goûter à la pissaladière, au beignet de fleurs de courgettes, au farci ou à la tourte de blette. C'est frais, et tous ces produits que vous trouverez sur le marché sentent bon l'arrière-pays niçois. Mais ça, vous le découvrirez quand vous viendrez.

festival FestiWatch, le festival des voix et des sons, commencera demain à Pignes, en Balagne. Ça sera jusqu'au 18 juillet. Des artistes venus de Corse et d'ailleurs se produiront, notamment Diana Saligiedi ou encore Aratago ou Roberto Sadna. Le festival se clôturera samedi avec Paez y Musica. Et puis à Montero, ce week-end, les 18 et 19 juillet, à Vieira y Lali, où une foire dédiée au savoir-faire avec des producteurs, des rencontres, des animations, des expositions. Et pour Aïdji Aïno, Isserman, Oshtouza Badou, Ijotou Ilou, Lyon Concorso, Ibadiel, Escription, Siverano, Apertesida, Seore, Dizer. Et puis on termine avec un rendez-vous solidaire en Balagne. Encore une fois, c'est l'établissement français du sang qui organise une collecte, Place Paoli, le jeudi 16 juillet, de 9h à 14h. Pensez à vous munir d'une pièce d'identité.

0: Cette semaine, dans Ingir, où Christophe Zagal et Hugo Pietri ont suivi un accompagnateur en montagne. Il s'appelle Jérémy Leboeuf Colombagne et ils sont à la pointe du Cap Corse. On écoute.
1: Deuxième étape à la pointe du Cap Corse, toujours avec Jérémy Leboeuf Colombagne qui est accompagnateur en montagne dans Ingir cette semaine. Jérémy, bonjour.
2: Bonjour Christophe.
1: Hier, nous étions sur le port de Barcaille, où nous sommes toujours aujourd'hui sur la commune d'Ers. On n'est pas très loin de Barcaille, où nous sommes sur le sentier des douaniers.
2: Alors, tout à fait, exactement. On va partir de la Pedracinta et puis on va aller vers le port de Tolleri, enfin le petit port de Tolleri. C'est une petite mise à l'eau et c'est assez pittoresque, comme on dit.
1: Alors là, panorama bien sûr exceptionnel, toujours.
2: Oui, toujours. Hein. Pedracinta, c'est un milieu qui est bien préservé, comme d'ailleurs l'ensemble du sentier douanier. C'est un milieu qui est protégé, qui est géré par le Conservatoire du Littoral et la collectivité de Corse, de Concours. Et donc ici, la particularité sur ce petit îlot, on va dire, c'est les griffes de sorcière. C'est cette plante qui a été importée par les gardiens de phare au 19e siècle pour embellir le littoral. Là, tu ne le vois pas encore, mais elles sont en train de sortir et elles font plein de magnifiques fleurs. Malheureusement, ce sont des plantes invasives et elles sont en train de détruire les milieux. Donc il y a des campagnes d'arrachage tous les ans pour protéger notamment l'immortel.
1: Un mot sur le sentier des douaniers, c'est quoi exactement, en quelques mots, hein, le sentier des douaniers, sur l'histoire, qu'est-ce qu'on peut en dire?
2: Alors, c'est assez simple, c'est un sentier qui est très récent, qui emprunte des chemins qui sont très anciens. Ça a été créé en 91 par le Conservatoire du Littoral, mais ça emprunte des sentiers qui ont plus de 500 ans, voire plus, 600 ans d'existence. Notamment, par exemple, ce four à chaux qu'on voit là maintenant, c'est un des fours à chaux de la commune qui a été probablement utilisé pour produire la chaux pour crépir la tour de Tolleri qu'on voit.
1: Tu parlais de la tour de Tolleri, et qu'est-ce qu'on va rencontrer un petit peu sur ce sentier des douaniers, hein, donc, qui est quand même assez long, hein, il y a pas mal de kilomètres à parcourir ce sentier.
2: Alors oui, sur les 27 kilomètres, on en croise quelques-unes de tours. Alors certaines ont été rénovées, donc notamment celle de Tolleri qui est toute blanche comme elle était à l'origine, puisqu'on a déterminé que les crépis étaient comme ça à l'origine. Mais on en voit aussi d'autres qui sont un peu plus photogéniques, comme celle de Santa Maria qui est littéralement brisée en deux. Ils ont fait le choix de la laisser telle qu'elle. Donc on voit la pierre apparente. Et en fait, ces tours avaient en quelque sorte un rôle douanier à leur époque. C'est-à-dire qu'elles avaient pour fonction d'être des tours de garde, mais aussi de contrôler les navires qui arrivaient pour faire commerce. Et elles leur délivraient un certificat pour pouvoir accoster ou non. Alors, en échange, bien sûr, d'un certificat sanitaire à l'époque, pour savoir si l'équipage pouvait débarquer ou pas, ou s'il était porteur d'une maladie. S'il n'avait pas le certificat, il ne débarquait pas.
1: Alors ce sentier éloigné, nous on se trouve ici à Tolleri, mais ce sentier éloigné, on peut le prendre des Maginadio, hein, des Tamarones, et bien sûr, jusqu'à Centuri.
2: Oui, c'est ça, exactement. Les 27 km du sentier, c'est de Maginadio à Centuri. Alors la partie qu'on va faire aujourd'hui, Christophe, elle est plutôt tranquille, puisqu'on reste relativement à plat. Mais il faut savoir quand même qu'il y a du dénivelé, qu'il n'y a pas d'eau sur le sentier, et c'est quand même déconseillé de le faire aux heures chaudes en plein été. Aujourd'hui, ça va, on a de la chance, il y a du vent. Particularité, ici, comme tu le vois, il ne pleut pas beaucoup, mais on a de la chance, puisqu'on a souvent du soleil, et même en été, on le voit au lever et au coucher. C'est un des rares endroits de Corse où on peut voir ça.
1: Voilà, nous, on va emprunter tranquillement le sentier. On se retrouvera demain pour notre troisième étape, ici, à la pointe de Cap Corse, toujours en compagnie de Jérémy Leboeuf Colombagne, dans Ingir, ou à demain.

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0: Malgré les efforts des pompiers, le feu progresse toujours en forêt de Fontainebleau, au sud-est de Paris. Plus de 2000 hectares déjà parcourus par les flammes. 4 canadairs sont toujours mobilisés, des moyens inédits en région parisienne. Ils sont rejoints au sol par 2 bulldozers de l'armée pour faciliter la progression des pompiers. Les soldats ukrainiens à l'honneur ce matin sur les Champs-Élysées. Ils ont descendu l'avenue aux côtés des Français, sous les yeux d'Emmanuel Macron et du président ukrainien Volodymyr Zelensky. Après plus de 4 ans de guerre, son pays attend toujours de nouvelles livraisons d'armes de la part des Européens. Une fête nationale sans accroc majeur, 188 personnes ont été interpellées, annonce le ministre de l'Intérieur Laurent Nunez, soit 2 fois moins que l'année dernière. Les saisies de mortiers ont par contre été multipliées par 3. Un 14 juillet marqué par le recueillement à Nice, 10 ans après l'attentat au camion Bélier sur la promenade des Anglais, avant l'hommage prévu ce soir à 18h aux 86 victimes et 400 blessés. Une première cérémonie a eu lieu ce matin, place Masséna. Les pompiers et les agents du SAMU ont été ovationnés. Plus que 7 heures avant le coup d'envoi du choc, France-Espagne, demi-finale du mondial de foot entre 2 des meilleures équipes européennes. Match à vivre en direct et en intégralité à 21h sur votre radio ici. Retour sur les routes aujourd'hui pour le Tour de France. Après une journée de repos, direction le Cantal, le départ a été donné il y a une demi-heure d'Aurillac, 166 km au programme avec une arrivée prévue dans la station du Luron.
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2: Et il en reste 130 des kilomètres à parcourir avant cette arrivée au Lioran. Et cette question, les Français vont-ils réussir à briller dans cette étape du 14 juillet? Plusieurs d'entre eux ont essayé d'attaquer tout à l'heure, notamment le Finistérien Ewen Kostiou, notamment le Dijonais Joris Delbove. Mais tout le monde finalement a été repris par un peloton. On est parti à un rythme effréné depuis Aurillac parce qu'il y avait au bout de 25 kilomètres le sprint intermédiaire qui rapporte des points pour le classement du meilleur sprinter, et c'est le maillot vert Mats Pedersen, le Danois, qui est passé en tête. Ce sont ses coéquipiers qui avaient tout fait pour que ce soit le cas en accélérant le rythme du peloton. Maintenant c'est une autre course qui démarre, celle à l'échappée, puisqu'une échappée pourrait très bien aller au bout sur ce terrain accidenté du Cantal. Vous suivez l'étape du Tour de France, la 10e, tout l'après-midi sur votre radio ici.
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6: Salut à toutes, salut à tous, c'est Savir, il y a Félix, il y a Diridroa, il y a cette émission d'Idea Oustra. Ce combat ici n'a d'humain, donc j'espère que Oustra est bien, mais c'est un numéro. C'est Patricia, comme qui a d'habitude Oustra est bien, mais pour Tony Adenigre. Donc, c'est peut-être mon grand ami, le numéro Gunichi, d'Awa, 0495-30-20-20, il passe mon remède ensemble et commençons sempre, comme sempre. 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

0: Et vous avez reconnu Elton John, Sacrifice sur RCFM et quelques dates de sortie dans votre agenda.
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0: Et on commence avec Festiwatch et ça commence aujourd'hui à Pigne, en Balagne, le Festival des Voix et des Sons. Ça sera pendant 4 jours jusqu'au 18 juillet. Le village accueillera des artistes venus de Corse et d'ailleurs, notamment Diana Salidjed, Oumiaz Ahmed, Thomas Leleu, Titi Robin et ou encore Aratago. Le festival va se clôturer samedi avec Paez y Musica. Et puis on part à Monteros où se tient comme chaque année à Vieira il Ali, ou donc une foire dédiée au savoir-faire tout autour de l'olive, évidemment, et de l'huile d'olive AOP, les producteurs, des rencontres et des animations autour donc de ce patrimoine. Et puis à Marignane, l'association Scobre propose une conférence intitulée Un voyage au pays du droit. Elle sera animée par Gilles J. Martin, professeur émérite de droit, jeudi 16 juillet à 18h, salle Maestrale. Une rencontre ouverte à tous pour découvrir le droit autrement. 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
0: Et il est 15h39 sur RCFM, on est ensemble jusqu'à 17h et on continue en musique avec Marine Escroff. Je t'ai dit, dans quelques instants, on retrouvera Evelyne Fontana dans Ribe.

0: Marine avec Escro sur RCFM et je vous le disais, il est temps de retrouver Evelyne Fontana dans RIB.
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0: cette
1: de notre
0: cette semaine, une distillerie spécialisée dans la fabrication du rhum, de rhum artisanaux corse. Donc au programme de l'activité du jour, Sandra Gustoli, on est à Barretali, au hameau de Torre.
2: Ce matin, on va faire 150 bouteilles parce que c'est assez long. On va travailler l'immortelle et la mangue, c'est assez long. L'immortelle, c'est vraiment au gramme près. Et la mangue, il faut la découper soigneusement. Donc, il faut prendre son temps.
3: Le choix des produits est intéressant parce que vous faites appel à des producteurs locaux. L'immortelle vient du Cap Corse d'ailleurs. Vous avez choisi un producteur du Cap, Rémi Bartoletti.
2: Oui, exactement, à Cisco. Voilà, Rémi qui est devenu un ami maintenant, avec qui on a le plaisir d'aller la ramasser. Donc tous les mardis après-midi, au mois de juin, on va ramasser l'immortelle avec lui sur son terrain qui est vraiment magnifique. On a envie d'y rester. S'il ne faisait pas aussi chaud, on y resterait toute l'après-midi.
3: Mais... Pourtant, il est face à la mer, il est sur les coteaux, mais la chaleur est tellement forte. Que...
2: Ah oui, il a même des chapeaux de paille dans son véhicule rien que pour nous, pour nous protéger du soleil. Mais voilà, c'est un super moment avec lui. Et voilà, tous les mois de juin, et ben, on est avec Rémi tout, une fois par semaine. Et alors, on a une production de fruits de la passion maintenant encore. Ça, c'est bien, parce qu'avant, on était obligé de travailler avec les fruits de la passion du Vietnam, qui sont excellents, bien sûr. Mais dès qu'il y a eu des plantations de fruits de la passion, on est en Corse, on a pris ceux de Corse, bien sûr. Maintenant, la mangue, c'est pas encore ça. Donc là, on travaille, on fait venir de l'extérieur, mais elles arrivent à point. Voilà, il n'y a rien qui mûrit dans les frigos, c'est à point et elles sont vraiment délicieuses. Ça ne sert à rien de mettre un fruit qui n'est pas mûr dans une bouteille, le rhum n'aura aucun goût. Donc ça, c'est vraiment crucial pour un rhum arrangé, c'est que vraiment les fruits soient au top gustativement.
4: Il y a quelques recettes que je préfère, Sandra un peu moins, mais en général, quand on sort un produit, bien sûr, on est d'accord toutes les deux.
2: Oui, par exemple, pour le cédrat gingembre, Laurence adore le gingembre. Moi, je n'aime pas le gingembre, donc il a fallu quand même faire une recette qui plaise à toutes les deux. Et du coup, ben, ce qu'il en est sorti, c'est vraiment notre préféré maintenant à toutes les deux, le cédrat gingembre.
3: Laurence ?
4: Oh, l'immortel mangue, il plaît, il fait partie des meilleures ventes aussi, hein.
2: Oui, dans les trois premiers, hein. Ouais, trois, quatre premiers. Oui. Et le cédrat gingembre, je crois qu'il vient en deuxième.
3: L'association est extrêmement intéressante. Alors, moi, je vais en profiter pour vous regarder travailler aujourd'hui. Ça va être un plaisir dans cet endroit qui est presque climatisé naturellement. C'est la seule pièce, le laboratoire, où il y a une petite clim. Le reste, c'est la tour qui fait son travail avec une ventilation
2: De cave en cave qui se font avec les caves voisines et l'aération se fait naturellement et on est au maximum de l'été à 22 degrés à l'intérieur. Donc, même les gens, quand ils viennent visiter, ils ont plus envie de partir.
3: Ça ne m'étonne pas. Entre le produit et le lieu.

C'est terrible, avec Evelyne Fontana que vous pourrez retrouver dimanche à 15h sur RCFM. Allez, 15h46. Je m'en suis à Sainte et à Pansette à Paradise. 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
1: Le retour de l'actualité sur RCFM, il est 16h. Le flash avec Patrick Vinciguerra. Bonjour Patrick.
2: Bonjour. Depuis deux jours, les sapeurs-pompiers de la Haute-Corse sont mobilisés sur un feu de forêt déclenché par des impacts de foudre sur la commune d'Albertach dans le Nioulo. Les opérations restent particulièrement difficiles pour contenir la progression de l'incendie dans ce secteur montagneux près du refuge de Tidiette, où une trentaine de pompiers appuyés par deux hélicoptères bombardiers d'eau et un Canadair sont engagés. Des renforts sont attendus. Face au renforcement du vent, il y a des températures pouvant dépasser les 40 degrés. La préfecture appelle la population à la plus grande vigilance et demande aux randonneurs d'éviter le secteur afin de faciliter l'intervention des moyens terrestres et aériens. Un risque incendie aggravé par de fortes chaleurs, donc la Corse a viré ce midi à la vigilance orange canicule avec des températures pouvant dépasser les 38 degrés. Une chaleur persistante qui s'accompagne d'une dégradation de la qualité de l'air. Une masse d'air chargée en poussière du Sahara abordera l'île par l'ouest à partir de ce soir. Selon Qualité Air Corse, les concentrations de particules fines devraient fortement augmenter. Les personnes les plus fragiles sont donc invitées à limiter les efforts physiques et les sorties prolongées. Article complet à lire sur notre site internet ici RCFM. Emmanuel Macron a présidé pour la dernière fois ce matin le traditionnel défilé militaire du 14 juillet. Une édition 2026 voulue massive et qui met à l'honneur l'Ukraine et ses alliés, essentiellement européens. Près de 7000 troupes au sol, 98 avions, 31 hélicoptères et 315 véhicules. Jamais autant de militaires n'auront défilé sur les Champs-Élysées. Un défilé auquel a participé un jeune Corse, Christian, sémaphoriste à Ajaccio, un corps de la marine que nous avons entendu dans nos éditions de la matinée. Place ce soir au feu d'artifice. On vous a mis la carte de tous les feux près de chez vous ici en Corse sur notre site ici RCFM.
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1: Bonne fin de journée à tous sur RCFM. Si vous nous rejoignez, on est ensemble jusqu'à 17h. Et le point sur la météo, vigilance jaune pour le phénomène canicule aujourd'hui dans l'île. Autrement, un temps globalement ensoleillé.
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0: Et il est temps de retrouver Evelyne Fonta, là, dans Merca. Et aujourd'hui, on parle de Adifre. C'est l'histoire d'une passion, celle de Jean-Victor Orsigne pour les châtaignes. Et les olives, son stand attire beaucoup de monde lorsqu'il fait goûter notamment ses niches. Et on écoute.
1: Je suis producteur récoltant, transformateur aussi. Et j'adhère à l'AOP Farine de Châtaigne Corse depuis que je me suis installé.
2: Pourquoi avoir fait ce choix ?
1: C'est un gage de qualité, l'AOP Farine Châtaigne Corse. De par la châtaigneraie, toutes les phases de transformation pour le client, chaque lot est tracé et passé dans un laboratoire, donc c'est un gage de qualité.
2: Comment on la transforme, cette farine de châtaigne ? Je vois que vous avez laissé plein de petits livrets de recettes, vous faites des niches.
1: Alors moi, sur mon stand, là, je propose des niches, des mini crêpes. Une recette très simple, 100% à base de ma farine de châtaigne. C'est le meilleur moyen de faire découvrir ça aux personnes qui sont novices. Après, le syndicat AOP a fait un petit livret de recettes. Il y a les recettes traditionnelles et d'autres originales. À chaque fois que je vais en sachet, j'offre le livret de recettes.
2: Alors, la farine de châtaigne, c'est un des produits phares chez vous, Jean-Victor Orsigne, mais on trouve tout un tas d'autres produits dérivés autour du fruit.
1: C'est ça. Alors moi, en fait, à base des châtaignes sèches, il y a une amie, c'est Christine Bérègne de Fetch, qui m'a transmis sa recette. À partir des châtaignes sèches qu'on réhydrate, je fais de la crème de châtaigne allégée en sucre, version nature ou version avec des gousses de vanille.
2: Ça veut dire qu'on peut acheter la châtaigne sèche, mais on peut aussi avoir le produit transformé.
1: C'est ça, on peut tout faire. Moi, je fais tout goûter. Si vous venez sur mon stand, je fais goûter les châtaignes sèches, les bonbons, et après aussi la crème que je propose.

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0: Radiante Irlande a dit au groupe Ouganta au Bobulo Gorsu. Et on continue avec Fred Ballard et sa chronique L'humour en tube.
1: Par exemple, là, les femmes qui disent le père de mes enfants. Là, ça veut dire pension alimentaire, garde alternée, lettre commandée.
2: C'est vrai que c'est un indice qui ne trompe pas et on peut compter sur Anne Roumanoff qui sait de quoi elle parle. Hein. Quand on traîne sur le marché depuis quelque temps, on prend le temps d'analyser la concurrence afin de procéder à l'élimination des candidates qui se la pètent.
1: Et t'as les femmes de plus de 45 ans qui disent « Mon amoureux, j'ai passé la nuit avec mon amoureux et j'ai la chance que mon amoureux soit très vigoureux. » Non mais mon amoureux, mais tu te crois à l'école maternelle ? Dans 5 ans, tu vas recevoir un courrier pour avoir un dépistage colorectal gratuit.
2: Tout de suite, ça calme un petit peu les ardeurs et la libido, mais il n'y a pas d'âge hein, pour fricoter collé serré au bal des pompiers. L'amour est enfant de bohème et l'humour aide aussi à mieux comprendre les désirs torrides, jambes féminines ou pas.
3: Les femmes maîtrisent la nuance, elles sont dans des mais pas trop. Et elles te le disent, hein, moi je veux un mec viril mais pas trop. Je veux un mec macho mais pas trop. T'as des mecs qui glissent comme ça, ouais moi je suis fidèle mais pas trop, ça marche ou... Non, ça marche pas.
2: Ah bah non, ça marche pas, hein. Comme quoi la nuance a ses raisons, que l'humour de Donald Jacksman ne connaît que trop bien, et tant mieux, hein, parce que du coup, le bal des pompiers du 14 juillet s'annonce aussi torride que poilant.

C'était Tracy Chapman talking about the revolution. On continue avec l'agenda et on part à Pigne en Balagne avec le retour de Festivoge et le Festival des Voix et des Sons. Ça commencera demain pendant 4 jours du 15 au 18 juillet. Donc le village accueillera des artistes venus de Corse et d'ailleurs notamment Diana Salidjed, ou encore Oum, Yaz Ahmed, Thomas Leleu. Le festival se clôturera samedi avec Paez et Imouziga et on reste en Balagne pour parler de Javier à Elali, où ça sera les 18 et 19 juillet à Monteros, où, donc une foire dédiée au savoir-faire avec les artisans, les producteurs, des rencontres et des animations. Et puis à Marignane, à l'association Scobre propose une conférence intitulée Un voyage au pays du droit. Elle sera animée par Gilles Gimartin, un professeur émérite de droit. Ça sera le jeudi 16 juillet à 18h. Une rencontre ouverte à tous pour découvrir le droit autrement. Et pour ça, Badouin Sermane, ou en Concorse, oui, Badier, les, donc, inscription, les Serrano, à part, Tesida, c'est horaire.

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0: Bonne soirée avec nous sur ICI RCFM, il est tout juste 17h. L'essentiel de l'actualité, Patrick Vinciguerre. Bonsoir Patrick.
1: Bonsoir et on débute par un point sur le front des incendies. Les sapeurs-pompiers de la Haute-Corse sont mobilisés sur deux feux de forêt déclenchés l'un et l'autre par des impacts de foudre. Le moins important s'est déclaré hier du côté de Corté, dans une zone inaccessible et a nécessité l'intervention de moyens aériens et terrestres. Une quinzaine d'hectares ont été parcourus par les flammes. Il n'est pas encore fixé. Des travaux sont toujours en cours. Et puis un autre feu sur la commune d'Albertach et dans le Niolo. Les sapeurs-pompiers de Haute-Corse sont mobilisés depuis 48 heures. Une centaine d'hectares environ sont partis en fumée. Un bilan néanmoins qui pourrait être réévalué. Les opérations restent particulièrement difficiles dans ce secteur montagneux près du refuge de Tidieto. 80 soldats du feu, du 6-2B et de la sécurité civile sont sur place, appuyés par deux hélicoptères bombardiers d'eau et un canadair. Là encore, l'incendie n'est pas encore fixé face au renforcement du vent et à des températures pouvant dépasser les 40 degrés. La préfecture appelle à la population à la plus grande vigilance et demande aux randonneurs d'éviter le secteur afin de faciliter l'intervention des moyens terrestres et aériens. Le refuge de Ballonne, une vingtaine de personnes a d'ailleurs été évacuée. Nous revenons dans notre édition de 18h avec un officier du 6 du service incendie de la Haute-Corse sur ces deux incendies. Un risque incendie aggravé par des vents changeants et de fortes chaleurs. La Corse a viré ce midi en vigilance orange canicule avec des températures pouvant dépasser les 38 degrés. Une chaleur persistante qui s'accompagne d'une dégradation de la qualité de l'air. Une masse d'air chargée en poussière du Sahara abordera l'île par l'ouest à partir de ce soir. Selon Qualiter, les concentrations de particules fines devraient fortement augmenter. Les personnes les plus fragiles sont donc invitées à limiter les efforts physiques et les sorties prolongées. Article complet à retrouver sur notre site internet ICI RCFM. Emmanuel Macron sera présent dans une petite heure à Nice pour participer à l'hommage aux victimes de l'attentat de la promenade des Anglais. 86 morts et plus de 400 blessés. C'était il y a tout juste 10 ans une attaque terroriste au camion Bélier. Nous y revenons dans notre édition de 18h. Avant de se rendre dans les Alpes-Maritimes, le chef de l'État a présidé pour la dernière fois ce matin le traditionnel défilé militaire du 14 juillet, une édition 2026 voulue massive et qui a mis à l'honneur l'Ukraine et ses alliés essentiellement européens. Place ce soir au feu d'artifice, 32 ont été autorisés en Corse. On vous a mis la carte de tous les feux près de chez vous sur notre site ICI RCFM. Voilà, 17h03, on vous retrouve Valérie Franceschette.
0: Merci.
1: Et on va prendre des nouvelles du temps.
0: Tout à fait. À 18h, on vous retrouve pour le journal. Ado, bon.
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0: Alors, on est en vigilance orange à la fois sur la Haute-Corse et sur la Corse du Sud. Et ça concerne les deux départements aujourd'hui et demain. On jette un coup d'œil au temps de demain, mercredi. Un temps qui sera ensoleillé, comme vous l'avez entendu dans le flash d'actualité présenté par Patrick Vinciguerre. Des poussières venant du Sahara qui vont être présentes à partir de ce soir et demain. Donc, un temps ensoleillé après la dissipation de quelques bancs de nuages bas côtiers mercredi. Des brises en journée, des températures de 30 à 34 sur le littoral, 34 à 37 dans l'intérieur de la Corse, 31 à 35 dans les villages de montagne.
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0: Bonazerada boy, c'est Chiradiundid, tout en musique, en douceur, pour passer quelques heures avec vous, deux heures précisément, pour ce 14 juillet, né tard.

L'état en est chill, Wavileta, Moment in Concert, Wavileta, vous pourrez les entendre le 16 juillet prochain pour leur très beau spectacle L'Anteno à 19h à la cathédrale Saint-Jean-Baptiste de Calvi et le 31 juillet au festival Isulare Anteno et Amurato à 19h15 dans l'église de l'Annunziada.

0: Andou, Étienne Dao sur ici RCFM. Allez, du rock, encore et toujours, sans modération, c'est tout de suite sur RCFM.
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2: Je ne sais plus quel âge elle avait, mais elle était jeune ado. Un jour, ma fille écoutait de la musique et je la vois s'éclater sur Georgia de Ray Charles. Franchement, pas du tout le genre de musique qu'une ado de son âge aurait dû écouter. « Pourquoi écoutes-tu cette chanson et où l'as-tu trouvée ?» lui demandai-je. « Parce que c'est super beau. Je suis tombé dessus et maintenant je l'écoute souvent », m'a-t-elle répondu. Et voilà qu'une ado entend un son normalement pour les vieux, comme nous, et elle adore aussi. Comme si cette chanson dépassait la musique. D'ailleurs, quand Ray Charles la reprend en 1960, personne ne se doute que ce vieux standard des années 30 va devenir l'un des morceaux les plus emblématiques de la soul américaine. Mais dans les mains de Ray Charles, tout change. Ce n'est plus une chanson, c'est une déclaration d'amour universel. Pour l'anecdote, la chanson a été écrite en 1930 par Hoagie Carmichael, un compositeur blanc du Sud, pour sa sœur Georgia. Mais quand Ray Charles, lui, la chante, on n'entend plus une personne, on entend tout un pays. Ray l'enregistre à New York, avec un orchestre à cordes et des cuivres somptueux. C'est un pari audacieux. Mélanger le blues, la gospel attitude et les violons. Résultat, une émotion brute, gorgée d'âme et de lumière. Sa voix tremble, caresse, bouleverse. On a l'impression qu'il parle à la fois d'une femme, d'une terre et de la vie elle-même. Et l'histoire est belle. En 1979, la chanson devient l'hymne officiel de l'État de Georgie. Et l'ironie du destin, c'est que pendant des années, Ray Charles y était interdit de concert en Georgie pour avoir refusé de jouer dans des salles ségrégées. 20 ans plus tard, l'État se réconcilia avec lui et lui offre son hymne. Ah, génial! On écoute Georgia on my mind, l'Amérique qu'on aime, celle de la douleur transformée en beauté, celle du gospel devenu universel. Merci, Monsieur Ray Charles.

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1: Magnifique Ray Charles, merci à Henri Padovani. On le retrouve demain à la même heure. Allez, dans quelques minutes, on va faire un petit tour des Rouges Trésortides pour ce 14 juillet, bien sûr, tout au monde au Guasia dei Sevur. Match, foot.

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0: Ça sent la night, hein. DJ Soprano, lui aussi, ça y est, cheesy mate. Allez, dans quelques minutes, on dirait tout des nostres sorties, des pesos, guator des gilles ou lion.
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0: les cafetiers se sont adaptés ce soir. Vous savez que c'est la demi-finale, hein, Espagne-France. Donc voilà, il y a Chadaé c'est sous contre, ou Onibogeyan c'est un Aguarda sous match. Ce qui fait qu'ils ont décalé le feu d'artifice, par exemple à Bastia, à Ajaccio aussi, il sera un peu plus tard, à 11h, que d'habitude. Il va y avoir du monde dans les rues. Festiwatch qui se prépare pour le festival des voix et des sons du 15 au 18 juillet prochain à Pigne. D'ailleurs, nous serons avec Virgile Robert à 18h30, l'attaché de com de Festiwatch, et pour vous présenter ce très beau festival. Et puis, si vous avez envie de danser, sachez que l'association courtinaise Salsa School, l'école de danse latine de Corte, de danse latine pour enfants et adultes, qui est à Corte et en Balagne, vous propose de danser la salsa de Cuba, le bachata originaire de la République dominicaine, le kizomba encore du Togo. Eh bien, des soirées sont organisées tout au long de l'été, du côté à la fois de les lundis à 20h de l'hôtel de la Pietre à Ilorousse, pour des cours hebdomadaires les lundis et mercredis en Balagne, et les mardis et jeudis à Corti. Des portes ouvertes se préparent en septembre pour lancer la saison avec 15 jours de portes ouvertes du côté de Salsa Cool de Corté. On en reparle bien sûr sur ICI RCFM. Pour plus d'infos, vous pouvez aller sur leur site.
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0: On va retrouver Marco Biancarelli dans quelques instants. Des phénomènes, comment les expliquer, Sarah Maggi dans 3 minutes.

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Midnight Oil, ça signifie huile de minuit, celle que l'on brûle lorsqu'on travaille d'arrache-pied, que l'on vit intensément. C'est ce qu'a fait d'ailleurs Rob Hertz, le créateur de Midnight Oil, qui nous a quittés en janvier 2026. C'était il n'y a pas très longtemps. Allez, pour vous, une invitation, un cadeau, comme je vous le disais il y a quelques minutes, pour une très belle soirée. Il s'agit de FestiWatch et ce sera la soirée de clôture de FestiWatch à Pigne le 18 juillet prochain. Paes et Musica, ouverture des portes, concert dans le village, grande finale sur place avec finale musicale, Paes et Musica, soirée de clôture avec Titain, Roberto Snada, Thomas Leleu. Il n'y a que des très bons groupes parce que à Pigne, en fait, c'est toujours une ouverture sur le monde aussi. Et puis, c'est toujours des groupes corses qui sont sur place aussi, comme à Gumpani, à Diane Saligetti, et puis de l'orchestre, la Piccolo Orchestra, Popolare et tant d'autres. Je vous propose de porter une invitation pour deux personnes pour la soirée de clôture de FestiWatch et on va d'ailleurs en parler tout à l'heure à 18h30 avec Virgile Robert, l'attaché de Com, qui va nous rejoindre dans notre séquence culture. Pour emporter cette invitation pour deux personnes, il faut nous appeler au 04 95 32 22 22. 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

0: quand j'y rac viennent en duo, on salue Brigitte, dit Kainza, na cabine, touche te douille bien, c'est peranda, impigne, apera tchouzour, dit ouvestiwal et dit festiwaj. 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Si vous aimez la musique, la fête, sûrement, j'imagine, pour cet été aussi, sachez que Camille Andréane y revient. Camille se produit souvent quand à Béthier Ganson et Gours, et c'est super, elle met une super ambiance. Ce sera le 31 juillet sur Place d'Armes chez AD Piazzada, le concert de Camille Andréane que l'on salue. 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

0: Sparte, Raïse et Tibanti. Allez, dans quelques instants, on va retrouver le journal présenté par Patrick Vinciguer. Je t'ai découvert, ci sono parecchi ridro qui t'aspetta un Mylène Farmer. XXL, c'est son nouvel album.
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0: Vous êtes sur ICI RCFM, il est tout juste 18h. Le journal Patrick Michiguer. Bonsoir Patrick.
1: Bonsoir et on débute par un point sur le front des incendies. Les sapeurs-pompiers de la Haute-Corse luttent en ce moment sur deux feux de forêt déclenchés l'un et l'autre par des impacts de foudre. Le moins important s'est déclaré hier du côté de Corté dans une zone inaccessible. Feu qui a nécessité l'intervention de moyens aériens et terrestres. Une quinzaine d'hectares ont été parcourus par les flammes. Il n'est pas encore tout à fait fixé. Des travaux sont toujours en cours. Et puis autre feu sur la commune d'Albertach dans le Nioule. Les sapeurs-pompiers d'Haute-Corse se sont mobilisés depuis plus de 48 heures. Une centaine d'hectares environ ont été détruits. Un bilan qui est toujours provisoire, il pourrait être réévalué. Des fumées épaisses recouvrent en effet la zone. Les opérations restent particulièrement difficiles dans ce secteur montagneux près du refuge de Tidiette. Un incendie observé avec la plus grande prudence, nous dit le colonel Christophe Deveau, le directeur adjoint du service incendie et secours de Haute-Corse que nous venons de joindre.
2: C'est un incendie qu'on regarde avec la plus grande attention, c'est pour ça qu'on y consacre beaucoup de moyens, c'est 80 sapeurs-pompiers plus nos collègues forestiers sapeurs, ce sont pas mal de moyens aériens puisqu'on a deux CL-415 des Canadair, un Dash 8, un Puma d'État et bien entendu l'hélicoptère bombardier d'eau loué par la collectivité de Corse est mis à disposition des sapeurs-pompiers de Haute-Corse. Beaucoup de moyens, beaucoup de prudence, d'attention parce qu'on sait que ce sont des massifs magnifiques qui sont empruntés par tout un tas d'activités de pleine nature et donc il y a des consignes qui sont données pour demander aux gens d'éviter cette zone-là et notamment lorsqu'ils s'en rapprochent trop de leur demander de partir de cette zone en lien avec les maires qui sont sur le terrain depuis le début.
1: Comment voyez-vous les prochaines heures? Comment ça va évoluer ou ça risque d'évoluer?
2: Alors, on va regarder déjà les conditions météorologiques. C'est beaucoup de moyens qui vont être laissés, et si nécessaire, bien entendu, la nuit, pour continuer la lutte, ne pas arrêter les efforts que nous avons mis en place. Et puis de mettre à pied d'œuvre pour mettre tout autant de moyens, encore plus s'il le faut, pour faire en sorte de pouvoir fixer ce feu dans les meilleurs délais.
1: Pour l'instant, on peut dire qu'il est maîtrisé ou toujours en cours?
2: Non, ce n'est pas un feu qui est fixé. C'est-à-dire qu'on a, c'est un feu qui a des capacités d'évoluer de son enveloppe, sur les flancs comme sur son avant, mais on a prépositionné des moyens tout autour, des moyens considérables, des moyens qui sont en train d'arriver, et on travaillera d'arrache-pied jusqu'à la nuit qui est souvent un petit peu plus favorable, pour si ce n'est faire en sorte que le sinistre peut-être continuera à évoluer, mais de manière plus réduite que ce qui peut le faire en journée, quand les conditions sont plus compliquées.
1: Et la préfecture appelle donc la population à la plus grande vigilance et demande aux randonneurs d'éviter le secteur afin de faciliter l'intervention des moyens terrestres et aériens. Le refuge de Ballonne, une vingtaine de personnes a d'ailleurs été évacuées et le GR20 fermé entre le refuge de Tidiette et celui de Ballonne. Un risque incendie aggravé par de fortes chaleurs. La Corse, je vous le rappelle, a viré ce midi en vigilance orange canicule avec des températures pouvant dépasser les 38 degrés. Une chaleur persistante qui s'accompagne d'une dégradation de la qualité de l'air. Une masse d'air chargée en poussière du Sahara abordera l'île par l'ouest à partir de ce soir. Selon Qualiter, les concentrations de particules fines devraient fortement augmenter. Les personnes les plus fragiles sont donc invitées à limiter les efforts physiques et les sorties prolongées. Article complet à retrouver sur notre site internet ICI RCFM. On referme ce journal avec la commémoration du 10e anniversaire de l'attentat de Nice. Sur la promenade des Anglais, c'était le 14 juillet 2016. Attentat qui a marqué à tout jamais Nice et les Niçois. 86 victimes et plus de 450 blessés. Le président de la République, Emmanuel Macron, a fait le déplacement pour leur rendre hommage. Alors, Mélodie Vialet, comment va se dérouler la cérémonie officielle qui débute dans un moment vers 18h15 sur la place Masséna?
3: Par une image très symbolique, l'arrivée sur la place Masséna de 43 enfants et 43 primo-intervenants. 43 plus 43, 86 en hommage aux 86 victimes de cette barbarie. Les enfants ne sont pas des victimes de l'attentat, mais des élèves niçois âgés au moins de 10 ans et choisis sur la base du volontariat. Les primo-intervenants, ce sont les premières personnes ayant secouru les victimes. Ils sont pompiers, policiers, gendarmes, membres du SAMU ou simples citoyens. Après leur arrivée, un autre symbole, des rameaux d'olivier seront déposés sur les chaises, l'olivier évoquant la paix. Le président de la République déposera une gerbe avant une minute de silence. Ensuite, la patrouille de France survolera le ciel niçois et place au discours. D'abord ceux des quatre représentants des associations de victimes. Ils ont 3 minutes chacun. Et puis Éric Ciotti, le maire de Nice. Et enfin Emmanuel Macron. La cérémonie se terminera par la Marseillaise et Nissa Labella, interprétée par le chœur de l'Opéra de Nice.
1: Voilà, la cérémonie devrait débuter d'une minute à l'autre en présence du chef de l'État pour rendre hommage aux victimes de cette attaque terroriste meurtrière. C'était il y a tout juste 10 ans qu'avait eu lieu à la fin du feu d'artifice de Nice sur la promenade des Anglais.
0: Merci Patrick Vinciguer. On rappelle les consignes, donc à prudence à cause de cet incendie du côté d'Alberta. C'est le GR20 fermé du côté du refuge de Tidiette ou Ballonne et tout le circuit du GR. Merci.
1: Déconseillé
0: en tout cas. Voilà, prudence. Il n'y a pas de vent, ça va quand même peut-être permettre de contenir ce feu un peu plus rapidement. Les températures assez élevées aujourd'hui, demain. Du soleil après la dissipation de quelques bandes de nuages bas côtiers le matin, des brises en journée. Pour mercredi, des températures de 30 à 34 sur le littoral, 34 à 37 dans l'intérieur de la Corse, 31 à 35 dans les villages de montagne. Et puis ce phénomène, Stebolverice, qui bane nous dit au Sahara, Canatuca, Gorsiga, à partir de Sazer et Sinadoumane, ça vous aide à peine à une déboulée, cette chose-là, et c'est atteinte, ça vous. Ça bouleverait le Kadatuka à Gorsidra, à part d'Istazer.
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Bonne soirée avec nous sur ICI RCFM. Dans quelques instants, on retrouve Terre et Onde. On va parler de nos trains, une Ostrid Rinigel est dans l'atelier où on répare Ostrid Rinigel. Christophe Zagal, il y a son invité. Restez avec

0: reggae, ça fait du bien aussi. Reggae Night, Jimmy Cliff sur RCFM. Et on retrouve Christophe Zagalia dans l'atelier de maintenance des chemins de fer de la Corse situé à Casamozza, aux portes de Bastia. Et c'est là que sont contrôlés, réparés une partie des trains qui circulent sur le réseau insulaire. On est dans l'entrepôt avec Christian Franchi, chef du service matériel.
1: À l'atelier, donc là on est sur la partie wagonnage pour en fosse. Donc là on va se diriger vers la partie ELEC, ELEC Bougie. On va voir les gars qui sont en train de travailler sur une rame justement. Oui, on a ouvert en 2-8, donc à peu près de 6h du matin jusqu'à 18h le soir, 18h30. Et le dépôt lui a des horaires décalés par contre. Donc on a ici à l'atelier, on a une équipe du matin, une équipe du soir et ça alterne semaine après semaine. On a les astreintes, donc on a une astreinte niveau 2, c'est une astreinte semaine. Donc ça, c'est un des responsables qui va gérer tout ce qui est les programmes de circulation, qui va gérer les pannes le matin, qui va répondre aux appels des techniciens, des conducteurs et des agents de train, enfin de tous les problèmes qu'on peut rencontrer sur le train. Et après, on a nos équipes opérationnelles qui, elles, ont des astreintes week-end et qu'on déclenche lorsqu'on a des besoins. Oui, il peut y avoir des urgences. On peut se retrouver avec un flexible qui lâche à Venaco et devoir intervenir parce que le train ne peut plus bouger. Donc il faut qu'on trouve une solution de rapatriement, qu'on trouve comment le meilleur moyen pour à la fois ramener le train en bon état, mais aussi s'occuper des passagers qui sont à bord sans créer trop de retard. Donc là, c'est tout un mécanisme entre les différentes astreintes qui va se mettre en place pour apporter la meilleure solution à la fois pour les usagers et à la fois pour le matériel.
2: Vas-y, remets-le.
1: Donc là, on est avec Paul-François Gudigne, qui est le responsable d'unité électrique. Donc là, en intervention sur une rame, il va vous expliquer un peu son rôle et ce qu'il fait.
3: Donc moi, je suis chef de la section électrique et système de freinage. Donc je m'occupe de toute la partie électrique, automatisme, porte-voyageurs, ce qui est de tous les matériels roulants. Ensuite, pneumatique, ce qui est freinage, tout ce qui est commande moteur, les commandes électriques des autorails, donc sur les matériels MG800, donc les plus récents. Ensuite, les soulés, qui évoluent principalement sur Balagne, et tout ce qui est locotracteur. Voilà, aujourd'hui, on a une panne sur un MG800, donc au niveau de, je dirais, des batteries. Donc, on est en train de retracer toute la chaîne cinématique de la mise en contact. Et donc là, on fait au fur et à mesure, on utilise une méthodologie bien précise pour cibler la panne et pour pouvoir, je dirais, remplacer l'organe le plus rapidement possible pour pouvoir faire ressortir la rame et la rendre en exploitation. Alors moi, je suis titulaire d'un baccalauréat scientifique. Ensuite, j'ai fait un BTS à Montezo et j'ai suivi par une licence à la faculté de Corte. Dans mon parcours, j'ai travaillé dans une entreprise d'électricité. Ensuite, j'ai été enseignant donc au lycée Povincenzi. Ça m'a permis de m'approfondir dans tout ce qui était méthodologie et recherche, transmission, je veux dire, aux autres pour les formations. Et après, j'ai intégré les chemins de fer de la Corse. Ça m'a permis aussi d'être un acteur du développement de la Corse, puisque je dirais le train, c'est très important en Corse. Ça me permet d'en apprendre tous les jours et de voir des choses différentes, pouvoir travailler sur le ferroviaire. Voilà, c'est quelque chose qui est différent et je vous le redis, ça me fait plaisir d'être un acteur du développement de la Corse.
0: De réparation de nos trains et nos chtriers. Ah ouais, sous Maine ou Trinigel, ils vont un peu plus vite. C'est vrai que vous pouvez réécouter en podcast quand vous voulez, présenté par Christophe Zagalia dans Terre et Onde. Nous, dans quelques instants, on va aller du côté de Pignes pour FestiWatch, le festival des voix et des sons qui s'ouvre le 15 juillet demain à Pignes jusqu'au 18. On va retrouver l'attaché de com, le communicant de l'équipe qui est super sympa. C'est Virgile Robert qui va nous présenter ce festival.

0: ce 14 juillet, je vous propose d'aller faire un tour en Balagne où de nombreux concerts, spectacles sont organisés tout au long de l'année, de l'été à Pigna, Estiwodge. On accueille Virgile Robert qui est responsable de communication au Centre Bodge. Bonsoir Virgile.
1: Bonsoir, merci de m'inviter.
0: Allez Virgile, bon ce soir c'est particulier, c'est le 14 juillet, mais tout au long de l'année d'ailleurs, il se passe des activités, des concerts au centre Bodge, et on fait un petit tour au CCM avec vous.
1: Bien sûr, avec plaisir. Alors le programme de cette année du coup pour le festival, alors tout d'abord c'est la 34e édition, donc en tout cas sous ce nom-là, parce que l'aventure a commencé beaucoup plus tôt, en 1975, mais là c'est la 34e édition de Festivoge, c'est telle qu'il existe. Et donc cette année, on reçoit tout un tas d'artistes, comme chaque année, avec des parcours musicaux très éclectiques, des pays aussi, des arrivées de pays très différentes. Donc ça va être encore un programme très éclectique. Alors cette année, c'est sur 4 jours, du 15 au 18. Normalement, c'est sur 5 jours, du 15 au 19. Du 15 au 18 juillet.
0: Voilà, c'est demain.
1: Mercredi 15, samedi 18. Ça commence dès demain, c'est ouais. Ça, l'ouverture. Et voilà. Et normalement, c'est jusqu'au 19, ce qui ne sera pas le cas cette année, puisqu'on a la finale de la Coupe du Monde. Et on a beau être faire 34 ans, on ne peut pas faire de concurrence à la Coupe du Monde.
0: Ah, ça va être dur, oui.
1: Et donc, cette année, on reçoit tout un tas d'artistes. Donc, en fait, pour faire simple, on a les trois premiers jours, on a trois concerts par soir, 19h30, 21h, 22h30. Et le samedi 18, notre grande soirée de clôture, qui est un peu plus particulière.
0: Alors, ça débute demain, du côté de Pigne, pour ce très beau festival d'été, avec des concerts magnifiques. Demain, au programme, Virgile ?
1: Alors, au programme demain, on reçoit pour l'ouverture Emmanuelle III, qui est une chanteuse qui a beaucoup voyagé et qui nous interprète des musiques venues d'Europe centrale, d'Asie. Donc voilà, on va commencer avec un grand voyage musical, avec des instruments rares, des chants et des langues tout aussi rares aussi. On enchaîne ensuite avec Federic Abocchini, qui vient en trio et qui nous interprétera de la musique médiévale italienne sous un format complètement revisité, beaucoup plus intimiste et contemporain. Et on finira avec Aratago, qui est un projet musical de Julien Acari, qui vient du Pays Basque. Donc c'est une réinterprétation des chants traditionnels basques, en fait, qui étaient interprétés traditionnellement par les bergers, qu'il a complètement revisité avec un format quatuor. Voilà, donc ça s'annonce passionnant comme première soirée.
0: Très belle soirée d'ouverture, ça débute à quelle heure ?
1: Ça débute à 19h30.
0: On précise, les concerts sont gratuits, payants, comment ça se passe ?
1: Alors, les concerts sont payants. On a plusieurs formules, évidemment. On a le pass pour la semaine, enfin, pour les 4 jours du festival, qui est à 110 euros. Un pass journée, donc, qui comprend les 3 concerts du soir, qui est à 36 euros. Et des concerts uniques aussi, pour qui veut, à 18 euros, ou tarif réduit à 12 euros.
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0: très beau festival des Stewards avec nous ce soir, Virgile Robert, qui nous en parle très bien avec passion. Il est responsable de communication. Je vous rappelle que ça se passe à Pigne, que ça débute demain, Virgile. Virgile, on continue avec vous sur la programmation des Stewards.
1: Oui, alors on continuera ensuite le jeudi avec

0: sera présente et qui dansera aussi tout au long de la prestation. Donc encore quelque chose de passionnant. Et on terminera avec Thomas Leleu, qui est un musicien français qui interprétera Back to Back. C'est un programme dans lequel il revisite en fait le programme de Bach, mais complètement revisité sous un répertoire contemporain. Lui, il joue du tuba, ce qui est normalement pas
1: original.
0: Un instrument central. Oui, oui, normalement, c'est pas du tout central dans les formations. Et là, c'est un soliste. Donc voilà, quelque chose à découvrir.
1: C'est un super concert qui nous attend. Alors ça, ce sera le 16 juillet.
0: C'est ça.
1: Ce jeudi. On passe au vendredi, puisqu'on est avec vous, on en profite, Virgile.
0: Oui, alors le vendredi en ouverture, on aura Vianessa Lecic qui sera présente, donc qui nous interprétera toutes ses nouvelles créations, quelques-unes anciennes aussi, où elle sera accompagnée sur scène par 4 musiciens insulaires de grands talents. Et du coup, on a hâte de découvrir un petit peu cette nouvelle formule, parce que tout le monde, voilà, tout le monde connaît Vianessa Lecic, qui est assez incontournable ici. Et donc voilà, on a hâte de la retrouver sur scène chez nous à Pigne. Voilà. Ensuite, elle passera le relais à Oum, qui est une chanteuse qui nous vient du Maroc. Et qui interprète une musique qui est un petit peu traditionnelle marocaine, mais toujours revisitée sous un angle un peu contemporain, hein, ce qui est un peu le fil rouge de ce festival. Et ensuite, on terminera, comme chaque année, en fait, sur le dernier jour de 3 concerts, avec une fanfare, donc qui nous vient d'Italie cette année, avec Luca Bassanese. Et du coup, lui qui est un personnage très
1: original,
0: très original, très coloré, et qui viendra avec sa fanfare, la Piccola Orchestra Popolare, et qui sera sur scène du coup pour nous interpréter une espèce de folk italienne populaire avec des fanfares, des cuivres, voilà, pour finir un peu en apothéose et danser tous ensemble sur la place.
1: Alors, on rappelle que c'est quand même à Pigne, il y a toujours une ouverture à la fois. On reste dans le traditionnel et puis on ouvre sur la Méditerranée, sur le monde, avec ce très beau festival qui débute demain jusqu'à ce samedi 18 juillet. C'est ça le thème, en fait. Allô ? Virgile, je ne vous entends plus. Allô, allô ? Allô ?
0: Oui, je vous ai perdu.
1: Ah oui, oui, alors on va conclure. Hein. On rappelle que c'est un très beau festival, à la fois dans la tradition, mais aussi sur l'ouverture, sur le monde, sur la Méditerranée, pour conclure.
0: Oui, exactement. C'est toujours ça. On a toujours des artistes qui viennent d'un peu partout et qui est très traditionnel, mais porté vers le neuf, le nouveau, le contemporain. Voilà, de quoi découvrir vraiment beaucoup de choses. Et pour clôturer en fait le festival, comme chaque année, on a une journée qui est un peu spéciale. Donc là, ça sera ce samedi 18, où en fait, tout le village est mis en musique et en lumière et en images. Et en fait, on a 6 scènes qui sont en simultané dans tout le village, avec des groupes qui font des concerts de 30 minutes, puis 15 minutes de pause, ce qui permet en fait de se balader dans le village au gré des envies ou des hasards et de tomber sur des univers musicaux complètement différents, avant de se retrouver à minuit sur la place, où on aura du coup tous les artistes qui feront un dernier morceau sur la place du village, avec en fond sur l'église des projections d'artistes qui a été choisi cette année pour représenter visuellement le festival, Bernard Philippe, et de la danse verticale aussi, avec des danseuses qui seront du coup accrochées sur la façade de l'église avec la compagnie Mine de Rien.
1: Magnifique.
0: Voilà, donc encore un très grand programme, oui.
1: Bien, merci beaucoup. On donne le site, l'adresse du site pour nos auditeurs avant de se quitter.
0: Bien sûr, vous pouvez aller sur le site internet de Voce, du coup www.voce.corsica, et nous retrouver aussi sur les réseaux sur lesquels il y a toute la programmation, les infos, le programme, la billetterie, etc.
1: Voilà, je rappelle que c'est à Pigne, dans ce très beau village, et que ce festival d'Esti Voce débute demain. On vous retrouve avec plaisir un séjour sur ICI RCFM. Virgile, à bientôt, Virgile.
0: Avec grand plaisir, merci de m'avoir reçu.

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1: Le petit pêcheur, Manon Lisa. Allez, Unibog et Isourti, dès bon ce soir. Évidemment, c'est particulier, c'est le 14 juillet, tout au monde a d'aïs et vaux, et Pouimpiou, il y a la demi-finale de la Coupe du Monde, France-Espagne. Mais on se projette un petit peu avec un festival qui arrive le 31 juillet. On salue d'ailleurs Olivier Balbino, qui a fait partie de la maison, à 17h, place de l'église à Mourad, où une conférence le 31 juillet d'Antoine-Marie Graziani, Paoli, Mourad ou Elone Bio, très intéressante. Concert à 19h15 du groupe Avileta dans l'église de Murato, le 1er août, place de l'église Saint-Jean, au programme Omara, des conférences, une conférence de Sixte Ugolini, les chemins de la mémoire à travers les dictons des villages, très jolie cette conférence, conférence de Didier Grassi, Mont 5 mai, et puis une conférence sur la Corse dans les années 50 de Raphaël Iecapuri, deux historiens, et Graziani aussi, spécialiste. Il y aura également Claudia Coppi pour son premier roman qui est paru le 11 juin dernier, qui fait partie du village de Mourad, Diona Baizana et Mourad. Elle présentera la présence de Marc-Andrea Castellani, de Jacques Fouzine, de Gilles Zerlini, des auteurs. On salue aussi Marc-Andrea, bien sûr, qui adore l'histoire, qui aime la chanson, la musique. À 21h30, dans la cour de l'école, un concert de Feli, Sesantanija, le 1er août à Mourad, et le 2 à 21h30, spectacle de l'humoriste Tano Dirti. Voilà, très très beau festival qui se prépare du côté de Mourado.
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1: Nos coulisses télé, c'est dans quelques instants, spécial 14 juillet, c'est coulisses télé, restez avec nous. Buona serata.

0: Letizia Giuntini, Sorgente d'Amor et les violoncelles de Moïda. Allez, les coulisses télé, on retrouve Joanne Roch. Vous nous emmenez ce soir dans les coulisses du 14 juillet sur TF1.
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2: Pas moins de 7 heures de direct ce mardi. Un dispositif unique pour l'émission spéciale depuis la capitale à l'occasion du sacro-saint défilé du 14 juillet.
3: On va rouler dans les rues de Paris sur ce char qui pèse 63 tonnes, 4000 mètres de distance, et nous allons parcourir quelques hectomètres dans les rues de Paris.
2: Dès le début de la matinée, les journalistes et présentateurs de TF1 vous font vivre de l'intérieur les festivités de la fête nationale. Bruce Toussaint au pied de l'Arc de Triomphe, Gilles Boulot sur la scène avec la brigade fluviale et Anne-Claire Coudray dans un hélico de l'armée de terre pour voir le défilé vu de tout en haut. Marie-Sophie Lacaro, elle, se trouve cette année sur les marges du Sacré-Cœur. Sa mission, accompagner les pompiers de Paris pour une simulation d'accident. À leur côté, la journaliste sera à la manœuvre, comme elle me l'a expliqué.
4: Une civière qu'il va falloir évacuer par les airs. On sera en tyrolienne sur le Sacré-Cœur qui surplombe Paris. Et ensuite, la sécurité civile viendra nous chercher. Et là, nous serons évacués en étant héliportés. Un hélicoptère viendra nous chercher pour nous transporter au plus vite vers un hôpital de la capitale. Oui, c'est beaucoup de travail de préparation, beaucoup d'échanges avec, alors moi en l'occurrence, les pompiers de Paris. Et puis, il y a aussi des répétitions.
2: Et tout est fin prêt en ce jour de fête nationale. Ce 14 juillet, vous l'aurez compris, le défi est de taille pour les équipes techniques comme les journalistes de la chaîne. Un exercice physique pour Marie-Sophie Lacaro et ses camarades de TF1, car c'est une occasion unique de montrer à l'écran le quotidien des militaires en action, chose que l'on n'a pas trop l'habitude de voir à la télévision.
4: Moi, je suis touchée quand j'ai des militaires qui m'explique que grâce à ces opérations que nous montons, ils peuvent montrer à leur famille à quoi ressemble leur quotidien quand ils ne sont pas à la maison. Et je trouve qu'il y a un petit côté assez touchant, assez émouvant dans cette dimension-là.
2: L'édition spéciale qui ne couvre pas seulement le défilé des Champs-Élysées à Paris, puisque sont aussi mobilisés aujourd'hui pour l'occasion des correspondants présents sur les bases militaires d'Étretat, Évreux, Lorient, toute une série d'événements pour découvrir l'armée française à travers le pays. Édition spéciale donc à suivre ce mardi en direct dès 6h sur TF1 et LCI et à voir, revoir dans son intégralité sur la plateforme TF1+.
0: Joanne Roch, voilà. Allez, dans quelques instants, notre journal Les Associations, restez avec nous. Et puis à 19h, l'actualité, vos programmes de nuit, Pessa Zerina, Damouzigal, de presque nuit, pas tout à fait. Et demain matin, vous retrouverez pour votre matinale Christophe Zagalia.

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1: Je vous propose aujourd'hui d'accueillir Elisabeth Pardon, artiste, qui fait partie de l'association Saladine. Bonjour Elisabeth.
2: Et bonjour.
1: On présente l'association, en quoi elle consiste ?
2: C'est une association qui s'est créée déjà il y a de nombreuses années, autour de l'orgue de Spelonkat, où ça a démarré avec la restauration de l'instrument. Et donc, petit à petit, s'est mise en place la mise en valeur du patrimoine, non seulement organistique, mais tout le patrimoine religieux de Spelonkat, et puis ensuite, donc, des villages que j'ai été amenée à faire visiter. Voilà. Si vous voulez, l'association, en gros, elle a mis en place des journées de découverte du patrimoine, donc du patrimoine religieux, pas que religieux, puisque on va parler d'histoire, on va parler de beaucoup de choses. On se suit d'un village à l'autre, on essaye de décrypter un petit peu ce qu'on a à voir et on le met en relation avec les communautés qui ont créé ce patrimoine. Voilà, l'idée c'est de dire ce qu'on voit, c'est pas des œuvres dans des musées, c'est des œuvres qui sont dans le cœur de
1: la Corse,
2: le cœur battant de la Corse et de la communauté.
1: On va donner votre adresse avant de se quitter. L'association sur Facebook, je pense, c'est le plus simple. Saladine.
2: Alors sur Facebook, parce que ça passe par moi en réalité, et par ce numéro de téléphone. Si vous tapez
1: Elisabeth Pardon directement,
2: voilà, vous allez tomber sur moi et vous aurez donc les annonces des parcours qui se mettent en place.
1: Je vous remercie.
2: À bientôt.
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0: voilà, non, moi je vais vous dire goodbye plutôt. Lionel Richie, Bonazera, Dadi, Quator de Gilou, Lio, bon match, à Quelliga, Nafidia, Sidé Barret, et sous match. Thierry Drouem, Doumane, Achincourt, et Tunisia Ferri, à Doumane, Bonazera. L'actu dans quelques instants.
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1: Un immense drapeau bleu-blanc-rouge déroulé sur la promenade des Anglais à Nice où le 14 juillet est marqué par le recueillement 10 ans après l'attentat meurtrier au camion Bélier lors du feu d'artifice. Un grand hommage a débuté il y a une petite heure en présence d'Emmanuel Macron qui doit prendre la parole dans les prochaines minutes. Parmi les moments forts de cette cérémonie, la lecture
2: Salma
1: des 86 noms des victimes accompagnés par le violon de Renaud Capuçon.
3: Vas-y,
4: Léa Minia Savard,
5: Myriam Belazouz,
4: Alina Bogdanova.
1: 86 bougies doivent aussi être allumées. Autre image de cette soirée, le passage des avions de la patrouille de France au-dessus de la promenade des Anglais. Un pompier volontaire parmi les personnes suspectées d'avoir mis le feu à la forêt de Fontainebleau au sud-est de Paris. Il a reconnu avoir enflammé des brindilles à l'aide d'un briquet et d'un bidon d'essence. Ils sont 6 ce soir en garde à vue. Un autre homme a lui évoqué un accident en jetant sa cigarette. 48 heures après l'embrasement, les flammes progressent toujours. Plus de 2000 hectares ont été parcourus. 4 canadaires, 800 pompiers restent mobilisés, aidés par les agriculteurs pour assurer l'approvisionnement en eau. Magali Homo.
6: Au milieu de la forêt, une petite dizaine d'agriculteurs ont apporté leurs citernes remplies d'eau. C'est le cas de Nicolas Bonnet, céréalier.
7: Alors nous, en fait, on ravitaille les pompiers au plus près des incendies pour éviter de leur faire trop de route pour remplir leur camion de pompiers. En fait, on fait des allers, on fait des rotations entre une borne à incendie qui se situe plus près de la ville. Et on va se stationner à un carrefour stratégique où ils viennent s'approvisionner sur nos citernes.
6: C'est des citernes qui contiennent combien de litres? C'est beaucoup?
7: Ça va de 2000 à 30 000 litres.
6: D'ailleurs, un camion de pompiers vient d'arriver. Pas de temps à perdre, il faut vite le ravitailler en eau pour qu'il puisse repartir.
8: Là, en fait, on est en train de se brancher sur un camion de pompiers pour le remplir.
6: Là, on serre les tuyaux.
8: On serre les raccords.
6: Ouais. Comment on sait quand c'est terminé?
8: Je crois que ça déborde.
6: Une fois rempli, le camion de pompiers repart s'enfoncer un peu plus dans la forêt. Les flammes ne sont qu'à quelques mètres. Cet aller-retour, les soldats du feu le feront autant de fois que nécessaire.
1: Et vous retrouvez un dossier complet sur ici.fr. Des incendies attisés par les chaleurs extrêmes des derniers jours. Mais ça y est, cette troisième canicule de l'année touche à sa fin. Demain matin à 6h, il n'y aura plus aucun département en vigilance rouge. 83 resteront tout de même en alerte orange. La proposition de loi sur la fin de vie bientôt entre les mains du Conseil constitutionnel. Après un ultime vote demain à l'Assemblée nationale, le Premier ministre Sébastien Lecornu annonce saisir les sages pour trancher plusieurs points clés du texte, notamment le délai de rétractation, la situation des majeurs protégés ou encore la clause de conscience des soignants. Vers une troisième étoile d'affilée au mondial de foot, on l'espère en tout cas pour les Bleus qui ont rendez-vous ce soir dans 2 heures maintenant avec les Espagnols, champions d'Europe en titre. Une rencontre au sommet pour cette demi-finale que vous allez nous faire vivre sur ICI. Nicolas Perronnet, bonsoir.
9: Bonsoir.
1: Alors ça y est, le compte à rebours est lancé pour nos Bleus et pour les supporters qui sont confiants.
9: Oui, l'équipe de France qui a totalement changé la donne, hein, il faut dire en un mois maintenant, face à des Espagnols qui étaient donnés favoris, hein, pourtant avant la compétition, invincibles, souvenez-vous, ou presque, depuis plus de 2 ans, 2 fois vainqueurs des Bleus sur ces 2 dernières années, dont la victoire, on s'en souvient, celle-ci en demi-finale de l'Euro 2024, elle avait fait mal, mais voilà, il y a ce début d'été en rêve américain pour Kylian Mbappé, Ousmane Dembélé, Michael Olise, une attaque tricolore qui a marché sur toutes les équipes rencontrées jusqu'à présent, qui n'a cessé d'impressionner, et que tout le monde désormais voit soulever le trophée dimanche à New York. Ces trois-là, Mbappé, Dembélé, Olise, seront bien sûr titulaires dans 2 heures face à l'Espagne de Lamine Yamal. Le 4e fantastique, ce sera confirmé d'ici quelques minutes, sera Bradley Barcola à gauche, préféré à Désiré Doué pour ce match qui pourrait offrir une 5e finale mondiale à la France depuis 98, la 3e consécutive. Un match qui pourrait permettre au sélectionneur Didier Deschamps de vivre en très grand son dernier match à la tête des Bleus avant de passer la main, puisque personne ici n'imagine une petite finale, et surtout pas les 3000 fans des Bleus présents dans ce stade de Dallas, climatisé, des fans qui s'apprêtent à vivre l'un des matchs les plus importants de leur vie de supporter.
1: Nicolas Perronnet en direct du Texas, et ne bougez pas, vous êtes au bon endroit endroit pour vivre, ce France-Espagne avant-match dans une heure et coup d'envoi à 21h. Un mea culpa ce matin du Premier ministre espagnol. J'ai tellement honte, regrette Pedro Sanchez devant Sébastien Lecornu et Brigitte Macron en marge du défilé militaire du 14 juillet à Paris. Référence à ses propos polémiques sur la composition de l'équipe de France, une équipe sans Français comme il l'avait affirmé. À tout juste 19 ans, Paul Sexas signe à nouveau un beau succès sur une belle performance sur la 10e étape du Tour de France. Il termine 3e derrière Remco Evenepoel et le Slovène Tadej Pogacar encore plus en jaune ce soir sur la grande boucle.
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3: Bonsoir à tous et bienvenue pour votre petit échauffement avant de sortir festoyer ce soir. Et même s'il n'y a pas de bal du 14 juillet au menu de votre soirée, profitez-en pendant une heure. Rien que des tubes qui donnent le sourire, quelques souvenirs, et ça commence comme ça.

0: Survivor avec Burning Heart.
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0: Un groupe qui peut dire merci à Sylvester Stallone, car après avoir été numéro 1 avec la BO de Rocky 3, High of the Tigers, il remplit le numéro 1 avec Burning Heart, BO de Rocky 4. Car en plus, ce nouveau volet des aventures de Rocky Balboa est celui qui va rencontrer le plus gros succès de la série. En 85, 5 millions de spectateurs en France. Et aux États-Unis, 36 millions de fans au compteur de Sylvester, qui a dû en mettre de côté pour plusieurs générations. La même année en France, ça se passe plutôt bien pour Indochine avec Canary Bay.

0: Eli Medeiros, Bailar Calypso. Danser le calypso, ça peut vous arriver ce soir, un petit bal latino, ça peut être sympa pour la fête nationale. En tout cas, en 87, on a tous ondulé sur ce titre de la sublime Eli Medeiros, et ce fut aussi un tube en Italie et aux Pays-Bas. 100% des 80, c'est votre rendez-vous quotidien avec des refrains, des tubes qui sans doute ont rythmé votre vie. La suite arrive dans un instant. Stevie Wonder, I just called to say I love you.
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0: On a dit, bah, effectivement, qu'ils sont restés 5 matchs et demi sans prendre le moindre but. Mais je crois qu'Unai Simon, il a concédé 6 tirs cadrés ou quelque chose comme ça, en tout et pour tout. Et pas les plus dangereux. Donc il y a un vrai test pour cette défense où voilà, ils ont été bons. Personne n'a fait d'erreur, à part peut-être Koubarsi qui a juste perdu son duel aérien sur le but belge, mais voilà, il n'y a pas eu d'erreur. La défense a été globalement solide et bien protégée par le milieu, comme on le disait. Mais voilà, il y a une vraie interrogation sur ce que vaut cette défense face à une équipe aussi forte en transition comme les Bleus.
1: Voilà, en transition, pour ceux qui nous écoutent et qui savent pas ce que ça veut dire en contre-attaque. Ça veut dire que c'est pas vous qui avez le ballon, c'est pas votre équipe qui a le ballon et vous récupérez le ballon sur une erreur de l'équipe d'en face et vous faites tout le terrain et vous marquez un but. Voilà, c'est le projet. Merci beaucoup Romain Lafont du journal L'Équipe. Merci mille fois de nous avoir apporté tes lumières. Bon match à Dallas alors au stade.
0: Merci à vous et bon match à tous.
1: Merci et bravo aussi journaliste de l'équipe pour la couverture de la Coupe du Monde. On se retrouve dans 3 secondes.
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1: Avec Charlotte Lorgeret, notre consultante qui est en studio avec nous, avec Bruno Salomon en face d'elle. Bruno qui lit vos messages sur le chat de notre chaîne YouTube ICI, ICI. Alors ça donne quoi, Bruno ?
4: Eh bien, pour l'instant, on est déjà à plus de 300 viewers qui sont en train de discuter entre eux et de passer en revue cette rencontre et de réagir aussi à ce qui se passe sur notre antenne. Norbert nous dit bonne chance la France pour cette rencontre. L'homme de l'ombre 787 nous dit salut tout le monde, je stresse au max, allez les bleus. Il y a Don Hassan qui nous dit pourquoi souffrir, on peut pas rêver d'un petit 4-0 là tranquille face à l'Espagne pour les bleus et se reposer après. Nous on prend bien évidemment et il y a pas mal de pronos. Il y a par exemple Maud qui nous dit 3-2 pour la France après prolongation. Maud qui en rajoute une petite couche en disant salut à tous, bon match et Beko à Charlotte Team Mumuche. Voilà, ça c'est fait. Et puis il y a Kevin, un de nos fidèles depuis le tout début que nous avons lancé ces rencontres, qui nous dit j'ai 38 ans de fidélité à Radio France, maison, voiture, taf de nuit et désormais sur YouTube. Je vous suis, merci pour les travaux et à toute l'équipe et aussi aux personnes à la régie. Et c'est vrai que c'est important, on est une équipe.
1: Ah, mais ça c'est gentil, il y a Justin, Mathilde et Nicolas à la régie ce soir, donc merci.
4: Et Lucas, bien sûr. Et Lucas qui s'occupe aussi
1: de notre jeune préféré, bien sûr. C'est lui qui gère le chat. Lui, quand vous mettez des bêtises, avec ses lunettes.
4: Voilà.
1: Quand vous dites des bêtises ou des gros mots, c'est lui qui vous vire du chat. Et voilà, ça c'est Lucas.
4: Et pour terminer, on a aussi salut la team. Ici Tina de Tbilissi. Vive la France et vive aussi le PSG. Ça c'est les fans du Paris Saint-Germain qui sont dans les parages. Et il y a d'autres messages qui arrivent. Dites-nous d'où vous êtes. Dites-nous où vous écrivez. Dites-nous d'où vous écoutez cette rencontre. En tout cas, on le vit ensemble. Et puis, je vous rappelle, vous pouvez aussi passer par WhatsApp avec le 0810 055 056. Vous n'hésitez pas, vous mettez un petit message vocal ou sinon écrit via WhatsApp. N'hésitez pas.
1: Et t'as vu le message de Kappa qui dit « Je remarque que Bruno a bien placé les cartons des scores bien proches de lui parce que les allers-retours, ça suffit 2 minutes, surtout quand il y aura 5 buts dans la rencontre. »
4: Non, mais c'est surtout qu'en fait, il faut expliquer comment ça se passe. C'est qu'avec mes petits cartons et le score, c'est qu'à chaque fois, je prends en technique, la régie qui me dit « Bruno, tu pourrais pas les mettre le score ?» On en est déjà 2-0 pour l'équipe de France, il y a toujours 0-0 sur les petits cartons.
1: Voilà, ben on pense à autre chose, excusez-moi. On regarde le match. Désolé d'être concentré, les amis. On va continuer notre tour de France avec Marine Clette du service de France Info. Pas du service des sports, du service tout court. Enfin, journaliste à France Info chez nous à Radio France. Voilà, vous avez compris ce que je voulais dire.
4: La maison, quoi.
1: C'est la maison, évidemment, c'est la famille. Marine Clette qui, elle, est à Paris pour vivre ce match. Salut Marine.
5: Salut Pia, salut tout le monde.
1: J'ai eu du mal à te présenter, Marine, mais j'y suis arrivée. Alors dis-nous,
5: c'est ce qui compte. Voilà. Je suis bien là à Paris en terrasse. Ça s'est rempli là, donc on est à Châtelet, les Halles, vraiment le centre de Paris, là où ça a bougé déjà pour le quart de finale France-Maroc, évidemment. Il y a des drapeaux un petit peu partout, des maillots, des perruques. Il y a une perruque en face de moi. Et tout le monde quasiment a du bleu, blanc, rouge sur les joues. Les gens sont arrivés pas mal tôt, dès 18h, 18h30, il y avait ça se remplissait déjà sur cette terrasse. Alors pour patienter, par exemple, il y en a qui jouent aux cartes. C'est le cas à côté de moi là de Nel, Emma et Éloane. Bonsoir à tous les trois.
6: Bonsoir.
7: Bonsoir.
8: Bonsoir.
5: Donc, petite partie de carte en attendant. Vous, vous avez revêti le maillot parce que c'était évidemment essentiel d'être en terrasse pour cette demi-finale. Ça se vit.

0: pas à la maison.
1: Toujours obligé de tenir les bleus à l'extérieur avec du monde pour l'ambiance déjà et à la bonne humeur de tout le monde, simplement.
0: Ouais, entre amis. Et donc vous êtes venu en plus pas forcément de Paris, juste pour venir voir le copain, et on en profite pour sortir finalement.
2: C'est ça, l'ambiance est agréable sur Paris, donc autant en profiter.
0: Et donc là on fait une petite partie de quoi en attendant?
1: C'est ça.
0: Une petite partie de quoi?
2: De Pouilleux.
0: De Pouilleux. Qui est-ce qui gagne?
3: La France.
2: C'est un peu tendu.
0: Et ce soir, est-ce que ça va être tendu? Est-ce que je peux avoir quelques pronostics si on se mouille un peu?
2: Moi je pense que ça va être assez tendu parce que c'est la demi-finale. Après je sais pas trop, peut-être 1-1.
0: Et au pénalty évidemment c'est la France.
2: Ouais.
1: Non, moi je vois 3-0 de la France ce soir.
0: Un 3-0, voilà, avec toujours un Mike Maignan dans les cages qui est plutôt tranquille comme depuis le début de la Coupe du Monde.
2: Ouais.
1: On a pris 2 buts, attaque solide, c'est free win ce soir.
0: Ouais, c'est ça. On voit beaucoup de maillots avec Floquet, voilà, Dembélé, Olise, Mbappé. C'est une attaque de rêve pour la France.
1: C'est le trio de rêve hein, actuellement sur la planète du foot.
0: Ouais. Et donc là, qu'est-ce que vous attendez comme ambiance? On a vu pour le quart de finale, il y avait quelques petits chants, quelques petits mortiers. C'est aussi pour ça qu'on vient, pour fêter tout ça ensemble.
2: Ouais, bah après moi je connais pas du tout Paris, donc je sais pas trop à quoi m'attendre, mais je pense que ça va bien donner. Ouais,
0: d'autant plus ici Pia qu'on est à peu près plus de 200 personnes sur cette terrasse, pareil en face, pareil sur la troisième, il y a une dizaine d'écrans autour de nous, tout va bien se passer et allez les Bleus.
4: Merci beaucoup, et le plus important Marine, ça va être de savoir qui va voir les buts en premier dans les trois bars, parce que c'est la guerre entre les bars, vu qu'en fonction
2: des bots, les doigts, je peux vous dire qu'on croise les doigts.
4: Il y a des bars qui se font spoiler par les autres, c'est affreux. Merci beaucoup Marine Clette, avec Benjamin Reyes pour les moyens techniques. Donc vous êtes du côté de Châtelet, c'est le cœur de la capitale, vraiment au beau milieu de Paris. Maintenant on va partir dans un endroit complètement insolite, jamais vous auriez pensé aller passer une partie de votre soirée là-bas, 23 minutes avant une demi-finale de Coupe du Monde. Et bah si, grâce à ici Loire-Océan, avec Agera Mohamed, on va partir dans la base sous-marine de Saint-Nazaire, voilà, là où il y a des poissons. Salut Agera.
5: Salut Pia, ça va?
4: Ça va très bien. Alors, est-ce que c'est vrai qu'il y a des poissons autour de toi ou pas du tout, Agera?
5: Alors, il y a des poissons, mais il y a surtout des supporters, des bleus.
4: Oui.
5: Parce qu'en fait, cette base sous-marine, elle est transformée depuis quelques années déjà en salle d'exposition, en salle de concert, et donc un peu en stade de foot ce soir, avec ces deux écrans géants qui ont été installés sous l'immense plafond en béton, là où on construisait des sous-marins à l'époque. Et ben ce soir, Pia, on va tenter de bâtir un moment historique pour le foot français. Il y a 2000 places hein, qui sont ouvertes dans cette base sous-marine pour cette retransmission, et en fait elles sont déjà toutes occupées. Les supporters sont arrivés, drapeaux et maillots bleus sur les épaules dès l'ouverture des portes à 19h, et maintenant on attend ce coup d'envoi avec impatience. Je suis avec Jean-Marc. Bonsoir Jean-Marc.
6: Bonsoir, bonsoir.
5: Vous êtes en vacances ici à Saint-Nazaire avec la famille qui est juste à côté de vous. Vous venez de Belfort, c'est ça?
6: Oui, c'est ça.
5: Alors comment on le sent ce match?
6: Ah ben on le sent très très bien. Donc je suis normie avec Abigail, ma fille, mon épouse et puis son amie Maya. On est là pour durer une semaine. Puis on a vu qu'il se passait ça dans le journal local. Donc on est venu parce que partager ça avec tout le monde. Quoi.
5: Et partager, on l'espère, une victoire, votre prono ce soir?
6: On l'espère, on en est sûr même. On va gagner. Moi je suis très confiant. Allez, moi je dis 4-0 parce que...
5: 4-0 carrément?
6: Oui, je sais que tout le monde va dire que c'est pas possible, mais moi je suis confiant.
5: Si, c'est français, c'est possible, mais voilà. Il y a l'Espagne en face quand même.
6: C'est vrai, l'Espagne est une très bonne équipe, ça on va pas le nier, hein. Champion d'Europe, on n'est pas champion d'Europe si on n'est pas bon, et on n'est pas en demi-finale si on n'est pas bon. Donc de toute façon, je pense que ça va être un grand match, j'espère qu'ils vont jouer chacun, que ça va attaquer des deux côés, que ça va pas jouer la défense, qu'on va pas s'ennuyer, que ça va être un grand match.
5: Tout à l'heure, on regardait ensemble la compo de l'équipe des Bleus, ça vous rassure?
6: Ben, ça me rassure ouais, pas mal, par contre ça doit pas trop rassurer les Espagnols, mais bon, on verra bien.
5: Après, il y a Lamine Yamal quand même qui a dit qu'il y avait que les Espagnols qui pouvaient battre les Français, non?
6: Ben, oui, c'est une bonne guerre, hein, mais bon... Je pense quand même qu'on est meilleur qu'eux. Hein. Donc, il va voir ça ce soir, je pense.
5: Et Jean-Marc, vous me dites aussi que ce soir, si on gagnait, ça avait une saveur particulière parce qu'on est le 14 juillet quand même. Je vous laisse filer pour regarder ce match dans cette base sous-marine. Pia, il faut le signaler, base qui va nous permettre de regarder le match à la fraîche puisqu'il fait beaucoup plus frais ici qu'à l'extérieur.
4: Bah oui, forcément, évidemment.
6: Allez les Bleus!
4: Oh, merci, ça fait plaisir d'entendre des supporters qui crient. Merci beaucoup à Agera Mohamed pour ici Loire-Océan dans la base sous-marine de Saint-Nazaire. On se retrouvera évidemment au cours de la soirée. Bruno
7: Capac qui nous dit la base sous-marine de Saint-Nazaire, c'est excellent. Voilà, à première vue, il l'a visité. En tout cas, ils sont nombreux à nous mettre leurs pronostics. Naskoslov, Flo, pardon, qui nous dit come on, j'annonce un 3-0 pour les Bleus. Thibaut qui nous dit bonsoir de Normandie. Et de nombreux messages avec bonjour de Laguna Beach. Il fait très beau. Allez les Bleus. Nous aussi, on aimerait bien être à Laguna Beach pour la finale. On pourrait pas nous sortir, là, nous mettre à la plage pour aller voir un match. Comme ça, on pourrait voir ça.
3: Le message est passé.
7: Rejoignez-nous, plus de 350 viewers en live sur notre chaîne ici pour cette rencontre.
4: Ouais, et Nicole qui nous écoute depuis Laguna Beach.
7: Oui, bah, je viens de le dire.
4: C'est ce que tu viens de dire. Excuse-moi, voilà. Je parlais à la régie, tu sais pourquoi ? Parce que Jean-Pierre Blimaud, qui est pour nous en
7: lui,
4: bord
7: il est
4: terrain,
7: pas à Laguna Beach.
4: Derrière, non, bah, il est à Dallas au stade, il est derrière les buts de Mike Maignan, et figurez-vous qu'il a entendu un truc, Jean-Pierre, avec ses oreilles supersoniques. Jean-Pierre !
8: Oui, écoutez, j'étais vraiment à quelques mètres de Franck Raviot, le préparateur des gardiens, l'entraîneur des gardiens, qui s'adressait à Mike Maignan, le gardien titulaire de l'équipe de France. Preuve que la tension et la pression montaient petit à petit pendant l'échauffement. C'était il y a à peu près 10 minutes. Et il l'a pris entre quatre yeux devant moi et j'ai pu entendre ce qu'il lui a dit. C'est extrêmement rare d'entendre de telles paroles comme ça sur une antenne comme la nôtre. Mais je vais vous le dire, c'était très simple. Très clair, tout simplement une petite mise en condition pour Mike Maignan. Franck Raviot a dit, on y est, tu es là, il est là, tu es fort, on est là, tu es fort, il faut être fort, vas-y, voilà, c'est tout. Donc c'est pas bon. Vraiment...
7: ouais, mais c'est,
4: mais attends, c'est important,
7: tu rentres
4: Jean-Pierre.
7: Dans la tête du gardien,
8: c'est très très important.
4: Voilà. C'est génial, Jean-Pierre, d'avoir cet insight, comme on dit en anglais, mais c'est génial parce que Franck Raviot, il a fêté son anniversaire hier ou avant-hier avec les Bleus, et en fait, il a fait un discours super fort justement aux joueurs en leur disant que voilà, que c'était maintenant qu'il fallait tout donner dans la joie, comme il savait le faire, et qu'il méritait de gagner cette Coupe du Monde. J'allais dire d'avoir gagné, on n'a pas encore gagné, je m'enflamme totalement. Nicolas Perronnet, qui est au stade à Dallas. Nicolas, est-ce que l'ambiance monte dans le stade ?
9: Oui, c'est en train de monter en température, pas forcément parce que les joueurs sont là sur la pelouse, parce qu'ils sont rentrés de leur échauffement, et parce que Steve Aoki, qui est un DJ hyper connu ici aux États-Unis, et bien c'est lui qui ambiance tous les avant-matchs ici dans ce stade de Dallas. Donc il y a plein de gens qui se sont massés là autour de lui, et vous l'entendez sans doute derrière moi, ça va envoyer du son pendant quelques minutes jusqu'aux hymnes dans ce stade qui est en train de se remplir. Donc oui, ça monte en température. Évidemment, on a les drapeaux là qui sont en train de rentrer sur la pelouse. Pas les immenses drapeaux, pas encore, mais on est en train de mettre en place toutes les animations d'avant-match avec les drapeaux français, drapeaux espagnols pour accueillir au niveau de l'entrée des joueurs. Eh bien, ces hymnes avec les grosses têtes également qui avaient fait un succès énorme. Rappelez-vous aux Jeux Olympiques, il y a des grosses têtes de Lamine Yamal, un petit peu de partout, des grosses têtes de Kylian Mbappé, d'Ousmane Dembélé. Et le stade, il est quasiment rempli désormais à 16 minutes du coup d'envoi, ce qui n'est pas tout le temps le cas. Hein. Franchement, dans les matchs de la Coupe du Monde, ça arrive tranquillou. Et derrière, bah, voilà le tube qui est de Steve Aoki, le fameux. Et donc, oui, c'est en train de monter clairement en température, et les joueurs sont attendus dans quelques minutes maintenant pour les hymnes. C'est un France-Espagne, hein, si je ne dis pas de bêtises,
4: oui.
9: Donc on aura la Marseillaise en premier.
4: Exactement. Nico, est-ce que tu peux nous donner rapidement à nouveau la composition de l'équipe de France, s'il te plaît ?
9: Mike Maignan dans les buts, Upamecano, Saliba en charnière centrale, Digne à gauche de la défense, Koundé à droite, Tchouaméni, Rabiot pour le milieu de terrain, et puis le quatuor offensif ce soir, Kylian Mbappé en pointe, Michael Olise pour mener le jeu derrière lui, à la gauche de ces deux-là, Bradley Barcola, préféré à Désiré Doué pour aller prendre les espaces dans le dos de la défense espagnole, et plus Ousmane Dembélé sur le côté droit. L'occasion également de rappeler, parce qu'on l'a pas fait en totalité, la composition espagnole avec Unai Simón dans les buts, Emeric Laporte, le franco-espagnol associé à Pau Cubarsil, défenseur du Barça en charnière centrale, Pedro Porro latéral droit, Marc Cucurella, futur joueur du Real Madrid, ex de Chelsea, sur le côté gauche, Fabian Ruiz, évidemment le Parisien associé à Rodri, ex Ballon d'Or au milieu de terrain, et puis devant Dani Olmo en 10, Mikel Oyarzabal, l'un des meilleurs buteurs de la sélection espagnole. C'est vrai que c'est pas le plus connu des Espagnols, mais c'est le 6e buteur de l'histoire de la Rora, avec à gauche Alex Baena en l'absence de Nico Williams, toujours pas assez rétabli pour débuter un match. Et puis évidemment sur le côté droit, celui qui somnole un petit peu depuis le début de la Coupe du Monde, mais dont on n'espère pas que le réveil sonne ce soir, évidemment Lamine Yamal, qui a fêté ses 19 ans hier.
4: Ouais, et en tout cas le,
7: de Nice,
4: le réveil. Ouais, c'est vrai qu'il y a beaucoup d'ambiance dans le stade. Et en fait, Charlotte et Bruno, ça leur parle, cette musique, Nico, tu vois. Et donc, Charlotte, elle danse depuis tout à l'heure.
9: Forcément.
4: Elle n'a pas besoin d'un réveil comme la mini Yamal. Elle a déjà réveillé Charlotte. Charlotte, on n'a pas évoqué ce choix de Didier Deschamps d'avoir choisi Barcola et pas Désiré Doué pour débuter ce match. Comment t'expliques ce match, ce choix, sachant que Barcola va se retrouver en face de la mini Yamal, hein?
3: Oui, après j'ai un peu du mal à lire, dans le sens où pour moi c'est deux profils qui sont différents, mais ils sont tellement forts en fait.
4: Ouais.
3: C'est qu'ils sont différents. On sait que Doué, peut-être techniquement, il est un peu plus fort, il rentre à l'intérieur, il a un peu plus de variété, mais dans le jeu, mais Bradley Barcola, voilà, c'est un joueur de profondeur. C'est l'efficacité, elle est assez irrégulière, mais il fait tellement mal dans ses courses en profondeur. Donc peut-être qu'il sait aussi, il fait le choix. Moi, je pense que c'est un peu tout a été fait pour trouver l'équilibre. Il met Tchouaméni et Rabiot pour vraiment avoir une stabilité défensive. Donc, il sait qu'offensivement, il peut avoir des joueurs comme Bradley Barcola qui fait tellement de courses, et Mbappé qui vont défendre un petit peu moins. Donc, du coup, il y a peut-être ce déséquilibre-là qui est géré, du coup, avec Tchouaméni au milieu de terrain. Donc, ils sont tellement forts. Et quand on voit le banc de l'équipe de France, mais aussi le banc de l'Espagne, qui est quand même très intéressant.
4: Ouais, ouais, ouais.
3: Mais je trouve que les Français, on a quand même pas mal de joueurs de très, très haut niveau. Donc, c'est vrai qu'il y a eu Suède, Paraguay, c'était Bradley Barcola. Maroc, c'était Désiré Doué. C'est vrai que finalement, moi je pense que c'est au mérite, parce qu'il y a eu une efficacité à chaque fois que les deux joueurs rentraient.
4: Bruno, un mot.
7: Oui, juste pour vous dire, sur le live ici de YouTube, certains nous demandent, est-ce que vous allez diffuser le match? On diffuse le match radio. Bien évidemment. Donc ça sera avec Nicolas, et vous allez le vivre aussi avec nous ici en studio. Voilà, donc on a eu un petit message, je tiens à le rappeler aux gens. Puis il y a Justin qui nous dit, bien le bonjour du Cameroun, je suis derrière les Bleus. Il y a plein de messages, il y en a de Rhode Island, il y en a du Mexique, il y en a de partout.
4: C'est énorme. Stéphanie, bonjour de Providence à Rhode Island, USA. Heureusement que j'ai ici YouTube pour suivre le match. Donc vous pouvez très bien regarder l'image à la télé et couper le son et mettre la radio si vous préférez nos commentaires. Et franchement, je vous comprendrai tout à fait. Grâce à notre radio, vous allez continuer votre Tour de France aussi, puisqu'on va partir du côté de Dijon. C'est ici Bourgogne qui nous a mis à dispo Thomas Nougaillon. Et Thomas, il est pour le coup dans une salle de concert. Salut Thomas!
10: Salut à tous, comment ça va? Tu vas bien?
4: On va très bien, on a tous hâte de vivre ce choc tous ensemble. Et alors toi Thomas, tu ne seras pas en studio comme nous avec la clim et tout. Raconte-nous où tu es pour voir le match.
10: Non, je suis dans la chaleur, la moiteur du Zénith de Dijon. Un écran géant est installé sur la grande scène. Les gradins n'en finissent plus de se remplir comme en 2018 et en 2022 finalement. La ville ouvre cet équipement culturel dès les demi-finales du Mondial. La maire de Dijon, Nathalie Quimbers, est là avec son maillot des Bleus sur le dos, et je peux vous dire qu'elle n'est pas seule. Il y avait tout à l'heure à 20h15 4000 supporters exactement selon la mairie. La jauge maximale est à 9000. On l'avait frôlé il y a 4 ans pour la finale perdue. Vous vous en souvenez tous évidemment face à l'Argentine. Pas question de perdre ce soir. Le pronostic qui revient le plus souvent dans la bouche des Dijonais et des Dijonaises, c'est 2-1 pour les Bleus. Les Dijonais sont bouillants. Il y a beaucoup de gens qui portent des maillots floqués, Cherki, Olise. Celui qui revient le plus souvent, c'est Mbappé. Mais il y a aussi encore quelques Zidane, et ça fait plaisir. Beaucoup de ces supporters sont passés au stand de maquillage et portent les couleurs bleu, blanc, rouge sur les joues. D'autres ont des drapeaux tricolores en main. Il y en a plus de 4000 qui ont été, qui doivent être distribués ce soir. À peu près le nombre de spectateurs qu'on attend. En route donc pour une éventuelle finale dimanche. Si la France se qualifie ce soir, la ville de Dijon annonce d'ores et déjà qu'elle remettra à disposition le Zénith. Et voilà peut-être la petite info gris-gris pour terminer. Je vous signale que la ville de Dijon est jumelée avec Dallas. Dallas,
4: ah bah voilà,
10: le match de ce soir. Espérons que ça porte chance à nos Bleus.
4: Incroyable. Ah, c'est énorme ça. Merci beaucoup Thomas Nougaillon d'ici Bourgogne, depuis le Zénith de Dijon. On fait un dernier détour grâce à ici Occitanie et Alexandra Lagarde à Toulouse, dans un bar très spécial. Salut Alexandra.
11: Salut Pia, salut tout le monde.
4: Alors Alexandra, il a une particularité, le bar où tu te trouves. Raconte-nous.
11: Ouais. Bah oui, ce bar, il s'appelle La Boca. Et là, vous avez tout compris, je suis en territoire ennemi ce soir. Et oui, au milieu des Espagnols, des binationaux aussi, un peu. C'est un bar à tapas. On retransmet le match. Ils viennent de sortir la télé. Ça s'est chauffé. Là, la sélection espagnole a été montrée à la télé. On entendait Viva España tout autour de moi. Toulouse, l'Espagnol, comme on l'appelle, plus de 8000 ressortissants. Et puis, je suis notamment avec deux d'entre eux, Iñigo et Sergio, 8 ans, 10 ans qu'ils sont à Toulouse. Buenas.
12: Buenas. Hola, buenas.
11: Vous le sentez comment? Vous le disiez, hein, vous n'êtes pas trop confiant quand même.
12: Et pas trop. En fait, j'ai vu que je ne suis pas confiant sur les résultats de ces matchs. On verra, j'espère le mieux pour l'Espagne, mais je ne suis pas sûr.
13: Ouais, je pense qu'on n'est pas les seuls qui ne doivent pas être confiants. La dernière fois, c'est l'Espagne quand même qui a éliminé la France. Donc, il faut voir, ça va être chaud.
11: Ouais, un petit pronostic, on va quand même essayer de se lancer, à votre avis, Sergio.
12: Bon, 2-1 pour l'Espagne. J'espère que ça ne va pas arriver à la prolongation. Mais ouais, un truc comme ça plutôt.
13: Ouais, je veux dire 1-0 avec un goal de Mikel Oyarzabal. Voilà, quoi, on verra.
11: Ouais, vous le sentez bien en tout cas.
13: Bah, je pense que ça va être difficile des deux côtés. Il va y avoir beaucoup de tensions. Mais bon, la France a quand même une très belle équipe cette année. Ça fait quelques années que vous avez une très belle équipe, mais nous aussi. Donc un match, il y a tout qui peut arriver.
11: Et alors peut-être un dernier cri de ralliement. Qu'est-ce que vous allez souhaiter pour l'Espagne? Peut-être, allez, on vous entend.
12: Mon panier.
11: Vous le voyez autour, il y a beaucoup d'ambiance, des pipas, de la sangria, on est bien ce soir.
4: Merci mille fois Alexandra Lagarde, d'ici Occitanie, donc dans un bar franco-espagnol, La Boca, ça veut dire la bouche, à Toulouse. On reviendra évidemment te voir Alexandra et on va aller directement... Merci Alexandra. On va aller directement à Dallas puisque les joueurs sont en train d'entrer sur le terrain, Nicolas Perronnet.
9: Exactement, Kylian Mbappé en tête devant Mike Maignan, Lucas Digne, les trois qui ont levé la tête en entrant dans ce stade immense des Dallas Cowboys, l'équipe de France sur la gauche, l'équipe d'Espagne sur la droite, qui vont tous ces joueurs prendre possession de leur place pour les hymnes autour du rond central. On y est les amis, la route s'élève sérieusement pour cette équipe de France, une cinquième finale depuis 1998 à aller décrocher la route vers la troisième étoile qui passe par cet obstacle espagnol. Et cette impression que la peur a changé de camp depuis plus d'un mois désormais. Souvenez-vous quand on présentait cette équipe d'Espagne, grande favorite de la compétition, quand on se disait allez les Bleus, ça va dérouler jusqu'en demi, mais peut-être en demi ce sera l'Espagne. Et bien là, ce sont les Bleus qui sont bel et bien les favoris. Et il va y avoir une minute de silence avant les hymnes pour les 10 ans de l'attentat de Nice. Ce sera non après, pardon, hein, l'hymne de l'équipe de France et la Marseillaise. C'est parti, allez. Ici à Dallas.

bon côté de la première supporter de Blaise, il a un petit peu mal à se faire entendre, mais l'hymne français qui a été respecté, ça va être notamment normalement beaucoup plus bruyant pour l'hymne espagnol avec toute la communauté latino-américaine derrière la Roja.

0: Rien que ça, finalement, c'est l'illustration de ce que je vous disais. On a les 3000 supporters français qui sont en face de moi là-bas, à gauche de l'immense écran géant. Alors, quand on dit immense, c'est vraiment
1: gigantesque.
0: C'est plus qu'immense, c'est gigantesque, quoi. Franchement, ça attire même le regard. En fait, nous, on est
1: ça doit être gênant, en fait.
0: En tribune de presse. Et là, on a le regard qui est naturellement attiré par cette espèce d'écran qui nous bouche la vue de toute la tribune latérale en face, quoi. C'est vraiment un truc hallucinant, que le haut de la pelouse, et à droite de l'écran, il y a les 3000 également supporters espagnol. Donc faut pas s'attendre à une grande ambiance hein, ce soir, même si le stade est plein. Il y aura beaucoup de spectateurs qui sont là, bah, justement en spectateur. Alors oui, certains avec des maillots de l'équipe de France, beaucoup avec le maillot rouge de l'Aurora de l'équipe d'Espagne, mais en termes vraiment d'ambiance et de chant, bah voilà, ça va être une ambiance un petit peu tristounette, comme tous les matchs qui ont accompagné l'équipe d'Espagne. À titre de comparaison, j'ai eu la chance de faire un Angleterre-Norvège, vous savez, le quart de finale. Là, on avait 30 000 Anglais qui venaient d'Angleterre et 20 000 Norvégiens qui venaient de Norvège. Bah, franchement, c'était extraordinaire. Il n'y aura pas cette ambiance-là aujourd'hui, mais les Bleus, eh ben, ils vont essayer de se faire entendre. Là-bas, ils sont 3000, et c'est vrai qu'on parlait un petit peu de cette peur qui a changé de camp. Ils sont hyper confiants, on l'a entendu avec une heure pendant cet avant-match sur ici. Vous auriez posé la question à ces mêmes supporters avant la Coupe du Monde, et ben, forcément la confiance aurait été beaucoup moins. Donc, ouais, beaucoup même auraient dit, allez, jusqu'en demi-finale, et franchement contre l'Espagne ça passera pas, parce qu'on rappelle que cette équipe d'Espagne, elle est invaincue depuis plus de 2 ans, hein. Il y a simplement la défaite au tir au but. Alors statistiquement, on n'est pas une défaite face au Portugal en Ligue des Nations l'an dernier, mais sinon il y a 36 matchs consécutifs sans défaite pour l'Aurora. Il y a deux victoires et marquantes de suite face aux Bleus, et pourtant ils ont tellement déroulé les Bleus pendant cette Coupe du Monde, ils ont tellement impressionné qu'on a l'impression vraiment que ce serait logique et assez normal, et donc finalement logique pour tous ces supporters pour l'équipe de France d'après la direction de New York et de la finale pour samedi, pour dimanche prochain.
1: Bruno Salomon.
2: Il y a de nombreux messages. Vous êtes plus de 800 viewers en direct sur notre chaîne YouTube. Je vous le rappelle, vous nous rejoignez sur la chaîne ICI, ICI. De nombreux messages. Alors, il y a Ali Ali qui nous dit, est-ce que vous allez montrer le match? Non, c'est de la radio. Il y a de la vidéo, bien sûr. On voit Pierre, on voit Charlotte, on voit moi-même. Et puis, on a aussi Nico qui nous commente le match. Après, sur les messages avec On vous surveille qui nous dit, vive le ballon et on va gagner la Coupe du Monde. Il y a EUCL qui nous dit, je suis en Grèce, à Athènes, je suis grec, je regarde sur la chaîne grecque publique et en même temps j'écoute ici pour la rencontre. Ça, c'est un excellent choix. Il y a Bernadette qui nous a mis des mains toutes roses et des drapeaux bleu, blanc, rouge. Ça veut dire quand même avec une petite coupe au bout. Donc ça veut dire que je crois que c'est en direction d'aller vers chercher la Coupe du Monde, et on l'espère bien évidemment pour cette équipe de France qui affronte dans quelques instants l'Espagne. On est à 850 viewers. On va dépasser les 1000 dès le début de cette rencontre, j'en suis persuadé. Et une chose, 82 likes, ça c'est pas normal. 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
1: Les 850, faut liker le live.
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1: Avec Charlotte Lorgeret, Bruno Salomon en studio à Paris et Nicolas Perronnet depuis Dallas, depuis le stade. Nicolas, est-ce que c'est le moment peut-être de la minute de silence qui va arriver?
0: Jour pour jour de l'attentat de Nice qui a été demandé par Emmanuel Macron, qui a remercié de l'équipe de la barre accordée. Et cette fois-ci, eh bien on y est, le compte à rebours qu'on connaît avant tous les matchs. 3, 2, 1, 0. Et le coup va donner par l'équipe d'Espagne qui joue de droite à gauche sur votre écran imaginaire. Maillot blanc, short rouge, bas blanc pour les Espagnols et l'équipe de France qui est en bleu, tenue traditionnelle. Le maillot bleu, le short blanc, les bas rouges, les Espagnols avec ce premier ballon à négocier. Cucurella derrière.
1: Nico, il faut que tu fasses un réglage sur ton micro. Donc on prend l'antenne pendant 2 secondes, le temps que tu parles avec Justin en régie, avec Charlotte. Ça y est, on voit les premiers échanges de ballons. Charlotte, qu'est-ce qu'on ressent? T'as joué avec l'équipe de France, toi, hein, toutes les équipes de jeunes et un match aussi avec les A. Qu'est-ce qu'on ressent au début d'un match comme ça? Est-ce qu'on a les jambes en coton?
4: Moi, ce qui me fait sourire un petit peu, c'est que tous les joueurs disent non, on n'a pas de pression, franchement ça va. Mais en fait, ils jouent avec la pression. C'est juste que comment tu l'abordes et comment tu le gères.
1: Nicolas Perronnet de retour avec nous.
0: Est-ce que c'est mieux?
1: Oui, c'est beaucoup mieux, Nico.
0: Bon, allez, on la refait. 3, 2, 1, c'est parti. Moi,
1: c'est parti.
0: Il ne s'est rien passé. Vous inquiétez pas. Allez, 3-0 pour les Bleus. Allez, il ne s'est rien passé si ce n'est un premier ballon touché par Mike Maignan. Et tentative de remonter le terrain. La touche sera pour l'équipe d'Espagne avec Rodri. Derrière pour Aymeric Laporte. Bah on fait juste une oreille, voir si on entend les supporters français qui sont là-bas, les 3000. Franchement, ce stade, il est immense. Hein. On le rappelle, plus de quasiment 80 000 personnes. Et les 3000 supporters des Bleus qui ont la chance de vivre ce match dont ils se souviendront. Hein. C'est le genre de match, hein, France-Espagne, demi-finale de Coupe du Monde, où on le sait, il va se passer des choses. La tension, elle est là. On l'a suivi, on l'a senti, on l'a ressenti ces dernières heures. Et les Bleus là qui font le pressing pour aller tenter d'aller récupérer le ballon au niveau de la surface de réparation de l'Espagne. Ils s'en sortent bien grâce à la technique, les Espagnols. Et Aymeric Laporte, Rodri désormais, qui vient un petit peu en patron là-bas faire le ménage ou le pressing là de Kylian Mbappé sur Unai Simon. Unai Simon tout en détente, tout en décontraction, la petite feinte pour dégager finalement le crochet. Ils vont perdre le ballon des Espagnols, mais en tout cas ils sont tranquilles derrière, hein. Techniquement on sent qu'il y a ce qu'il faut du côté espagnol, mais ça évidemment qu'on était déjà au courant. Allez, les Bleus avec Adrien Rabiot, ballon récupéré sur ce dégagement de Unai Simon. Lucadine, on passe à la ligne médiane. Ouais, ça s'est bien joué, le mouvement là-bas de la part de Kylian Mbappé qui fait parler la vitesse, mais qui va perdre le ballon, bien pris par Rodri au milieu de terrain. Et la bataille du milieu de terrain qui s'enclenche. Dani Olmo avec Cucurella dans la moitié de terrain espagnol. Phase d'observation évidemment dans ces premières minutes de la demi-finale. Avec une passe verticale là-bas. C'était pour aller chercher la déviation d'Oyarzabal. Les premiers ballons touchés par Lamine Yamal. Le long de sa ligne de touche et tout de suite la prise à deux. Hein. Barcola et Dean sur Lamine Yamal. Il va conserver le ballon, revenir dans l'axe. Mais pas gagner de terrain du tout pour jouer derrière le petit relais. Et derrière, ouais, le premier gros contact de Adrien Rabiot sur Lamine Yamal. Ça, c'est bien psychologiquement. Ça va marquer des points pour Adrien Rabiot qui est venu avec autorité récupérer ce ballon dans les pieds de Lamine Yamal. Et sans faire de faute, les Français ont récupéré le ballon. 3 minutes de jeu, toujours 0-0.
1: Charlotte, qu'est-ce que tu observes depuis le début du match?
4: J'observe que, en fait, c'est vrai qu'on disait que l'équipe de France, ils étaient forts dans la récupération et dans le pressing. Mais les Espagnols aussi, très très bien. Ils arrivent à créer une forme d'entonnoir noir comme ça, à faire style on presse pas avec intensité, et finalement il récupère beaucoup beaucoup de ballons.
1: Et Rabiot vient de perdre la balle, mais il la récupère.
0: Ouais, Lamine Yamal là qui a un petit peu de champ, qui va revenir sur son pied gauche. Heureusement, c'était bien replié du côté de l'équipe de France. On reste pour l'instant toujours sur cette bataille du milieu de terrain avec Rodri, Yamal qui est resté un petit peu dans le trafic là-bas, et c'est derrière lui Pedro Porro qui est monté, mais on va plutôt faire tourner du côté des Espagnols le long du rond central.
1: Lamine Yamal, il joue carrément au milieu de terrain là, Charlotte, hein. Il est dans l'axe.
4: Il essaie d'avoir le ballon. Il sait que là, Bradley Barcola, il est très très proche de lui avec Lucas Digne, donc on essaie de le gêner, mais au fur et à mesure de la rencontre, il aime bien se balader un petit peu, être libre. Et là, on voit que les Français, ils veulent vraiment laisser le ballon aux Espagnols et agir en contre-attaque.
0: Et beaucoup d'activité de la part d'Adrien Rabiot, hein, je trouve, dans ces premières minutes là, qui va vraiment mettre de l'impact. Ça, c'est bien, pour tenter de récupérer les ballons. Il dézone un petit peu de temps en temps. Il a récupéré un tout à l'heure, vraiment avec autorité, dans les pieds de Lamine Yamal. Dans ces premières minutes, c'est toujours intéressant, hein, d'aller marquer son territoire. C'est ce qu'a fait Adrien Rabiot, mais le ballon est toujours, comme on s'y attendait et comme on le pressentait, plutôt dans les pieds espagnols, au milieu de terrain. C'est statique. Mais on cherche la solution avec Cucurella. C'est arrêté toujours derrière Pedri, vraiment le régulateur, Rodri pardon, le régulateur vraiment de cette équipe d'Espagne. Pedri est sur le banc, on le verra peut-être un petit peu plus tard. Toujours les Espagnols avec Aymeric Laporte. Ouais, qui vont perdre ce ballon. On est bien en place. Pour l'instant, ils n'arrivent pas trop à nous bouger. Et derrière, on va peut-être pouvoir partir pour la première phase de transition. Voilà qui est fait. Avec Lucas Digne qui est trouvé par Kylian Mbappé. Bradley Barcola qui va pouvoir partir. Il y a faute sur Barcola. Non, il passe. Bradley Barcola, il rentre dans la surface. Il tente de centrer en retrait. Et ce sera le premier corner à venir pour l'équipe de France. Ce ballon contré par Koubarsi. Ben voilà, la perte de ballon espagnole et la transition immédiate de la part de l'équipe de France après 5 minutes de jeu.
4: Charlotte. Ah, c'est dommage, il a fait la différence, hein, Bradley Barcola. Je pense qu'il peut rajouter une autre touche de balle. Pedro Porro qui est en retard et derrière il prend l'information, il regarde ce qui se passe, il n'y a pas forcément assez de monde et il veut la prendre en première intention. Je pense qu'il peut essayer de fixer un peu plus Koubarsi pour le faire sortir.
0: Le centre de Michael Olise sur ce corner et ce sera ballon à nouveau pour les Espagnols, le ballon pour Unai Simon. Assez mal tiré hein, ce corner de la part de Michael Olise et Unai Simon, ouais, qui est là réprimandé par l'arbitre qui lui demande un petit peu de mettre un petit peu de vitesse pour dégager. Voilà qui est fait. Ce sera pour personne si ce n'est pour Upamecano derrière. Avec Mike Maignan, on est clairement dans la phase d'observation. Voilà, franchement, Mike Maignan encore avec Upamecano qui va allonger sous le pressing espagnol. Et le ballon va être récupéré encore une fois par Mike Maignan tranquillement. Il prend son temps pour le dégager. Il y a zéro rythme dans ce début de match, vraiment. Zéro combinaison. Là, on a perdu une minute dans les deux surfaces de réparation, que ce soit Mike Maignan ou Unai Simon. Et le ballon est récupéré là par Ousmane Dembélé. Perdu à nouveau par Dembélé au milieu de terrain. Fabien Ruiz.
1: Ouais, on a un problème avec le micro de Nicolas Perronnet parce qu'on l'entend plus. Charlotte, on sent que les deux équipes n'ont pas envie de tout de suite déterminer qui aura la possession et qui l'aura pas.
4: Hein. Bah, je pense que les deux équipes se craignent un petit peu. Hein. Ouais. Ils savent qu'offensivement il y a beaucoup de qualité, donc avec un bloc médian bas hein, proposé des Français par les Français, on n'arrive pas à trouver vraiment le joueur, notamment Michael Olise, et ensuite essayer d'utiliser cette profondeur avec Kylian Mbappé et Bradley Barcola, donc parce qu'on se craint un peu, forcément.
1: Évidemment qu'on se craint, bien sûr. Bruno Salomon, il y a des messages sur les réseaux sociaux.
2: De nombreux messages, plus de 1000 viewers en direct sur notre chaîne YouTube. Vous nous écoutez aussi, bien sûr, à l'antenne. Je vous rappelle que vous pouvez nous joindre aussi au 0810 055 056 via WhatsApp. Et vous avez donc le chat pour discuter de cette rencontre et mettre des messages avec Sabrina, par exemple, qui prend un peu le contre-pied de la soirée en nous disant « Allez l'Espagne ». Comigon qui nous dit « La France va gagner ». Bonjour de RDC de la part d'Aimé Patriarche.
1: Alors qu'on a Adrien Rabiot qui a fait une grosse faute sur Dani Olmo, vraiment juste
2: entrée de surface de réparation.
1: Avant la surface de réparation. Bruno, je te propose un truc.
2: Ouais.
1: Comme Nico a plus de micro, le D'accord. temps qu'on règle le problème, bah, c'est toi qui vas gérer.
2: Et bah, c'est parti pour ce...
1: Avec merci, ce... hein.
2: Allez, c'est parti.
4: Vous savez que là, c'est un rêve. Là, je vais commenter avec Bruno Salomon.
2: T'es prête?
1: Une demi-finale de Coupe du Monde. Vas-y, Bruno.
2: Et voilà, 8e minute de jeu, on le rappelle, 0-0. Et donc, cette faute d'Adrien Rabiot, carton jaune en plus pour Adrien Rabiot. C'est vrai qu'il était bien en jambes dans ce début de rencontre. Mais là, il y est allé un petit peu fort. Vrai, grosse semelle sur Dani Olmo. Et coup de pied arrêté. On est à 18 mètres, légèrement décalé si on se met en face de la cage de Mike Maignan, qui va peut-être avoir son premier ballon à travailler, récupérer avec des combinaisons. Ils sont en train de discuter entre eux, les Espagnols, Yamal et Tobalon aussi. Ils sont trois autour. L'arbitre de la rencontre, le Salvadorien, qui est en train de placer le mur. Il demande Oyarzabal qui dit pourquoi on n'a pas le droit au petit trait. Bon, c'est gentil, on en s'en fiche. Et pour l'instant, je vais pas pouvoir le commenter. Tu vas voir, il va revenir.
1: Ouais,
2: Nicolas.
1: Mais bien sûr, c'est tant il mieux. Est là, Nico.
2: C'est tant mieux. Attends, c'est tant mieux. Bon, je laisse le patron. Je laisse le patron.
1: Nicolas, on est
0: bien ou pas? Vous m'entendez ou pas?
2: C'est bien, là, parfait.
1: Bien, Nico.
0: On va tenter. Ouais, désolé, hein. C'était un petit peu compliqué.
1: On avait un joker de luxe
0: au casque, sauf l'ambiance et sauf ma voix. Bref, c'est pas grave, ça arrive. Ça a pris des plombes pour mettre ce ballon à la limite de la surface de réparation également, et Lamine Yamal qui va peut-être pouvoir aller mettre son pied gauche J'espère que vous m'entendez toujours. Non,
1: oui,
0: finalement,
1: oui.
0: C'est le pied droit de son coéquipier, Lamine Yamal, qui récupère le ballon, qui va rentrer dans la surface de réparation. Le centre, deuxième poteau, ça donnera rien, c'est récupéré. Attention à ce temps fort espagnol, le centre de Fabian Ruiz qui sort non pas en corner, mais en touche. Et Fabian Ruiz qui va la jouer, cette touche avec Cucurella. Ouais, ils ont mis un petit peu de rythme, mais heureusement que ça a été pas très bien frappé, hein, ce coup franc de la part des Espagnols.
1: C'est le ballon Alex Baena toujours... qui l'avait frappé.
0: Ouais, c'est Baena finalement avec son pied droit directement dans le mur, et le ballon qui est récupéré par Rodri au milieu de terrain. Allez, qui repasse derrière. Attention à l'ouverture là-bas, l'appel de Lamine Yamal, mais qui était parti pas du bon côté. En tout cas, une mésentente avec Pedro Porro, et le ballon qui est récupéré par les Français. Allez, 11 minutes de jeu, toujours 0-0. Les Bleus qui doivent rentrer dans cette partie, peut-être avec un petit peu d'espace là pour Adrien Rabiot, qui va prendre cet espace, mener ce ballon sur son côté gauche, l'appui sur son capitaine Kylian Mbappé, derrière avec Lucadine. Allez, c'est bien, toucher le ballon, là, se rassure un petit peu. On l'a pas assez eu, ce ballon, durant ces 11 premières minutes de jeu. Upamecano qui franchit la ligne médiane, il n'y a pas de solution, hein. C'est bien organisé, franchement, en défense, ces premières minutes espagnoles. Et les Français avec William Paz, Saliba, qui vont tenter de le faire bouger un petit peu, ce bloc.
1: Charlotte, il y a Tchouaméni qui joue très très très reculé, ouais, presque entre les deux centraux, et du coup il y a un peu un trou au milieu de terrain.
4: Il attire, en fait, là il y a eu un petit jeu de position, c'est-à-dire que Adrien Rabiot et Michael Olise étaient dans une position très très haute, et Tchouaméni, c'est lui qui est venu chercher le ballon pour ensuite Maïmenian à trouver un peu plus haut. Là on essaye de créer des espaces, pas simple face à des joueurs comme les Espagnols qui sont très intelligents tactiquement, donc il faut réussir à mettre les transmissions, que ça aille beaucoup plus vite, qu'on fasse que une ou deux touches de balle.
1: Il y a eu une longue passe vers Jules Koundé, hein, pour essayer de le lancer dans la profondeur, Nico.
0: Ouais, exactement, mais ça a été récupéré par la défense espagnole, qui récupère quand même assez facilement les ballons.
1: Alors, des deux côtés, je trouve.
0: Ouais. J'allais dire qu'on tente d'insister un petit peu à gauche, mais à droite c'est un petit peu pareil. Pour l'instant on est bien muselé, hein, du côté des Bleus. On arrive à trouver un petit peu d'espace au milieu de terrain avec un Kylian Mbappé qui vient décrocher très bas. Mettre un petit peu de mouvement, attention à ce ballon là, où qui est sécurisé par William Saliba et justement Aurélien Tchouaméni. Heureusement qu'il est resté très bas, Aurélien Tchouaméni, parce que là derrière la passe n'était pas assurée. On était à deux doigts de perdre un ballon plein axe à 20 mètres.
4: Ah, c'est pas la première fois, hein, que Michael Olise, de temps en temps, quand il a une position un peu basse, il joue un peu en dilettante. Donc Tchouaméni avait compensé, hein, le pressing de Upamecano qui avait suivi son adversaire direct. Mais attention, ces petits ballons, on sait que quand Michael Olise est pas très utilisé, c'est vrai qu'il y a quelques sauts de concentration notamment.
1: Bruno,
5: j'ai une question pour Charlotte. Juste Frog Scottish qui dit: ah, et le carton de Rabiot, est-ce que ça va pas être un peu long pour lui poser des problèmes?
4: Bah si, bien sûr, parce que après on a l'envie d'être en finale derrière, donc c'est vrai que ça peut être un petit peu embêtant, mais c'est quelqu'un qui est très expérimenté et qui est très intelligent.
1: Nicolas Perronnet.
0: Allez, le ballon là qui a été récupéré encore une fois, et beaucoup trop facilement, je trouve, par Unai Simon. Cette fois c'est l'ouverture de Kylian Mbappé qui était vraiment très mal assurée là, de la gauche vers la droite, beaucoup trop profonde, et ce ballon a été bêtement rendu aux Espagnols. Bon pressing, l'Espagnol au milieu de terrain, attention, ça peut se déployer, il faut se replier côté français, voilà qui est fait avec Bradley Barcola là, qui est venu reprendre sa place. Les Espagnols qui vont continuer, eh bien, à composer au milieu de terrain avec Rodri qui touche un nombre incalculable de ballons. Le voilà encore en possession du ballon. Ouais, le capitaine de la Rora, derrière avec Aymeric Laporte. Cucurella, un petit peu d'espace pour Cucurella qui est face à Jules Koundé et qui va trouver du soutien avec Alex Baena. Derrière Fabian Ruiz, ça joue un petit peu arrêté, mais ils ont le ballon. Le duel est perdu par Michael Olise. Ouais, il y a une faute de Michael Olise. Aïe aïe aïe, j'ai peur que ce soit deuxième carton jaune là pour Michael, pour les Bleus. Non, ça va aller, je pense, mais il était bien en retard, Michael Olise, sur le capitaine espagnol.
1: Charlotte a les yeux écarquillés en voyant la faute.
4: À vitesse réelle, j'ai l'impression qu'il y a faute, que je sais pas si l'arbitre est bien placé.
0: Ah ouais, c'est vraiment sur la derrière, hein, sur la cheville de Rodri. Il conteste pas trop les. Franchement, ça valait carton, hein. On s'en sort pas mal.
1: Il a pas eu de carton
5: ça
1: là-dessus.
5: Peut valoir
0: non, non, non.
1: Ouais, ça
0: non,
1: peut
0: non.
1: valoir carton rouge maintenant.
0: Ouais. Ouais, franchement, il est hyper en retard. Là, c'était le vrai tacle d'attaquant où il y a rien qui va.
1: On n'est pas passé loin de la catastrophe, là.
0: Ouais.
1: La VAR peut être appelée encore ou pas?
0: Non, je pense pas. Ça a repris là. Ça y est. ça a repris, donc a priori c'est bon. Et alors personne a contesté, et pas Rodri, donc tant mieux. Mais c'est vrai que la faute elle est grossière. Attention, parce que c'est déjà reparti avec Alex Baïna. Le centre de Baïna, il est contré, ce ballon est récupéré par les Bleus. Allez, la transition, et peut-être pour Kylian Mbappé. Oh, Kylian Mbappé là qui est servi, la passe elle est magnifique. Si ça passe, ça peut aller au bout pour Kylian Mbappé, qui est encore en possession du ballon. Oh, le repli défensif espagnol est très bon aussi, mais c'est pas terminé pour les Bleus avec Barcola. Michael Olise dans la surface de réparation, la frappe de Michael Olise, elle est contrée, ce sera corner pour les Bleus. Mais quel contre supersonique, quelle passe pour Kylian Mbappé, et derrière quel repli défensif des Espagnols qui franchement ont réussi là à sauver la baraque. N'est pas passé loin non plus d'un but sur une contre-attaque pour les Bleus. On joue ce corner à deux. Attention, et très rapidement là-bas, de la gauche vers la droite. Le ballon est récupéré par les Espagnols qui vont s'en sortir sur ce coup-là. On a exploité cette transition quasiment parfaitement du côté des Bleus.
4: Ouais, c'est en une touche de balle avec Michael Olise qui décale Ousmane Dembélé, qui lance en profondeur à Mbappé. Et tu l'as très bien dit, Nicolas, quel retour collectif des Espagnols. Pogba, Barça, il joue très très bien le coup en attendant, en essayant de ralentir au maximum Kylian Mbappé pour que ses partenaires reviennent. Mais quel retour collectif défensivement du côté des Espagnols.
1: Et quelle passe d'Ousmane Dembélé quand même pour Kylian Mbappé, qui est absolument sublime, hein, Nico.
0: Ah ouais, magnifique. Tout était beau dans cette action finalement, et même l'action défensive des Espagnols. Je suis complètement d'accord, parce qu'en fait il y a un duel, c'est un contre un, hein, quand il est servi Mbappé. Alors il peut peut-être mieux se l'emmener, mais ça arrive vite,
4: vitesse,
0: ça arrive
4: réelle, derrière. Grosse intensité, c'est tellement dur de maîtriser le ballon.
0: Ouais, là, c'était compliqué. Effectivement, derrière, peut-être, allez, la petite fraction de seconde qui est perdue, ça a permis aux Espagnols de revenir. On est dans la surface de réparation des Espagnols avec Barcola, qui peut pas faire grand-chose de ce ballon, si ce n'est le sécuriser derrière pour Lucadine. Allez, c'est bien, c'est intéressant là pour les Bleus qui se projettent dans la surface espagnole. Le centre de Tchouaméni pour mettre ce ballon au niveau du point de pénalty, et la défense espagnole qui s'en sort bien. C'est pas la meilleure défense du tournoi pour rien, hein. Franchement, sur ces 17 premières minutes, on sent de la sérénité, on sent que ça panique pas du côté de l'Espagne. Et on sent qu'il y a de la vitesse également, on l'a vu vraiment, pour accompagner ce ballon là de Kylian Mbappé.
1: Mais Charlotte, pour l'instant, c'est les Bleus qui sont les plus dangereux.
4: Oui, là, ça a commencé à accélérer un petit peu quand Kylian Mbappé et Bradley Barcola enchaînent un petit peu les sprints à haute intensité. Ça fait reculer un petit peu cette défense, et du coup les milieux de terrain ils font pas mal de kilomètres pour essayer de faire un peu le tampon. Mais là, il manque pas grand-chose, hein. C'est vrai que Pau Cubarsí ou Aymeric Laporte, c'est des joueurs qui, malgré que Pau Cubarsí soit très jeune, c'est quand même des joueurs très expérimentés. Mais il y a quand même quelque chose à faire dans cette charnière.
1: Nico.
0: Allez, Marc Cucurella, ce sont donc les Espagnols. Vous l'aurez compris, qui ont le ballon sur le long de sa ligne de touche là à gauche, pas de solution. On va sauter Pedri. Décidément, je veux que Pedri joue, hein, ce match, hein, c'est Rodri. Attention à ce ballon là qui est en profondeur, bien couvert de la part de Dayot Upamecano. L'appel était celui de Marc Cucurella avec sa chevelure reconnaissable entre mille, et derrière c'est bien couvert par Dayot Upamecano. Comme quoi, pour l'instant, on a quand même un match plutôt de défense, et sur des beaux gestes, des belles actions défensives de part et d'autre. Là, c'était magnifiquement accompagné, ce ballon, de la part de Dayot Upamecano. Elle est aussi magnifiquement faite, cette déviation là de Michael Olise. Franchement, en première intention, c'est il a juste mis son pied en opposition pour aller en une touche de balle trouver Jules Koundé. Derrière, c'est bien replié, et on a bien contesté ce ballon du côté des Espagnols. C'est pas passé côté droit, donc on va essayer là-bas côté gauche avec Lucadine qui franchit la ligne médiane, qui se relaie sur Barcola, et le ballon à nouveau perdu pour les Bleus. La touche, elle sera espagnole au niveau de la ligne médiane, derrière avec Cubarsí pour Aymeric Laporte. Le pressing qui est tranquille là de Kylian Mbappé et d'Ousmane Dembélé, ouais, qui met un petit peu plus de vitesse à Ousmane Dembélé pour aller peut-être presser Cubarsí, mais il s'en sort bien. Dani Olmo qui vient chercher ce ballon très très bas, et les Espagnols qui se sont créés un petit peu d'espace avec Cucurella. Là, ça peut être intéressant. Attention pour les Espagnols, le centre, il n'y a personne, et surtout pas Yamin Yamal là-bas dans la surface de réparation. Pénalty pour l'Espagne. Penalty pour l'Espagne, effectivement, avec ses Pedro Porro, hein, je crois. Là-bas, il n'y avait personne dans la surface de réparation. Comment on peut prendre ce penalty? Il n'y avait personne. Il n'y avait pas de danger. Et derrière, c'est Lamine Yamal qui est allé s'effondrer en allant presser ce ballon. Ah oui, il le sait qu'il est qu'il est fautif, Lucadine, en fait. Ah ouais, ben il y a pénalty mille fois. En fait, il contrôle mal le ballon. Derrière, il voit pas venir du tout Lamine Yamal dans son dos. Lamine Yamal, il est à la limite de la surface de réparation. Lucadine se retourne. En fait, il veut dégager le ballon. Il veut dégager le ballon et bah, il dégage Lamine Yamal en fait.
1: Donc, Lamine Yamal qui est déjà en train de tomber avant que Lucadine l'ait touché. Charlotte.
4: Ah mais après. Je trouve que oui, Lucadine prend pas assez l'information, mais il y a aucune communication. En fait, il fait une tête comme ça, un peu. Il a pas envie de faire un corner, il a pas envie de relancer, mais sauf qu'il prend pas l'information de voir si Lamine Yamal est très très loin. Et en plus, William Saliba ne lui dit rien derrière. Donc là, c'est vraiment une erreur collective. Mais pour moi, il y a faute parce qu'il tout.
0: Oui, il y a faute.
1: Oui, il y a faute. C'est indéniable. Hein.
0: Non, mais
1: pourquoi
0: il sera pas revu.
1: Hein. Simulation, Bruno.
5: Mais parce que justement, il est déjà en train de tomber. Il a pas encore été touché. Et là, il est en train de boiter comme si on allait lui enlever la jambe droite. Donc voilà.
0: Mais tu peux pas revenir sur un pénalty comme
5: mais
0: ça.
5: Mais bien sûr, je sais.
1: Non, il y a pénalty, il y a aucun doute. Mais il a été.
0: Non, mais c'est
5: il a été malin.
0: Il a été très malin. On n'est absolument pas en danger, quoi. Sur le centre de Cucurella, mais pas en danger. Il y a 4 Français, un Espagnol.
1: Il ne voit juste pas arriver, Lucadigne, en fait. Il ne voit pas arriver Lamine Yamal et il lui fout un grand coup de pied dans la cuisse et voilà, dans la hanche.
0: Ouais, on va compter sur Mike Maignan. Qui a déjà arrêté le seul pénalty auquel il a eu à faire face dans la compétition.
4: Alors je sais pas ce qu'ils viennent contester.
5: Oh, je pense qu'ils mettent un coup de pression.
0: Ah. Oui, je pense. C'est Oyarzabal qui va le frapper ce pénalty. C'est peut-être le premier tournant de cette rencontre. C'est même sans aucun doute le premier tournant de cette rencontre. 22e minute de jeu. Pénalty pour l'Espagne suite à cette faute de Lucadine. Sur Lamine Yamal et c'est Mikel Oyarzabal qui fait face à Mike Maignan, les bras levés pour le gardien de l'équipe de France, l'arbitre salvadorien de cette rencontre qui fait respecter les distances. Et Oyarzabal, c'est parti, c'est au fond, 1-0 pour l'Espagne. 22e minute de jeu, c'est l'Espagne qui prend une option dans cette première période sur ce début de match assez moyen globalement, je trouve, quand même, de la part de l'équipe de France, sanctionnée par cette faute largement évitable de Lucadine sur Lamine Yamal et Oyarzabal qui n'a pas tremblé face à Mike Maignan. Espagne 1, France 0.
1: Et c'est la pause fraîcheur, Nico, qui a été sifflée, c'est ça? Ou pas encore?
0: Non, j'ai pas l'impression. Non. En tout cas, les Bleus ont repris leur poste.
1: C'est la première fois depuis le début du mondial que l'équipe de France est menée en début de match. Charlotte, est-ce que toi aussi, comme Nico, tu trouves que pour l'instant le match des Bleus est pas terrible?
4: Non, je pense qu'il est un petit peu dur parce que les Français ont eu quelques opportunités en compte qu'ils ont juste mal concrétisées. Mais en fait, ils se sont laissés endormir. Il n'y avait pas de danger au milieu de terrain et dans l'axe. C'était plutôt beaucoup de centres qui s'enchaînait. Lamine Yamal, on l'a pas vu depuis le début du match et il a endormi un petit peu Lucadine. Donc voilà, mauvaise communication, mauvais geste défensif de la part de Lucadine. Mais voilà, je pense que les Français ont les ressources. Il restait énormément de temps, on le rappelle, mais c'est vrai que les Espagnols, sur le peu de choses qu'ils ont, ils ont réussi à concrétiser.
1: Bruno,
5: j'aimerais juste vous donner les stats suivantes. Après 22 minutes de jeu, 66% de possession de balle pour l'Espagne, 2 tir de chaque côté, 1 cadré, c'est le pénalty marqué à l'instant pour les Espagnols, sinon 0 tir cadré pour les Français.
1: Et Nicolas, ça y est, la pause fraîcheur. Ah non, toujours pas.
0: Non, ça va arriver.
1: Il va y avoir quand même.
5: Je sais bien.
4: Non, mais Pierre attend la pause fraîcheur.
0: Ça y est, c'est maintenant.
1: Merci Nico. Non mais ça me stresse parce qu'il faut que j'envoie un jingle, c'est pour ça.
0: Voilà, tu peux y aller.
1: Allez, c'est parti.
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1: Bon, alors Charlotte, on est mené 1-0 par l'Espagne sur une faute de Lucadine dans la surface, sur Lamine Yamal, et Adrien Rabiot a pris un carton jaune. Cela dit, la dernière fois qu'on a joué l'Espagne en Ligue des Nations, on était mené 5-0, on était revenu à 5-4 en très peu de temps. Donc on sait qu'on est loin d'être éliminé de cette Coupe.
4: Ah oui, je suis absolument pas inquiète. On sait que la grosse force de cette équipe de France, c'est l'aspect physique, l'explosivité, des joueurs qui vont extrêmement vite, qui font reculer les adversaires. Donc on pouvait s'attendre à cette possession des Espagnols, mais pour l'instant, elle est assez stérile aux Français d'essayer d'être un peu plus équilibrés rassurer et un peu plus déstabilisant face à cette équipe Espagne qui défend très très bien.
1: Bruno Salomon, que se dit-il sur le chat de notre chaîne YouTube ici?
5: 1200 viewers déjà qui sont en train de chatter ensemble sur cette rencontre avec Perrine qui nous dit bien joué de la part de l'Espagne. Ils sont allés chercher le pénalty, ils l'ont trouvé. Il y a Joanie aussi qui n'est pas content, Gratte-Ciel qui nous dit oh purée c'est pas possible. Il y a Ethan qui nous dit je ne suis absolument pas content de ce qui se passe. Maxence qui nous dit première fois que les Bleus sont menés, mais ça va enfin lancer la rencontre. Ils vont se lancer. Oui, il y en a encore Red Pedro qui nous dit allez les Bleus, ça va passer. Ewan, lui, est pas content du tout de ce pénalty. Il nous dit honteux le pénalty. Et Aibla, nous dit bravo à l'Espagne. Voilà, il y a aussi les supporters espagnols et ça échange comme ça depuis tout à l'heure. Vous n'hésitez pas. Et là, je lance un appel à la communauté. Vous êtes 1100. Il y a pour le moment 190 likes. Moi, j'en demande beaucoup plus. Likez tout de suite maintenant ce live. On veut des petits pouces qui vont bien. Et aussi, vous pouvez aussi partager sur vos réseaux ce live pour que la communauté grandisse encore et encore et qu'on pousse derrière les Bleus pour aller chercher cette victoire de l'équipe de France qui est menée 1-0. Il y a aussi d'autres messages avec par exemple MG qui nous dit bien le bonjour d'Andaï. Bref, il y en a un petit peu de partout sur cette rencontre et sur ce chat.
1: Ouais, Nicolas Perronel, Lucas Digne, il fait une erreur sur cette fin de premier carton, comme on peut le dire maintenant. Lucas Digne, il a été annoncé comme devant signer au Paris Saint-Germain hier. Il doit se sentir quand même très observé aujourd'hui, Lucas Digne. Ça lui a peut-être mis une petite pression aussi, hein.
6: Ouais, je sais pas. Ce qu'il y a de sûr, c'est qu'il a, ça s'est vu en fait sur son langage corporel, mais immédiatement quand il s'est retourné. Il sait qu'il fait une bêtise et puis il sait aussi que le poids que peut avoir cette bêtise dans une demi-finale de Coupe du Monde et puis il se demande aussi pourquoi il se retrouve tout seul. Enfin voilà, il y a quand même eu une défaillance collective là je trouve sur cette séquence là. Ce qu'il faut maintenant surtout c'est retourner dans son match quoi. Voilà, parce qu'il reste du temps. Lucas Digne, il est évidemment hyper important dans le dispositif de l'équipe de France. Et donc, le voilà justement en possession du ballon. On va l'observer surtout sur ces prochaines minutes. Et ce serait bien qu'il se montre dangereux rapidement, même si là, il n'a pas été trouvé. Il y a eu le 1 avec Aurélien Tchouaméni, mais pas le 2. Ça a été bien coupé par la défense espagnole. Cette passe, et les Espagnols vont encore s'en sortir. Alors, on va voir comment vont s'adapter aussi les Espagnols maintenant qu'ils mènent au score. Est-ce que ça va redescendre un petit peu d'un cran? Est-ce qu'on va moins s'exposer aux transitions françaises? Ils vont être un petit peu dans leur jardin quand même, hein.
1: Tu penses que c'est possible, Charlotte, que l'Espagne recule en étant seulement à 1-0?
4: Non, ils vont essayer d'être très très calmes, d'avoir cette possession, de faire courir les Français. Ils vont laisser les Français un peu s'exciter, peut-être prendre un peu plus de risques et eux rester dans leur football. Ils ont pas les mêmes armes offensives que l'équipe de France, mais il faut absolument que les Français restent calmes. Oui, mettre de l'intensité, essayer de d'être beaucoup plus dangereux offensivement, mais surtout ne pas perdre son sang-froid.
1: Nico, il y a une faute qui vient d'être commise sur Kylian Mbappé.
6: Et qui n'a pas été sifflé, surtout sur Kylian Mbappé.
1: Non.
6: Qu'est-ce qui se passe là? Oh non, c'est pas possible avec Saliba là. Saliba qui vient. Ah bah c'est fini pour Saliba.
1: Oh non.
6: C'est fini pour Saliba là. Il vient. Oui, je peux plus. On vient de lire sur les lèvres. Il était en possession du ballon. Il s'est assis. William Saliba, c'est le dos, hein, peut-être. Alors je sais pas. Je sais pas si c'est le dos, mais on sait qu'il souffre du dos depuis des semaines.
1: Il a dit, je peux plus jouer.
6: J'aime pas du tout ce qui est en train de se passer hein, sur cette pelouse, ce penalty encaissé, cette erreur de Lucas Digne derrière. William Saliba qui s'assoit, c'est terminé, on va perdre notre défenseur central à la 28e minute de jeu et immédiatement on a envoyé Maxence Lacroix évidemment hein, s'échauffer. Ouais, ça ressemble quand même à un début de match cauchemar pour les Bleus.
5: Nicolas, juste pour t'avertir, il a bien dit mon dos, hein. On l'a vu sur l'écran.
6: Mon dos, je peux plus. Hein,
5: je peux plus jouer. Mon dos.
4: Là, il sait qu'il peut pas faire du rafistolage. Il joue contre l'une des meilleures équipes au monde. Je pense qu'il en a aussi un peu marre d'avoir cette douleur-là et de pas être à 100%. Et je pense qu'il veut pas non plus pénaliser son équipe. Mais je pense qu'il en a ras la casquette.
5: Plein de dos.
6: Il avait un problème, un programme aménagé, hein, William Saliba, parce qu'on
4: s'est s'entraînait même plus.
6: Hein. Après la Coupe du Monde, il s'entraînait carrément plus en fait. Et il jouait que les matchs et ça a tenu. Et ça pète définitivement quoi pour William Saliba, parce que pour que lui sorte avec l'aménagement du programme justement autour de lui, avec toute la gestion de cette douleur, hein, c'est un vrai problème qui est pris au sérieux depuis avant la Coupe du Monde, hein. C'est que vraiment vraiment il peut plus, et que là c'est insupportable, quoi. Donc voilà, Maxence.
1: Après, quand t'as un joueur qui a autant de douleurs, moi je trouve quand même que c'est étonnant de le faire jouer jusqu'en demi-finale d'une Coupe du Monde. Enfin, je sais pas, tu perds un remplacement.
6: Il a été performant.
1: Oui, il a été performant, mais bon, la preuve, c'est que ça, tu vois, ça a pas.
4: Ils l'ont déjà fait avec Umtiti, hein, qui avait plus de genoux, et en fait, ouais. C'est le joueur qui prend la décision. Médicalement parlant, je pense que ça peut pas être pire. Il peut pas se faire encore plus mal, parce que c'est déjà, voilà, on sait pas exactement ce qu'il a, tous les détails, mais ça peut-être ne pas s'aggraver, juste la douleur revenir et être insoutenable. Et là, je pense que c'est le cas.
1: Bon, on a Maxence, en tout cas, sur le chat de la chaîne YouTube ici, qui nous dit Maxence Lacroix va assurer. Je sais pas si c'est parce qu'il s'appelle Maxence aussi, mais en tout cas il a confiance en Maxence Lacroix. Nous aussi on a confiance en Maxence Lacroix. Ça va bien se passer, et c'est les Bleus qui ont le ballon. Enfin,
6: ouais, et carton jaune pour Marc
1: Coucouréa.
6: Je voulais mettre un R. Ouais, c'est coucou, quoi. Grosse faute sur Michael Olise. Grosse charge, ouais, sur Michael Olise. Il y allait avec la hanche, avec l'épaule, avec tout, là, franchement.
1: Avec,
6: et ça a été sous les yeux de l'arbitre. Carton jaune hyper.

0: J'ai Charlotte qui me fait des grands gestes en studio.
1: Mais c'est pas possible que Ousmane Dembélé ne veut pas jouer avec ses partenaires et garder cette possession et être haut sur le terrain. On n'est pas bon sur les coups de pied arrêtés, que ce soit offensivement et défensivement. Les corners ne sont pas bien frappés depuis le début de la Coupe du Monde, les coups francs non plus. Donc gardons cette possession, faisons courir les Espagnols.
2: 32 minutes de jeu. Ça se passe pas très bien ce début de match pour l'équipe de France. Mener un but à zéro depuis la 23e et le pénalty transformé par Oyarzabal, l'équipe de France qui a également perdu l'un de ses deux piliers de la défense centrale, William Saliba, le dos à lâcher pour le défenseur d'Arsenal. Et ce sont les Espagnols là, qui repartent à l'attaque, c'est un grand mot, mais en tout cas la possession du ballon, allez, c'est bien récupéré. Ça part Rabiot qui lui, pour le coup, je trouve, fait un excellent début de match. En ratisseur, là, il arrive vraiment à récupérer des ballons, même si on ne conserve pas. Et ça, c'est vrai que c'est un petit peu pénible. C'est beaucoup trop rapidement dans les pieds espagnols. Avec Koukouré, là, derrière, avec Emeric Laporte, désormais. Rodri, qui vient porter un petit peu de surnombre également. Et Dani Olmo, là, qui s'est fait oublier sur le côté gauche, qui va pouvoir trouver Koukouré, là, dans la surface de réparation. Attention, il y a danger encore pour Koukouré, là. Et pour Dani Olmo, qui n'est pas tombé sur son contact avec Jules Koundé. Heureusement, il était dans la surface de réparation très propre. L'intervention de Jules Koundé et les Espagnols qui vont bénéficier de la touche à une vingtaine de mètres du poteau de corner. Il la joue rapidement. Koukouré là avec Dani Olmo encore. On est resté dans ce secteur là derrière Rodri qui vient apporter une solution et de l'air également en passant derrière avec Emeric Laporte. Ouais, il nous balade un petit peu là les Espagnols. Attention à cette frappe lointaine qui ne sera absolument pas dangereuse de la part de Dani Olmo qu'on n'avait pas vu hein, beaucoup depuis le début de la rencontre, mais qui là a récupéré ce ballon, a vu qu'il avait un petit peu d'espace, a allumé pied droit, ça passe, mais alors à des kilomètres début de Mike Maignan parce qu'elle est totalement dévissée la frappe. Mais ouais, ils nous baladent un petit peu dans la zone des 30-40 mètres et ils arrivent quand même à s'approcher de la zone de vérité un peu trop facilement.
1: Charlotte. Mais ils n'ont pas l'habitude, les Français, de se faire un peu bousculer, d'être pressés constamment, de ne pas réussir à trouver leur circuit de passe, de trouver Michael Olysée ou Mbappé. Là, c'est un peu frustrant pour l'équipe de France. C'est pour ça que je disais que voilà, il reste du temps, il faut absolument garder son calme.
0: Ouais, c'est et ça, le sang-froid. Oui. Hein. C'est juste ça, en fait.
1: C'est le sang-froid, c'est de ne pas faire des petites erreurs. Lucas Digne a fait
2: attention, c'est pas possible. Oh, heureusement qu'il y aura une situation de hors-jeu. Parce que là encore, on était en difficulté avec ce ballon loin devant. C'est pour Porro, hein, je crois. Oh là là, on se fait encore avoir complètement. Oui, il y a hors-jeu. Ça sera heureusement pas revu. Et derrière,
0: alors, c'est Alex Baena.
2: C'est Baena, pardon. Ouais. Ouais. C'est Baena, ouais.
0: Qui était percuté par Mike Maignan.
1: Il n'y a pas du tout hors-jeu.
2: Upamecano et Mike. Il n'y a pas hors-jeu ?
3: Si.
1: Ah, si. En fait, notre écran, il bug un peu.
0: Ouais, c'est vrai.
2: Ouais, si. Parce que sinon, il y a pénalty. Hein. Donc.
3: Qu'est-ce qu'il faut ?
2: Franchement, on n'y est pas.
0: Waouh! Non, là, il faut qu'il se. Ouais, c'est dans combien de temps la mi-temps là? Non, ok,
2: dans, encore un dans 10 minutes. Ouais. On n'y est pas. Allez, on se remettre la tête dans cette rencontre. Lucas Digne, devant pour Bradley Barcola dans son couloir. Les Espagnols qui récupèrent encore le ballon et qui vont encore une fois lancer là-bas. Et oui, il y a faute de la part de Jules Koundé. Non, cette fois-ci, c'est sur le même Baena hein, qui décidément part là dans le dos de la défense en permanence. On multiplie les longs ballons. Ils sont forts quand même, les Espagnols, parce qu'ils nous ont endormis avec une espèce de taureau là dans la zone du milieu de terrain ou dans nos 30-40 mètres. Et d'un coup, ils nous sortent deux ouvertures par-dessus la défense. Ils sont forts aussi pour brouiller les pistes. Et Alex Baena, la première fois, heureusement, en situation de hors-jeu. La deuxième fois, ouais, il y avait peut-être un petit quelque chose de la part de Jules Koundé, mais il a accentué la faute et l'arbitre s'est pas laissé avoir parce qu'il était dernier défenseur quand même. Donc oui, pour l'instant, ils ont pris le dessus clairement, les Espagnols, dans cette première période. Allez, les Bleus, mettre le pied sur le ballon. Voilà qui est fait avec Dayo Upamecano, le soutien de Tchouaméni là entre les lignes. Allez, un petit peu d'espace. Enfin, on passe entre les lignes avec Dembélé qui va ouvrir là-bas à côté gauche pour Bradley Barcola. Bradley Barcola dans la surface de réparation. Bradley Barcola qui va peut-être pouvoir frapper. Allez, il faut y aller. La frappe de Bradley Barcola, bah c'est bien. Pas dans un premier temps, mais dans un deuxième. Il y avait eu la petite feinte de frappe derrière. Il s'est redécalé avec son pied gauche, le ballon sur son pied droit pour aller avec un petit peu moins peut-être d'opportunisme ou de spontanéité plutôt toucher ce ballon, mais au moins ça fait une frappe, c'est pas cadré, ça passe au-dessus début d'Unai Simon, mais ça permet peut-être de se remettre un petit peu la tête dans le sens de la marche.
0: Charlotte, il a bien fait de frapper de loin.
1: Oui, après sa dernière touche de balle, elle est un petit peu trop latérale, donc du coup il avait pas les bons appuis assez forts, assez toniques pour pouvoir frapper, mais il faut absolument tenter sa chance. Hein. Faut tester un peu Unai Simon là, qui fait d'ailleurs une très bonne Coupe du Monde, même s'il a pris qu'un but.
2: Allez, 9 minutes avant la pause et les Espagnols encore dangereux. Attention à Gagné.

0: Olmo, oui, il faut récupérer le ballon. Là, il est allé s'empêtrer, Dani Olmo, face à trois défenseurs français. La frappe derrière et aussi les Espagnols. Ils tentent de loin avec Pedro Porro, là, qui a tenté sur son côté droit. Et ça passe au-dessus des buts de Mike Maignan. La possession, elle est quand même largement en faveur de l'Espagne. On est à 57% pour l'instant pour les Espagnols. Et les Français, oh là là, Mike Maignan, c'est pas possible, ce ballon perdu encore. Penax là, pour les Espagnols avec Rodri, peut-être en surnombre dans la surface de réparation. Dani Olmo, voici, ça va au bout, c'est pour Mike Maignan. Oh là là, c'est pas possible, ça passe à côté. Mais qu'est-ce qu'il nous fait, Mike Maignan, là, depuis 10 minutes, avec ce ballon perdu. C'est Fabien Ruiz, cette fois-ci, qui était à deux doigts d'aller corser l'addition. Mais qu'est-ce qu'ils nous font, les Bleus, dans cette première période? Ils passent complètement à côté.
1: Et surtout qu'heureusement que Lamine Yamal est gaucher, hein, parce qu'il a l'opportunité de frapper pied droit. Il veut retrouver un partenaire, mais quelle prise de risque là, pied gauche de Mike Maignan. Là, faut dégager le ballon. Déjà, Maxence Lacroix, il doit dégager, pas trouver son gardien. Et là, derrière, avec la petite talonnade de Dani Olmo, derrière, il veut retrouver Fabien Ruiz. Il veut pas frapper avec son mauvais pied, heureusement d'ailleurs.
0: Alex Baena pour le corner.
1: Bruno.
2: Pardon, je disais, j'ai vu Upamecano, heureusement Upamecano qui vient se mettre devant Fabien Ruiz. Il n'y a que lui qui pour l'instant en défense est câblé. Hein. Les trois autres sont complètement à la rue, mais non, c'est pareil.
0: Ah ouais, attention, le ballon est toujours dans la surface de réparation pour les Espagnols. Le corner n'a rien donné, mais ça va revenir de l'autre côté. C'est long ça. De la part de Fabien Ruiz, c'est beaucoup trop long. On va tenter d'aller là-bas, le récupérer. Ouais, ils vont le récupérer. Ben oui, parce que même dans l'envie, même dans la vitesse, ils sont là, les Espagnols. Et nous, on n'y est pas. Lamine Yamal, le petit passement de jambe de Lamine Yamal, la faute de Lamine Yamal. Ouais, il y a faute de Lamine Yamal sur Lucaline. Qu'est-ce qu'il réclame là, Lamine Yamal? Je vois pas trop parce que il a essayé de passer au milieu des deux défenseurs français qu'il avait en face de lui, en l'occurrence Barcola et Digne. Ouais, il réclamait une petite faute de Barcola, mais il n'y a rien du tout. Si ce n'est une faute de Lamine Yamal, de frustration sur Lucaline. Là, on a bien fermé la porte pour une fois, mais franchement, que de fébrilité de la part de la défense des Bleus. Et le dégagement de Mike Maignan, ce sera encore une fois pour personne. Alors cette fois-ci, on peut lui accorder l'erreur parce qu'il a tenté d'allonger loin là-bas pour aller trouver le point de pivot de Jules Koundé. Bon, voilà, on perd le ballon, c'est pas Plenax au 20 mètres, mais on perd le ballon quand même. Et Dani Olmo là, qui le récupère. Oh, la grosse faute, grosse faute sur Michael Olise, encore de la part de Rodri. Il n'y aura rien, c'était sous les yeux de l'arbitre. Ça valait pas plus que la faute, on va revoir ça quand même. Mais c'est une grosse faute. Il est en retard, il est par derrière, Rodri. Il a pris des risques, il y a plus d'envie, hein, clairement, de la part des Espagnols pour l'instant. Ils sont complètement contrariés, les plans de l'équipe de France, menée 1-0, on le rappelle, depuis le pénalty transformé à la 23e par Oyarzabal, suite à une faute de Lucadine dans la surface. Allez, la transition, elle n'ira pas au bout, cette transition, elle n'ira même pas jusqu'à la moitié du chemin, parce qu'il y a une position de hors-jeu qui va frustrer à nouveau les Bleus. Et Kylian Mbappé, on le voit, il n'y a pas grand-chose, mais oui, il est bien hors-jeu, effectivement, sur cette transmission.
1: Retour de hors-jeu, ok. Il va faire un appel contre appel, et il part en profondeur, et au dernier moment, il revient. Effectivement, il y a Aymeric Laporte qui s'est très très bien aligné. Bruno.
2: Sur le chat, plus de 1100 viewers sont en train de discuter sur le chat de l'ICI, la chaîne ICI, vous nous rejoignez. On vient de prendre notre 110 millième abonné. Vous n'hésitez pas à liker ce live, n'hésitez pas. Et il y a des messages avec par exemple Christophe qui nous dit: l'Espagne domine complètement, l'équipe de France n'attaque pas, il subit, s'il joue à la baballe, ça ne va pas du tout, il est en train de s'énerver. Il y a Light qui nous met un emoji qui est en train de pleurer avec un petit drapeau français, et il y a Armel qui joue un peu, vous savez, le puncher qui arrive dans un chat et qui commence à dire que la France est pas terrible et qu'on n'avait pas affronté des gros adversaires et que l'Espagne est le premier gros adversaire.
1: Attends Armel,
2: c'est
1: calma,
2: pas terminé, on va s'en occuper. Voilà, effectivement. En tout cas, et je rappelle, il y a Flary qui nous dit: est-ce qu'on peut regarder le match? Non, c'est
1: toujours
2: de la radio,
1: pas.
2: C'est de la radio.
1: On peut
2: filmée.
1: L'écouter quand
2: on
1: même.
2: Peut l'écouter
1: Nico.
2: Grâce à Nico.
0: Et ça nous est déjà arrivé hein, de rater une mi-temps, une première période dans ce mondial. On l'oublie un petit peu, mais face au Sénégal, c'était pas terrible. Alors, on s'était pas fait marcher dessus, certes, c'est plus nous qui n'arrivions pas à mettre un pied devant l'autre. Mais oui, là, on se fait dominer, clairement, mais il reste du temps. Et ça fait deux hors-jeux consécutifs, là, pour quelques millimètres, qui vont augmenter la dose de frustration de Kylian Mbappé et un Kiki frustré. On sait ce que ça peut donner pour la suite, donc évidemment qu'on y croit toujours et que ce serait bien d'aller au moins se procurer une situation dangereuse dans la surface de réparation d'Unai Simon, parce que pour l'instant, après 42 minutes de jeu, pas grand chose quand même à retenir offensivement de la première mi-temps des Bleus, et puis surtout défensivement, une fébrilité qu'on découvre un petit peu dans cette Coupe du Monde.
1: Ouais, mais c'est intéressant de se faire bouger comme ça.
0: Allez, peut-être là qui est Mbappé. Oh, magnifique. Unai Simon, là, pour le coup, qui avait totalement anticipé ce ballon. Et cette fois-ci, je ne pense pas qu'il était en position de hors-jeu. Kylian Mbappé qui avait réglé la mire, servi par Lucas Digne. Et derrière, ça s'est joué pour le coup. Là aussi, une question de centimètres, mais c'est la lecture de la trajectoire du ballon d'Unai Simon qui est immédiatement sorti pour aller tacler proprement ce ballon en dehors de sa surface de réparation. On parlait tout à l'heure d'Unai Simon qui faisait une bonne Coupe du Monde. Il prouve encore que c'est un super gardien, là, en tout cas sur la lecture du jeu.
1: Sur ce début de match, Charlotte, Unai Simon, il a pour l'instant gagné la première mi-temps face à Mike Maignan.
3: C'est un très bon gardien sur sa ligne, mais aussi balle au pied dans son analyse du jeu aussi. Mais après, je pense qu'il y a peut-être une décision à prendre de la part du staff de Didier Deschamps. Peut-être qu'il faut retourner en 2018 et en 2022 au bloc bas. Et puis on joue en transition.
0: Ouais, attention ce ballon là, ouais. Là, pour une fois, ils sont un petit peu en panique, les Espagnols, et ils vont récupérer le ballon pour une faute. Sur un défenseur espagnol qui est resté au sol. Je vois pas qui c'est ici, c'est peut-être Fabien Ruiz. Bref, en tout cas, on n'applaudit pas.
1: Non, c'est la porte, c'est vrai que la porte.
0: C'est la porte, ouais, c'est la porte. Les applaudissements, ils ne sont pas pour la porte, ils sont pour Usain Bolt. Qui fait partie des VIP de cette demi-finale. Donc on voit les supporters des Bleus là en gros plan qui gardent le sourire avec les chapeaux, avec pour certains les chapeaux texans. Mais pour l'instant, c'est la classe à Dallas, elle est plutôt du côté espagnol, même si on a vu là sur le dégagement qui était complètement raté, qu'il pouvait aussi se mettre un petit peu en difficulté. Ballon rendu, parce que c'était un arrêt de jeu hein, simplement pour les Bleus, le ballon a été rendu pour les Bleus. Il y aura un coup franc qui va venir pour l'équipe de France cette fois-ci, très intéressant. Voilà, ils sont en train de faire un petit peu n'importe quoi en défense, les Espagnols, en train de s'énerver également. Là, ils contestent ce coup franc accordé à Ousmane Dembélé, même si c'est vrai que pour le coup, il n'y avait pas grand-chose sur Ousmane Dembélé de la part de Fabien Ruiz.
1: Il a bien joué, Ousmane Dembélé.
0: On va le prendre, ce coup franc, parce qu'il est hyper intéressant.
1: Rien du tout. Il y avait un bloc quand même.
3: Ouais, mais même le ballon est déjà parti, c'est dans le jeu. Ces gestes-là, pour moi, c'est pas.
0: Décision inverse, les amis. On rend le ballon aux Espagnols. C'est un peu n'importe quoi, là, depuis 5 minutes.
1: Ouais, c'est bizarre, hein. C'est pas. Ouais, ouais. C'est comme les matchs où le ballon est tout le temps en l'air et t'as envie que le ballon soit posé au sol. Il y a un peu ce sentiment-là, là.
0: Ah, il a remis le ballon aux Espagnols en entrejeu. Bref, on sait pas trop ce qui se passe. Le jeu va reprendre quand même. Allez, une minute encore. Jusqu'à la pause. Attention à Cucurella là, qui est parti là sur son côté gauche de centre de Cucurella. Il a feinté là, le centre deuxième poteau pour finalement reprendre avec son pied gauche l'axe du terrain. Et heureusement que la défense des Bleus était vigilante. Et les Espagnols vont récupérer le ballon dans l'entrejeu. Cucurella encore avec Fabien Ruiz là, qui décroche pour aller aider ses coéquipiers. Décrochage également d'Oyarzabal là, qui est très très bas. Dans l'entrejeu avec Fabien Ruiz et Rodri, et des Espagnols qui pendant 5 minutes ont fait un petit peu n'importe quoi du ballon, sont en train de le remettre là dans les pieds. Voilà, Lamine Yamal quand fait des caisses encore en allant s'effondrer, il n'y aura rien, mais le ballon reste espagnol là. Par contre, il y a peut-être quelque chose là sur Rodri. Il faut attention avec ses fautes de frustration. C'est Lucas Digne qui est venu, Adrien Rabiot qui est venu tenter de récupérer ce ballon. Alors, on a dit qu'il avait été très propre jusqu'à maintenant, là il est en retard sur Fabien Ruiz. Et on est en train de mettre des tampons. Là, c'est la frustration clairement qui s'exprime. Même si la faute, elle n'est pas énorme. Il y a quelque chose sur Fabien.
1: J'ai Bruno Salomon qui fait des signes. Là
2: Rabiot, oui. Ça mérite un jaune. Il vient d'écraser le pied de Fabien Ruiz. Attention quand même à l'histoire. Là. Ça commence
3: ça fait 2-3 fois que c'est limite. Ouais. Il très, très limite. Pied, là, il est
2: juste à côté.
3: Mais c'est juste à côté, ouais. Mais le geste, l'intensité n'est pas bonne.
2: C'était d'aller écraser le pied de l'adversaire. Ça commence à devenir. Rabiot, il est déjà sous le coup d'un carton jaune. Ouais. Hein.
0: Bah on est en retard quand même sur beaucoup de séquences. Hein. Franchement, que ce soit des séquences individuelles ou même des séquences collectives, parfois où on joue un petit peu à contre-temps, je trouve que voilà, on est un petit peu en retard sur tout. Mais il n'y a que 1-0 et l'équipe de France est repartie à l'attaque avec Michael Olysee. La ballon perdu, c'est pas possible de la part de Michael Olysee. Derrière Jules Koundé, on s'effondre évidemment du côté des Espagnols et on conteste. On est en train de sortir du match, mais il y a une petite poussette. Bah oui, une petite poussette, il n'y a pas grand chose sur Alex Baena de la part de Koundé, mais ça se siffle. Et derrière, ça fait sortir un petit peu du match parce que on est très très très frustré, hein, vraiment. du côté des Bleus. On a été privé d'occasion franche, privé quand même pas mal de ballons, parce que la possession 55% elle est à l'avantage et assez largement des Espagnols. On a été privé de cette bataille du milieu de terrain, et c'est vrai que pour la première fois depuis le début du mondial, on est face à une adversité qui fait sortir un petit peu l'équipe de France de ses schémas de jeu habituels, et notre réponse à ça, c'est de s'énerver, c'est de se frustrer, c'est d'aller mettre 2-3 brins, c'est de sortir du match avec Mike Maignan. Donc c'est pas terrible. Allez, le centre peut-être, il est intéressant, le centre de Jules Koundé, et là encore un petit peu en retard Kylian Mbappé, mais c'était intéressant. Allez, c'est pas terminé de l'autre côté là-bas, avec Ousmane Dembélé désormais dans l'axe, le ballon perdu, mais c'est pas grave, il y a Aurélien Tchouaméni derrière en soutien, il restera bleu ce ballon avec Lucas Digne. Position de hors-jeu là-bas pour les Bleus, hein, je pense, mais on centre quand même. Oui, on réclame et il est sifflé et accordé avec retardement comme d'habitude. Mais là, le hors-jeu, il était tellement évident dans la surface de réparation. Allez, c'était quand même intéressant là, ce débordement de Jules Koundé. Il faut mettre des ballons, hein, de toute façon, mettre des ballons dans la surface, exploiter les coups de pied arrêtés, même si on n'en a pas beaucoup. Et derrière, surtout ne pas sortir du match et au moins aller à la pause avec ce score de 1-0 et pas plus, pour remettre tout ça d'aplomb. Il y a 6 minutes d'arrêt de jeu, parce qu'il s'est mine de rien passé beaucoup de choses dans cette première période, et déjà 3 minutes découlées dans ces arrêts de jeu. Donc dans 3 minutes, ce sera retour au vestiaire pour tout le monde. Pour l'instant, c'est dégagement de la part d'Unai Simon, qui demande à tous ses coéquipiers de monter, et qui va aller chercher là-bas, loin devant, la déviation peut-être de Yarzabal. Ce sera pour Lamine Yamal. Il rentre dans la surface, Lamine Yamal. Il nous a refait le coup là, de passer derrière comme un filou, derrière Lucas Digne. Mais cette fois-ci, ça a été bien défendu et proprement de la part de Lucas Digne. Ouais, ballon perché, ballon récupéré par les Bleus. Il y avait un 4 contre 4 à négocier si ça passait, mais encore une fois sur un fil, ce sont les Espagnols qui s'en sortent, et derrière avec la technique qui arrive à sécuriser ce ballon, le transmettre derrière à Unai Simon. C'est Enric Laporte là qui avait un petit peu quitté son poste. Ah, la mauvaise relance, comme quoi ça peut lui arriver aussi, comme pour Mike Maignan, de Unai Simon. Il n'y a que d'erreurs techniques, hein, franchement.
1: Et, ouais, c'est impressionnant.
0: Et des deux côtés, hein, parce que là, ouais, le ballon il est perdu et les Français vont pouvoir repartir.
3: Charlotte, en tout cas, pas forcément un peu de pression aussi, hein, de la part des deux équipes. Je pense que les Français se sont fait bousculer. J'en parlais qu'il fallait absolument prendre des décisions. Je pense que là, on est battu, hein, dans la possession, on est battu dans les circuits de passe. Mais à un moment donné, il faut faire mal. On a 4 attaquants, voire 5. Il faut absolument mettre des ballons en profondeur et dans la surface.
0: Bon, la grosse faute là sur Jules Koundé. Il va falloir quand même siffler un moment ça. Voilà qui est fait de la part d'Ivan Barton, l'arbitre salvadorien de cette rencontre. Jules Koundé là qui est en train de prendre petit à petit l'ascendant sur son duel avec Baïna. Et le ballon qui va être, pouvoir être exploité par les Bleus. Mais on perd rapidement, hein. Ousmane Dembélé là qui perd quand même beaucoup de ballons. Et derrière, attention à Dani Olmo qui est un petit peu seul, qui ne peut pas faire grand chose de ce ballon. Du coup, les Espagnols vont le sécuriser derrière. Et le pressing des Bleus là qui est intéressant avec Ousmane Dembélé et Kylian Mbappé. Et on est clairement monté d'un cran, hein, du côté de l'équipe de France pour aller récupérer ces ballons. Ça oblige les Espagnols à allonger loin devant. Attention si ça passe. Yarzabal, là, c'est bien couvert par Dayo Upamecano, derrière Mike Maignan.
1: Je trouve que les Espagnols, ils sont un peu en train de perdre le fil aussi de leur concentration, non ?
0: Il y a moins de justesse technique, très, très franchement. On sait que c'est quand même la base de leur jeu, notamment au milieu de terrain. Et je trouve qu'ils perdent aussi des ballons. Franchement, c'est pas du super football qu'on a depuis un quart d'heure, hein, de part et d'autre. On perd des ballons, il y a des fautes, il y a des joueurs en retard. Il y a les ingrédients de la Coupe du Monde qui sont la pression, très clairement, la tension, très clairement, l'impression de jouer beaucoup à chaque ballon. Ça s'exprime et on le ressent même tout en haut de notre perchoir ici en tribune de presse. En revanche, techniquement, c'est quand même assez pauvre, je trouve, de part et d'autre. C'était plutôt propre pendant une demi-heure pour les Espagnols, mais pour l'instant, c'est pas terrible pour tout le monde. Allez, peut-être dans la surface de réparation pour les Français. Avec ce ballon, on va réclamer une main sur le centre de Lucas Digne. Il n'y aura rien du tout. C'est encore une fois un petit peu laborieux, mais ça va être quand même gardé dans les pieds, en l'occurrence les mains des Bleus. Il reste 15 secondes à jouer avant la pause, et Lucas Digne, l'approche de la ligne de corner côté gauche pour jouer cette touche derrière avec Maxence Lacroix qui saute d'Ayou Pamecano pour aller toucher Jules Koundé. Michael Olise côté droit, Michael Olise, le petit décalage pour Ousmane Dembélé qui va rentrer dans la surface de réparation, et la frappe totalement ratée, totalement dévissée. Ousmane Dembélé là qui passe à 10 mètres. Début d'Unai Simon. La frappe de... On sent l'action de frustration aussi, hein. Ousmane Dembélé là, qui a voulu en mettre une avant la pause parce qu'il sentait que ça arrivait, mais ça n'est pas arrivé et l'équipe de France a raté sa première période. C'est la pause ici sifflée par l'arbitre de la rencontre. L'équipe de France qui est menée 1-0, l'équipe de France qui est menée pour la première fois depuis le début de la compétition par une équipe d'Espagne pas extraordinaire mais opportuniste, qui a été légèrement meilleure pendant au moins une demi-heure et qui a réussi et bien sur une erreur défensive collective mais surtout individuelle de la part de Lucas Digne, faute sur Lamine Yamal, pénalty converti par Oyarzabal à la 23e. L'équipe d'Espagne est devant, faudra faire mieux, beaucoup mieux pour les Bleus tout à l'heure en seconde période.
4: Merci beaucoup Nicolas Perronnet. On reste avec Charlotte Lorgeret, Bruno Salomon et vous sur le chat de la chaîne YouTube ICI ICI. On reste ensemble pour débriefer cette première période très compliquée pour les Bleus, avec une fin de première période assez compliquée aussi pour les Espagnols. Pour l'instant, c'est un petit peu tendax, on va pas se mentir. On sent que les mines sont fermées des deux côtés, les mines des joueurs qui repartent dans le couloir pour cette mi-temps. On se retrouve dans 30 secondes pour débriefer cette première mi-temps.
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4: Alors, Charlotte Lorgeret, Bruno Salomon, j'ai senti en studio vos oreilles qui commençaient à faire de la fumée, vos trous de nez, tout ça. Il y avait des gestes de plus en plus agacés autour de la table. J'ai envie de te donner la parole à toi en premier, Bruno, parce que t'avais envie de dire des trucs, là.
2: Non, je trouve que l'activation mentale de l'équipe de France n'est pas bonne depuis le début de la rencontre. Je pense que ce sont des paris perdus de Didier Deschamps. Tchouaméni, au milieu de terrain, prend le bouillon. Manu Koné aurait été beaucoup plus intéressant, je pense, dans un niveau comme ça. Il a été blessé pendant 2 semaines, on le relance sur un match pareil, pour moi c'est pas la bonne idée. Derrière, c'est un pari perdu avec Saliba qui est blessé depuis le départ. On tente, on pousse, il pète au plus mauvais des moments. Lucas Digne, on apprend il y a 2 jours, il y a un jour et demi, qu'il va partir au Paris Saint-Germain, transfert en tête. Je pense qu'il a pas toute la tête avec lui, il se fait prendre comme un bleu face à Yamal, et de devant, pari perdu pour un Barcola qui est complètement à la rue et d'un Dembélé qui pour l'instant est en train de s'énerver. Kukurela est en train de lui rentrer dans la tête et ils se sont branchés à la fin. Bref, je suis énervé parce que cette équipe de France n'est pas pour l'instant, sur cette première mi-temps en tout cas, n'a pas fait ce qu'il fallait pour jouer une demi-finale de Coupe du Monde.
4: Alors Bruno, c'est génial parce que tu as lancé 4 sujets. Problème d'activation mentale, Tchouaméni titulaire, et Saliba là, qui s'est blessé alors qu'il avait mal au dos depuis le début de la Coupe du Monde, et Dembélé qui s'énerve et qui commence à perdre ses nerfs. Charlotte,
1: on a 4 heures.
4: On a 4 heures et on a Charlotte Langeret, ça tombe très bien. Charlotte, sur l'activation mentale, toi qui as été footballeuse, toi qui sais ce que ça veut dire d'arriver à s'activer mentalement pour un match important, comment tu lis la première période des Bleus ce soir contre l'Espagne?
1: J'en parlais dans l'avant-match, qu'il y avait des certitudes avec cette équipe de France, donc l'aspect mental. Sauf que quand tu es bousculé dans tes certitudes, tu perds un peu tes moyens et tu perds confiance. Tu peux t'appeler n'importe quel joueur et il perd un petit peu confiance collectivement et on le sent. Là où c'est problématique, c'est que je trouve que individuellement il y a eu beaucoup trop d'erreurs. Mike Maignan, Tchouaméni, on l'a pas vu. Je savais même pas que Tchouaméni était sur le terrain. Michael Olise, je trouvais aussi Kata dans son langage corporel, t'as l'impression qu'il joue au five. Et Lucas Digne, après, j'étais très étonnée de son geste parce que c'est un geste qu'on ne fait pas dans une surface de réparation quand on est face à son but. Donc il n'y a pas eu de com, il n'y a pas eu de prise d'information de sa part et de la part de ses partenaires. Donc oui, c'est une erreur individuelle, mais aussi collective. Et après, derrière, je trouve que en cette fin de première période, on a réussi à à retrouver un peu des automatismes, mais je trouve qu'on n'utilise pas assez nos forces. On a 4, 5, 6 attaquants, parce que Koundé, de temps en temps, il monte énormément. On n'utilise pas assez ce jeu vite vers l'avant, cette verticalité, ce jeu de transition. Donc on laisse le ballon aux Espagnols, on garde un bloc quand même médian, il ne faut pas qu'on soit devant notre surface comme l'a été quasiment tous les adversaires des Bleus. Et juste, on s'est fait bousculer dans la tête parce qu'on ne retrouve pas nos automatismes. Donc c'est humain de douter, c'est humain de perdre un petit peu confiance, mais en fait, il faut trouver les leviers. Et ouais, en trouvant les leviers... En groupe, c'est refaire des trucs simples. C'est refaire des choses très très simples. Et là, on n'arrive pas à retrouver cette simplicité qui allait bien avec cette équipe de France.
4: Se faire confiance, se faire plaisir aussi sur le terrain, retrouver cette connexion-là. Bruno, est-ce que tu penses qu'à ce stade du match, il est possible que Didier Deschamps dise à ses joueurs « on abandonne la possession » et on joue en contre-attaque.
2: Se renier sur une demi-finale comme ça alors que t'es mené 1-0, moi je le vois pas faire. En revanche, faire un ou deux changements impactants.
1: Voilà, s'il fait pas des changements là maintenant, je ne comprends pas. Ou alors là dans les à la 50e ou à la 55e.
2: Moi, avant la 60e. Avant la 60e, il faut au moins faire rentrer Koné et Doué à minima pour impacter un peu cette équipe espagnole. L'Espagne joue dans un fauteuil, fait ce qu'elle veut de nous depuis le départ. On parlait de Rodri. Rodri, Romain et toi, tu nous l'as dit avant match, Charlotte. Il accélère, il freine, il accélère, il freine. Il fait ce qu'il veut de Rabiot. En plus, Rabiot a pris le jaune trop rapidement. Donc, bilan de l'opération, celui qui était impactant,
1: Mais je sais pas si t'as remarqué, Dembélé, il a switché. Il était un petit peu plus à la place de Olise. Ouais. Olise a retrouvé un peu son poste au Bayern sur le côté. Parce qu'en fait, on n'arrive pas à retrouver nos automatismes. Et clairement, Rodri, il roule sur les milieux terrain et les attaquants.
4: Et je peux te dire, petite révélation. Mais pendant la première mi-temps, Charlotte, elle m'a glissé. Elle m'a dit tout à l'heure, il faudra que tu me poses une question sur quel est le milieu le plus dangereux du côté espagnol et sur lequel il faut appuyer. Et c'était Rodri. Et en fait, c'est ça qu'on n'arrive pas du tout à faire.
1: En fait, il y a un contre un à avoir. On n'aime pas faire du marquage individuel. Mais à un moment donné, quand tu as un joueur comme Rodri, qui est-ce qui est le plus proche de Rodri? C'est Michael Olise. Et en fait, après, Tchouaméni, il a empathie sur le fait que Michael Olise, il faisait pas du bon travail aussi derrière.
2: Sauf qu'il y a un plan Olise d'entrée. On a vu premier impact sur Olise. Rodri est allé. Il est allé mettre un coup. Rodri qui a voulu rendre. On aurait pu prendre un jaune, voire un rouge au vu de la semelle au niveau de la cheville. Et derrière, à chaque fois...
4: Qui a failli prendre un rouge.
2: Oui, Olise. Ah ouais, et après, à chaque fois, Olise n'a pas le temps de se retourner. Qui prend un tampon, qu'il a un joueur qui vient le coller. Il est dans le désagréable, il n'est pas bien. Tu sens qu'Olise, dans sa gestuelle, pour l'instant, il ne trouve pas la solution face aux Espagnols. En fait, ils sont gluants, les Espagnols. Et en plus, derrière, ils sont en place. Tu sens que c'est une machine.
4: Mais c'était moins le cas sur le dernier quart d'heure où on a quand même senti aussi que leur fondation elle commençait un peu
1: Qu'ils insistaient. Qu'ils insistaient. Et quand t'as un milieu comme Rodri qui est tout seul, Fabian Ruiz qui fait un peu moins les efforts parce qu'il est un peu plus haut et Dani Olmo, et ben en fait il y a une supériorité à utiliser. Il faut absolument mettre des ballons dans sa surface de réparation.
4: Bruno, dans quelques secondes, on ira voir Léa Dubost dans la fan zone du Mans. Bruno, sur les réseaux sociaux.
2: Ouais, plus de 1500 viewers sont en train de pas s'écharper, mais en tout cas ça discute.
4: Il y a des trucs à dire
2: effectivement. Il y a Giovanni qui nous dit c'est une demi-finale de Coupe du Monde. La France va devoir montrer un autre visage. On a bien remonté l'Argentine en finale en 2022, on peut le faire. Il y a Armel qui maintenant commence à nous parler de la France et qui dit on joue à 8. En gros, il met Tchouaméni et d'autres joueurs comme ça dans le lot des joueurs qu'il faudrait sortir. Il y a Jordan qui nous dit allez les Bleus. Il y en a d'autres. Alors il y a Nicette qui nous dit la note pour cette première période est de 2 sur 10. J'aimerais pas avoir Nicette en prof.
4: Allez,
2: là ça tire à balle. Ça tire
4: on sait
2: à balle
4: pas si c'est la première période des Bleus ou en général.
2: Moi,
4: la première
2: période en général. Même, hein. Jordan qui nous dit bonsoir et allez les Bleus en tout cas, et pas mal de messages. Alors qu'est-ce que c'est? Il y a Aimé qui nous dit ma petite sœur Charlotte dit que les Bleus vont se faire éliminer. Non, ça pas du tout.
4: C'est pas la même Charlotte,
2: je crois pas. Et message aussi pour Nola et Rose qui écoutent cette rencontre. Salutations et surtout bonne rééducation à Nola après une bonne entorse.
4: Nola. Ah,
1: oui, c'est ça. Il faut bien
2: soigner les entorses.
4: Ah, c'est bien, ça. Ouais,
1: parce qu'il faut prendre
4: docteur,
1: le temps.
4: Je suis docteur aussi, elle nous a perdu. Léa Dubost, elle est dans la fan zone du Mans pour Ici Men. Léa, est-ce que là-bas, au Mans, dans la fan zone, les supporters sont aussi tendus que nous en studio?
7: C'est vraiment le mot, hein, tendu. On n'a pas du tout entendu un seul chant, un seul aller les Bleus. On sent vraiment que Les gens sont stressés, pas dépités, hein, parce qu'on n'a pas encore perdu, mais on est assez stressés. Alors je suis avec Adil et Nayel, la deux Manceaux, le père et le fils. Qu'est-ce que vous avez pensé justement de cette première mi-temps?
8: Alors, première mi-temps, donc j'ai bien stressé. On est tous là, on attend tous le déblocage. Ce premier but nous a fait mal. Alors, on était bien chaud, mais ça nous a un peu refroidi. On attend la deuxième mi-temps là pour aller les Bleus, quoi. Essayer d'y aller, quoi.
7: Nayel, tu y crois toujours?
8: Oui, on y croit toujours. Une occasion peut nous mettre favorable et puis faire un bon nul. Et puis on pourra ensuite marquer un deuxième but par la suite.
7: Donc on y croit toujours, vous l'entendez, on est stressé, mais on est toujours là pour encourager les Bleus. Il y a toujours les maillots, les drapeaux. C'est vrai que c'est pas la même ambiance que lors du quart de finale France-Maroc il y a une semaine.
4: Merci beaucoup Léa, merci à Adil et Nayel. C'est vrai que c'est tendax, hein. On va pas se mentir, c'est très tendax. La France qui est menée 1-0 par l'Espagne après un pénalty qui a été transformé, on dit transformé, hein, oui, ou marqué, enfin ouais, voilà, par Oyarzabal face à Mike Maignan. On va retrouver Alexandra Lagarde, la pauvre Alex, elle est dans un bar franco-espagnol, elle doit prendre très cher sur cette première mi-temps à Toulouse, le Boca. Comment ça va Alexandra?
9: Bah écoutez, alors vous avez entendu autour de moi l'ambiance qui vient.
4: Ah bah là ça chante, ouais, c'est pas comme au Mans.
9: Ça va? Ça va plutôt bien pour eux, beaucoup moins bien pour moi, je vous cache pas. Je me sens un peu seule.
4: Ah mais Alexandra, on est là, on est avec toi, hein, t'inquiète pas.
9: Mais j'ai quand même trouvé le seul Français au milieu de tous ces Espagnols, Harold, bon, on se sent comment là?
10: Là, on se sent très bien. On est prêt à les chambrer dans 45 minutes. C'est l'endroit parfait.
9: Ah, t'y crois encore?
10: J'y crois toujours.
4: Bah oui.
9: Ok, bon, bah écoutez. Moi, j'y crois à moitié quand même, j'avoue. J'ai trouvé Ignacio, peut-être un petit mot, comment tu le sens?
11: Ouais, bon, j'attendais un peu plus de la France, c'est vrai. C'est vrai qu'ils n'ont pas trop joué par rapport à. Mais bon, il reste 45, même peut-être 55 minutes, donc on va voir.
9: Soulagé là quand même.
11: Ouais, un peu, mais bon, ça peut vite tourner. On a bien vu pendant toute la Coupe du Monde que dans 2-3 minutes ça peut vite changer, donc il faut attendre encore.
9: Bon, vous l'avez compris, ils sont prudents, même si quand même on sent qu'ils sont plus soulagés qu'il y a 45 minutes, on va pas se mentir. Là, ils sont partis chercher des bières, des canailles, ils sont partis recharger un peu tout ça pour repartir pour 45 minutes. Il y a du monde autour de moi, on est près de 150 espagnols, franco-espagnols, ici autour de moi, dans le centre-ville de Toulouse.
4: Merci beaucoup Alexandra Lagarde pour ici Occitanie, dans un bar franco-espagnol à Toulouse, le Boca. Pas facile la vie Alexandra, mais on est team Harold. Moi aussi je pense que dans 45 minutes on pourra chambrer, en tout cas je l'espère. Voilà, on revient Alex, on reviendra tout à l'heure après le match évidemment. Merci beaucoup Alexandra Lagarde. Bon voilà, comme d'hab, hein, le foot, il y a des heureux, il y a des pas heureux. Charlotte, tu serais Didier Deschamps, qu'est-ce que tu leur aurais dit aux joueurs de l'équipe de France pour leur remettre les idées à l'endroit pendant cette mi-temps?
3: Et je suis sûre qu'il va trouver les mots. Je pense qu'il y a un électrochoc à avoir. Juste leur dire qu'ils sont juste pas dans le ton. Voilà, qu'il y a la qualité.
4: C'est exactement ça.
3: C'est pas le bon ton. C'est, on se trompe un petit peu de combat à certains moments. On fait pas les bons choix. On commence à essayer de faire des petites différences un peu individuellement. Alors que on savait que dans cette équipe de France, c'était cette force collective offensive qui était très, très, très forte. Je pense que, voilà, on a les armes. On a les atouts sur le banc. Je pense qu'il faut absolument faire des changements. Il faut faire rentrer Désiré Doué. Quitte à faire, parce qu'en fait, Ousmane Dembélé et Michael Olise, ils sont pas bons, hein. Donc Bradley Barcola, il a essayé de faire des choses, pourquoi pas mettre aussi Désiré Doué.
4: Il y a du nouveau là. Ah, voilà. Ah, Nicolas Perronnet, il y a du nouveau.
3: Mais en fait, j'ai envoyé un petit message à Dédé.
4: Oui, bien sûr, à Dédé évidemment.
3: Ah, oui.
4: Nicolas Perronnet.
0: Avec effectivement les Bleus qui sont de retour, j'ai pas vu, vous savez pourquoi? J'ai pas vu parce qu'il y a plein de choses qui vont pas dans ce match. Les Bleus aussi, la musique country qui est beaucoup trop forte en face de moi. L'info que je viens de voir là et qui me plaît pas du tout sur la finale, qui me dit bah allez franchement si c'est pour ça autant pas y aller, j'exagère, mais vous savez quoi, ça va durer entre 20 minutes et 30 minutes la mi-temps de la finale.
4: Quoi?
0: Merci la FIFA,
4: okay.
0: Merci le football, voilà, bref, et voilà désormais, oui c'est pour parce qu'il y a les tous les, enfin bon, on sait, bon,
4: pour
0: pourquoi,
4: l'instant on n'est pas en finale, alors, Nico, rassure-toi,
0: et donc,
4: hein.
0: et donc j'étais là-dessus et je viens de lever la tête et effectivement je vois un petit Manu Koné qui a rejoint les Bleus et donc la sortie d'Adrien Rabiot,
4: ouais.
0: L'ajustement technique tactique, tout ce que vous voulez, fait par Didier Deschamps à la mi-temps. Donc oui, changement opéré dès la peau, c'est rare pour Didier Deschamps. C'est très très rare.
4: C'est rare, mais il y avait un vrai risque sur Adrien Rabiot qui avait pris un jaune en tout début de match et qui avait fait deux autres fautes ensuite. Juste Bruno, quelques mots pendant que les joueurs reviennent sur le terrain.
2: Effectivement, de nombreux messages avec Léo qui nous dit « Allez les Bleus, on croit en vous. La deuxième mi-temps va tout changer », nous explique Arnaud. Xavier dit « Dédé va intervenir et on va reprendre les choses en main. Les Espagnols jouent bien le hors-jeu dans cette rencontre. Vous êtes de plus en plus nombreux. Les messages défilent de plus en plus. N'hésitez pas à liker ce match et à vous abonner à notre chaîne. Vous êtes plus de 1500 viewers en direct. À noter que la note qui a été donnée par les viewers ce soir sur cette rencontre et cette première mi-temps, c'est entre 4 et 5 sur 10. Il y a plus de 80 votants.
4: Ouais, en tout cas, plus vous écrivez de messages et plus il y a de chances que Bruno Salomon finisse la soirée en louchant. Donc allez-y, faites-vous plaisir. On veut des messages. Merci beaucoup. 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Vous allez dans l'onglet direct une fois que vous êtes sur la chaîne. Le jeu reprend, Nicolas Perronnet.
0: À l'instant, effectivement, par ce coup d'envoi de la seconde période donné par les Bleus. En changement, donc, on le rappelle, l'entrée en jeu de Manu Koné, la sortie d'Adrien Rabiot. L'ajustement signé des Didier Deschamps après le carton jaune, notamment, mais pas que, mais le carton jaune concédé par Adrien Rabiot dès la 8e minute de jeu. Et ce que je vous propose, c'est qu'on oublie tout, on oublie la première période. C'est parti dans ce match, on se met dedans et on essaye de revenir au score avec le premier ballon pour Maxence Lacroix, qui fait de grands gestes là pour justement demander à Adrien Rabiot de venir un peu plus proche de lui. Ah, il se parle beaucoup là, les Bleus. Tchouaméni également qui parle beaucoup à Mike Maignan.
4: Adrien Rabiot, il n'est pas sorti.
0: Tchouaméni, pardon, qui parle beaucoup à Mike Maignan. Si, c'est Rabiot qui est sorti et c'est Koné qui est rentré, hein, bien sûr. Allez, avec les Bleus qui vont peut-être allonger, on va voir on change deux trois choses quand même dans le système, notamment le système espagnol lui est toujours le même. Là on gêne toujours la relance des Bleus, il n'y a aucun changement du côté de l'Espagne, et Dani Olmo gêne totalement la relance de Maxence Lacroix. La touche restera pour les Bleus, pour l'équipe de France et pour Lucas Digne, avec le premier ballon touché dans cette demi-finale par Manu Koné, derrière pour son gardien Mike Maignan et Upamecano qui a du champ, puisqu'on a décidé de ne pas presser là sur la montée du défenseur des Bleus du côté espagnol. Allez, Kylian Mbappé. Alors, touche beaucoup le ballon. Il y a le jeu en une touche, deux touches qu'on a vu assez souvent ces derniers matchs. On oublie ce soir face à la petite toile d'araignée là espagnole. Si ça passe, c'était intéressant là, le petit jeu à deux avec Kylian Mbappé en profondeur. Et derrière, il y a eu un pied espagnol pour venir subtiliser ce ballon et se mettre directement dans le sens du jeu. Et aller même jouer la transition là-bas sur le côté gauche. Heureusement, ça ne donnera rien de côté d'Alex Baena. Allez, la touche pour les Bleus, qui monopolise le ballon depuis le retour des vestiaires. Mais parce que les Espagnols le laissent, ils sont vraiment là pour gêner les transmissions, les passes, les circuits de passes, et récupérer des ballons avec Lamine Yamal là, qui va récupérer ce ballon dans les pieds de Lucas Digne. Et heureusement que derrière, Oyarzabal était bien couvert. Ça permet aux Bleus de le récupérer, mais voilà, c'est encore ce qu'on n'aime pas voir, c'est-à-dire des ballons perdus par un bon pressing espagnol dans des zones un petit peu compliquées. Et là, Michael Olise, derrière, il se fait manger totalement sur sa tentative d'incursion là entre les lignes. Il a tenté de mettre de la vitesse et d'aller casser une ligne derrière pour créer un déséquilibre. Et il s'est fait totalement manger par le repli défensif et l'accompagnement défensif, j'ai envie de dire, de la part de l'équipe d'Espagne. Ils nous attendent, très clairement.
4: Charlotte,
3: Là en fait il faut qu'ils élèvent un peu leur niveau de jeu. On sait qu'ils écrasaient quasiment tout leur adversaire, même si contre le Sénégal ils étaient en difficulté en première période, etc. Mais là en fait tu peux pas jouer de la même manière que comme tu joues contre le Paraguay, l'Irak, la Suède, la Norvège. En fait il faut changer un peu de façon de jouer. Je répète, je suis peut-être relou avec ça, mais il faut mettre le ballon devant en fait. Faut pas essayer de chercher à jouer derrière. On n'a pas les capacités de passer devant ces Espagnols qui sont très très bon collectivement, défensivement.
4: Faut sauter le milieu, quoi.
3: Oui,
2: Je rappelle une stat, hein, toujours Bruno. Zéro tir cadré pour l'équipe de France après maintenant 48 minutes de jeu dans cette rencontre.
4: Ouais, c'est pas assez. Et Upamecano est au sol, Nico Perronet.
0: Ouais, il y a un pied haut de la part de Fabian Ruiz, mais je pense qu'il n'y a pas grand chose en fait. Hein. D'ailleurs, l'arbitre est très bien placé. Il y a ballon rendu aux Français, il n'y a pas de souci, mais il réclamait sans doute un petit peu plus. Il en a rajouté un petit peu. Je ne suis pas sûr qu'il était vraiment touché par ce pied haut de Fabian Ruiz, le défenseur de l'équipe de France. Ballon à nouveau perdu par les Bleus avec Rodri. Au milieu de terrain, proximité du rond central, on passe par ses défenseurs, Koubarsi, la porte. Et derrière, ça va se développer côté droit. Voilà, Lamine Yamal là, qui tente les petits passements de jambes, qui réclame la faute, tu n'auras rien. Et les Bleus vont pouvoir... Allez, mais c'est là qu'il faut exploiter, c'est là qu'il faut donner un petit peu de vitesse. Et Barcola, mal servi par Kylian Mbappé, qui derrière fait l'effort hein, pour aller récupérer le ballon. Mais ça manque un petit peu... Ouais, en première intention de projection, on a envie de voir de la vitesse, des passes verticales, un petit peu de jeu à deux. Voilà, il y a Arzabal là maintenant qui vient à son tour s'écrouler. Ils sont en train de nous la faire à l'envers là, les Espagnols, en accentuant pas mal de fautes. Là, Maxence Lacroix qui ne comprend pas pourquoi Arzabal est au sol. Peut-être un petit quelque chose quand même. Et mais ça va faire. Ouais, je pense que c'est la main en fait de Maxence Lacroix qui est montée sur Arzabal.
4: Pendant qu'il se relève. Oui, pardon.
0: C'est le dos, pardon, excuse-moi. Il a pris une charge de la croix dans le dos. C'est vrai qu'il y avait un petit quelque chose.
4: Juste Bruno Salomon est en train de s'énerver.
2: Mais non, mais ça m'énerve.
4: Là, tu vois, il est énervé.
1: Et en plus, il te dit non. Mais non, mais ça m'énerve.
4: On a tout de suite compris que tu
1: l'énerves. Mais non, mais ça m'énerve.
2: Parce que tu me connais depuis quelques années. Mais voilà, je suis énervé de voir cette équipe de France qui encore repart dans le même rythme. Et on est en train de se faire endormir par les Espagnols. C'est pas possible.
0: Oh, attention, la mal dans la surface de réparation. Lamine Yamal dans la surface de réparation. Et heureusement qu'il est allé un petit peu s'enfermer. Lamine Yamal, là, qui avait été servi dans le dos de la défense. Et ben, on repart dans le même rythme, certes. Et on repart aussi quand même avec des grosses faiblesse défensive là. Heureusement que
1: Yamal
0: il joue pas.
1: Il y a hors jeu depuis hier. Non mais c'est terrible.
0: Ah mais je l'ai pas vu, pardon.
4: Non mais c'est pas ta faute, Nico. C'est pas toi l'arbitre de.
2: Nico, c'est rien, t'as écouté de la country pendant 15 minutes, on sait que t'es pas
4: derrière. Il y a plus de tampon.
0: Ah non mais en plus l'écran il fait. Enfin bon, c'est un terrain de basket quoi. Bon bref, ça c'était vraiment. On était dans sur la scène quoi. Allez. Les Espagnols qui vont repartir avec Lamine Yamal encore. Et derrière, ouais, le pressing est un petit peu plus haut, mais le problème c'est qu'ils s'en sortent quoi. À chaque fois, et quand on va presser à plusieurs comme ça sur une zone, bah, derrière, ça libère forcément naturellement de l'espace ailleurs. Et là-bas, du côté de Baenia, c'est là-bas que ça se libère. Et les Espagnols, attention, parce que là, ils s'approchent de notre surface de réparation avec Oyarzabal qui va pouvoir frapper Oyarzabal et qui va réclamer le corner. Il pense que cette frappe a été touchée, mais encore une fois, on est un petit peu amorphe, là, même défensivement, hein, pour voir Oyarzabal prendre ce ballon. Il a le temps de se retourner et il a le temps. Eh bien d'aller déclencher entre Maxence Lacroix et Jules Koundé. Oui, on sent pas non plus la réaction de fou quand même hein, de la part de l'équipe de France.
4: Charlotte.
1: Non mais il y a un constat à faire. Les quatre de devant, ils ont abandonné pour l'instant l'équipe. Là, on a vu Tchouaméni lever la main en mode mais où est-ce qu'on est quoi. En fait, on n'est pas du tout bien placé. Le bloc est pas bien. Les quatre, il faut qu'ils reviennent dans le bloc, quitte à prendre un peu plus de recul et se créer de l'espace derrière. On sait que dans le jeu, techniquement, on n'y arrive pas. Collectivement, on n'y arrive pas. Bah maintenant, essayer de trouver des passes. Nico a parlé de verticalité. Exactement ça. Mais là, pour l'instant, les quatre fantastiques, là, je sais pas où est-ce qu'ils sont, mais ils sont partis en vacances peut-être, mais ils sont pas avec cette équipe de France.
4: Bruno.
2: Ah, mais là, sur le Nicolas, là, vient de le voir à l'instant, mais on vient de voir un dégagement de Mike Maignan. Si Mike Maignan aussi, qui normalement doit apporter la sérénité, envoie des briques devant qui sortent en touche à 60 mètres de son but et qui trouve personne, ça va pas le faire. En fait, il y en a pas un qui est à l'endroit pour l'instant.
4: Nico.
0: Attention, là, Lamine Yamal, ça va. Heureusement, il est bien pris. Heureusement que lui aussi, il n'est pas tout à fait là. Alors, c'est pas possible derrière. Mike Maignan, encore la passe là. Alors, pour le coup, c'est pas lui. Mais c'est Upamecano là qui fait la passe derrière, qui est mal assuré. Mais on a l'impression que, franchement, le ballon brûle les pieds en défense. Mais c'est
4: par
0: terrible.
4: Par contre, on a vu Barcola faire une grosse action défensive là sur l'action qui vient de se terminer.
1: Mais c'est en faisant ça, Nico, c'est refaire des choses simples, c'est reformer le bloc. À un moment donné, si Didier Deschamps doit prendre l'initiative, de ton équipe n'arrive pas à faire la différence, ils font les mauvais choix. Il faut là en plus on le voit aux images, il est en train de parler avec Stéphane.
0: Il est dans les vestiaires. Mais qu'est-ce qui se passe quoi ?
4: Il a la tête dans les épaules juste pendant que l'équipe de France fait tourner le ballon. Bruno,
2: Lionel sur notre chat de la chaîne YouTube ici nous dit déception totale. Un réveil collectif est urgent.
4: Voilà, Nico.
0: Allez, peut-être sur cette action-là, ça peut venir d'un petit quelque chose. Peut-être ce décalage là pour Michael Olise, c'est bien. La talonnade derrière de Michael Olise, c'est bien. Un petit peu de technique dans la surface de réparation pour Kylian Mbappé qui a tenté de se mettre sur son pied droit. C'est pas terminé pour les Bleus. Plein axe à 20 mètres. Aurélien Tchouaméni qui va décaler pour Jules Koundé. Il se projette les Bleus. Allez, faut mettre le danger. Il faut mettre un petit peu le turbo. Bah, ce sera pas sur ce coup-là. Encore la mésentente entre Ousmane Dembélé et Jules Koundé. Le masque sur le visage d'Ousmane Dembélé qui fait vraiment pour l'instant un match horrible, le ballon d'or de l'équipe de France. Et un petit peu à l'image de tout le monde, j'ai envie de dire, mais c'est vrai qu'en termes, ça saute aux yeux parce qu'ils ont des ballons en touche, c'est des contrôles ratés. C'est des choses qu'on n'a pas été habitué à voir jusqu'à présent au cours de cette campagne. Allez, verticalité là pour Michael Olise, c'est bien, mais que c'est laborieux de récupérer ce ballon. Il est au sol, Michael Olise, il va se relever. Ça va aller. Ballon dans le rond central. Jules Koundé là-bas sur sa droite. Il a Ousmane Dembélé derrière. Il hésite à lui donner. On va récupérer le ballon du côté de l'Espagne. On ne fait rien comme il faut. Rien dans le tempo. Rien dans le timing. Et les Espagnols n'en profitent pas. Ça, c'est la bonne nouvelle. Ils sont guère meilleurs que nous sur ce début de seconde période. Allez, Barcola dans la surface de réparation qui va tenter d'allumer la mèche. Il l'a allumé. Il a lancé son ballon un petit peu devant lui, il a tenté de faire parler la vitesse, le coup de rein, mais il n'est pas passé. Et surtout, Unai Simon, encore une fois, avait lu la trajectoire du ballon. Que c'est compliqué pour les 55e minute de jeu, des Bleus toujours menés 1-0.
4: Compliqué, Bruno.
2: Bradley Barcola qui, dans ce naufrage offensif, est le seul à tenter des choses dans cette rencontre.
4: Mais attendez, ça va mieux là, moi je trouve. On commence à les voir combiner un peu, non?
1: Même on a été trop mal habitué.
4: Ousmane
1: Dembélé qui marque à chaque fois qu'il frappait. Désiré
4: Doué en train de mettre son maillot.
1: Hein. Mbappé qui roulait sur tout le monde. On a été mal habitué. Moi, c'était tellement prévisible de voir cette équipe espagnole nous mettre en difficulté. Mais moi, je pense que c'est les attitudes qui sont pas bonnes et les choix de jeu. Là, on est complètement déséquilibré. On a vraiment pas la tête à l'endroit. Donc Désiré Doué, peut-être que c'est lui qui va allumer la lumière.
4: Tu fais sortir qui?
1: Moi, je fais sortir Ousmane Dembélé. Je vais sortir Ousmane Dembélé, je peux même mettre
4: Désiré Doué à droite, c'est tout bien à fait sûr, possible, bien c'est sûr. Son poste de prédilection. Nicolas Perronnet, c'est Unai Simon qui vient de relancer à la main.
0: Ouais, et les Espagnols là qui sont bien là sur cette action là avec Rodri, c'est magnifique, s'il faut au milieu de terrain les Espagnols et Cucurella. Heureusement le décalage là-bas, il n'a pas été servi Cucurella de la part de Fabián Ruiz, c'était pourtant le jeu, il a voulu donner en profondeur devant lui et Désiré Doué va rentrer, votre souhait va être exaucé les amis, à la place de Bradley Barcola, à la 56e minute de jeu. Et oui, c'est du poste pour poste là-bas côté gauche.
4: Mais c'est pas possible. C'est le plus dangereux.
0: Alors que,
4: Bradley
0: effectivement,
4: Barcola.
0: C'est pas de Bradley Barcola que venait le principal du problème.
1: Parce qu'il attend, il se dit que voilà, une opportunité, ça peut faire la différence tout simplement.
2: À tout moment, tu peux faire basculer le match avec un Dembélé sur une frappe.
0: Oui, et puis peut-être qu'un Doué sur des petits espaces aussi va faire du bien dans la surface de réparation, parce que c'est vrai qu'on y arrive quand même dans cette surface de réparation. Barcola, il a essayé un petit peu avec de prendre l'espace, mais c'était compliqué. Peut-être que voilà, il a un petit peu plus de technique dans les tout petits espaces, on va dire, Désiré Doué. Donc, si on s'en remet à des exploits individuels pour espérer revenir dans ce match, ça peut être compliqué parce que franchement, on est mené, mais je trouve que l'Espagne n'est pas non plus sensationnelle et je trouve que l'Espagne a aussi pas mal de déchets techniques et que l'addition pourrait être plus lourde. Attention à ce que je leur porte pas malheur là au bleu avec Dani Olmo dans la surface de réparation ou presque. Le petit décalage sur le côté gauche là-bas, la frappe de Baenia, c'est pas terminé et on va chercher Lamine Yamal là-bas cette fois-ci côté droit et les Espagnols qui savent pas trop quoi faire de ce ballon mais qui le conservent toujours côté droit avec Porro pour Lamine Yamal peut-être, il y a faute peut-être, non il va rentrer dans la surface de réparation 2-0 les amis, c'est une catastrophe. Le deuxième but de l'équipe d'Espagne, Pedro Porro, ils ont fait ce qu'ils voulaient. C'est du beurre, la défense espagnole. C'est de la margarine, la défense française. C'est pas possible. C'est pas possible de prendre ce but. 2-0 pour l'Espagne. C'est des plombs. 58e minute de jeu. La Coupe du Monde est en train de s'éloigner pour l'équipe de France. Mais qu'est-ce qui nous arrive? Qu'est-ce qui nous arrive, les amis? Le but de Pedro Porro. Espagne 2, France 0.
1: Quand on voit ça, on a l'impression que c'est facile, hein, le foot. C'est une prise d'appui un peu plus haute de Dani Olmo. Et en une passe, c'est Alex Baena qui part en profondeur. On est attiré, on est deux Français, il me semble, on va revoir les ralentis, qui sont attirés justement par Dani Olmo. Et derrière, il y a un joueur qui est lancé. C'est exactement, c'est comme à l'entraînement. C'est appui, remise. C'est Digne Lacroix. Donc oui. Là, j'attends de revoir les ralentis exactement pour voir comment ça s'est passé. Est-ce qu'on était très éloigné? Est-ce qu'on fait des erreurs de jugement, d'anticipation aussi? Mais Emenian qui essaye de faire quelque chose, il la met très très bien aussi, hein, derrière. Hein. Il ouvre son pied. Ouais. Digne qui est écarté, hein, par Lamine Yamal et du coup Maxence Lacroix qui a attiré aussi. Oh non, c'est magnifique. Hein. Non, c'est magnifique. C'est très très bien joué. Non, mais là, tout est bien joué. Oui, on peut critiquer cette défense, mais c'est magnifiquement bien utilisé. Le ballon, le jeu sans ballon, les joueurs qui sont mobiles, le jeu en une touche. Quand ça joue en une touche, c'est quasiment impossible de défendre sur ça.
0: Olmo Porro, oui, l'action elle est magnifique. La remise de Dani Olmo elle est fantastique parce que derrière il a la charge quand même d'Upamecano. Il arrive sur vraiment simplement mettant son pied à percer toute la défense. Mais avant, il y a quand même une séquence d'une dizaine de passes où les Espagnols sont à 40 mètres et où ils font ce qu'ils veulent, quoi. Enfin, c'est bref. Allez, c'est pas terminé, hein, parce que là,
4: il reste une demi-heure de jeu quand même, hein, donc on n'est pas sorti de la Coupe du Monde encore.
0: Non, il reste une demi-heure de jeu et l'équipe de France, maintenant, de toute façon, est dos au mur, donc ça aura moins le mérite.
4: Faut lâcher les chevaux là.
0: De lâcher les chevaux, de plus poser de questions. Et pour les Bleus, d'essayer de revenir dans cette rencontre sans non plus paniquer. Une demi-heure, c'est assez long encore, la passe mal assurée derrière, là, de Tchouaméni vers Mike Maignan. Moi, c'est plus ça qui me fait peur, à la limite, que la capacité des Bleus à revenir dans cette rencontre. Hein. Souvenez-vous d'une certaine finale France-Argentine où il n'y a rien qui allait. Et derrière, en sous pression, une équipe de France était parvenue à mettre des buts de partout. Mais alors derrière, simplement faire des passes à Mike Maignan semble compliqué, quoi. Donc c'est presque plus ça, à la limite, que le score qui me fait mal à l'heure de jeu. Allez, les Espagnols là, qui confisquent le ballon et qui vont aller déployer cette attaque placée côté droit, et Lamine Yamal qui va partir dans la surface de réparation. C'est pas possible. Lamine Yamal dans la surface. Lamine Yamal, c'est un cauchemar. Il est de retour de hors-jeu. Heureusement, il est de retour de hors-jeu, mais ça va être checké tout ça. Alors je pense que oui, je pense qu'il est sûr de lui, l'arbitre de la rencontre. Mais malgré tout, quand même, il est allé mettre Lucadine dans sa poche là, sur ce ballon en profondeur. Et on est passé vraiment, vraiment à deux doigts du 3-0. Il n'y a rien qui va dans cette équipe de France.
4: Il a marqué, hein, Nico. Évidemment, le but est annoncé hors-jeu, mais il a marqué. Et Mike Maignan est resté.
0: Mais il a marqué avec une facilité terrible. Ouais. Alors oui, il était hors-jeu et il n'y avait pas de souci. En fait, c'est un retour de position de hors-jeu. Hein. Comme Mbappé tout à l'heure en première période, où il n'y avait pas grand-chose, il était hors-jeu, il s'est replacé, mais pas pour annihiler le retour de hors-jeu. Et l'arbitre de la rencontre a immédiatement fait signe après le but qu'il était refusé. Mais oui, enfin, c'est quand même, malgré cette position de hors-jeu, inquiétant cette équipe de France qui se fait bouger totalement de retour des vestiaires, quoi.
1: Je me demande ce qu'il fait Maxence Lacroix, pourquoi il sort sur personne, il sort de sa ligne. Digne, en fait, c'est des moments où les latéraux ne peuvent pas assez gérer parce qu'ils ont un peu toutes les prises d'informations à avoir. C'est les arrières axiaux, qui doivent gérer. Il ne doit absolument pas sortir de sa ligne.
0: Ouais, le ballon perdu là-bas encore, selon la ligne de touche. Allez, il faut y aller, les Bleus. Il y avait un demi-dos et une épaule hors jeu pour Lamine Yamal. Ben, on n'est pas passé loin, hein, les amis, quand même. Hein. S'il n'y a pas non plus, il n'y a pas 3 mètres. Hein. Allez, c'est pas grave.
4: Dans le chat, on a énormément de critiques sur Didier Deschamps. Hein. Les supporters vont retourner leur veste en 3 secondes.
1: Ah oui, oui, parce que pourquoi
4: par exemple,
1: enlever une équipe qui gagne?
4: Voilà, Armel qui dit, il ne s'est pas créé en fond de jeu 14 ans de jeu inexistant.
2: Ah oui. Ouais, après, ils sont tous en train de sur le chat. Effectivement, ça, il y a quand même encore des messages. Allez les Bleus, mais beaucoup pensent que c'est foutu.
4: Deschamps nous a fait perdre 3 coupes du monde, Armel encore.
2: Ouais, mais c'est ouais. Après, c'est facile de tirer sur l'ambulance. Mais après, d'un côté, t'as une équipe. J'aimerais juste te dire, t'as une équipe qui est structurée depuis des années. Et nous, on est parti sur un système de jeu qu'on ne connaît pas forcément très bien. Alors ouais. Face à des équipes middle, moyenne,
4: ça passe.
2: Pas de problème, ça passe. Mais quand tu tombes sur une équipe structurée qui te démonte pièce par pièce, parce que là, c'est un Lego, un Pulse qui est en train de sauter. Hein.
0: Ouais. La France là, ah ben oui, non, mais là, on est en train de prendre l'eau, mais de partout, dans tous les secteurs de jeu. Enfin, on sent que l'équipe de France est perdue. Sur cette pelouse, alors encore une fois on est hyper haut, donc ça accentue cette impression, mais moi de ma tribune de presse ça me donne l'impression de joueurs qui sont perdus, en fait ils sont perdus, et là on est à deux doigts d'avoir des olé olé à chaque fois que les Espagnols touchent le ballon, quoi. On ne touche plus le ballon, ils font ce qu'ils veulent, là, la petite talonnade de Lamine Yamal pour Pedro Porro, encore on est privé de ballon dès qu'on l'a, soit ses passes directement en touche, soit on a un pressing qui en deux secondes permet aux Espagnols de le récupérer. Franchement, c'est hyper inquiétant de voir que les Bleus sont revenus des vestiaires avec des difficultés de la première période accentuées, en fait, quoi.
4: Et Désiré Doué a touché un ballon depuis qu'il est entré en jeu, c'est-à-dire en 5 minutes.
0: Enfin un ballon perdu par l'Espagne, et enfin l'équipe de France dans les 25 mètres. Allez, Kylian Mbappé sur un exploit individuel, peut-être. Kylian Mbappé dans la surface de réparation, il rentre. Kylian Mbappé, la frappe de Kylian Mbappé, bah voilà, elle était peut-être cadrée celle-là. Allez. C'est à vérifier, mais quand même, il est allé, Kylian Mbappé, pour aller faire les petits passements de jambes. Là, c'était excentré, mais il est allé frapper. Il était bien placé dans cet angle très fermé, Unai Simon. Ça fait corner pour les Bleus, mais Kylian Mbappé, on sait qu'il peut aller le chercher. Allez, Lucas Digne maintenant, désormais, bien trouvé là au milieu dans la surface de réparation, étrangement seul, la frappe également de Lucas Digne qui est contrée. Ce sera un recorner pour l'équipe de France, 65e minute de jeu. Allez, il faut que cette demi-finale commence désormais pour les Bleus, le corner à venir, Michael Olise pour le tirer de la gauche vers la droite, qui lève les deux bras, mettre ce ballon, bien le tirer, et c'était pas trop mal tiré cette fois-ci, premier poteau, la déviation d'Aurélien Tchouaméni, mais c'était impossible là, de l'arrière du pied, du talon, de dévier ce ballon, même s'il n'avait pas grand chose de mieux à faire. Et eh ben, ce sera pas sur ce coup là mais il faut persévérer pour les Bleus, et puis bah faut espérer un petit exploit individuel de Kylian Mbappé, hein. Enfin, je voilà, là ou Michael Olise, mais là pour le coup il faut je vois pas ce qu'il pourrait nous remettre dans le match, quoi, d'autre que ça.
3: Bah, un petit but ouais. de n'importe qui, ça peut être du genou, ouais. de Guy Stéphane, franchement on prend. Après, ça peut relancer, hein. Franchement, un but,
0: oui,
3: ça
0: oui,
3: peut
0: oui.
3: switcher le mental aussi des Espagnols, même s'ils ont une certaine maîtrise, parce que c'est pas un grand Espagne, non plus. Hein. Donc, c'est oui. juste les Français qui font des erreurs individuelles, qui ont perdu confiance et qui, on a l'impression qu'ils savent plus trop jouer ensemble.
0: Oui. Alors, faut surtout pas prendre le troisième, quoi.
3: Là,
0: c'est une certitude. On est dans c'est un peu une palissade, mais on est dans ce fameux troisième but là qui peut tout changer. Allez, il y a le temps pour l'inscrire, il y a le temps pour revenir dans cette partie. Désiré Doué pour les Bleus. Allez, un petit peu de champ pour Tchouaméni dans le rond central. Un petit peu de champ également pour Jules Koundé, et un petit peu de champ également là-bas pour Ousmane Dembélé à l'angle de la surface de réparation face à trois défenseurs espagnols. Kylian Mbappé trouvé dans l'axe désormais. La petite déviation derrière pour Manu Koné. Ouais, il y avait l'appel là, mais l'appel de Lucas Digne. Tout le monde l'a vu, mais encore une fois, ça, c'est contre-temps, quoi. C'est pas donné dans le bon tempo, ça, de la part de Désiré Doué. Il y a premier appel, il s'arrête, on le voit, tout le monde le voit, les défenseurs espagnols aussi, on lui donne quand même le ballon, et la seconde elle est perdue, et les Espagnols peuvent écarter ce danger. C'est pas terminé parce que la touche est pour l'équipe de France avec Ousmane Dembélé. Ouais, Kylian Mbappé, la frappe de Kylian Mbappé, oh, ça passe juste à côté, et elle est contrée, hein, je pense, cette frappe en première intention de Kylian Mbappé, elle a été contrée, je pense qu'elle est plus dangereuse contrée que pas contrée, et ça passe vraiment juste à côté pour le coup, début d'Unai Simon. Allez, ça se précise pour l'équipe de France.
3: Allez.
0: Ça fait deux actions là, très sérieuses de la part de Kylian Mbappé. Derrière, on joue rapidement le corner avec Michael Olise. Non, la feinte de centre, il va plutôt aller provoquer avec Désiré Doué. Frappe Désiré Doué. Frappe, et oui, voilà, faut y aller. La frappe, elle est contrée, mais c'est pas grave, ça va revenir pour le joueur du Paris Saint-Germain dans la surface de réparation. C'est encore bleu ce ballon. La séquence est bonne là, de la part de l'équipe de France avec le centre de Lucas Digne qui est beaucoup moins bon que le reste, parce que directement dans les gants d'Unai Simon, et derrière, ouais, le dégagement d'Unai Simon loin devant pour aller trouver Lamine Yamal qui était tout seul parce que tous les Bleus s'étaient projetés, et c'est de la tête fait que Mike Maignan avait totalement anticipé sa couverture sur Lamine Yamal. Allez, ils sont repartis là, ils donnent tout hein. Les Bleus, ils donnent tout, ça passe ou ça casse pour revenir dans cette partie. Et retour d'une situation de hors-jeu encore une fois pour Kylian Mbappé. Ça fait 3-4 fois qu'il est pris à ce piège là le capitaine de l'équipe de France depuis le début de cette partie. Et là franchement il n'y avait juste pas hors-jeu en fait. On revoit.
1: Il y a un retour de hors-jeu.
0: C'est un retour de hors-jeu. Ouais. Oui, puis on leur ralentit n'importe quoi. C'est le hors-jeu de Lamine Yamal sur le troisième but finalement refusé. Donc oui, il y avait un retour de hors-jeu de la part de Kylian Mbappé. Ah, c'est dommage parce que la séquence était bonne là pour l'équipe de France. Comme quoi, on peut aller leur mettre la pression, mais à quel prix? Le prix d'un déséquilibre total et le risque évidemment d'aller prendre le troisième.
4: Et Charlotte, ils ont fait ce que tu demandais, c'est-à-dire que là, les offensifs, ça y est, on les voit, ils ont repris le jeu à leur compte.
1: Il faut avancer, même si tu as cette maîtrise de l'Espagne, ils sont fatigués quand même. Donc il faut avancer, il faut aller dans cette surface de réparation et être dangereux.
4: Bruno.
2: Sur le chat, ça continue de discuter avec Aaron qui nous dit « Allez les Bleus, ça commence à être chaud !»
4: Nico.
0: Et ça commence à être pénible aussi pour les supporters ici en tribune. On voit quelques images, il y a beaucoup, beaucoup d'inquiétudes. On le serait à moins pour... les supporters de l'équipe de France, des yeux presque humides déjà, alors qu'il reste 22 minutes hein, dans le temps réglementaire. Il y a largement le temps de revenir dans cette partie et le temps également pour Didier Deschamps allez, de venir peut-être trouver la solution à l'occasion de cette deuxième pause fraîcheur qui est sifflée ici du côté de Dallas. L'équipe de France qui pour l'instant ne rentre pas à la maison parce que si c'est ça se confirme, ce serait une petite finale horrible à jouer le week-end prochain. Mais l'équipe de France qui pour l'instant est au bord du gouffre, menée dans cette demi-finale logiquement par l'Espagne de 2-0. On joue la 70e.
4: Très compliqué ce match entre la France et l'Espagne, en tout cas pour l'équipe de France. On revient dans une seconde avec Nicolas Perronnet, avec Charlotte Lorgeret et avec Bruno Salomon.
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4: Charlotte Lorgeret, on vient de vivre quand même.

0: frappe, parce qu'il n'y avait pas de tir cadré, hein, il me semble, en première période. Donc non, c'est juste qu'on se fait bouger, en fait. On se fait bouger dans tous les compartiments du jeu. Je pense qu'à un moment donné, il faut faire un petit peu du football un peu plus moche. On est en train de le faire, d'ailleurs. Michael Olysee essaye de se réveiller un petit peu. J'attends beaucoup de Désiré Doué aussi. Mais voilà, il reste du temps. Il suffit d'un petit but pour relancer la machine.
1: On était à 5 tirs à 2 en première période à l'avantage de l'Espagne. On est à 3 tirs partout sur la deuxième période, avec seulement une grande chance de marquer côté espagnol. Mais les choses se sont un peu équilibrées, même en termes de possession. La possession est à 49-51 à la faveur de l'Espagne. Bruno.
2: En tout cas, sur le chat, ça discute beaucoup, avec Giovanni qui nous dit c'est Doué qui va apporter beaucoup. Pour l'instant, on ne l'a pas encore bien vu. Gaël qui dit allez les Bleus dans cette rencontre. Il y a d'autres messages avec, par exemple, Richel qui nous dit allez les Bleus, en énorme, en train de hurler, je pense, dans son salon. Et il y a Jazz qui nous dit la France galère, on dirait le Maroc en quart face à la France, justement. Ils sont un peu fatigués, nos Français. En plus, la Maroc avait joué sans Seibari, le principal attaquant. Pourtant, l'Espagne n'est pas si forte que cela ce soir. Oui, l'Espagne est quand même sacrément bien huilée et fait tourner. Enfin, ils sont en train de concasser pour l'instant cette équipe de France.
1: Ouais, et on a deux joueurs qui se préparent à entrer en jeu. Nico Perronet.
3: Ouais, je les vois pas parce que j'ai pas le bon touche.
1: Ryan Cherki et Théo Hernandez. Cherki,
3: exactement, et qui va sortir, c'est Dembélé, c'est Olysee, je pense, qui va sortir. Ouais, c'est lui en tout cas qui se précipite pour sortir, et Lucas Digne également. Voilà. Donc l'entrée effectivement de Théo Hernandez et de Ryan Cherki, sortie d'Olysee et de Lucas Digne. On est sur du poste pour poste, hein, pour le coup. Et c'est Ryan Cherki, pourquoi pas, hein, qui a raté sa Coupe du Monde, on peut le dire, jusqu'à maintenant, en tout cas qui a raté ses entrées. Il n'a pas eu beaucoup de temps de jeu, Ryan Cherki. C'est le moment de se faire un nom en grand pour le joueur de Manchester City, qui va aller composer au milieu de terrain avec son coéquipier à City. Rodri sera face à lui, et on va le voir peut-être toucher ce premier ballon. Non, pas sur ce coup-là, parce qu'il y aura une faute accordée à l'équipe de France. Faute sur Aurélien Tchouaméni. Et le voilà, le premier ballon touché par Ryan Cherki, qui va tout de suite le jouer en première intention derrière avec Maxence Lacroix. Faut peut-être mettre un petit peu de... Oh là là, encore la mésentente, là, Maxence Lacroix, il n'est pas du tout rentré dans ce match. Ça ne s'attendait sans doute pas à rentrer d'ailleurs. On lui met place de William Saliba, on le rappelle, ça fait partie des nombreuses péripéties. L'enchaînement de catastrophes qui a touché les Bleus depuis le début de cette demi-finale. On rappelle le pénalty de Yarzabal à la 23e. Le but de Pedro Porro en seconde période et la sortie sur blessure de William Saliba. Allez, Désiré Doué pour mettre ce ballon dans la surface de réparation, et les Espagnols qui vont s'en sortir à nouveau. On a le schéma de jeu, hein, a priori, sur cette toute fin de match, avec des Bleus qui vont se jeter à l'abordage. Pour l'instant, c'est un abordage qui semble encore un peu maîtrisé, on va dire, mais de plus en plus, il va falloir aller rendre totalement nécessaire la possibilité de revenir dans cette rencontre. Donc forcément, on va aller se projeter de plus en plus, et derrière, et les Espagnols, il y a du banc, et il y a surtout des super remplaçants. Il y en a un qui va rentrer à l'instant, qui s'appelle Ferran Torres. Je pense également à Merino, hein. Merino, c'est un tueur. Quand il rentre dans le dernier quart d'heure, il marque très très souvent, on le verra sûrement tout à l'heure, même si là c'est Ferran Torres qui va remplacer Oyarzabal. Et franchement, avec un Ferran Torres qui a du jus, avec un Mikel Merino qui a du jus, il va falloir quand même assurer ses arrières si on se projette de trop du côté de l'équipe de France. Attention à ces Espagnols là, justement, qui vont peut-être, avec Ferran Torres, toucher ce premier ballon. Il y a une position de hors-jeu pour l'Espagne, et les Bleus qui vont, sous les yeux de Timothée Chalamet, devoir remonter tout le terrain. Petit coup d'œil au chrono. Et ben, il reste un gros quart d'heure, les amis, et on n'est pas bien.
1: Charlotte, l'énergie est très différente là, physiquement, dégagée par les Bleus, non?
0: Oui, parce qu'ils sont face à des Espagnols qui sont très très bons. Et c'est dur quand on n'arrive pas à mettre des choses en place. J'attends beaucoup de Ryan Cherki. Je pense que vraiment, si il peut choisir son moment, bien maintenant.
3: Ah ouais, c'est son match, même si là, pour l'instant, il n'est pas trouvé parce qu'il y a un appel, mais c'est compliqué. En fait, tout est compliqué parce qu'on n'a pas de solution. Théo Hernandez, il tente d'aller chercher Mbappé en profondeur. La petite touche par-dessus la défense, ça te sort directement sorti de but. parce qu'on n'a pas de solution, quoi.
0: Mais là, Nico, en fait, ce qui se passe, c'est que la défense et les milieux de terrain défensifs de l'Espagne gagnent contre les quatre fantastiques et les joueurs qui faisaient à chaque fois des différences. Mais quand tu tombes contre des joueurs qui jouent dans des grands clubs comme ça, qui défensivement, individuellement,

0: sont très très forts, eh ben, il faut élever ton niveau.
1: Timothée Chalamet qui vient de montrer son maillot de l'équipe de France, hein. Enfin sa veste FFF.
2: Ouais, il n'est pas venu avec le maillot de la Saint-Etienne cette fois-ci, mais effectivement, il est plutôt en soutien des bleus. Allez, à Mbappé peut-être, Kylian Mbappé qui va faire prendre la vie. Non, la grosse faute. Il y a grosse faute là sur Kylian Mbappé, c'est carton jaune là, pour la mini-balle quand même. Même si voilà, c'est anecdotique, certes, peut-être, mais il était très très très en retard et il reste au sol Kylian Mbappé. Comment il peut pas sortir carton là-dessus? Comment il peut ne pas sortir?
1: Non, il n'y a rien.
3: C'est pas possible.
1: Mais non.
2: Comment il peut ne pas sortir carton là-dessus, sachant qu'il reste au sol en plus, hein, Kylian Mbappé.
0: Après, Olivier, tout à l'heure, il n'a pas eu de.
2: Ouais, c'est vrai.
0: Pouvait mériter rouge aussi. Hein. Donc,
4: c'est un tacle.
1: En tout cas, on a le dénonceur sur le chat qui se moque de nos têtes de déprimés.
0: Ah ouais, là, franchement, j'ai
1: pas bien. J'ai envie de pleurer.
2: Non, mais c'est dur, c'est dur. Hein. Ah ouais. 77, je vais vous rappeler très très souvent le chrono. Hein. C'est pas pour remuer le couteau dans la plaie, mais 77e. 77e. On est mené de 0. Allez, coup franc à venir pour l'équipe de France et pour Ryan Cherki. Non, ce sera finalement pour Ousmane Dembélé. Deuxième poteau. Et le ballon va être rendu. Mais que c'est frustrant. C'est pas possible. Mais qui défend bien? Là, c'est Rodri qui va faire jouer son expérience en se mettant au sol. Et puis, petite faute qui est sifflée en faveur de l'équipe d'Espagne. Derrière, les changements à venir pour l'équipe d'Espagne. J'aime pas du tout ça, mais voilà, on va se répéter. Alors qui vient? C'est hyper dur en fait. Il faut se pencher là pour du haut de mon perchoir. Je vous dire qui rentre, c'est Daniel Olmo qui sort, ça c'est une certitude. Et c'est le 20 et le 6 qui vont rentrer. Je les aperçois vraiment de très très loin.
1: C'est Pedri déjà qui et va Merino.
2: Et Mikel Merino. Il y a du banc hein, aussi hein, du côté de l'Espagne. Et ça c'est une sacrée différence aussi par rapport à. Non mais ce que je veux dire, c'est que c'est une sacrée différence aussi par rapport aux équipes qu'on a affrontées jusqu'à maintenant. Quoi. Donc il va pas falloir. Compter sur une faiblesse générale par rapport au banc, parce que je vous le disais, hein, Pedri qui rentre, bah, ça fait mal au milieu de terrain évidemment, et Merino il peut aller vous planter le troisième franchement sans qu'on voit venir. Donc
1: Fabian Ruiz remplacé par Pedri et Daniel Mo remplacé par Merino.
2: Exactement, c'est ça pour les deuxième et troisième changements opéré par Luis de la Fuente, des Espagnols qui n'avaient pas beaucoup le ballon mais qui ça y est le récupèrent là et qui vont se montrer dangereux. Avec dans la surface de réparation, peut-être le petit ballon, c'est pas possible, c'est pas. Ouf, ça passe juste à côté. Heureusement qu'elle passe juste à côté, cette tête espagnole. C'est Ferran Torres qui est allé mettre la tête, mais encore une fois, très facilement, trop facilement, on est allé trouver une tête dans la surface de réparation et derrière on récupère le ballon hyper facilement avec Rodri.
1: Dédé n'est pas bien du tout sur le banc. Hein. Il a l'air décompensé. Ah ouais. On dirait qu'il ne sait pas quoi faire.
2: Imagine tout ce qui défile dans sa tête au-delà de ce match, même s'il est concentré effectivement sur la solution à trouver, même si elle semble pour l'instant mais bien enfouie là, la solution introuvable pour les Bleus. Mais imagine aussi tout ce qui passe dans sa tête. C'est son avant-dernier match. Il rêvait de partir par la grande porte, par une finale. Ce sera peut-être en catimini sur une petite finale qui. Bon, on va pas parler de ça, on en parlera tout à l'heure. Allez, il faut revenir dans ce match là, les Bleus. Il reste une grosse dizaine de minutes pour Désiré Doué et ses coéquipiers. Désiré Doué qui se dépêche là de mettre ce ballon pour Tchouaméni. Allez, Ryan Cherki, il faut inventer quelque chose là. Ryan Cherki face à Ferran Torres et face à Merino qui est rentré également en jeu. On est très très loin, début d'Unai Simon avec Désiré Doué. Allez, ça c'est bien pour Théo Hernandez, la caprice couloir en première intention. Théo Hernandez et Unai Simon, si en plus leur gardien fait tout bien, ça va être compliqué. Là il s'est couché comme il fallait pour intercepter ce ballon de Théo Hernandez. Et le dégagement sur la tête de Jules Koundé. Deuxième ballon, allez, il faut y être sur ce deuxième ballon. Là, c'est récupéré par les Espagnols, encore, c'est pas possible. Et derrière, oui, ça c'est bien Aurélien Tchouaméni qui est allé récupérer proprement ce ballon, mais voilà, il y a tout le terrain à remonter et il y a des secondes qui s'égrènent et on a Jules Koundé là-bas qui se dépêche pour aller chercher ce ballon. 9 tirs, 9 tentatives pour l'Espagne, 5 pour la France. Très peu de tentatives dangereuses hein, surtout.
1: Zéro cadré pour la France.
2: Ouais. Ah, il n'était pas cadré le tir de Mbappé, ouais. Là, voilà. Allez, la 80e, les Espagnols qui attaquent côté gauche, Londaing de touche. Allez, c'est récupéré par l'équipe de France, c'est bien. Ryan Cherki, Ousmane Dembélé, ballon perdu encore. On n'arrive pas à faire trois passes, c'est la 80e, on est mené 2-0. Mais qu'est-ce qui se passe? On voit les visages décomposés des supporters de l'équipe de France. Didier Deschamps là qui a presque les larmes aux yeux. Alors bon, c'est pas de la tristesse, hein, c'est un cocktail d'émotions. C'est ça qui est tout rouge là, notre Dédé, sur la fin de ce match. Les Espagnols qui impriment leur rythme encore, leur tempo sur ces petits ballons, sur ces petites fautes, sur ces secondes gagnées là-bas le long de la ligne de touche.
1: Après, le match est quand même relativement propre de la part des Espagnols. C'est pas un match où ils cassent les joueurs, où ils ont trop de vis. Ça va, ils jouent juste mieux au foot, quoi.
2: Bah, une marche dessus, hein. Voilà, hein. Voilà. Sans que ce soit tout simplement mieux terrain. Allez, là, ils perdent le ballon avec Ryan Cherki et Kylian Mbappé. Oh, et Unai Simon encore. Mais il n'y a pas de gardien. Désiré Doué. Allez, il faut frapper Désiré Doué. Il n'y a plus de gardien. Oh, c'est pas possible. Et ça va être contré par Unai Simon qui nous fait un match de fou quand même. Parce que là encore, il est allé anticiper totalement sur Kylian Mbappé. Totalement. Il est allé éteindre l'incendie. Sauf que derrière, il était totalement sorti de ses buts. Il était à 40 mètres de ses buts, ballon dans les pieds de Désiré Doué qui a attendu pour essayer de frapper. Il a frappé. Unai Simon était revenu dans sa surface de réparation et a encore arrêté ce but. Il n'y a rien qui va pour l'équipe de France, et même pas le petit brin de réussite. Allez, c'est pas terminé. Kylian Mbappé au niveau des 20 mètres derrière Tchouaméni. Il faut frapper peut-être Tchouaméni. Non, ce sera pour Jules Koundé là-bas. Le centre de Jules Koundé. Ouais, il n'y a personne qui. Ils sont troués là, les défenseurs espagnols. Ça va revenir. 9 minutes encore à jouer. Et les Français avec Théo Hernandez sur le côté gauche. Et encore une fois, Unai Simon. Il va même s'en sortir, Unai Simon, avec un ballon non seulement récupéré, mais une grosse faute peut-être de Théo Hernandez. Ouais, j'ai peur que ce soit revu. Et j'ai peur que notre ami Théo Hernandez, oh là, c'est pas possible. Parce que là, il y a une énorme faute de Théo sur Unai Simon. Hein. Et si ça s'est revu, et si j'ai pas vu encore le visage, mais alors attendez, on va revoir le ralenti. Il est en retard, Théo Hernandez. Il y a la sortie de Unai Simon dans les pieds. Il y a faute de Théo Hernandez, ça va aller, je pense, mais franchement.
1: On n'a pas revu encore.
2: Attends. Ouais, non, ça va. Non, il en rajoute. Parce qu'en fait, j'ai vu tout de suite se mettre. Ouais, il en rajoute. J'ai vu tout de suite Unai Simon se mettre les gants sur la.
1: Ses propres mains, lui, il touche le ballon un peu.
2: Non, en fait, je crois qu'il y a rien en fait. Mais non, parce qu'il y a un corner pour les gants. Il y a rien. Mais en fait, je l'ai vu se mettre directement les gants sur la tête. Et en fait, à vitesse réelle, je me suis dit, mais il y a un contact entre le pied et la tête de Unai Simon. Et ça, on n'aime pas. Et
1: c'est pas le cas. En fait, il y a ses propres gants qui se mettent. Il y a Nico Williams qui va rentrer.
2: C'est un contact en fait. Hein, c'est un contact. Il y a rien.
1: Chaque changement. Ouais. À chaque fois qu'il y a un entrant, c'est
2: Poro, je crois, qui sort. C'est le.
1: Il y a Yorente qui va.
2: J'ai vu Baïna et Poro. Il y a peut-être il y a deux changements en fait.
1: C'est Poro, t'as raison. Il y a Poro qui sort.
2: Et Baïna. Les deux. Et entrée de Nico Williams et de.
1: Llorente,
2: c'est ça. Exactement. Et il reste 6 minutes dans le temps réglementaire. Jeannette aussi proche.
4: Du précipice, ouais.
1: On a fait 4 changements de notre côté.
2: Qu'est-ce qu'on pourrait faire
1: Tu fais rentrer Warren et tu sors Dembélé. On finit en 4-3-3. Avec Cherki à droite.
2: Allez, pour l'instant, en tout cas, on va tenter de finir dans une certaine forme de panique pour ces Bleus qui, si on en reste là, mais on ose à peine y croire, franchement, laisseront une dernière impression vraiment à l'opposé de ce qui nous porte depuis plus d'un mois ici aux États-Unis. Mais voilà, la marche est différente de tout ce qu'on a affronté, tout ce qu'on a escaladé depuis un mois. Allez, c'est pas terminé. L'équipe d'Espagne là qui ose plus trop se projeter, même si Pedri va encore faire le pressing au milieu de terrain sur Manu Koné et encore aller manger une nouvelle fois Manu Koné. Pedri, Rodri encore face à Théo Hernandez. Il y a l'appel de Désiré Doué. On est dans le camp des Français. On est à 70 mètres du but de Unai Simon. Allez, il faut aller se projeter là-bas, peut-être le long de la ligne de touche avec Ryan Cherki qui est allé prendre la place d'Ousmane Dembélé. Le dédoublement peut-être avec Jules Koundé. Non, on va passer derrière avec Upamecano dans le rond central pour Tchouaméni. Mais c'est latéral tout ça. Théo Hernandez pour la petite inspiration. Ça s'est bien joué de Désiré Doué. Dembélé qui est passé à gauche et qui va aller chercher peut-être et obtenir la faute. Voilà, c'est bien pour Ousmane Dembélé. Allez, il faut le jouer ce coup franc les gars. Là, faut le mettre rapidement dans la surface de réparation. Un petit peu plus vite que ça, quoi. Ousmane Dembélé qui sait pas quoi faire. Est-ce qu'il le joue à deux avec Ryan Cherki? Non, il va prendre son temps finalement. laisser à tout le monde le temps d'aller se mettre au point de pénalty et tirer ce coup franc n'importe comment. C'est pas possible. Ousmane Dembélé là qui tire ce coup franc au sol, c'est la 85e, applique-toi. Allez, Ousmane Dembélé qui perd ce ballon et Ryan Cherki encore, mais on fait n'importe quoi. Allez, il s'en sort Ryan Cherki avec un petit peu de réussite, un petit peu de chance pour Ryan Cherki, la petite louche au-dessus, c'est pour personne, si ce n'est pour les gants d'Unai Simon. On n'y arrivera pas, franchement c'est hyper compliqué. Alors qu'on voit des Sergio Ramos, des Busquets, d'anciennes gloires de l'équipe d'Espagne, et alors qu'on voit également les supporters de la Rora qui font la fête forcément, et alors qu'on voit également un gardien, Unai Simon, qui est au sol. Qu'est-ce qui s'est passé là pour Unai Simon, j'ai pas vu.
1: Ouais, il aurait pris une petite tape.
2: Ouais, c'est Kylian Mbappé, mais il y a contact quand même, quoi. Kylian Mbappé, ouais, mais évidemment qu'il en rajoute des tonnes, bien sûr, on ferait pareil. Mais il y a contact et il prend un jaune, bah bien sûr. Ouais. Il prend un jaune, Kylian Mbappé, qui en fait il va faire le pressing sur Unai Simon, qui a le ballon dans les gants. Il y a un petit contact, alors c'est soit genou, soit coude, voilà, c'est pas méchant, mais il y a contact. Et puis bah, Unai Simon, il nous fait du cinéma Paradiso, il est au sol. Et puis quoi, carton pour Kylian, mais évidemment, mais sauf qu'on perd encore 35 secondes sur l'action, quoi. Allez, le dégagement de Unai Simon, la 87e. Dégagement loin devant pour aller chercher les attaquants frais, hein, qui sont entrés du côté de l'Espagne. Allez, la tête bleue et le pied bleu, celui de Désiré Doué devant Luis de la Fuente, là, cette touche pour Désiré Doué, qui est le seul à mettre un petit peu de mouvement, hein, même si c'est compliqué sur son côté. Attention à ce ballon avec Nico Williams, là encore une fois on est au bord du gouffre, vraiment au bord de prendre le troisième sur chaque ballon perdu dans la zone des 20 mètres. Allez, il faut le conserver, ça c'est bien. Première intention, Ousmane Dembélé pour Ryan Cherki. Ryan Cherki au milieu dans le trafic là, pour avec un petit peu de réussite encore pour Ousmane Dembélé avec Désiré Doué à la limite de la surface de réparation. Le dédoublement, et non, et oui, il y aura quelque chose pour Désiré Doué. J'ai eu l'impression que derrière Lamine Yamal avait proprement récupéré ce ballon, mais non, il y a faute de Lamine Yamal. C'est juste à la limite
1: dans la surface
2: de la surface. Non, c'est
1: Désiré Doué, il est dans la surface au moment de la faute.
0: Attendez les amis, on va revoir.
1: Il a les pieds dans la surface et Lamine Yamal a les...
2: Non, il a un pied dans la surface et en tout cas c'est un franc.
1: Il a son seul pied d'appui dans la surface, le pied pas au sol.
2: Ah oui, mais c'est pas revu, hein. C'est coup franc pour Kylian Mbappé et personne conteste. Hein.
4: D'accord.
2: On est à l'extérieur de la surface, ouais. Ouais. Enfin, on est à l'extérieur de la surface.
1: Lamine Yamal, en tout cas, lui, il était à l'extérieur de la surface.
3: Si on pouvait cadrer un tir dans cette rencontre, c'est bien.
2: Allez, on a Kylian Mbappé, 88e minute de jeu. Le coup franc de l'espoir. Allez, Kylian, faut le mettre au-dessus, c'est pas possible.
0: Moi, il faudra qu'on m'explique un truc. Qu'est-ce qui a la meilleure technique sur le terrain?
3: Mais c'est pas possible.
0: C'est Ryan Cherki.
3: Oui.
0: Ryan Cherki, c'est un tireur de coup franc.
3: Oui.
0: Pourquoi c'est Ousmane Dembélé et Kylian? Mais même.
3: Ah ouais, mais c'est pas grave.
0: Pied droit, pied gauche, il peut même du talon, il fait des meilleurs.
3: Je l'ai commenté 7 ans, Kylian Mbappé. Hein. Je l'ai pas vu marquer un coup franc correct. Hein, donc il sait pas tirer les coups francs. Mais non, c'est pas possible.
2: Bon, attention à Lamine Yamal dans la surface de réparation ou presque, là, qui va pouvoir rentrer. Lamine Yamal, il conserve le ballon. Lui aussi, il nous fait mal, là, avec sa technique. En cette fin de match, il va rentrer dans la surface de réparation et il va aller s'effondrer et réclamer le pénalty. Non, dit monsieur l'arbitre, mais alors là, on n'est pas passé loin non plus. De la part de Théo Hernandez, il va redonner le ballon à Mike Maignan, mais franchement, il est un peu balancé.
0: C'est très très limite.
2: C'est limite, hein. C'est très très limite, effectivement.
0: Parce qu'il sait qu'il est en retard. Il met une grosse charge à Lamine Yamal en se désintéressant du ballon avant, parce qu'il est en retard.
2: Bon, si on se sort de ce bourbier, les amis, je sais pas ce qu'on peut faire, mais franchement, allez. Allez, un but pour l'équipe de France. C'est la 90e. On a bientôt le temps additionnel qui va être annoncé. Il faut marquer. Allez, il faut marquer avec Manu Koné là qui porte le ballon. Jules Koundé derrière pour Upamecano. Maxence Lacroix, Tchouaméni, Lacroix encore. Allez! Le décrochage de Manu Koné, ça c'est bien pour Ryan Cherki. Il faut inventer quelque chose. voilà qui est fait l'une de peut-être Ryan Cherki dans la surface, peut-être la frappe, mais un passe plutôt pour Kylian Mbappé. Encore une fois Cucurella là qui vient sauver la maison rouge, la maison de l'Aurora. Ça défend bien et il célèbre ce tacle défensif, cet acte défensif plutôt des Espagnols. Ousmane Dembélé, le centre en première intention, on a joué le corner très très vite pour les Bleus. On est dans le temps additionnel, combien de minutes, 7 minutes pour un miracle les amis, avec Kylian Mbappé, le centre, la tête derrière des Espagnols, ils sont tous à l'abordage, faut pas perdre ce ballon. Manu Collet qui joue tel un ailier ou presque, avec Théo Hernandez derrière, Ryan Cherki maintenant, Ryan Cherki à la limite de la surface de réparation, Manu Collet encore, Manu Collet dans le trafic et ça va sortir et ils vont encore célébrer avec Cucurella là qui a bien lu cette trajectoire. Il a entendu surtout son gardien Unai Simon qui lui a dit laisse et c'est parti en sortie de but et on est entré dans les 7 minutes de temps additionnel et les secondes qui vont encore s'égrener avec ce dégagement à venir d'Unai Simon. Ça sent quand même très très mauvais pour les Bleus.
1: Ouais, après Cherki il vient de faire deux actions intéressantes successivement.
0: Ouais, non, mais après, en fait, c'est l'Espagne qui défensivement est très très forte. Donc là, en fait, c'est dur. Ouais. Même si t'as la qualité, t'as le jeu à une touche, t'as Cherki qui est un vent des passes, bah t'as l'Espagne qui défensivement.
1: Il est là qui marche sur l'eau quand même.
0: Ah oui, mais il fait une très belle Coupe du Monde.
2: On est à 6 minutes de la fin de cette rencontre, 6 minutes de la fin peut-être du parcours. Des Bleus, on entend les olé olé, c'est terrible.
4: Catastrophe. Wow.
2: C'est la demi-finale, elle est franchement, elle est cata quoi. Honnêtement, moi j'aurais préféré qu'on fasse 6 matchs moyens avant ça, et puis un match moyen ce soir qui nous permette de s'en sortir plutôt que de nous sortir des masterclass face à des équipes en bois et derrière s'écrouler quoi. S'écrouler au premier obstacle parce que c'est ce qui s'est passé hein, ce soir pour l'équipe de France. Allez, c'est pas terminé. Avec Lamine Yamal face à Théo Hernandez. Les miracles existent dans le football les amis, mais ce ne sera pas sur ce coup-là, peut-être, puisque le ballon est récupéré finalement par Théo Hernandez. Allez, il y a tout le terrain à remonter. 5 minutes seulement, ouais, à jouer pour l'équipe de France. Allez, Jules Koundé. La ligne médiane est franchie. Loin devant là-bas. C'est un petit peu désespéré. C'est pour Kylian Mbappé qui est chassé de la surface de réparation par Cucurella et par Aymeric Laporte, et le ballon qui est perdu et facilement récupéré par l'équipe d'Espagne. J'ai l'impression qu'on a compris quand même hein, chez les Bleus. Il n'y a plus grand monde pour aller presser. Ryan Cherki et Désiré Doué parce qu'ils ont un petit peu plus de jus peut-être que les autres, mais Michael Olise, il est plus sur le terrain de toute façon, pardon, mais Ousmane Dembélé et Kylian Mbappé, là ça regarde tout ce qui se passe de très très loin. Et Rodri là avec toute son expérience qui vient se mettre au sol, réclamer la faute. Elle n'aurait peut-être pas été sifflée si c'était pas lui, mais là elle est sifflée parce qu'il la réclame, parce qu'il se met au sol et parce que le chronomètre joue en la faveur de l'Espagne. 4 minutes avant d'avoir de terribles regrets pour cette équipe de France.
1: Ça va être dur de s'en remettre.
2: Allez, c'est pas terminé. Le coup franc de Rodri est mal négocié. Il est directement sur Jules Koundé et Ryan Cherki. Ballon qui est confisqué là par les Espagnols. Il n'y a plus le jus, il n'y a plus le jus, plus l'envie, plus la tête là, je pense, pour l'équipe de France. Les olé, ils nous font mal là, c'est des couteaux là, les olé des supporters espagnols. Ils sont 3000 pourtant seulement. Et ils sont en train de nous envoyer sur une petite finale à Miami qui sera quoi qu'il arrive un match amical pour cette équipe de France. Même si c'est l'Argentine, même si c'est l'Angleterre, ça n'aura aucune saveur. Les Bleus sont en train de dire adieu à leur rêve de troisième étoile et l'équipe d'Espagne peut-être va aller enfoncer le couteau très très loin dans la plaie avec Nico Williams dans la surface de réparation. Nico Williams, la frappe de Nico Williams, petit filet extérieur. Il n'y avait pas beaucoup de soutien pour Nico Williams, ils n'en ont pas besoin, il mène déjà 2-0 et Nico Williams qui est allé chercher tout seul cette occasion qui s'était procurée et qui est allé quasiment cadrer un nouveau tir pour l'équipe d'Espagne. C'est ces tirs cadrés qui nous ont fait si cruellement défaut ce soir. Allez, la touche pour les Bleus avec Kylian Mbappé qui va chercher Ryan Cherki. Allez, Ryan Cherki pour Ousmane Dembélé. Faut frapper Ousmane Dembélé. La frappe de Dembélé, elle est cadrée cette fois-ci. Mais c'est la 95e et elle est dans les gants d'Unai Simon. La frappe pied gauche d'Ousmane Dembélé. Alors que là, pour le coup, il y avait eu quand même quelques espaces entre Ryan Cherki, Kylian Mbappé et Ousmane Dembélé. Il reste 2 minutes 30 avant la catastrophe et le dégagement d'Unai Simon. Il y a une faute là-bas sur Jules Koundé qui reste au sol. ne va pas être accordée aux Espagnols. Ça joue toujours Nico Williams. Et oui, Nico Williams, il est en train de... Oh, c'est terrible parce qu'ils sont en train de s'amuser là avec nous. Jules Koundé qui était au sol, qui réclamait une faute. Et on a simplement accompagné les olé olé. On s'est arrêté de jouer. Ce sont les deux dernières minutes de jeu. Et l'équipe d'Espagne est en train de concrétiser un rêve, mais un rêve espagnol, celui de retrouver la finale 16 ans après le sacre de 2010. Les Bleus, eux, eh bien, vont tomber de très très haut dans un peu plus d'une minute trente désormais, parce que on ne viendra pas dans cette rencontre, c'est une certitude maintenant. Oh là là, il y a même des petits coups du sombrero là au milieu de terrain, c'est terrible. Franchement, sortir sur cette image là avec un Lamine Yamal là qui est en train de s'amuser également avec Désiré Doué le long de la ligne de touche, c'est terrible. Franchement, c'est
1: un naufrage.
2: Voilà, je trouvais pas le mot. Il y a tout le banc espagnol évidemment qui attend qu'une chose, c'est de rentrer sur la pelouse. Lamine Yamal qui attend qu'une chose, c'est d'aller peut-être marquer un but, lui qui en a marqué qu'un. Bah non, il va aller chercher la faute. Mais là c'était un petit peu trop flagrant quand même, monsieur Lamine Yamal. Vous avez 19 ans depuis hier, mais là c'est quand même un petit peu trop jeune pour aller chercher ce coup franc là à ce moment-là du match. Allez, une minute à jouer, et Ousmane Dembélé tout seul face à 8 Espagnols dans la surface de réparation. Il va quand même frapper et cadrer, Ousmane Dembélé. Comme quoi on peut frapper on peut cadrer des frappes. C'est possible pour l'équipe de France. Ça fait 2 de suite. Et c'est pas terminé, ça joue. Il y a faute sur Jules Koundé, mais ça joue arrêté. Allez, pourquoi pas la frappe de Kylian Mbappé, la frappe du désespoir qui face au-dessus des buts d'Unai Simon. Et Kylian Mbappé qui regarde le chronomètre, et le capitaine de l'équipe de France qui a compris qu'il ne sera pas champion du monde pour la deuxième fois. L'équipe de France qui va se diriger vers cette petite finale dans une vingtaine de secondes. C'est un cauchemar, cette fin de match à vivre pour les supporters, à vivre pour nous, à commenter pour nous, parce que ce match, l'équipe de France ne l'a pas joué. L'équipe de France est passée à côté, c'est terminé. Le rêve américain est passé. L'équipe de France ne sera pas championne du monde. L'équipe de France que tout le monde voyait au sommet, que tout le monde voyait être la meilleure du top 4, l'équipe de France s'est effondrée, liquéfiée face à une équipe d'Espagne létale qui en a profité avec 2 buts. Un pénalty signé Oyarzabal en première période, un deuxième but signé Pedro Porro en seconde période. Mais la victoire est logique, et ce sera une petite finale, une sortie par la petite porte pour l'équipe de France, et une sortie par la petite porte pour le dernier match de Didier Deschamps samedi prochain.
1: C'est dur parce qu'on tombe de très haut. On va évidemment débriefer ce match et cette Coupe du Monde, et même l'ère Didier Deschamps qui n'est pas terminée, qui se terminera samedi avec la petite finale. Tous ensemble, vos commentaires, vos idées, vos remarques sont les bienvenus évidemment sur le chat de la chaîne ici sur YouTube. Vous pouvez aussi nous envoyer des vocaux ou nous envoyer des messages écrits sur le numéro WhatsApp de la radio 0810 055 056. On reste là avec Nico Perronnet, avec Charlotte Lorgeret, avec Bruno Salomon évidemment, pour débriefer l'élimination de l'équipe de France contre l'Espagne en demi-finale de la Coupe du Monde.
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1: Voilà, au moment où on se parle, on voit une image de Désiré Doué qui semble pleurer dans son maillot, le visage enfoui dans son maillot. Charlotte Lorgeret, tu as le masque, Charlotte. Tu es très déçue.
7: Le foot est cruel. Le foot est cruel. Parce que quand tu fais une compétition comme ça, donc oui, on peut se dire qu'on a joué contre des équipes qui étaient très très faibles, mais en fait non, on est dans une Coupe du Monde, et les joueurs se sont rendus les matchs assez faciles. Ils ont eu le comportement qui était incroyable, offensivement, une créativité, une spontanéité, des génies devant. Le pari de Didier Deschamps de basculer en 4-2-3-1, d'avoir vraiment quatre attaquants très très très offensifs. Aujourd'hui, on a perdu contre plus fort que nous dans ce qui se fait de mieux dans le monde. Donc une équipe qui avait moins de force offensive, mais par contre un collectif défensif et un milieu de terrain qui nous a marché dessus. Donc je pense qu'il y a eu des choix faits par Didier Deschamps où on pouvait comprendre, hein, Tchouaméni, de mettre Désiré Doué sur le banc, Tchouaméni titulaire, mais finalement on aura tellement de jours pour pouvoir débriefer ça. Je pense que c'est une grosse défaite, mais elle est logique parce que les Espagnols ont été très très forts aujourd'hui dans ce qu'ils savaient faire de mieux actuellement. C'était pas un grand Espagne, mais par contre ils ont été collectivement beaucoup plus forts que l'équipe de France.
1: Ouais, quelque part le foot a gagné, oui, puisque c'est l'équipe la plus collective ce soir, avec le jeu le plus collectif qui a gagné. Bruno Salomon, j'aimerais quand même avoir ton ressenti après cette élimination de l'équipe de France.
3: On vient de parler du collectif, je pense vraiment que les Espagnols méritent cette victoire ce soir. C'était d'un côté, si on prenait un peu une image de basket, puisque nos joueurs français aiment beaucoup la NBA, le basket. D'un côté, tu avais une équipe ultra huilée qui se connaît depuis des années. De l'autre, tu avais les meilleurs joueurs. Oui, tu avais les meilleurs joueurs, mais ce soir, l'équipe la mieux huilée a fait dérailler les meilleurs joueurs. Et cette équipe de France n'a cadré que deux tirs. Il aura fallu la 93e et la 95e minute. Le capitaine Kylian Mbappé n'a pas été au rendez-vous. Didier Deschamps a raté ses paris sur ce match-là. Ouais. Il faudra quand même le noter, le souligner. La France a été plombée par ses ailes depuis le début de ce tournoi, à gauche et à droite. Désolé, mais c'était pas qualitatif.
1: Tu parles des latéraux ou des
3: alliés? Des latéraux, bien évidemment.
1: Digne et Jules Koundé.
3: Mais aussi Théo Hernandez. Et bon, il paraît qu'il y avait un deuxième à droite, mais on l'a jamais vu.
1: Un troisième,
3: voilà. Mais en tout cas, on les a pas utilisés. Mais
1: Malo Gusto et voilà.
3: Et donc, en fait, pour moi, c'est une défaite effectivement collective. C'est un naufrage. Je sais plus qui a utilisé. Je crois que c'est Nico qui a utilisé ce mot. C'est un naufrage collectif. Mais quand tu affrontes une équipe qui est championne d'Europe, qui a des vraies convictions dans son jeu depuis plusieurs années, quand tu vois Fabian Ruiz et Rodri au milieu qui ont concassé, plié Tchouaméni, Rabiot, Koné, on l'a pas vu dans son entrée, vraiment on n'a pas vu le jour. Et voilà, c'est Pedri rentre derrière, bah c'est la même machine, ça tourne pareil, ça va à la même vitesse. L'équipe de France a de la matière exceptionnelle, mais il va falloir travailler le collectif parce qu'on n'en a pas pour l'instant.
1: Alors, Nico, pendant qu'on se parlait, on voyait les images des joueurs français qui rentraient en ordre vraiment dispersé au vestiaire avec la tête basse. Didier Deschamps assez isolé aussi dans ce moment. Est-ce que c'est ça que tu as vu toi aussi?
2: Ils sont sonnés en fait. Franchement, ils sont sonnés. Je pense que on ne peut pas être imperméable, même au sein d'un groupe comme ça, à tout ce qui se dit en dehors. Et ils ne peuvent pas être imperméables. Et même si on a dit que Didier Deschamps était l'homme de la situation pour faire redescendre la pression, pour justement qu'on arrive dans cette fameuse approche mentale dont on parlait à la fin de la première période, je crois, d'un match comme celui-ci, à ne pas se voir trop beau, à ne pas se voir champion du monde avant de l'être. C'est vrai que c'est souvent l'homme de la situation pour ça, Didier Deschamps, mais ils ne peuvent pas être imperméables à tout ce qui s'est dit. Parce que je vous assure que c'était le cas en France, j'avais ressenti, mais ici, c'est un truc de fou. Dès qu'on allait dans un hôtel, dans un taxi, pour prendre des supports des équipes adverses, hormis les Argentins, tout le monde, mais alors tout le monde aurait mis de l'argent sur les Bleus champions du monde. Bah c'était ouais, une histoire écrite ici. Et malgré tout, je pense qu'on peut pas être imperméable à ça dans un vestiaire. Et je pense que du coup, ils tombent de haut parce qu'ils s'y voyaient aussi, évidemment, au-delà de leur approche sportive et de leur métier, qui est celui de footballeur. Ils se sont sentis portés par cette vague-là. Le côté un peu, mais c'est trop facile, on marche sur l'eau, mais on est trop fort, mais on est la meilleure attaque, et machin, mais on a les meilleurs joueurs du monde, ce que disait Bruno à l'instant. Et je pense que du coup, le sentiment qui est là, effectivement, de rentrer en ordre dispersé, ça en dit beaucoup aussi sur l'étape psychologique qui est en train de s'abattre sur l'équipe de France. Ouais, c'est le mot qui me vient, c'est avoir regardé un petit peu via l'écran, parce que voilà, on est loin, ils sont tous partis de la pelouse là. Ils sont sonnés.
1: Ouais, comme nous, hein, en studio, on est sonnés. Alors, on a appelé du renfort, Nico, parce que, tu sais, à ICI, on a dans chaque local, dans chacune des 44 locales de notre radio, on a des journalistes sportifs qui suivent les clubs locaux. Du côté d'ICI Armorique, pour le Stade Rennais, le journaliste sportif qui commande tous les matchs s'appelle François Rosy. Et François, à ses côtés, pour commenter le Stade Rennais, il a un consultant qui s'appelle Gaël Danic, qui est ancien joueur, ancien ailier gauche, qui a joué quasiment dans tous les clubs français. Stade Rennais, Guingamp, Grenoble, Troyes, Lorient, Valenciennes, Olympique Lyonnais, Bastia, Lorient, Stade Lavallois et US Saint-Malo. Comme toi, Charlotte, n'est-ce pas?
7: À Saint-Malo?
1: Ouais.
7: Non, Stade Riochin.
1: Ah, pardon.
3: Là, tu vas créer la guerre.
7: Ah, je vais remonter les manches.
1: Gaël Danic est avec nous. Salut, Gaël.
8: Salut.
1: Gaël, on rigole, mais on n'a pas du tout envie de rire, on est hyper déçus. Comment vous avez vécu ce match d'abord? Où est-ce que vous l'avez vu, avec qui?
8: Je l'ai vu chez moi, avec des amis.
1: Ok. Et quelle est l'ambiance? Comment vous avez vécu ce match? Est-ce que vous le finissez en colère, déçu, frustré? Qu'est-ce que vous ressentez?
8: Comme tous les Français, on est déçus parce qu'on espérait, avec l'équipe qu'on avait, on espérait aller au bout. Après, il s'avère qu'on a fait un bon premier quart d'heure, j'ai envie de dire. C'est-à-dire qu'on a eu la maîtrise du ballon, on a sevré cette équipe espagnole de ballon, et je pense que c'était l'enjeu du match. Mais effectivement, on peut quand même dire que ce penalty nous plombe un peu les ambitions qu'on avait. Mais je nous ai trouvé après cette ouverture du score très très timoré, et je nous ai senti sans réel, je vais pas dire envie, mais solution pour je dirais casser ce verrou espagnol. Et il s'avère que au fil du match, ils nous ont, eux, justement empêché d'avoir cette possession de balle qui nous aurait fait du bien, et on a été très très vite résignés, et on était sans réelle solution, en fait.
1: C'est vrai qu'on n'a pas senti à aucun moment que les choix de Didier Deschamps au cours du match, hein, je ne parle même pas des choix avant le match, mais que les choix de Didier Deschamps pouvaient impacter la suite des événements. Bruno Salomon est avec nous en studio, Gaël, et il veut vous parler.
3: Alors moi, je salue chaque fois que je le vois au stade avec François, je salue la légende du Grenoble Foot 38. Parce que j'ai,
1: voilà, la ville de naissance de Bruno Salomon.
3: La ville de naissance, et voilà, moi j'ai vu Gaël Danic porter le maillot du GF 38 et jouer avec le maillot du GF 38. Gaël, juste, est-ce qu'il y a un joueur sur cette rencontre qui t'a plus déçu que les autres, ou qui a été vraiment pour toi le maillon faible? Est-ce qu'il y a un joueur ou un secteur de jeu qui t'a vraiment même peut-être surpris dans ce qui s'est passé ce soir?
8: Non, en tant qu'ancien joueur, c'est toujours compliqué de comme on dit souvent, de dire les flops. Ce soir, j'ai envie de mettre en avant, je dirais, le non-match de toute l'équipe. C'est-à-dire que quand il y en a un qui faisait une erreur, il n'y avait pas forcément le copain qui était là pour la récupérer. Donc, tirer des individualités comme ça, surtout sur le plan négatif. Non, c'est vraiment le collectif qui a péché ce soir.
1: Et Gaël, pendant le match avec Charlotte Lorgeret, qui elle jouait au poste de défenseur, on parlait du fait que jusqu'à peut-être la 70e minute, on a très peu vu nos attaquants, donc nos stars, nos meilleurs joueurs. Vous étiez ailier gauche. Qu'est-ce que vous avez pensé de la prestation de nos quatre offensifs, 5 si on compte Désiré Doué, et même 6 si on rajoute Ryan Cherki?
8: En fait, la problématique, c'est vrai que, comme vous l'avez dit en préambule, c'est au milieu de terrain, on s'est fait bouffer. Et il s'avère que c'est pour cette raison que Tchouaméni avait pour habitude, sur ce match-là, de revenir dans les pieds des défenseurs pour lui prendre, je dirais, le lead et de faire ses premières relances qui, jusqu'à cette demi-finale, cassait des lignes et permettait aux attaquants de se retrouver dans des situations plus propices pour aller attaquer. Mais il s'avère que ce soir, en fait, soit les appels n'ont pas été faits, soit en fait, ce que je trouve, c'est que ce soir, il y a eu un décalage entre, comme on dit, le passeur et le receveur. C'est-à-dire qu'il y avait aucune connexion, aucune synchronisation, et c'est pour ça que je me dis qu'on a très vite baissé les bras.
1: C'est le sentiment que tu as aussi, Charlotte?
7: Oui, mais moi j'en veux. Le seul truc que j'en veux à Didier Deschamps, vraiment, c'est le seul truc dans cette Coupe du Monde et aujourd'hui, c'est qu'il n'y avait pas d'idée de jeu en deuxième période. J'ai pas vu un truc où, par exemple, on insiste sur Cucurella, ou alors non, on va plutôt de l'autre côté, où on joue tout le temps en profondeur, où on fait un bloc. En fait, il n'y a pas eu d'idée. Peut-être qu'il les a remobilisés dans l'état d'esprit en disant bon, là, les gars, vous êtes à l'envers. Donc, déjà, techniquement, on élève un peu le truc. Défensivement, on est un peu plus cohérent. Mais dans les idées de jeu, à part quelques individualités où on a essayé de faire des différences en fin de première période où on l'a remarqué. Donc, c'est ça que j'en veux. Plus limite qu'avoir fait le choix de Tchouaméni titulaire ou de Barcola. Voilà. Parce qu'au final, Si ça s'était bien passé, on aurait dit super Dédé, franchement bien joué. Donc c'est juste le gros point noir, parce qu'au final l'Espagne était bien supérieure, pas forcément en faisant des trucs de fou, mais par contre dans cette cohérence, dans cette tranquillité, techniquement ils étaient au-dessus.
1: Bon, Gaël, vous garderez quel souvenir de cette Coupe du Monde? Bon, là, on est un peu à chaud, évidemment, on est hyper déçus, mais et puis elle est pas terminée, on peut encore grappiller la troisième place, même si on va pas se mentir, on s'en fout complètement. Mais Gaël, enfin moi je m'en fous, en tout cas, je sais pas, Gaël, oui. Comment vous le ressentez, si c'est important pour vous la petite finale ou pas, samedi?
8: Non, ça ne l'est pas, parce que nous, les Français, l'ambition qu'on avait, c'était d'être champion du monde. C'est-à-dire que quand bien même on aurait été qualifié pour la finale et qu'on avait fini deuxième, ça ne nous aurait pas plu. Donc encore plus cette fameuse petite finale.
1: Bon, et du coup, quelle image vous gardez de cette Coupe du Monde? Est-ce que pour vous, c'est un adios réussi pour Didier Deschamps?
8: Non, ça ne l'est pas, parce que je suis peut-être chauvin, mais je pense qu'on avait la... Alors, effectivement, c'est vrai que vous avez réussi à dissocier les individualités et l'équipe. C'est vrai qu'on a, pour moi, quasiment les meilleurs joueurs du monde. Il s'avère que ce soir, on les a peut-être eu, mais on n'a pas eu une équipe. Donc, on le dit souvent, il y a un adage qui dit que seul, on va plus vite, et ensemble, on va plus loin. Et ça s'est vérifié ce soir. On n'est pas tombé non plus sur une équipe espagnole, je dirais, en termes de spectacle ultra créative. Mais par contre, elle a été ultra intelligente. Donc, ce qui prédomine, c'est quand même la déception, et c'est de se dire, au-delà de l'aspect d'équipe, je trouve qu'aussi individuellement, chacun, ils sont passés à travers de leur match, en fait. Donc c'est ça qui fait que cette équipe est passée à travers du match.
1: C'est vrai qu'il n'y a pas un joueur sur l'effectif, qu'on parte du gardien jusqu'à Mbappé, en passant par tous les autres, il n'y a pas un joueur où on peut se dire, bon, lui au moins, il a réussi son match. Il n'y en a pas un.
9: Non, il n'y a pas un à sauver.
1: Ou pas Mécano, éventuellement. Gaël
9: l'a souligné. Il a dit, voilà, c'est vraiment collectivement, effectivement, ou pas Mécano, il s'est fait prendre une ou deux fois aussi. Enfin, oui, il a sauvé pour une possibilité de deuxième but à un moment donné.
7: Quand t'es derrière et que t'es tout seul, parce que les autres ils sont à l'envers, je peux te dire que t'as envie de saigner des.
9: En plus, le gardien est à l'envers derrière aussi.
7: C'était l'une des premières fois que j'ai vu vraiment énervé ou pas Mécano sur Digne à l'opposé, sur Koundé, sur Tchouaméni. En fait, ils étaient.
1: Il perd Saliba rapidement dans le match en plus sur blessure.
7: On le rappelle que si Saliba n'a pas mal au dos, je pense que Upamecano a pris le lead, parce que Saliba était aussi moins bien. Normalement, c'était Saliba le grand patron de cette défense, et Mike Maignan aussi.
1: Mike Maignan, il a fait un match catastrophique. Il n'a pas réussi.
9: Tout le monde rigolait en disant, pendant 6 matchs, il a rien fait, il a pas eu de travail, etc. Par un penalty. Il y a un problème. Juste vous dire que Saliba, on l'a vu sur le terrain, en train de marcher, en train d'aller saluer le public, sa famille. Dans les gradins, il a discuté à l'oreille de Didier Deschamps. On rappelle qu'il est sorti en disant « C'est fini mon dos, c'est fini mon dos ».
1: Bon, Gaël, Danick, merci beaucoup. Donc, ancien joueur, consultant sur ICI Armorique, vous commentez les matchs avec François Rosy.
9: La bise au François, bien
1: voilà, évidemment.
9: Évidemment,
1: la bise au François.
8: Ok, j'y manquerai pas.
1: On va retrouver à la fin de cet été, enfin au milieu de l'été, nos clubs. Hein, voilà, vous allez recommencer à commenter le Stade Rennais. Bon, et moi, on va retrouver le Paris Saint-Germain.
9: Premier match, Rennes-Paris Saint-Germain, au Parc des Princes, PSG.
1: Oui, en Ligue 1. Donc voilà, vous allez vous revoir avec Bruno.
9: C'est ça.
1: Mais en tout cas, merci Gaël d'avoir été avec nous. Merci beaucoup.
8: Avec plaisir.
1: Et à bientôt en Ligue 1.
9: Salut Gaël.
8: Allez, à bientôt. Ciao. Au revoir.
1: Bon, nous, on va se faire une petite souffrance supplémentaire, puisque on va retrouver Alexandra Lagarde dans le bar franco-espagnol de Toulouse, où ça doit bien, bien, bien, bien chanter, à la Boca. Alexandra, autour de vous, c'est la fête, j'imagine.
10: Ah, c'est vraiment la grosse, grosse fiesta.
11: Oui, c'est la fiesta, parce que nous, on a gagné, je suis super content. Et c'est incroyable, et tout le monde, c'est hyper gentil. Nous, on adore être ici à Toulouse, profiter avec tout le monde, mais l'Espagne a gagné, c'est super content. Merci beaucoup.
10: Comme j'avais compris, ici, tout le monde est très content, sauf peut-être moi et Aaron.
12: Après, j'ai goûté, mais bon, on gagne toujours et puis c'est l'important, donc bon, ça va.
10: Voilà, philosophe, parce qu'on a le Stade Toulousain, heureusement.
12: Et du bébé. Allez, du bébé.
10: Bon, content aussi.
12: Ouais, très content. C'était un bon match quand même. Donc, voilà, maintenant, il faut rester calme, il faut gagner la finale et voilà.
10: Vous êtes le mesuré dans l'histoire. Tout le long du match, c'est-il mesuré?
12: Ouais, en général, je suis plutôt mesuré, on va dire. Mais je suis content quand même. En plus, bon, j'ai dit 1-0 de Mickaël. Bon, il y a eu un goal de plus, c'est mieux encore. Donc voilà, c'était cool.
10: Bon, le pronom pour la finale, alors, si vous êtes
12: en pronostic. Là, c'est compliqué. Déjà, il faut savoir contre qui on joue. Donc, je sais pas.
10: Plutôt l'Argentine ou plutôt l'Angleterre?
12: Je préfère l'Angleterre. On les a déjà gagnés. Il faut le regagner. L'Argentine, c'est une équipe très difficile. Ils ont volé quelques matchs, je dirais, quand même, à la Coupe du Monde. Donc, il vaut mieux jouer contre l'Angleterre.
10: Voilà, vous l'entendez autour de moi, ça. ça crie, ça chante. En fait, bien sûr, la victoire de l'Espagne. Avec le drapeau espagnol.
1: Évidemment. Merci beaucoup Alexandra Lagarde d'ici Occitanie, depuis le bar franco-espagnol Le Boca à Toulouse. Donc Alexandra était en train de nous dire qu'il y avait évidemment beaucoup d'Espagnols à Toulouse. Merci Alexandra. C'est, voilà, soirée très animée, plus animée que pour nous dans le studio où au fur et à mesure on avait des mines de plus en plus déconfites. Même si on tient quand même la baraque, hein, parce que voilà, hein, Bruno Salomon.
9: Oui, sur le chat, sur le live, il y a encore plus de 500 personnes qui sont avec nous en live pour revenir sur cette rencontre. Le chat de la chaîne YouTube ici ICI avec des messages. Par exemple, Sarah qui nous dit: je nous voyais déjà en finale, c'est vraiment trop dommage. Il y a Claude qui nous dit: français un jour, français pour toujours. La France a un super vivier de footballeurs. Les défaites permettent d'apprendre. On va quand même juste, c'est vrai, se rappeler qu'on est quand même à 3 demi-finales consécutives en Coupe du Monde minimum pour la France. C'est quand même pas n'importe quoi. 2018 vainqueur, 2022 finaliste, et là désormais donc demi-finaliste. Donc faut quand même pas l'oublier pour cette équipe de France. Il y a Tong Kung François qui nous dit: oui, bravo aux Bleus, mais voilà quoi, ça fait quand même un petit peu mal à la tête cette histoire. Il y a Farid qui nous dit: chapeau quand même à Unai Simons, le gardien espagnol, ouais, qui a été vrai, plutôt très excellent, bon match, ouais, sur des belles sorties. Et je ne raterai pas, bien évidemment, le message de David. Un gros merci pour le live du Canada. C'est toujours ça de prix.
1: Bah allez, bah oui, ça faisait, voilà, longtemps qu'on n'avait pas parlé,
9: c'est
1: du
9: vrai,
1: Canada.
9: Attends, ça faisait, évidemment, depuis le début de la partie. Je trouve que c'était vraiment dommage.
1: Et il y a quand même des messages positifs aussi, avec David par exemple qui dit: malgré la défaite, bravo les Bleus. Merci, ouais, de nous avoir fait vibrer lors de cette Coupe du Monde. Ou Nad qui écrit: je suis déçue mais heureuse qu'on soit allé loin. Donc il y a quand même voilà, des supporters qui garderont une belle image de cette Coupe du Monde de la France. On va continuer évidemment d'en parler ensemble. Je vous rappelle qu'il reste encore une possibilité qu'on se cogne l'Argentine en petite finale, hein. Donc ça reprendrait tout à coup un intérêt de gagner cette petite finale. En tout cas, maintenant, on était à Toulouse il y a un instant. On va partir dans le Limousin avec Léa Giraudot d'ici Limousin, qui est dans la fan zone de Limoges. Je suppose qu'il y a un petit peu moins d'ambiance qu'à Toulouse au bar franco-espagnol. Bonjour Léa Giraudot.
13: Bonjour Pia, bonjour à tous. Effectivement, l'ambiance est beaucoup plus calme tout de suite ici. Les mines étaient fermées au moment du coup de sifflet final. Évidemment, les larmes se mélangeaient au maquillage bleu, blanc, rouge. Tout le monde se cachait un peu dans son drapeau. Effectivement, beaucoup de déception du côté des 4500 supporters qui étaient présents sur cette fan zone à Limoges. Mais à la fin, malgré tout, les supporters à qui j'ai pu parler ont souligné le beau jeu des Espagnols, le beau jeu aussi des Français qui ont malheureusement manqué de chance et peut-être de réalisme aussi aujourd'hui. Mais ils essayent de garder un peu le sourire malgré tout, en se consolant avec la petite finale. Et puis aussi en se disant que parmi ces Bleus, il y a des plus jeunes, une belle pépite, un beau vivier de footballeurs, et qui peut-être pourront faire rêver lors d'un euro, qui sait, dans 2 ans. En tout cas, ici, Pia, effectivement, tout le monde rentre chez soi un petit peu déconfit, mais rempli quand même de joie pour le beau parcours des Bleus et plein d'espoir pour l'avenir.
1: Merci beaucoup Léa Giraudot d'ici Limousin, dans la fan zone de Limoges. C'est bien d'avoir aussi ces discours sur le fait qu'on est quand même fiers de la Coupe du Monde réalisée par nos Bleus. C'est quand même aussi faux de dire qu'ils ont rencontré que des équipes en bois. C'est pas la réalité, hein. C'est pas le cas. La Norvège, on a rencontré la Norvège C, pas la Norvège A. Oui, Bruno, c'est
9: vrai. Oui, juste une petite déclaration de Didier Deschamps à l'instant sur l'antenne et chez le diffuseur. Beaucoup de déceptions. Les joueurs sont anéantis. On a été un ton en dessous sur le plan technique. Et attention, une énorme balle. On l'a pas souvent entendu comme ça. Je pose juste une question, mais je n'y répondrai pas. Est-ce que l'arbitre a le niveau pour arbitrer une demi-finale de Coupe du Monde? Je pose la question, mais je n'y répondrai pas.
1: Alors, c'est intéressant parce qu'on a beaucoup de messages hein, sur le chat qui nous ont parlé de l'arbitrage, avec des gens qui disaient justement que l'arbitre n'était pas au niveau. J'ai vu passer plein de... Tu vois, par exemple, Giovanni, là, qui nous disait, niveau arbitrage, il y a quand même des litiges, souvent des hors-jeux pour la France, des choses qui n'ont pas été sifflées. Je voyais passer des messages sur une main de Lamine Yamal qui n'aurait pas été sifflée. Charlotte, toi, sans avoir revu tous les ralentis de tout ce qu'il y a pu y avoir, comment t'estimes l'arbitrage ce soir ?
7: Oui, il n'était pas forcément au niveau. Après, en fait, ça, c'est l'accumulation. Quand on n'est pas bien, forcément, on a envie de trouver des excuses, mais malgré nous. Et c'est vrai que l'arbitrage n'était pas forcément au niveau. On n'avait pas ce petit facteur chance qu'on avait d'habitude. Mais je rappelle qu'Olysée, il fait un attentat. À tout moment, le match peut encore plus basculer. Donc, en fait, voilà, il n'était pas oufissime. On a eu des meilleurs arbitres comme des arbitres beaucoup, enfin, encore bien pire qu'aujourd'hui. Mais non, on a... Faut garder quand même du positif parce que franchement ils nous ont fait mentir. Je vous rappelle qu'on est parti avec beaucoup d'incertitudes avec cette équipe, qu'il y avait un Kylian Mbappé, on savait même pas s'il allait nous montrer quelque chose dans cette Coupe du Monde, un Ousmane Dembélé qui a été en difficulté au début alors qu'il avait fait une saison de fou au PSG. En fait, il y a eu plein de rebondissements. J'ai presque envie de dire que cette défaite aujourd'hui, elle est encore plus dure que la défaite en finale contre l'Argentine parce qu'en fait, on avait fait une mi-temps catastrophique, on avait fait une Coupe du Monde qui n'était pas non plus incroyable en arrivant jusqu'en finale. Alors que là, le parcours a été incroyable. On marchait sur tout le monde parce qu'on a mis les ingrédients, etc. Et là, perdre face à une équipe d'Espagne qui, on savait, qui était forte collectivement, mais qui n'a pas montré non plus des forces offensives incroyables avec Lamine Yamal. J'ai hâte de voir un petit peu son quota de ballons touchés, parce que je pense qu'il n'a pas touché beaucoup de ballons en première période, un peu plus en deuxième. Oyarzabal, pareil. Mais en fait, voilà, c'est juste que l'équipe de France s'est trompée de combat à des moments et ont juste moins bien joué le jeu collectivement. Et moi, j'en veux à Didier Deschamps dans les idées de jeu en 10 mi-temps où il n'y en a eu aucune, et j'en veux aussi à quelques cadres qui n'ont pas été au niveau.
1: 45 ballons touchés pour Lamine Yamal sur le match. Bruno.
9: Oui, je reviens effectivement sur cette équipe de France qui a déçu avec de nombreux messages, avec Texoroto qui nous dit la troisième demi-finale consécutive, il ne faut quand même vraiment pas l'oublier. Bravo France et bravo à l'Espagne. On rappelle que l'Espagne est championne d'Europe et pourrait faire le doublé champion d'Europe et derrière le titre de champion du monde. On peut leur souhaiter, surtout si c'est face à l'Argentine, qu'ils n'hésitent pas à piétiner les Argentins. En tout cas, il y a aussi deux Tartas qui nous dit il y avait quand même trois classes d'écart aujourd'hui dans cette rencontre. Effectivement, moi, après, à titre personnel, je voudrais juste dire, je pense que Didier Deschamps va se tromper. S'il part sur l'arbitrage, il se trompe complètement de combat.
1: Il faut
9: quelqu'un lui dise très vite de s'arrêter là-dessus parce que vraiment que niveau arbitrage, Mickaël Olysée aurait dû être expulsé au vu de sa semelle. Elle était cataclysmique et vraiment on prend rien. Rabiot, moi je pense que le tournant du match, quand Gaël Danick nous a dit tout à l'heure, c'est le premier quart d'heure, tout allait bien, et le carton jaune de Rabiot.
1: Oui.
9: À partir de ce moment-là, plus d'impact au milieu, plus rien, Tchouaméni qui pète et c'est fini.
1: Voilà, et on a Maïssou Madja qui a écrit Dédé, 14 ans, un titre, merci pour tout, 14 ans de choix plus que douteux. Donc voilà, le bilan va être entaché forcément hein, par cette sortie par la moyenne porte, on va dire. Nicolas Perronnet au stade à Dallas. Nico, tu vas devoir évidemment vaquer à tes autres occupations, enfin à ton travail de journaliste bien sûr. Nico, ton sentiment global sur la Coupe du Monde des Bleus, sachant que, je le rappelle, on se retrouvera samedi pour la petite finale, évidemment. Nico, tu seras aussi avec nous. Donc ta Coupe du Monde est... Voilà, tu vas terminer sur une bonne touche à Miami, ça c'est quand même sympa.
14: Je crois pas, mais bon, j'en sais rien, je sais pas.
1: Ah, ce sera peut-être pas toi.
14: Ouais, je pense pas.
1: Ok.
14: Mais j'en sais rien en fait, ça va décider maintenant.
1: Ah, d'accord, donc en fait, ça se trouve, on te dit adieu maintenant quoi.
14: C'est possible que je disparaisse à tout jamais.
1: Ah, c'est horrible. Que tu restes à Dallas,
9: qu'est-ce que j'ai fait de la country, on va retrouver dans 2 ou 3 ans.
14: Alors en plus, il y a un truc, j'ai été à Miami pour l'Angleterre-Norvège, là, qui était super cool d'ailleurs. Et on peut pas se baigner, c'est plein de sargasses, donc je veux pas y aller finalement. ça m'intéresse plus.
1: Je comprends. Bon, Nico, tu vas garder quelle image, toi, de cette Coupe du Monde des Bleus avant que la petite finale ne soit disputée?
14: Malheureusement, on retient quand même souvent la dernière image, quoi. Elle est quand même pas mission, je trouve que ce match, vous l'avez analysé, décrypté en long, en large et en travers, il a été raté avec un grand R dans tous les secteurs du jeu de partout. Donc moi, je garderai malheureusement un petit peu ça. Après,
2: on s'est quand même régalé offensivement avec les avec nos quatre offensifs. Il y a eu des buts magnifiques. Je trouve que le tournoi de Kylian Mbappé, malgré tout et malgré l'adversité, c'est quand même 8 buts, donc c'est autant qu'au Qatar. Voilà, il terminera peut-être pas meilleur buteur, on verra un petit peu la suite de la compétition avec Messi, mais il a, je trouve, quelque part un petit peu encore marqué des points dans la grande histoire qui le lie avec les grands tournois et avec la Coupe du Monde. Donc moi je les ai revus, en fait, je dis ça parce que je les ai revus avant le match en accéléré, les 8 buts qui a Mbappé sont tous magnifiques, en fait, les 8 buts sur cette Coupe du Monde. Donc voilà, c'est des images qui resteront, et puis des matchs un petit peu épiques aussi, un peu extra sportif, le match de 4 heures face à l'Irak. Bref, la Coupe du Monde, elle est quand même. En fait, j'arrive pas à savoir, à me dire si voilà, cette Coupe du Monde est réussie ou pas pour les Bleus. Généralement, quand on atteint un dernier carré, on se dit que l'objectif est quand même là. Mais il y avait tellement de confiance accumulée, en fait, au bout d'un mois, que retomber
1: trop,
2: finalement.
1: Trop de confiance.
2: Mais
1: même nous, hein.
2: Face à. Ouais, non, mais c'est généralement, mais même chez eux, mais partout. En fait, mais c'était tellement là, en fait, c'était tellement. Ça nous a tellement échappé, tout ça. Retomber finalement face à l'Espagne, qui était le scénario que beaucoup envisageaient, le scénario préférentiel du tirage au sort avec le tableau. Hein, on disait, bon, allez jusqu'à la demi-finale contre l'Espagne, on disait, allez, il y a peut-être l'Allemagne en quart.
1: Ouais.
2: Il n'y a pas eu l'Allemagne en huitième, Et on s'est dit, ah, ça va peut-être y aller jusqu'en demi contre l'Espagne, mais ça passera peut-être pas. C'était ça qu'on se disait. Et finalement, revenir à cette réalité-là, on va garder ça, quoi. On va garder peut-être le côté, on s'est vu un peu trop beau sur cette Coupe du Monde, et bon, c'est pas très glorieux, ça fait un petit peu mal, quoi. Après, on a quand même aussi une pensée, enfin, moi j'ai une pensée pour les joueurs, parce qu'on a que 4 joueurs de l'effectif actuel qui étaient champions du monde, enfin, qui sont champions du monde, qui étaient là en 2018, hein, qui viennent d'appeler, qui viennent d'être baignés, qui ont tenté, qui n'ont pas joué sur cette Coupe du Monde-là, et qui cassent un mauvais coup. Tous les autres, ce ne sont pas des champions du monde, quoi. On a tendance à l'oublier, ouais. Quoi. Donc ils n'ont pas cette étoile.
1: D'ailleurs, pour certains, ils ne sont même pas champions d'Espagne.
2: Oui, oui.
1: c'est pas pour être qui compte avec Kylian Mbappé.
9: Ça, c'est fait.
2: Ou tu vois, mais les Konaté, les Koundé, les Saliba, les Upamecano, les Chouameni, les Rabiot, les 4 de cette équipe de France-là ne sont pas champions du monde, et la plupart ne seront sans doute jamais. Donc oui, il y a cette tristesse-là autour d'une équipe qu'on voyait, qu'on voyait quand même tout en haut, quoi.
1: Ouais. En tout cas, qui nous aura fait prendre du plaisir au niveau footballistique pendant cette Coupe du Monde, ce qui n'avait pas du tout été le cas pendant l'Euro il y a 2 ans. Nico Perronet, toi et Jeffrey Marianne qui t'a accompagné pour la technique, on vous dit un énorme merci pour
2: merci à vous,
1: ce nouveau match qu'on a suivi ensemble. C'est pas les matchs les plus agréables à commenter, évidemment, quand on sent l'équipe qui se désunit et qui n'arrive pas à remettre voilà, le pied sur le ballon et à retrouver ses esprits. Mais en tout cas, t'as été au top, donc merci mille fois.
9: Plein de messages pour Nicolas, pour les commentaires soir,
1: c'est sympa.
9: Et sur toute la Coupe du Monde qu'on a vécue. On les a pas tous donnés pour pas que tu prennes trop la grosse tête, Nicolas.
1: On les a payés,
9: effectivement, c'était des bottes. Mais voilà,
2: en tout cas, c'est Roland.
9: C'est tout le budget, l'un qui était en train de nous mettre des messages, donc vraiment beaucoup de messages. Et j'ai bien repéré, c'était pas ton papa qui nous mettait des messages. Donc voilà, c'était juste pour te dire que beaucoup, beaucoup de messages pour te féliciter de ta Coupe du Monde.
2: Je vous embrasse, les amis, merci beaucoup.
1: Merci beaucoup, Nico Perronet. Merci donc à ton technicien Jeffrey Marianne. Et nous, on va aller faire un tour dans les rues de Paris avec Marine Clette, qui est journaliste à Radio France, à France Info. Marine, j'ai jamais réussi à bien lancer ton lancement. Marine, où es-tu journaliste?
15: Effectivement. Et ben moi, je suis à Châtelet. Là, j'ai vécu le match en terrasse avec tout le monde et avec des gens qui sont, on va le dire, partis très vite. Là, la terrasse, c'est impressionnant. Je crois que j'ai jamais vu une terrasse aussi vite se vider, aussi rapidement se vider, aussi vite être rangé. Les télés sont carrément rangées, on les a descendus, les écrans ils sont rangés, les drapeaux français pareil. Oui, vraiment, ça a été hyper rapide. Enfin, au point que voilà, ça montre à quel point tout le monde est dégoûté ici. Vraiment, Pia, je suis avec Paul, Maëlys, Paula, Marion et Alexandre. Pour tout vous dire, Paula, elle a pleuré. Voilà, elle avait vraiment les larmes aux yeux là tout à l'heure, parce que le mot clé, on l'a dit, Paul, c'est ça, c'est un peu de dégoût. Il y a pas photo.
16: Ah oui, c'était non performance. Je pense qu'il y avait beaucoup d'attentes aussi, et sur les derniers matchs, il y avait vraiment ce côté où on voyait la France très belle et à juste titre. Mais même en se méfiant un peu de l'Espagne, on attendait mieux et forcément on déchante rapidement sur le premier but, sur le deuxième qui arrive plus tard, on se dit ça fait encore plus à remonter. Et après, bah, ça n'a jamais suivi. Et forcément, bah, tout le monde très, très déçu. Parce qu'on espérait plus et parce qu'on a aimé vibrer aussi avec cette équipe.
17: Alexandre, est-ce que vous aviez déjà vu une terrasse comme ça, aussi silencieuse? On a l'impression qu'on n'a jamais vraiment vibré, jamais vraiment eu la chance d'y croire.
18: Bah, ce soir, c'est vrai que du coup, on n'a pas du tout eu l'occasion. Moi, vraiment, ce que je retiens, c'est que je comprends pas ce qui s'est passé, en fait. Bah, depuis le début, on était la meilleure équipe, de très loin. L'Espagne, à l'inverse, bah, ils n'ont pas fait vraiment un très bon match. Je comprends pas, on n'a rien proposé. J'arrive pas à saisir comment on n'a pas eu une occasion dans le match. L'Espagne en a eu deux, c'est pas non plus énorme. Et juste, en fait, je suis dégoûté. Le mot est vraiment approprié pour moi parce que on n'a pas eu une seule occasion et c'est incompréhensible en fait.
17: Et en plus, tous les deux, faut le préciser quand même, Pierre, ils sont lyonnais, ils avaient déjà posé leur dimanche pour anticiper la finale, donc vraiment les boules. Je vais aller voir Paula qui a un peu séché ses larmes. Donc Paula, c'était vraiment une soirée compliquée parce que vous me le disiez, on n'y a jamais cru.
19: Non. En vrai, moi, c'était une journée très difficile parce que j'y croyais au début et puis au fur et à mesure, c'est l'Espagne et.
17: Et les changements n'y ont rien fait.
19: Il faut pas sous-estimer l'Espagne, et donc c'était très compliqué. Et moi, j'accepte tutti quanti, sauf l'Argentine.
17: Oui, pour la petite finale, ce serait, voilà. On aurait vraiment une petite finale amère.
19: Ouais, très amère.

0: nous avoir fait vivre cette soirée, Marine. Merci beaucoup et bonne soirée. Bon retour.
1: Bonne soirée.
0: Bon, on était donc avec Marine Klett dans Paris, qui a vécu le match dans un bar du côté du Châtelet. Bruno Salomon.
2: Oui, j'ai entendu la tristesse des gens. Je voudrais passer ce message de la part de Manuel qui nous a écrit au 0810 055 056. Ce que je retiens, moi, de cette Coupe du Monde, c'est les soirées avec les copains. Devant chaque match, les Bleus nous ont permis de se retrouver, d'être fiers de cette équipe de France. Et c'est vrai que c'est important de le souligner. 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
0: Alors Charlotte, on va repartir en voyage du côté de la Normandie. T'as joué en Normandie, toi? Non.
3: Alors,
0: je sais pas.
3: Où est-ce que j'ai joué, Pierre?
0: Attends, je sais plus. J'ai plus la liste est longue, mais là, il y a une liste encore plus longue qui arrive. On va partir passer un coup de fil à Patrice Garande. Patrice Garande, ancien attaquant, qui a joué donc à Saint-Étienne, au Chinois, à Orléans, à Auxerre, là où il est resté le plus longtemps, au FC Nantes, à Saint-Étienne, à Lens, à Montpellier, au Havre, à Sochaux-Montbéliard, à Bourges et à Orléans. Il a aussi entraîné à Cherbourg, au SM Caen, à Toulouse, à Dijon, et aujourd'hui il est consultant sur l'antenne d'ICI Normandie. Il commente les matchs de Caen avec le journaliste sportif Olivier Duc. Bonsoir Patrice Garande.
4: Bonsoir.
0: Est-ce que j'ai... Vous avez fait un bonsoir plus court que ma présentation, hein. Heureusement, j'ai envie de vous dire. Bon, Patrice.
4: Non mais ça fait un petit moment que je vous écoute. J'étais avec vous sur les terrasses de Paris.
0: Ah mais trop bien, mais ça, alors déjà merci Patrice, ça nous fait super plaisir, c'est hyper sympa. Mais alors Patrice, comment vous l'avez vécu vous ce match, vous l'ancien attaquant, vous l'ancien entraîneur?
4: Bah mal, après évidemment parce qu'on attendait évidemment une qualification, mais après est-ce qu'on peut être déçu sur le contenu, par le résultat? Non, parce que cette équipe d'Espagne a été supérieure dans tous les domaines, mais moi, ma déception, elle est surtout du fait qu'on n'a pas vu l'équipe de France jouer à son niveau. J'ai trouvé que sur le plan technique, j'avais jamais vu ces joueurs aussi empruntés sur le plan technique, comme s'ils étaient tétanisés par l'enjeu. Et contre cette équipe d'Espagne, que si vous n'êtes pas au top techniquement, vous avez des difficultés. Et aussi, on a eu cette incapacité de mettre du rythme dans le match. Et quand cette équipe d'Espagne dicte sa loi au niveau du rythme, ça devient très très difficile. Mais moi, j'ai pas reconnu l'équipe de France. Voilà. En plus de ça, il faut dire que l'Espagne, sur le plan défensif, avait très bien analysé notre jeu. Ils ont toujours empêché toutes les relations dans la profondeur avec Mbappé, avec beaucoup de densité dans l'axe. En fait, leur travail défensif, indépendamment des duels sur les côtés, qu'ils ont pratiquement tous gagné, on en a très peu gagné, des 1 contre 1 sur les côtés, c'était justement d'empêcher toutes les passes intérieures pour que Mbappé puisse prendre la profondeur, ou que Dembélé puisse faire des appels extérieurs, intérieurs. Donc voilà, et on n'a pas eu les ressources pour pouvoir changer ça. Donc c'est ma déception, elle vient surtout de ça, quoi. On n'a pas joué notre jeu, mais d'une part parce qu'on n'a pas pu, et après, la grande question que je me pose, c'est pourquoi techniquement on a été, mais vraiment, on a vu des trucs techniques d'entrée de match. Les trois premiers ballons de Rabiot, il les perd, il y en a un, il fait une passe, il la met en touche. Donc contre l'Espagne, si vous n'êtes pas juste sur le plan technique, d'abord vous leur rendez le ballon, et quand ils ont le ballon, c'est déjà compliqué d'aller les chercher. Et même dans notre pressing, on était en retard. Enfin bon, c'était un mauvais match. Les joueurs doivent être très déçus, parce qu'évidemment, ils ont pas fait exprès, hein, ils voulaient le gagner ce match. Mais voilà, des fois il y a des matchs comme ça, et quand vous êtes entraîneur, c'est dommage quand ça arrive pour une demi-finale de Coupe du Monde, mais
0: surtout la dernière, quoi. Surtout quand c'est juste avant de tirer sa révérence. Oui. C'est vrai que c'est compliqué pour Didier Deschamps. C'est vrai qu'on est avec Charlotte Lorgeret, qui elle aussi a eu une longue carrière dans le foot et dans la France du foot. Charlotte, on l'a dit avant le match, on allait jouer, on allait avoir la meilleure défense de la compétition qui jouait contre la meilleure attaque. Clairement, c'est la meilleure défense qui a gagné. C'est l'Espagne avec sa défense. Ils ont été incroyables.
3: Oui, c'est l'animation défensivement. C'est pas juste les quatre défenseurs derrière et Rodri qui est juste devant la défense. C'est vraiment, en fait, on n'a pas réussi à se retourner quand on est en attaque plate.

0: passé. Donc, c'est-à-dire qu'on avait toujours des joueurs de l'équipe de France qui étaient dos au but adverse. Donc, c'est ultra dur avec des joueurs qui sont techniquement normalement au-dessus. Mais en fait, quand t'es pas coordonné et quand t'as un pressing qui est constant, parce qu'ils ont fait du pressing quasiment tout terrain, hein, mais pas sur, sur un bloc médian, cette équipe Espagne, ils ont fait un bon pressing collectif. Et quand tout le monde est bien huilé, quand tout le monde, quand le starter du pressing commence et qu'il y a le milieu de terrain, qu'il y a les défenseurs qui suivent, c'est très, très dur pour un collectif, même l'équipe de France, de passer au-dessus. Moi, je pense qu'à un moment donné, Upamecano, c'est des joueurs, qu'on loue son gelon, mais va mettre 3-4 gelons d'affilée sur Barcola en diagonale et Kylian Mbappé, et je peux te dire que défensivement les Espagnols, déjà ils tirent un peu plus la langue, et puis peut-être qu'ils vont avoir un bloc un peu plus bas, et du coup peut-être que tu vas pouvoir imposer ton jeu avec ton collectif offensivement. Et là ils n'ont pas réussi, ils ont voulu jouer à la baballe derrière, mais quand déjà tu as des Jules Koundé qui sont un peu fébriles, ou avec des Lucas Digne, parce que ok c'est des bons défenseurs, mais à un moment donné avec le ballon, bah, le step il est peut-être un peu trop haut, et bah derrière Saliba. En fait, on a eu plein de petits détails. Le jaune de Rabiot, je suis d'accord avec toi, Bruno, ça a fait le truc aussi encore plus négatif. En fait, il y a eu tout ce petit truc, des petites cacahuètes là, en mode, en fait, on n'arrivera pas à s'en sortir.
1: Patrice et Charlotte, je vais passer la parole à Bruno Salomon qui va nous lire la déclare de Ryan Cherki.
2: Oui, Ryan Cherki qui est allé au micro du diffuseur M6 et la journaliste a demandé s'il y avait une explication à donner sur ce non-match, comme vient de le souligner Patrice et comme aussi tu viens de le souligner Charlotte. Cherki qui répond non, aucune explication à donner, même dans un jour
0: C'était pas lui qu'il fallait poser la question.
2: Non, mais attends, regarde bien. Même dans un jour moins bien, on doit être un peu meilleur dans tous les compartiments du jeu. On avait tout pour aller au bout. Il était avec les larmes aux yeux à ce moment-là quand il a annoncé cette parole-là. Il a manqué de tout. Il y avait de l'envie. Pourtant, celui qui vous dit qu'il n'y avait pas d'envie ce soir dans une demi-finale de Coupe du Monde, il doit changer absolument de sport. Et sur l'arbitrage, il dit, certes, il n'était pas au niveau, mais il ne nous a pas enlevé de but. On aurait dû mieux jouer. Il me rassure quand j'entends ce genre de déclaration de Ryan Cherki.
1: Ouais, parce qu'il dit, on aurait joué mieux. Il aurait arbitré pareil, on aurait gagné, on n'a pas joué au football comme on aime. Et Jean-Pierre Blimeau, qui est en zone mixte, nous dit qu'il s'est exprimé à nouveau, Ryan Cherki, en disant « Aujourd'hui, on a perdu contre nous-mêmes, pas contre l'Espagne, pas contre l'arbitre, mais par nous-mêmes. On a été battus tactiquement et dans les duels. » Patrice Garande, c'est exactement ce que vous nous disiez. Quoi. C'est ça, il est lucide.
3: Oui, mais après, c'est des professionnels qui ont cette capacité d'analyse. Ils savent très bien qu'ils ont le match qu'ils étaient capables de faire et qu'ils auraient dû faire. Donc, ils s'en veulent à eux-mêmes. Après, c'est une très grande déception parce que, évidemment, qu'il y avait l'envie, évidemment, qu'il y avait la motivation. Alors, quelquefois, les gens, quand ils regardent un match, ils disent, ils n'ont pas envie, ils n'ont pas ci, ils n'ont pas ça. Donc, bref, on ne va pas s'étendre là-dessus. Mais pour moi, le principal, la principale cause, c'est d'abord celle-là, c'est que l'équipe de France n'a pas joué à son niveau. Et puis, je voulais juste dire un petit truc, parce que je vous ai entendu parler d'Didier Deschamps en disant qu'il se trompait de combat sur les arbitres. Je pense que ses stratégies de communication, il n'est pas fou, Didier Deschamps, et que c'est pour prendre un petit peu la pression sur lui, pour laisser un peu ses joueurs tranquilles, parce qu'il sait très bien, moi, ça n'enlève rien, je considère que c'est un des plus grands entraîneurs, puis ça restera pendant longtemps le meilleur entraîneur pour l'équipe de France et le plus grand vu son palmarès, donc ça n'entache rien, mais voilà, on sait très bien les commentaires qu'il va y avoir, mais encore une fois, les commentaires, ils sont plus sur la déception que cette équipe, on a l'impression qu'elle n'a pas joué à son niveau. Et quand vous rencontrez une équipe d'Espagne qui maîtrise tout à la perfection sur le plan collectif, surtout sur le plan défensif, on n'en parle pas assez, collectivement, ce qu'ils ont fait à l'équipe de France, ils les ont empêchés de jouer, ils nous ont empêchés de jouer. Je sais pas qui disait tout à l'heure, chaque fois qu'on recevait le ballon, on était de dos avec un pressing adverse, mais c'est leur travail, ça. Parce que ils empêchaient toutes les passes obliques entre les lignes, toutes les passes dans la profondeur. Donc, ils obligeaient les Français à jouer à leur rythme et à faire des passes à des joueurs qui se présentaient face aux porteurs de balles, mais de dos. Donc c'est plus facile pour votre défense. Franchement, ce qu'a fait l'entraîneur espagnol sur le plan défensif, c'était fantastique. Parce que on n'a pratiquement pas vu les quatre de devant. Hein. Barcola, on l'a pas vu. Dembélé, il a fait deux frappes dans les cinq dernières minutes, les dernières minutes. Olise, on l'a pas vu. Et Kylian, non plus, ou très peu, même s'il a fait deux, trois frappes, mais par rapport à ce qu'il avait fait avant. Et ça, c'est tout le travail qu'il faut mettre au crédit de l'entraîneur. Puis après, collectivement, devant, ils ont du talent, ils ont mis des buts, ils ont, voilà.
1: Alors, Patrice, Charlotte et Bruno, je vais vous poser une question maintenant. C'est presque la fin sur le banc de l'équipe de France pour Didier Deschamps. Il reste donc une petite finale à disputer samedi, soit contre l'Argentine, soit contre l'Angleterre. On connaîtra évidemment notre adversaire demain. Qu'est-ce que vous ressentez au moment de tourner la page de l'ère Deschamps ? Est-ce que vous ressentez... Je pose la question parce que j'ai vu des messages passer dans le chat de supporters disant « Enfin, c'est fini, on va pouvoir passer à autre chose ». Charlotte, est-ce que toi, ça te parle, ça ? Ou tu ressens quoi, là ?
0: Moi, je suis extrêmement reconnaissante et fière d'avoir eu un entraîneur comme ça. J'étais la première à, et même encore aujourd'hui, à le décrier dans le jeu, dans les idées, dans les animations, ce qu'il pouvait faire avec tous ces joueurs au fil des générations, au fil des années. Mais quelque chose qu'on pourra pas enlever, c'est que c'est un joueur, il a eu un entraîneur qui a tellement eu de critiques pendant 14 ans. Vraiment, hein, du début à la fin, alors qu'ils gagnent, qu'ils perdent, c'était vraiment, et je sais pas, c'est une éponge. Je trouve que dans la personnalité, dans le fait d'être un peu le papa poule, mais en même temps un petit peu l'entraîneur qui met des pics au bon moment. En fait, c'est ça. Quand on est sélectionneur, c'est pas la même chose qu'un entraîneur en club. Quand on est sélectionneur, on voit moins les joueurs. Et en fait, il faut trouver le bon mot, le bon truc. Et ça, tout ça, c'est un travail en amont avec son staff, avec Guy Stéphane, avec Franck Raviot notamment. Et c'est tout ça qui est où moi je trouve que je suis hyper fière d'avoir pu voir tout ça. J'ai pas connu la Coupe du Monde 98, j'ai connu 2018, 2022 et celle-là, et je suis hyper fière de ce qu'il a pu faire avec des générations de fous, avec des joueurs incroyables. Et le plus dur pour un sélectionneur, c'est de trouver cet équilibre. Et lui, de manière générale, même si dans le jeu, je trouve qu'il aurait pu faire mieux dans ses idées, et ben, il nous a fait rêver clairement Didier Deschamps.
1: Et toi, Bruno ?
2: Alors, juste vous dire, déjà sur le chat, j'ai Eskit qui nous dit Didier Deschamps s'est obstiné avec son 11 type, pas de rotation, des choix de joueurs en fonction de ses émotions. Et il rajoute merci quand même à Didier Deschamps pour les travaux, pour tout ce qu'il a fait, bien évidemment, pour cette équipe de France. Moi, de mon côté, je pense que cette page devait se tourner. Je reste dubitatif toujours sur ce qu'il a tenté, ce dernier coup de poker offensif, parce que ce soir, bah, finalement, ce qu'il a tenté a complètement été déjoué par les Espagnols et assez facilement.
0: Mais est-ce que tu penses que là, cette équipe de France, en rechangeant, parce que là, on aurait pu repasser à un système en 4-3-3 comme d'habitude, est-ce que ça n'aurait pas déstabilisé, donc on ne le saura jamais, mais est-ce que, Didier Deschamps, on sait que dans son état d'esprit, c'est de toujours, dès qu'il y a un petit truc qui va bien, eh ben de le garder et justement longtemps. De l'amplifier et que les performances soient voilà.
2: Moi, je l'ai trouvé, en fait, justement, ce soir, je ne l'ai pas trouvé proactif. C'est-à-dire que, en fait, un peu comme toute l'équipe de France, cette équipe d'Espagne nous est rentrée
1: dans
2: le cerveau.
1: La tête.
2: Ça fait 5 à 6 ans qu'ils nous bouffent le cerveau et là, dès qu'ils ont pris le dessus, et lui-même est un petit peu voilà, pris après ce qu'il a fait pendant ses 14 ans. J'ai pas tout le temps été un grand fan de ce qu'il a proposé, mais force est de constater qu'on a fait 3 demi-finales minimum de ligue de Coupe du Monde. Il est allé gagner une Coupe du Monde, il nous a fait une finale de Coupe du Monde, une demi-finale. Bon, ben, on n'est pas non plus ridicule, et maintenant la place est à Zizou et à lui de faire briller la machine.
1: Patrice, je termine le tour de table avec vous. Qu'est-ce que vous ressentez au moment de dire adios à Didier Deschamps sur le banc de l'équipe de France ?
3: Alors écoutez, c'est déjà quelqu'un que je connais personnellement, parce que j'ai joué avec lui à Nantes, il était tout jeune, et il avait déjà cette âme de capitaine, et voilà, on pouvait déjà lui prédire la carrière qu'il a eue comme joueur. Et ensuite, comme entraîneur, écoutez, je vais être très franc. Je pense qu'il n'a pas la reconnaissance qu'il mérite. Mmh. Et je pense qu'on s'apercevra dans les années qui viennent de l'immense entraîneur qu'il était. Pour l'instant, c'est le meilleur entraîneur d'une équipe nationale française. Ça fait aucun doute. Il a un palmarès. Et on verra si avec Zizou, on gagne autant de matchs. Et on verra si avec Zizou, on gagne des titres.
1: Ouais. Voilà. Et après,
3: moi, je suis très pragmatique comme entraîneur. Quand vous participez à des compétitions, vous les gagnez, vous ne gagnez pas. Les entraîneurs, vous gagnez les matchs, vous ne les gagnez pas. Alors, on peut toujours discuter de le jeu. Moi, sous l'ère d'échange, j'ai entendu que ça. Même quand on a gagné la Coupe du Monde, le jeu n'est pas terrible, machin. Mais ça vient surtout de gens qui sont consultants, qui animent des radios, qui sont des anciens joueurs, mais pas d'une autre génération. Enfin bon, bref, vous voyez ce que je veux dire. Donc pour moi, Didier Deschamps est un grand, grand, grand reconnu mondialement, et on s'apercevra quand il sera plus là de l'importance et du grand entraîneur qu'on avait. Alors après, ça ne veut pas dire que Zizou il va pas faire des voilà, mais je trouve que Zidane il a une image. Et donc Zizou, lui, il a pas le droit de se tromper. Quand il arrive, faut qu'il prenne le ballon à la première minute et il le rend à la 90e et on gagne des matchs 3-0, 4-0 toutes les fois. Parce que c'est ce que nous disent ces consultants. Avec c'est Zizou, vrai, il y aura du jeu, il y aura ci, il y aura ça. Mm. Et moi, je trouve que c'est très dommage et je suis triste pour Didier Deschamps par rapport à cette demi-finale. Parce que bah, tout ce qu'il avait montré avant, quand il a des joueurs, il est capable de les faire jouer. Alors après, 4-2-3-1, 4-3-3. Vous savez, aujourd'hui, il aurait changé, mais il aurait joué en 4-3-3 plutôt qu'en 4-2-3-1. Dans l'état où étaient Dembélé, Olise, Barcola et même Doué quand il est rentré, je pense pas que ça aurait changé grand-chose. Je pense pas que ça aurait changé grand-chose. Mais quelquefois, vous jouez aussi. Outre le fait qu'on n'a pas été à notre niveau, ça c'est sûr, et il l'a reconnu sur sa première interview, on a joué en face d'une très très très grande équipe qui a fait son meilleur match depuis parce qu'il ne m'avait pas impressionné outre mesure sur les matchs précédents. Mais l'Espagne ce soir a fait un match maîtrisé de la première à la dernière minute dans tous les compartiments du jeu. Bah, c'est le sport, ça arrive. La seule petite déception qu'on peut avoir, c'est que nous, on n'a pas été à notre niveau. Donc contre l'Espagne, ça ne pardonne pas.
1: Bruno ?
2: Une déclaration qui va venir enfoncer le clou de ce que vient de dire Patrice. Luis de la Fuente, le sélectionneur espagnol, vient de déclarer « Aujourd'hui, nous affrontions l'une des meilleures sélections du monde, comme on l'a beaucoup entendu. Trois petits points. En face, il y avait tout simplement la meilleure équipe du monde, l'Espagne. Merci, au revoir. »
1: Et on a...
2: voilà, la déclaration qui tue.
1: Ouais, ça tue. C'est sûr que ça tue. Le problème, c'est que c'est vrai. Giovanni, sur le chat de la chaîne YouTube, nous écrit « Je me demande si c'est pas la prépa mentale qui a fait défaut et que Deschamps n'est pas parvenu à faire descendre cette peur, mais ça n'enlève en rien l'entraîneur extraordinaire qu'il est. » Bon, c'est vrai qu'on a senti quelque chose mentalement qui n'était pas au diapason de ce qu'on attendait de l'équipe. Patrice Garande, merci mille fois d'avoir été avec nous ce soir et de nous avoir un petit peu remis les idées en place. Voilà. merci beaucoup, Patrice. Une bonne soirée à vous.
3: Merci de l'invitation et bonne continuation.
1: Merci beaucoup.
2: Et bonne saison avec Caen. Hein. Voilà, faites quelque chose là. Faut monter.
3: On va passer à un autre niveau là quand même. Mais j'espère qu'on va monter, qu'on va gagner des matchs, beaucoup de matchs.
1: C'est ce qu'on vous souhaite en tout cas. Merci beaucoup, Patrice Garande. Donc,
3: merci à vous.
1: Je rappelle que vous commentez les matchs sur Ici Normandie, évidemment, avec Olivier Duc, les matchs du SM Caen. Merci, Patrice Garande. Tu veux dire un truc?
2: Oui, en fait, une déclaration. Les déclarations commencent à arriver avec Maxence Lacroix. Moi, il y a quelque chose qui me gêne, je vous le dis tout de suite, les amis. Moi, quand il y a un match comme ça où tu perds en demi-finale, j'ai pas envie d'entendre Cherki, j'ai pas envie d'entendre Maxence Lacroix.
1: Ouais,
2: moi, je veux entendre Dembélé, je veux entendre Mike Maignan, je veux entendre Tchouaméni, je veux entendre Upamecano et Mbappé. Mmh. C'est pas, on envoie les seconds couteaux se faire fracasser. Bon, bref, c'est un avis tout à fait personnel. Maxence Lacroix, donc déclaré, beaucoup de déceptions. On part quand même la tête haute avec tout ce qu'on a donné dans cette aventure. Voilà, attitude un petit peu fermée hein, quand il s'est retrouvé là-dessus. On aurait dû faire mieux sur certaines phases, surtout techniques. On a loupé le dernier geste défensivement. On aurait dû être plus costaud. Eh oui, la bande des méchants, comme ils se sont appelés, les défenseurs, c'était un peu des gentils aujourd'hui face aux Espagnols. Mais vraiment, pour le coup, je suis désolé, mais Kylian Mbappé doit prendre la parole. On doit l'entendre. Et c'est pas normal que là, pour l'instant, il envoie le second rang, parce que là quand
0: après soit c'est un choix de la FFF de pas faire venir certains joueurs, soit c'est certains joueurs qui ne veulent pas venir, soit c'est le manager, la com.
2: T'es capitaine, hein. Et à un moment donné, tu veux les responsabilités.
0: Oui, mais tu sais que c'est tellement plus que du foot là, c'est politique, c'est tellement de choses qu'on peut pas savoir.
2: Et une autre information.
0: Moi, je veux voir Upamecano, je voulais voir Dembélé.
2: On est d'accord. Et à noter une information, vous connaissez peut-être l'insider très très très très très connu, l'Italien Fabrizio Romano, qui a déjà lancé. C'est à peine terminé cette Coupe du Monde, on a encore un match pour la troisième place qui va être joué. Prochain épisode pour l'équipe de France, c'est ce qu'il vient de tweeter, tweet qui a déjà fait 54 000 vues en moins de 40 minutes. Prochain épisode pour la France, 2 points, l'ère Zidane est ouvert.
1: Sans
2: bientôt,
1: blague,
2: voilà.
1: Merci Fabrizio, grazie.
2: Juste lui dire qu'il faut arrêter les trucs sur l'IA, parce qu'en fait il a fait un montage de Zizou dans les tribunes, du Parc des Princes. C'est absolument pas le lieu où faut le mettre pour annoncer son arrivée. Voilà, je veux juste lui dire, Fabrizio, mon petit Fabrice Romain, ne laisse tomber. Voilà.
1: Lascia perdere, comme on dit en italien. Bon, les gars, nous, on va remballer. On va vous donner rendez-vous samedi. Évidemment, on sera là samedi. Mais en fait, samedi, on va être en roue libre totale. Je vous le dis tout de suite.
0: Ah, c'est sûr.
1: Parce que là, on sera en petite finale.
2: Bonbons, cacahuètes et
1: roue libre totale. Alors, imaginez qu'on soit contre l'Argentine. Ça peut donner une soirée très très sympa au niveau radiophonique, je pense. Ça peut être très sympa. En plus, on a déjà prévu une spécialiste de l'Argentine, peut-être pour venir commenter le match avec nous. Donc, ça va être à couteau tiré. Ça va être trop bien. Bon, je remercie Nicolas Perronnet et Jean-Pierre Blimeau qui étaient au stade pour nous. Je remercie Mathilde qui est à la réalisation ce soir. Nicolas Joly. Attends, Mathilde, c'est quoi déjà ton nom de famille? Mallet, voilà, Mathilde Mallet. Nicolas Joly qui a été rédacteur en chef de cette soirée. Merci beaucoup Nicolas, c'est lui qui a calé tous les extérieurs comme on appelle ça. Donc tous les collègues d'ici, partout en France qui vous ont fait vivre la soirée. Merci à Justin Gianni Piatti. Piani Gianni.
2: Elle est en train de péter les plombs et ça fait 4 heures. Non, mais c'est fini.
1: Voilà, on est ensemble. C'est à moi une sienne. Merci Justin, toi t'étais à la technique ce soir. C'est toi qui as réalisé la soirée. Merci à Lucas Vérag qui a géré le chat toujours d'une main de maître. Le chat où vous avez été extrêmement nombreux à vivre la soirée avec nous. Ça nous fait super plaisir. Merci évidemment à Bruno Salomon qui a lu vos messages, qui a même suppléé Nicolas Joly pendant à peu près 30 secondes sur un coup franc.
2: Nicolas Perronnet.
1: Nicolas Joly. Non, mais il y a beaucoup de monde.
0: Il est temps qu'elle aille dormir.
2: Ah, c'est ça.
1: Et il reste une petite finale, les amis. Et merci à Charlotte Lorgeret, évidemment, notre consultante qu'on adore et qui a assuré comme jamais, comme d'habitude. Je vais quand même vous lire les noms de tous les journalistes de ici qui sont venus avec nous passer une partie de la soirée. Léa Dubost pour ici Maine, Alexandra Lagarde pour ici Occitanie, Thomas Nougaillon pour ici Bourgogne, Marcelin Robin pour ici Mayenne, Asgera Mohamed pour ici Loire-Océan, Marine Clette pour le service des sports de Radio France, cette fois j'ai réussi, et puis nos deux consultants, Gaël Danic pour ici Armorique et Patrice Garande pour ici Normandie, j'ai oublié Léa Giraudot pour ici Limousin, bref, la famille d'ici vous remercie, merci à tous d'avoir été avec nous, on se retrouve samedi pour la petite finale, soyez là les gars,
2: 23h, hein.
1: Nous laissez pas, parce que imaginez, il y a un orage, on fait 5 heures d'antenne, nous laissez pas tout seul, hein. On a besoin de vous. Merci à tous. Bonne soirée. Ciao.
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2: Bonjour à tous, je suis frère Jean-Michel, je suis au monastère de l'abbaye de Belloc, j'ai 69 ans.
3: Ben bonjour, alors vous nous recevez dans un endroit qui est important dans le monastère pour vous, on est dans la bibliothèque.
2: La bibliothèque c'est un lieu important, les moines sont obligés de lire tous les jours.
3: Dans quel rayon vous allez le plus souvent vous?
2: Surtout dans le rayon de la Bible, hein. Un petit peu la philosophie.
3: Et donc Jean-Michel, on fait un peu le sérieux frère Jean-Michel, mais moi je vois des astérix là-dessous là, il n'y a pas que de la philo.
2: Ah non, il y a effectivement. Astérix, c'est de l'art. Hein.
3: Ben voyons. Vous avez été prêtre pendant longtemps. Qu'est-ce que vous gardez comme souvenir de votre vie de prêtre qui a duré 40 ans quand même en Creuse?
2: J'ai fait beaucoup d'enquêtes rurales.
3: Quoi, des enquêtes rurales?
2: Alors, j'ai travaillé, si vous voulez, je vais dans une commune, par exemple, eh bien, je vais rencontrer toutes les personnes qui sont des personnes ressources, on veut dire, au niveau de, je dirais, de l'organisation de la cité. Bon, je vais visiter les familles, les agriculteurs. Alors, quelquefois, ça fait bizarre parce que, bon, moi, je fais des enquêtes rurales pour connaître un peu le pays. Mais les gens, à l'époque, hein, quand ils me voyaient arriver dans les fermes, par exemple, ils croyaient, à cause des questions que je posais, que je venais pour les subventions. Alors, évidemment, à la fin de l'entretien, c'était une grosse déception de leur côté parce que j'avais rien à leur offrir.
3: Vous avez décidé à 60 ans de quitter la prêtrise et de redevenir moine. Pourquoi on choisit d'être en retrait à un moment donné?
2: En fait, je m'étais rendu compte que dans mon activité très pleine, hein, j'arrivais pas à tout faire. J'avais des grandes ambitions, bien sûr, d'être proche de tout le monde, mais c'était impossible. Et donc, je me suis dit, mais comment être proche de chacun si je ne peux pas, à cause du temps, à cause des lieux, etc. Et donc, j'ai compris que, en fait, la relation principale, c'est la relation de l'intériorité, c'est-à-dire de l'écoute, de porter les personnes. Bon, c'est une question de foi, bien sûr, dans la prière, c'est-à-dire la méditation. Et du coup, on se sent beaucoup plus proche des personnes, beaucoup plus en résonance avec elles, et sans doute aussi avec une capacité d'énergie, d'encouragement. Voilà. Et de ce fait-là, beaucoup de personnes pensent aussi à moi, et donc on se communique énormément. Je n'ai plus de nouvelles relations. Par contre, j'approfondis toutes mes anciennes relations, et chacun se retrouve. Enfin, voilà, c'est très mystérieux. Hein. Je ne savais pas que ça allait se passer comme ça. Mais de fait, il y a une grande intimité qui s'est créée entre toutes ces personnes.
3: Dernière question. Vous, est-ce qu'en 40 ans de prêtrise, vous l'avez vu changer cette société?
2: Ça n'a rien à voir. 40 ans, quand je pense, c'est les premiers temps que j'étais dans la Creuse. Et aujourd'hui, ça n'a absolument rien à voir. Vraiment, vraiment. Par contre, ce que je constate, si vous voulez, c'est que les gens sont très soucieux. Soucieux de beaucoup de choses. Mais aussi, je crois qu'on est dans une société qui n'aide pas à pacifier les relations. Beaucoup de personnes insatisfaites. Voilà. C'est ça qui est un petit peu difficile, je crois.
3: C'est le vivre ensemble qui va apprendre. Ce que vous faites ici, vivre ensemble, vous êtes combien dans la communauté?
2: Alors, nous sommes 11 frères. Il y a aussi la communauté des sœurs, elles sont 8. Oui, on apprend, ben justement, on prend beaucoup sur soi. On est comme dans une famille, hein, ouais, c'est ça. En prenant sur soi, on apprend beaucoup sur les autres. On comprend que c'est ce chemin-là qui peut produire vraiment du vrai bonheur.
3: Merci beaucoup, frère Jean-Michel.
2: Merci à vous.
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4: L'attraction ouvre ses portes, on va rentrer dans une première salle. Et déjà, quand on vient de dehors et qu'il fait 2 degrés, on est content de retrouver un peu de chaleur.
5: Dans mon atelier, ici, vous trouvez les plantes les plus étranges de la planète.
4: Ce qui est assez incroyable, c'est qu'on traverse plusieurs salles avec plusieurs ambiances. On va pouvoir voir de nombreuses plantes, sentir, interagir en parlant. Et on va voyager à travers un jeu de lumière, un jeu de mapping assez incroyable. Et franchement, je l'avoue, c'est assez bluffant.
5: Transférons l'énergie récoltée vers les serres via le système racinaire de mes plantes. Au rendez-vous de l'autre côté. Je sens que ça va être spectaculaire.
4: Alors pour ceux qui ont déjà eu l'occasion d'aller au bassin des lumières à Bordeaux, on est un petit peu dans ce même univers. On va voyager dans une serre éclairée avec un mapping qui va interagir aussi en fonction de nos pas. Et ça, c'est plutôt sympathique. On marche, la lumière s'éclaire au sol, les murs sont éclairés avec des décors paradisiaques, fleuris. Et franchement, c'est extrêmement bluffant. Allez, on quitte la serre pour un autre monde, un autre univers. Direction la toute dernière salle où là, normalement, J'avais eu l'occasion de venir dans les coulisses lors de la construction de l'attraction il y a quelques semaines. Là, on va se retrouver face à un arbre imposant et il va falloir lui redonner vie en tapant en rythme sur des énormes tambours qui ont été mis à disposition. Et ça, je suis persuadé que ça va plaire aux petits, mais aussi aux grands. Ok, donc là, je vais me greffer avec une famille. On va taper à fond sur le tambour. Et en fait, à chaque fois qu'on donne une impulsion sur le tambour, ça envoie de l'énergie dans l'arbre, l'arbre prend vie. Et pour le reste, je vous laisserai le découvrir par vous-même, mais c'est, faut le dire, assez magique. Est-ce que je peux vous demander qu'est-ce que vous en avez pensé ?
6: Franchement, c'est super top, c'est une belle expérience, c'est très joli.
4: Ça vous a plu ?
7: Ça change beaucoup de toutes les attractions qu'on peut voir partout en fait. Et là c'est vachement ludique même pour les enfants. C'est très visuel. Le fait de à la fin de taper sur les tam-tam, franchement c'est juste génial.
4: Est-ce que ça vous a plu les filles ?
8: Oui.
4: Pourquoi ça vous a plu ?
8: Parce que en fait les plantes elles nous avaient suivies. Et c'était trop bien, on a beaucoup aimé. Et voilà.
4: Bon ben voilà, je vous l'avais dit, ça marche sur les petits, ça marche sur les grands. Maintenant, il vous reste plus qu'à venir ici au Futuroscope pour venir découvrir la Serre des Mondes. C'est l'une des deux nouvelles attractions de cette saison 2026, la 39e pour le Futuroscope. Bon, je vous souhaite quand même qu'il y ait un peu plus de soleil qu'aujourd'hui. Quoique, franchement, pour aller dans la Serre des Mondes, vous serez quand même content de retrouver un peu de chaleur.
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9: Si le pantalon fait fureur de nos jours chez les filles comme chez les garçons, qu'en est-il de la braie ? B-R-A-I-E. Son ancêtre, le pantalon de l'Antiquité, qui pouvait être serré au niveau des chevilles, serré ou bouffant au niveau des cuisses. La braie a été inventée par les Gaulois. C'est grâce aux Gaulois que les Romains apprirent à connaître la braie. Le mot s'est répandu après dans toutes les langues romanes avant que le personnage de Pantalone de la Commedia dell'arte, le costume du riche Vénitien qui porte un pantalon, ne fasse sensation et répande le mot pantalon sur tout le territoire français. Enfin, sauf un territoire qui résiste toujours à l'envahisseur, les pays occitans, où le pantalon se dit toujours comme les Gaulois, l'obraio o l'obraso. Ne dit-on pas que ce gouya est toujours débraillé ? Cela vient de la même origine, mal pantalonné, mal fagoté. Tu pouvais pas tourner monter ta braguette, t'es prise ? Tu ne peux pas remonter ta braguette, je te prie. Même origine. Oups, pardon. Année à Diou.
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2: Quelle qualité doit avoir un sportif de haut niveau ?
3: Des forces, des muscles, manger sain et beaucoup boire.
4: Il faut beaucoup, beaucoup s'entraîner pour faire le sport qu'on veut.
5: Pour faire marcher ses muscles.
4: On s'entraîne beaucoup, genre on fait de la muscule, prendre des poids de genre 40 kilos sur ses bras et tenir le plus longtemps pour avoir des muscles.
2: Et vous connaissez des sportifs de haut niveau ?
5: Ah oui. Cristiano Ronaldo,
4: Teddy Riner, Kylian Mbappé,
5: Lionel Messi,
6: Léon Marchand,
5: Félix Lebrun et Alexis Lebrun.
2: Et ils faisaient quoi eux ?
5: Du ping-pong.
2: Vous les avez regardés pendant les JO ?
5: Oui, de temps en temps.
4: Moi, je les ai pas regardés, mais
5: j'ai vu surtout.
4: J'ai vu juste Teddy Riner parce que j'aime bien karaté, mais j'ai arrêté.
5: Moi, j'ai vu beaucoup plus de fois Léon Marchand, même si je préfère beaucoup plus le ping-pong. Il faisait vraiment des trucs magnifiques.
7: Will Bayama, je crois, pour la France, le basketteur. Et après, il y avait un Américain. Après, je sais pas comment on l'appelle, mais ma belle-mère, elle avait crié le King. Mais je crois pas que c'est son prénom.
2: Est-ce que vous aimeriez être un sportif ou une sportive de haut niveau, vous ?
7: Oui.
5: Non. Parce que ça demande trop d'exercice.
4: Faire de la piscine, j'aime bien. Ça fait marcher les bras, les jambes en même temps. Et ça demande beaucoup d'entraînement, du coup j'adore.
5: Moi, oui, parce que j'aimerais bien faire beaucoup de ping-pong. Parce que c'est mon sport préféré. Et Félix Lebrun, il m'a donné un bon coup d'énergie. Maintenant, j'en fais un club et voilà.
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8: Chacun a une histoire avec sa douche. On va se raconter des choses qu'on ne ferait pas avec une moderne.
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8: Bonjour, je m'appelle Eric Gaucher. Je suis vigneron donc dans le vignoble de Vouvray et dans la commune de Chancé. Je relie la passion, la Deschaux et puis le monde du vin.
10: Au cœur des vignes, notre conducteur arrive tout sourire. Sa Dodoche a une grosse bouteille verte derrière le pare-brise.
8: Pourquoi pas de mettre une bouteille sur la remorque, comment ne pas se faire remarquer. Et puis j'ai craqué. Voilà. Donc maintenant, on m'appelle Viticule Doche. La réaction des gens, c'est avec le pouce, en trois gestes. C'est super. Et puis après le geste qui représente le coup, viens boire un petit coup à la maison avec modération bien sûr. Et puis voilà, la Deschaux c'est immortel. Elle était une dame à Ville-Domé que mon copain Romu qui lui en tant qu'éboueur savait que je voulais une Deschaux. Puis du coup il a trouvé des clients. Le propriétaire a dit je vais la vendre. Sa femme n'était pas d'accord du tout. Elle a dit oui avec un très grand regret. Mais je la vois toujours cette dame-là. Elle vient acheter du vin. Je lui remonte à chaque fois la Deschaux et elle est heureuse quand même parce que on l'a remis en dans son état, elle a rajeuni il y a au moins 30 ans. Tous les ans, il y a des nationales de Deschaux, vraiment dans toute la France, donc on voyage. Et aussi, tous les deux ans, il y a la mondiale de Deschaux et cette année, c'était en Slovénie. Le plus jeune de nos fils avait 11 mois lorsqu'on a fait notre première mondiale, donc en Espagne. Le plus âgé, je crois, il avait 93 ans là, donc en Slovénie.
10: Une communauté d'amateurs qui ne parle pas la même langue, qui a tous les âges, mais qui se comprend quand il s'agit de bidouiller la voiture, un brin capricieuse.
8: Des fois, on n'est pas sans le dire, vous ne mettrez peut-être pas ça sur la radio, mais putain de Deschaux, on comprend des fois quand on l'utilise ce mot-là, quand le moteur ne veut pas.
10: Une seconde vie pour Eric, ce n'est pas que côté voiture. Une grève du cœur en 2017 lui fait savourer la vie à chaque instant.
8: Quand on a le droit à une deuxième vie, parce que moi je dis c'est ma seconde vie, on en profite encore plus quoi. Et puis la Deschaux est là aussi, puis quand on remonte dedans, on repart en vadrouille avec les amis, on prend encore beaucoup plus de plaisir.
10: Un cœur tout beau, tout neuf, dans lequel une femme a une grande place.
8: Avec ma femme Sandrine, on est arrivés tous les deux dans le monde de la Deschaux, avec les enfants. Donc ça c'est pas personnel. C'est maintenant on vadrouille ensemble, on partage.
10: Longue route à Eric et à Sandrine du côté de Chancé. Vous saurez désormais que l'homme derrière la Viticule Doche a sacrément de la bouteille.
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6: Bonjour à toutes et tous, bienvenue dans Affaires classées, le podcast. Nous sommes au printemps 1824. Une vieille dame habitant Saint-Faust est jetée vivante sur un bûcher. Des villageois l'accusent en effet d'être une sorcière qui jetterait des sorts maléfiques sur la population. Que cache ce fait divers digne d'un autre temps ? La suite dans un instant.
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6: Nous sommes en l'an 1824. Au matin du 29 avril, le préfet des Basses-Pyrénées est de fort mauvaise humeur. Il vient d'apprendre qu'à 8 km de son palais, dans le village de Saint-Faust, une vieille dame connue sous le nom de Marie Payon a bien failli périr brûlée sur un bûcher improvisé par un groupe d'individus au prétexte qu'elle serait une sorcière. Des villageois se sont emparés d'elle afin de la ligoter. Ils ont entassé du bois, attachant la malheureuse à un pieu avant d'allumer le feu. Mais tandis que les flammes faisaient leur œuvre, elles cramèrent aussi les cordes qui entravaient les mains de la pauvre Marie, laquelle parvint à s'échapper comme elle le put. Grâce aux soins d'un médecin, elle échappa à la mort et put lentement panser ses plaies malgré d'horribles souffrances. Quelques jours plus tard, Marie songea à alerter monsieur le maire du village, pensant qu'il lui viendrait en aide en prévenant les gendarmes du crime commis sur sa commune. Que nenni ! Fort embarrassé par cette affaire d'un autre temps, l'élu commença par mener son enquête en identifiant les suspects. Dans ce village rural de quelques centaines d'âmes, les langues finirent par se délier. Les auteurs du crime ne sont autres que les membres et proches d'une famille honorablement connue à Saint-Faust. Suspectant la vieille dame de leur vouloir du mal, ils ont tenté de la supprimer par le feu. L'affaire fait tache. Elle rappelle ces pratiques d'un autre temps, en Béarn, au Pays Basque ou en Bigorre, où l'on brûlait ces femmes que l'on taxait de sorcellerie. Le maire s'interroge. Doit-il dénoncer l'affaire ou bien l'étouffer ?
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6: Selon les premiers témoignages, une fillette du village souffrant d'un mal implacable semblait vouée à une fin prochaine. Et comme souvent à l'époque, lorsque la médecine s'avérait incapable à soigner, les proches recouraient aux soins du guérisseur ou du sorcier du coin. Ça tombe bien. À Saint-Faust, les villageois racontent que Marie Payon, une vieille femme un peu marginale, aurait le pouvoir magique de guérir toutes sortes de maladies. Croyant en un miracle, les parents de la fillette implorent Marie de leur venir en aide. La vieille dame se déplace, elle examine l'enfant, et là, stupeur, elle refuse, se disant incapable de soigner ce mal sournois. L'incompréhension, la colère gagnent les parents de la fillette, prêts à payer tout ce qu'elle voudra, mais rien n'y fait. Marie refuse. Un refus qui pourrait bien lui coûter cher. Au village, la veuve Payon est surnommée la poussouère. Comprenez, celle qui connaît les poussous, autrement dit, les poisons. Aussi admirée que redoutée, elle offre, dit-on, ses potions miracles, ses breuvages mystérieux lorsque la médecine ne peut plus grand-chose. Les proches de l'enfant malade s'interrogent « Pourquoi Marie a-t-elle refusé ses soins ?» Sans doute se sentait-elle impuissante face à ce mal incurable, mais les parents meurtris ne l'entendent pas de cette oreille. À leurs yeux, son refus signifie qu'elle leur a jeté un sort. Ivre de chagrin, ils s'imaginent que la vieille veuve a pacté baptisé avec le diable. Et comme on le croyait naguère par ici, il faut brûler la sorcière afin que ses cendres chassent le mal dont la fillette souffre. Une pratique pourtant interdite par le roi Louis XIV depuis l'an 1682. Circonstances, le maire du village aurait dû alerter les gendarmes et le procureur du roi afin qu'une enquête soit ouverte et que les suspects soient identifiés, jugés et châtiés. Or, en cette année 1824, marquée par l'avènement du roi Charles X, il en ira tout autrement dans cette commune béarnaise connue pour ses coteaux de vignes, de maïs et d'apiculture. Redoutant le scandale et voulant sans doute éviter la paille de la prison aux acteurs de cette affaire honorablement connue dans le canton, l'édile de Saint-Faust va tout faire pour l'étouffer, avec de l'argent, tout bonnement. Il convainc les parents de la fillette de mettre la main dans leurs économies et lui remettre des espèces sonnantes et trébuchantes qu'il se propose de porter au chevet de Marie Payon, accompagnée du notaire de Gand. Au mépris des lois du code pénal napoléonien en vigueur depuis 1810, monsieur le maire lui met le marché en main, moyennant une somme d'argent destinée à réparer le prix de ses souffrances. La vieille dame serait bien inspirée de signer un papier officiel par lequel elle s'engage à ne pas déposer plainte contre ceux qui ont allumé les flammes du bûcher. Une transaction qui éteindrait le feu, en somme. Lorsqu'il apprend la nouvelle, le préfet palois manque de s'étrangler. Qui est donc ce maire de campagne, ce petit notable qui fait fi des lois ? Aucun élu ne doit se prêter à un tel chantage, tonne le préfet palois. Furieux, il demande au procureur du roi l'ouverture d'une enquête qui sera confiée le 2 mai aux gendarmes de l'Escar. La malheureuse Marie Payon va enfin pouvoir livrer son récit des faits aux autorités.
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6: Âgée d'une soixantaine d'années, Marie était la benjamine d'une famille nombreuse des environs. Sa vie durant, elle avait exercé le métier officiel de fileuse. Ses connaissances en matière de plantes lui ont vite valu la réputation de guérisseuse. Les témoins entendus par les gendarmes confirment qu'en mars dernier, Marie s'est présentée dans l'état le plus affreux, pieds et mains brûlés. Marie accusa spontanément les nommés Sagette, Broc, Pondac et la sœur de ce dernier d'être les auteurs de son calvaire. L'un d'eux avait d'ailleurs fui le village, redoutant sans doute d'être envoyé en prison par les gendarmes. Il revint 3 semaines plus tard, proposant sans honte, par l'entremise de monsieur le maire, ce qu'il appelait un accommodement, une sorte de transaction destinée à éteindre l'affaire. Interrogé à son tour, l'édile de Saint-Faust masque mal son embarras. Laurent Luc jure qu'il ne savait rien des raisons de ce bûcher improvisé. Marie lui aurait confié qu'elle avait été attachée à un piquet, le feu sous les pieds et sur la tête, se disant victime d'un mauvais tour. L'omerta frappe aussi un couple de vignerons qui, bien que présents près du bûcher, disent tout ignorer de l'histoire. Sur la foi des accusations de Marie Payon, les deux principaux acteurs de cet acte barbare sont identifiés et arrêtés. Le premier est un certain Jean Broc. Marié à la nièce de la victime, il est tailleur d'habits de métier. Lui nie envers et contre tout. Jamais, jure-t-il, il n'a brûlé les jambes de celle qu'il taxait naguère de sorcellerie, l'accusant d'avoir donné une maladie à une enfant par ses maléfices et ses sortilèges.
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6: Le second suspect se nomme Jean Pondac. Laboureur de profession, il est suspecté d'avoir planté le pieu, installé les sarments au pied de la malheureuse et d'avoir allumé le bûcher. Lui aussi nie de toutes ses forces, imaginant que nul ne croirait les dires de celle qui dit être une folle. L'enquête ira vite. 2 mois plus tard, le 28 juillet 1824, le juge d'instruction palois met Broc et Pondac en accusation du crime de tentative de meurtre sur la personne de Marie Payon. Dans son ordonnance, le magistrat écrit que la victime fut soupçonnée de sortilège par l'opinion publique parce qu'elle avait eu le tort de refuser ses soins dont chacun espérait de prompts résultats. Aux yeux des villageois, Marie fut accusée d'avoir, par ses maléfices, ses sortilèges, généré des maux qu'elle ne pouvait guérir. L'ignorance commune et les préjugés firent le reste. Les esprits s'irritèrent. Ainsi naquit l'idée de brûler une présumée sorcière. Le procès s'ouvre au Parlement de Navarre le 20 novembre 1824. L'instant est grave. L'affaire Marie Payon sera l'ultime procès palois de l'histoire où l'on parlera de sorcellerie dans un tribunal. 12 jurés venus du Pays Basque, du Béarn, et 3 magistrats vêtus de leur robe rouge et noire sont réunis pour juger 2 accusés, 2 hommes honorablement connus. Très vite, l'audience vire au calvaire, non pas pour les accusés, mais pour la victime, Marie Payon. Certes, les 2 hommes ont bien commis les faits reprochés, mais selon les juges, c'est Marie, par ses maléfices, ses sortilèges, qui a fait naître ses blessures et les a envenimées. Incroyable, la victime passe pour une simulatrice, une victime si peu innocente que la cour acquitte les 2 accusés. Ils seront libérés sur le champ.
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6: Le malheureux destin de Marie Payon, c'était l'épisode Requiem pour une guérisseuse. Dans un prochain épisode, je vous raconterai une affaire survenue en juin 2014. Une fillette âgée de 30 mois décède d'une asphyxie soudaine dans son lit près de Saint-Jean-Pied-de-Port. Selon le médecin légiste, c'est une mort naturelle, mais les gendarmes nourrissent pourtant quelques doutes.
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12: C'est quoi cet objet, Pierre ?
13: Ah, c'est un appareil, c'est pour tester la force. Ça date des années 50. On serre la poignée, donc ça vous indique là, votre force.
12: Et qu'est-ce que ça fait dans votre salon de coiffure ici à Frouzens ?
13: Ah bien, c'est les jeunes appréciaient beaucoup là avant de partir à l'école. Là, ils partaient à l'école, ils passaient devant ma boutique et très souvent ils posaient leur cartable, leur sac et ils venaient tester leur force. Et ça leur plaisait beaucoup.
12: Ce qui marque quand on entre dans votre salon, c'est un tout petit salon et surtout il y a que des objets hyper datés.
13: Il y a beaucoup d'objets qui ont appartenu à mon grand-père, donc qui était coiffeur. Mon grand-père était coiffeur, mon père, mon frère, ma sœur.
12: Incroyable.
13: Oui.
12: Ces flacons, par exemple. Alors, parlez-moi de ces flacons.
13: Les flacons appartenaient à mon grand-père à l'époque, donc c'est des flacons, on appelait ça des frictions. Et donc, je me souviens très bien, quand j'étais gamin, il y avait ces frictions là qu'il utilisait tous les jours.
12: On est accueilli quand on entre dans votre salon par des vieux films en noir et blanc. Oui. Je me dirige vers la caisse qui est juste incroyable. Quand date cette caisse ?
13: Ah oui, la caisse appartenait à mon père. Là, d'accord, mais elle est très vieille. Vous voyez, si je peux me permettre. Voilà, donc
12: vous en servez toujours ?
13: Ah oui, je m'en sers un petit peu, oui, comme ça, vous voyez, c'est du papier, donc comme ça, hop, après, vous voyez,
12: Elle est de quelle époque ?
13: C'est les années 50.
12: Il y a même un agenda de 1954. Quels souvenirs vous gardez de votre enfance quand vous étiez petit et que vous étiez dans le salon de votre grand-père ?
13: Particulièrement, donc, du père Joseph qui venait se faire raser, donc, tous les matins, et donc, il parlait en patois avec mon grand-père, et je participais, je savonnais le père Joseph, j'ai des bons souvenirs, des très bons souvenirs de ça.
12: Alors, il y a un objet que vous avez offert à votre grand-père. Je crois même qu'il l'avait fabriqué.
13: Ah, c'est un petit sac en peau de brebis qu'il m'avait confectionné. Donc, j'y mettais mon casse-croûte. Vous voyez, puis j'ai metté mes outils, peine, ciseaux, et je l'ai toujours sur moi, je l'ai toujours dans ma boutique et j'y tiens beaucoup.
12: Ouais. Votre grand-père, votre père, ils vous ont vu coiffeur ?
13: Ah oui, bien sûr, oui, ils m'ont vu coiffeur, oui, ouais. Et fier de, eh oui. Ouais.
12: Que vous disent les habitants de Frouzens sur votre petit salon qui est juste incroyable? C'est la première fois de ma vie que je vois un salon comme celui-ci.
13: Tous les Frousinois m'appellent Pierre. Et les jeunes m'appellent Pierrot le Blaireau. C'est par rapport à mon outil de travail, bien sûr.
12: Voilà. Est-ce qu'il y a un bruit, un son que vous voudriez nous faire écouter, Pierre?
13: Oui, je peux vous dire oui tout de suite. C'est un objet que je me sers tous les jours, pratiquement à chaque client. C'est ma tondeuse manuelle.
12: Bon, on entend un petit peu. Merci.
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14: Bonjour Johan.
15: Salut Manu, bienvenue.
14: Devant un lustre magnifique qui prend la lumière.
15: Là, on est sur un lustre, tu vois, qui a une monture en bronze, qui est à peu près du milieu du XXe siècle, assez imposant, hein, il fait 60-70 cm de haut. Et ben, tu vois, il a toutes ces petites, cet ensemble de verreries, de perles, comme des grappes de raisin,
14: et travail.
15: Des petites fleurs. Et là, on est sur de la verrerie de Murano. Alors, évidemment, à Murano, on faisait toutes sortes de couleurs de verre. Tu vois, il y a toute la palette, là. Ce lustre est très, très décoratif. Couleurs un peu chatoyantes, comme ça. Toutes ces petites pastilles, ces fleurs de verre bleu, vert, jaune, brune, rouge, tu vois.
14: On peut parler d'art déco?
15: Ah, complètement. On est même presque dans l'art nouveau. Bon, c'est un lustre de style, hein. Il est plutôt au milieu 20e, mais il évoque vraiment les luminaires du début du siècle, entre 1900 et 1920.
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15: On est dans l'art nouveau, début de l'art déco, et puis c'est très décoratif, tu vois, avec ces chaînes en bronze qui le suspendent.
14: On dirait une coupe de fruits retournée.
15: Exactement. Et puis toute cette verrerie là de Murano, cette verrerie italienne est chatoyante, elle est très très déco. Et puis tu vois, ce lustre est vendu dans un ensemble puisqu'il possède sa paire d'appliques, tu vois, et ça c'est assez rare de les trouver.
14: Le prix.
15: Alors cet ensemble lustre avec ses deux appliques.

Mais quand je le sors, il sent mauvais. J'ai changé de lessive, mais rien n'y fait. Les fringues, les serviettes, les draps, tout pareil. Alors, c'est apparemment lavé, c'est propre. Ça dégage une odeur de renfermé dans une mouchette, de l'humidité, de moisi. Alors, j'ai demandé à ma maman le pourquoi du comment. Elle m'a demandé de me raconter comment je faisais. Bah, moi, je fais tourner la machine la nuit pour profiter de l'électricité moins chère. Mais comme j'ai pas le temps le matin, je sors le linge en rentrant chez moi le soir. Et ben voilà, je vous raconte pas ce qu'elle m'a mis. Laisser le linge dans le tambour, même une heure de trop, ça favorise la stagnation de l'humidité et la prolifération des mauvaises odeurs. Alors en hiver, c'est vrai, hein, c'est tentant de remettre à plus tard la sortie du linge, surtout là, aujourd'hui, il y a du vent, il pleut, mais la chaleur résiduelle, associée à une ventilation quasi nulle, eh ben ça transforme le tambour fermé en serre à bactéries. Même le synthétique qui sèche plus vite, ça n'y échappe pas. Alors dès la fin du cycle, chez moi, il me joue la truite de Schubert, eh ben il faut sortir les textiles immédiatement, les secouer énergiquement pour les détasser, c'est comme ça qu'on dit, et les installer sur l'étendoir en les espaçant au maximum. L'aération du linge, ça empêche la prolifération des bactéries, et c'est ça qui donne ces mauvaises odeurs. Eh ben merci ma maman. 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
1: La nature.
2: Aux gens qui habitent à côté.
3: Bah moi, je sais pas, mais il y a monsieur le maire. Dans son prénom, il y a le maire. Bah, il y a la mère. Du coup, bah moi, du coup, je pense que c'est à lui.
4: Ah, tu penses que monsieur le maire est le propriétaire de la mer?
3: Oui.
4: Et comment on appelle les habitants de la mer?
3: C'est ceux qui habitent dans les îles.
4: Et est-ce que vous savez combien elle mesure, la mer? Est-ce que vous savez jusqu'où ça peut descendre?
3: 60 mètres. 3 kilomètres.
2: 100 mètres.

0: quels sont les animaux qui vivent tout dans le fond, tout dans le fond, tout dans le fond de la mer.
1: Une raie,
2: une pieuvre,
3: une tortue,
4: les étoiles de mer,
5: les corails, les requins,
6: les poissons.
7: Et avec ceci,
8: oui,
7: ce sera tout.
8: Non,
7: ce sera tout.
8: Non,
7: ce sera tout.
8: Non,
7: ce sera tout.
0: Comment ils font pour voir ?
9: Ils ont une vision plus adaptée dans l'eau.
10: Ils ont des gros yeux.
0: Mais des fois, il fait vraiment très nuit, hein ? Vous avez vu des images, des fois ?
9: Non, parce qu'en fait, il y a des poissons qu'ils ont une antenne où il y a une petite boule qui fait de la lumière.
0: Mais ils n'en ont pas tous. Alors comment ils font les autres, ceux qui n'ont pas de lampe ?
9: Ils s'approchent d'eux et du coup, ils voient.
0: Tu penses qu'en fait, il y en a qui ont des lampes et ceux qui veulent voir, bah, ils suivent ceux qui ont des lampes ?
9: Ouais.
0: Et quel est le plus gros des animaux, selon vous, qui vit sous l'eau, tout dans le fond de l'eau?
9: Une pieuvre.
5: Des grosses pieuvres.
6: Des baleines.
10: Une grosse baleine.
4: Et un requin.
5: La barrière des corails.
8: Barrière de corail !
0: C'est quoi la barrière de corail ?
9: Bah, ça permet pour pas que les requins aillent manger ceux qui sont après la barrière.
0: C'est comme une clôture, en fait ?
9: Un peu.
10: C'est comme un filet dans l'eau, et c'est pour que les gens ils se baignent dedans, et pour pas que les requins ils mangent les gens qui se baignent.
0: Est-ce que les requins, ça mange les gens ?
4: Les requins, c'est méchant, donc moi, je pense que oui.
10: Des fois, je regarde des vidéos de requins, et du coup, et ben, je vois où des fois, ils en mangent des gens. Et je pense que c'est très, très, très méchant.
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12: Le carnaval de Nice, la fête du citron, la fête du mimosa aussi. Tiens, moi j'aimerais bien qu'on en parle avec le monsieur qui est à côté de moi. Salut Thomas Brice.
13: Salut, bonjour à tous.
12: Je suis sûr que t'as la fête du mimosa là dans tes mille raisons d'aimer la Côte d'Azur.
13: C'est une certitude.
12: Allez, ouvre-moi tout ça.
13: Raison 654, la fête du mimosa. Ah. Alors ce sont des petits soleils au cœur de l'hiver. Le mimosa est une fleur qui pousse massivement dans notre région. Chaque hiver, le massif de l'Estérel et des Tannerons se couvre d'un jaune flamboyant. Bref, c'est un véritable trésor et c'est en son honneur que la ville de Mandelieu organise chaque année la fête du mimosa.
12: Et parce que Mandelieu, c'est considéré comme la capitale du mimosa.
13: En effet, mais c'est plutôt récent, car le mimosa, désolé de vous décevoir, n'est pas originaire du sud de la France. Et oui, il a été importé d'Australie au 19e siècle. Alors cette fleur d'or décorait les jardins des somptueuses villas de la Riviera, mais ne supportant pas la captivité des enclos, la plante s'est enfuie pour coloniser les collines de la région. Bien aidée par le climat méditerranéen et des sols riches, le mimosa a conquis les paysages et nos esprits, car cette fleur couleur soleil est devenue un symbole de la Côte d'Azur.
12: Et c'est pour ça que Mandelieu organise la fête du mimosa.
13: Et oui, au début du XXe siècle, dis-toi que l'exportation du mimosa devient la principale activité de la commune. Des bouquets sont envoyés aux quatre coins de la France, voire de l'Europe, apportant un peu de notre soleil chez nos voisins au temps grisâtre. Et depuis 1931, Mandelieu organise chaque année une fête spectaculaire qui émerveille petits et grands. Cette tradition presque centenaire est devenue un moment phare de la ville, même si on se rappelle que malheureusement la fête a dû s'arrêter pendant une dizaine d'années à cause d'une mauvaise récolte et des incendies. C'est finalement en 1996 que Mandelieu a pu célébrer à nouveau le mimosa.
12: C'est assez récent et d'ailleurs cette fleur ne sert pas qu'à faire des bouquets ou à décorer les chars de la fête.
13: Et on peut tout faire avec du mimosa. On le retrouve dans des parfums célèbres comme Givenchy, mais on le retrouve aussi dans nos assiettes. Vous connaissez tous l'œuf mimosa.
12: Oui.
13: Bon, là, c'est un mauvais exemple parce que là, c'est vraiment un œuf maillot saupoudré avec du jaune qui évoque un œuf mimosa. Par contre, vous pouvez vraiment en faire des beignets, voire des confiseries.
12: C'est vrai.
13: Bref, c'est un plaisir pour les yeux et les papilles. Et si vous voulez tout savoir sur cette fleur emblématique, ne loupez pas la fête du mimosa à Mandelieu, car c'est bien évidemment
12: une bonne raison d'aimer la Côte d'Azur.
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14: Comme ils sont susceptibles d'entendre ce petit cours, je vais faire attention, je vais être sympa avec nos chers petits anges aujourd'hui.
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14: Pot péplard. Garçon ou fille? C'est la question que tous les futurs parents entendent, évidemment. Bah, dans tous les pays du monde, quand on attend un heureux événement, l'entourage demande souvent « Ah, hey, alors, pas de péplard, hein ?» Garçon ou fille? Ça permet de choisir, de bien choisir le cadeau de naissance, évidemment. Pote, c'est un gars, leur pote. En breton, ça fonctionne à tout âge. Leur pote, un gars ou un garçon. Et plard, leur plard, c'est une fille ou une femme d'ailleurs. Pote, péplard, gars ou fille. Mais on peut préciser, si on veut être sûr, pour les jeunes enfants, leur potric, un petit gars, un jeune garçon, potredigou au pluriel, un peu plus dur à retenir. Hein. Potredigou. Et plaric, c'est pour une jeune fille, une petite fille, plarigou. Au pluriel. Voilà, c'est simple, mais comme toujours, c'est simple quand on connaît. C'est sûr, c'est plus facile après. Donc, pour les gars, pote, potric, potredigou. Pour les filles, plar, plaric, plarigou, au pluriel.
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14: Et maintenant, un nom de bateau. Ça change et on en voit souvent dans les ports avec le mot avel, en mot composé. Avel, c'est le vent. Bon, c'est sûr que du vent, ça aide quand on est en mer. Donc les marins choisissent souvent des noms en rapport avec le vent. Avelvour, par exemple, du vent de mer, Avelvour. Mais on entend aussi, on peut lire Aveldro, le tourbillon. Ça, c'est le vent qui tourne, Aveldro. Autre possibilité, toujours, Avelpen ou Avelaben. Expression moins appréciée, car ça indique où ça parle du vent de tête, Avelaben, le vent de face qui n'aide pas beaucoup en mer. Et sinon, Aveldré ou Aveladré, ben là c'est pour ceux qui veulent du vent arrière. Mais voilà, ce sont de très beaux noms qu'il faut préserver évidemment, comme les noms-lieux, comme les noms de famille, comme notre belle langue en fait. Mais ça se fera que si l'on fait tous un petit effort. Je vous laisse et je vous dis à demain, même heure, d'Ahenta et bon vent.
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1: Saviez-vous que la gare la plus belle au monde est dans notre région, à Villejuif, une gare exceptionnelle, la plus profonde de France, un véritable puits de lumière grâce à sa grande verrière. Pour la découvrir, retrouvons sur place Romain Bruno avec son invité dans Les gens d'ici, Pierre-Emmanuel Bécheran, responsable architecture au sein de la Société des grands projets. Romain, vous êtes à l'intérieur de cette gare ?
2: Eh oui, j'y suis, dans la plus belle gare du monde. Elle est chez nous, ça tombe bien, dans le Val-de-Marne, et j'ai avec moi à ma droite Pierre-Emmanuel Bécheran. Bonjour.
3: Bonjour.
2: Alors, vous êtes responsable architecture au sein de la Société des grands projets. En quoi cette gare Villejuif Gustave Roussy est-elle la plus belle gare du monde ?
3: Alors, elle est belle, elle est spectaculaire déjà par ses dimensions. 50 mètres de profondeur, c'est la gare la plus profonde de France. Et puis, vous voyez que la lumière naturelle descend jusqu'au quai, jusqu'à moins 50 mètres de profondeur. Donc là aussi, c'est quelque chose d'assez unique. Et puis, vous avez cet univers de verre, d'inox, qui rappelle un petit peu un vaisseau spatial, une aventure spatiale quand vous vous déplacez sur ces escaliers mécaniques. Au total, on a 32 escaliers mécaniques, 32 escalators dans la gare. Et on a surtout ces escalators que vous voyez là, juste en bas, qui sont les plus impressionnants de la gare, sans doute les plus grands de France, là aussi. 40 mètres de long, ces escalators, ce qui rend aussi l'effet très spectaculaire de descendre dans cette gare.
2: Comment s'est passée la délibération pour élire donc cette gare Villejuif Gustave Roussy, la plus belle gare au monde ?
3: C'est un jury international réuni pour auditionner une dizaine de projets dans le monde. Ils les ont visités et à l'issue de ça, une délibération a conduit le jury à dire que, encore une fois, la plus belle gare du monde, elle est ici, elle est à Villejuif.
2: Une fierté d'ailleurs, ce prix pour le Grand Paris Express.
3: Bah évidemment, on est très fiers d'avoir la plus belle gare du monde ici à Villejuif. Elle n'est pas à Dubaï, elle n'est pas à New York, elle n'est pas à Sydney, elle n'est pas à Singapour, elle est à Villejuif. Et je pense que cette récompense qu'on a reçue finalement quelques mois après l'ouverture d'une première gare vient illustrer que le pari de faire appel à des architectes pour concevoir des stations de métro. Ici, c'est l'architecte Dominique Perrault qui est connu pour avoir construit la Bibliothèque Nationale, la grande bibliothèque dans le 13e arrondissement. C'était un pari juste et un pari vertueux aussi pour les territoires, pour les usagers de ces gares. Je pense que c'est très important d'amener du beau, d'amener de l'architecture dans les lieux du quotidien. Et qui va faire que demain, habiter et vivre et se déplacer dans le Grand Paris seront des expériences sans doute beaucoup plus agréables, beaucoup plus confortables et beaucoup plus belles.
2: Merci Pierre-Emmanuel Bécheran. Je rappelle, vous êtes responsable architecture au sein de la Société des grands projets. Merci beaucoup.
3: Merci beaucoup.
0: Nous vous rappelons qu'il est interdit de fumer ou de vapoter dans l'ensemble de la station.
2: Et c'est important de le signaler d'ailleurs. C'est important, on ne fume pas dans cette plus belle gare du monde. Elle est chez nous, ici, dans le Val-de-Marne.
3: Exactement, et n'hésitez pas à venir la visiter pour le prix d'un ticket de métro.
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4: La Lorraine regorge de trésors et elle ne le sait pas assez. Des villes, par exemple, qui sont superbes et riches en histoire, parfois à un jet de pierre de chez soi et qu'on ne pense pas toujours à aller voir au moins le temps d'une balade. Vic-sur-Seille est de celle-là. Une cité de caractère en terre mosellane, à moins d'une demi-heure de Nancy, au cœur du riche pays du Saulnois, le pays de la verdure et du sel. Un sel qui a fait la fortune des Gaulois des environs, puis des Romains, puis des évêques de Metz, puis des ducs de Lorraine. Il faut dire que le sel, autrefois, c'était l'or blanc. C'était le seul moyen de conserver longtemps les aliments, la viande notamment. Alors, qui avait la main sur le sel, avait la main sur les réserves. De cette époque très riche, Vic a su garder le meilleur, un patrimoine qui raconte une histoire. Le château des évêques a gardé la porte fortifiée, qui continue d'impressionner ceux qui la découvrent, elle qui prend ses racines au Moyen-Âge, mais qui a tellement bonne mine, parce que la ville en prend bien soin, il faut le dire, tout comme elle prend soin des batraciens qui vivent dans les anciennes douves, qui sont protégés et qui pourraient vous dire en langage grenouille que la Vic est belle, si j'ose dire. Il y a aussi le bel hôtel de la Monnaie, construit à peu près au moment de la bataille de Nancy. Il a donc 550 ans, à peu de choses près, un bâtiment coiffé d'un étonnant balcon en bois qui fait tout le tour. Et dans lequel vous trouverez d'ailleurs l'office du tourisme avec plein d'idées de randonnées dans le coin. Vic, c'est aussi le musée départemental Georges de la Tour qui affiche une collection exceptionnelle de peintures du XVIIe siècle. Et c'est quand on entre à l'intérieur de ce musée qu'on se demande pourquoi on n'a pas eu envie plus tôt de voir de vrais tableaux, vous savez, ceux sur lesquels on voit la trace du pinceau. Et puis Vic-sur-Seille, ce sont de jolies rues avec de beaux hôtels particuliers. En partant, faites un détour par Marsal, la ville de Celles des Ducs de Lorraine, ville d'histoire, fortifiée par les Français qui voulaient absolument mettre la main dessus et quand ils l'ont eu, la garder, puisqu'elle était véritablement le bas de laine des Ducs de Lorraine. On y voit encore les remparts, la porte de France et dedans l'étonnant musée du Celle. Vic-sur-Seille, ville d'art et d'histoire, le Saulnois, pays d'héritage et de nature, bah c'est fin bien. En même temps, c'est Lorrain.
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10: À Dichat Zoé.
11: À Dichat Cynthia.
10: Alors avec toi, des histoires de clés, des histoires de clous, moi je sais plus, je te laisse raconter.
11: Aujourd'hui, je vais vous raconter l'expression « ne pas valoir un clou » qui est « locutio verbial courent nabe nat merit nad balou d'estad ocue utilitat donc endus mots est annul. »
2: Ah, c'est vrai que c'est joli.
12: C'est nul ! Zéro !
11: C'est une locution verbale courante d'avoir presque aucun mérite, n'être presque d'aucune valeur, d'aucune utilité, donc en deux mots, être nul. Par exemple, que collectionne le Skyhouse n'est bon pas sur Cloud, mais que vous avez mis tout. Par exemple, je collectionne les cailloux, mais ce n'est bon pas sur Cloud, mais je les aime quand même.
13: La vie ne vaut rien, la vie ne vaut rien.
10: Il y a tellement de choses qui valent pas un clou, mais qu'on aime quand même. Merci Zoé.
11: Merci, ça dit chat.
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2: Circuit court aujourd'hui à Mours-Saint-Eusèbe dans la Drôme des Collines avec Emma Boissieux.
3: On a une boutique à Mours-Saint-Eusèbe et on a notre exploitation agricole qui est au Balme à Romans. Ça fait 5 générations qu'on est trufficulteur, donc producteur de truffes noires en Drôme des Collines. Et j'appartiens moi-même à la 5e génération. La truffe, c'est vraiment le point central et on a développé plusieurs activités autour. Aujourd'hui, on a 3 branches d'activité. Donc, une première branche qui est autour de simplement de la production de truffes. On fait également de l'agrotourisme, c'est-à-dire qu'on reçoit tous les week-ends des particuliers sur notre exploitation. On leur fait découvrir notre univers et à l'issue de cette phase de découverte, on propose un repas truffé de l'entrée au dessert dans notre ferme auberge. Et la troisième branche d'activité, un petit peu originale, on a créé une gamme de produits cosmétiques à base de truffes. Et ça nous permet finalement de valoriser le produit autrement et d'avoir des produits à vendre toute l'année, puisqu'il faut savoir que la truffe noire d'hiver est un produit qu'on récolte de mi-novembre à mi-mars.
2: Et c'est donc la truffe d'été qui prendra ensuite le relais. Mais l'idée ici, dans la maison Boissieux, c'est aussi de nous faire profiter toute l'année de la truffe noire de la Drôme des Collines grâce à une très belle gamme de produits dérivés.
3: Par exemple, des fromages truffés, beurre truffé. On fait également du pâté de porc à la truffe. On a de la truffe en semi-conserve. On a également des quenelles de volaille truffées, boudin blanc à la truffe, une gamme de croque-monsieur truffé, le rhum à la truffe. Et en partie sucrée, on propose des fondants à la châtaigne truffée. On avait à cœur de travailler uniquement avec des producteurs locaux puisque c'est une démarche qui est importante pour nous et on a la chance en local d'avoir de super acteurs. Donc on essaie d'unir nos forces pour proposer des produits 100% locaux.
2: Et c'est aussi le cas pour les truffes puisque la maison Boissieux travaille avec un certain nombre de producteurs de la Drôme des Collines.
3: Oui, tout à fait. On y tient. D'ici quelques années, on sera la plus grosse zone trufficole de France. Sur le Nord Drôme, il y a 500 producteurs référencés. Donc, on a la chance ici d'avoir des terrains qui sont très sableux, ce qui nous permet d'avoir des truffes qui sont jolies visuellement, qui sont rondes et qui ne sont pas gênées par des obstacles au moment du développement. Donc, on a de très jolis produits, autant visuellement qu'au niveau gustatif. Et l'idée, c'était de permettre aux particuliers ou même aux professionnels qui souhaitent se procurer de la truffe une vraie boutique physique, parce que c'est vrai qu'aujourd'hui, c'est compliqué si on ne connaît pas un petit producteur de pouvoir trouver de la truffe et de s'en procurer.
2: Et donc, autre particularité de cette maison Boissieux, c'est sa gamme de cosmétiques à la truffe. Des tubers mélanosporum issus